0: pourrait résumer votre vie entre Tours et Paris.
1: Ouais, c'est vrai que Tours, c'est la moitié de ma vie. Et puis après, je suis parti, je suis monté à la capitale, comme on dit, même géographiquement. Et puis voilà, je fais partie de ces provinciaux, régionaux, français qui sont happés par la capitale. Et puis après, finalement, après, j'en suis sorti aussi, puisque à Charlie Hebdo, je faisais des reportages.
0: Ouais.
1: Et donc, du coup, finalement, après, je me suis répandu dans toute la France pour ramener des choses.
0: On va rester à Tours, parce que c'est là que tout a commencé. Si je vous demande... Alors, bien sûr, on va parler de Tours, on va parler des bâtiments où vous avez vécu. Si on m'écrit une carte postale, on fera un petit dessin, d'ailleurs.
1: Ouais, bien sûr.
0: Sur les cartes postales, il y a toujours 2-3 photos. 2-3 images comme ça qui tout de suite à l'esprit sans vraiment réfléchir, Luz, vous viennent de Tours.
1: Alors déjà une photo, première photo, c'est une photo de notre appart. Enfin pas forcément l'appart, mais l'entrée. C'est-à-dire que on était dans une espèce de résidence. Moi, je l'appelle ça des HLM, mais mes parents disent non, c'est une résidence.
0: Là, vous parlez de votre enfance.
1: Je parle de mon enfance. Et ce sont des bâtiments qui sont blancs avec un sol rouge et puis des pare-soleil bleus. Donc j'ai réalisé ça il n'y a pas très longtemps. Finalement, j'ai fait mon enfance dans un drapeau français, quoi.
0: C'est vrai. C'est marrant que ces couleurs vous reviennent. Effectivement, il y a ce sol qui est rouge, il y a ces voitures avec ces pare-brise que vous venez d'évoquer. Si j'ai bien compris, effectivement, c'est des HLM. Plus on avançait dans la résidence, comme disaient vos parents, plus les barres étaient hautes, c'est ça?
1: Oui, exactement. Il y avait le jardin donc Gabriel où on était. Après, il y avait le jardin Hockeygem et après le jardin Bousignac.
0: Ouais.
1: Alors, j'ai appris bien longtemps après que c'était des compositeurs de musique. Et effectivement, plus on allait vers l'école primaire, maternelle, primaire et collège, plus les bâtiments devenaient de plus en plus hauts et du coup une faune de plus en plus nombreuse. Alors nous, on était à l'entrée, donc on était peut-être entre guillemets les mieux lotis.
0: Ouais. Voilà. Plus tard, vous irez dans Tours, mais là vous êtes un peu en dehors de Tours. Quel souvenir vous gardez de cette période? Parce que c'est dans ce coin-là qu'il va y avoir la primaire, qu'il va y avoir en tous les cas les premières années de la scolarité. Je sais que vous avez des souvenirs de jouer aux billes, par exemple, sur les grilles. Vous avez une enfance insouciante, agréable, malgré un décorum qui est pas le meilleur, on va dire.
1: Ah, j'ai l'enfance d'un gamin qui porte des lunettes. Donc ça, c'est un truc, c'était avant Harry Potter. Là où on était, il y avait un jardin. Enfin, justement, c'est des jardins.
0: Ouais.
1: Donc il y avait à chaque fois un petit parc, des endroits pour jouer au football. Et donc moi, j'ai passé ma vie à être dans les buts, puisque j'étais choisi en dernier. Et du coup, j'ai passé ma vie à recevoir des ballons dans la figure et à casser des lunettes.
0: C'est moche, ça.
1: Oui, c'est très très moche. Très très moche. Ça m'a donné une certaine aversion envers la masculinité toxique notamment le foot. Voilà.
0: Alors vous fabriquez des cabanes, je sais pas moi, comme tous les gosses, vous avez des lieux doudous. Il y a des endroits quand même au cœur de ce foot que vous prenez dans la tronche, des endroits un peu sympas quand même. Le sapin.
1: Ah bah oui, il y a un sapin. Il y a un sapin. Un seul sapin, derrière lequel j'ai roulé mes premières
0: pelles.
1: Mes premières pelles.
0: Bah
1: on peut dire ça.
0: Bah oui.
1: Et je me rappelle bien, c'était avec Sandrine et Caroline. On était
0: en même temps.
1: Et on était tous les trois. Okay. Et puis c'est elle qui m'avait emmené derrière ce sapin. Mmh. Et puis on s'est entraîné. voilà. Et ça, j'en ai pas roulé avant 24 ans. Ensuite.
0: Ça, c'était pendant 24 ans, vous avez fait une pause de 24 ans.
1: Ben non, mais j'ai fait une pause de pelle pendant à peu près. J'ai 11, 13 ans.
0: Non, sérieux?
1: Ouais. Ah ouais, je suis arrivé assez tard dans la vie sexuelle. Sexuelle d'ailleurs, c'était pas sexuel. C'était dans la vie sentimentale.
0: En tous les cas,
1: assez tard.
0: Ce sont les lieux de vos premiers émois. Pour le reste, on fera une autre émission si vous voulez bien à ce moment-là. Bon, en tous les cas, voilà, ce sont ces premiers lieux de vie. Vous dites d'ailleurs que ce n'est pas de la nostalgie quand vous y retournez, parce que je sais que vous y retournez souvent, ou en tous les cas, vous avez l'occasion d'y repasser. Vous dites que vous y allez pour vérifier que ce lieu n'est pas seulement un rêve dans votre tête.
1: Oui, oui,
0: c'est joliment dit ça. Hein.
1: Y a déjà un truc, moi je rêve en noir et blanc, et quand je rêve souvent de cet endroit-là, je rêve souvent du parking, précisément du parking.
0: Couvert.
1: couvert, parking couvert sous les immeubles, et avec voilà, j'ai une vision très très très très claire. Et il faut vraiment que je retourne en dehors de ces souvenirs olfactifs de voilà du bitume. Il faut vraiment que je retourne régulièrement là-bas pour voir effectivement que c'est en bleu, blanc et en rouge, et peut-être aussi en vert parce qu'il y a les sapins.
0: Luz est votre invité, très coloré malgré ses rêves en noir et blanc. On va continuer de se balader dans votre enfance, on vient juste de commencer le voyage. Mais je vous l'ai dit, on s'échappe un petit peu partout en France, on va aller dans le Gard et dans la Lozère pour un rendez-vous des merveilles avec Benoît Prospero qui nous présente aujourd'hui un passionné, écoutez.
2: Ah, sa passion dans la vie, ce sont les castors. Alors, dit comme ça, ça prête à sourire. Hein. Bah oui, si, c'est vrai. Mais vous allez comprendre pourquoi c'est merveilleux. Lui, c'est Lionel Coste, professeur de mathématiques. Et avec Ici Gard Lozère, on vous emmène à sa rencontre. Et pour comprendre comment tout a commencé, d'abord un souvenir d'enfance.
3: Je me souviens de ces odeurs quand on arrivait au printemps, ces insectes qui volaient, cette nature. Les premières fois, on m'a montré les barrages de castors qui étaient revenus. Et c'était pour moi un peu le paradis. C'est quand même des lieux magiques.
2: Voilà, ça c'est donc durant l'enfance de Lionel. Et des années plus tard, de manière assez inattendue, on va lui demander d'écrire un article sur le castor, donc, alors qu'il n'y connaît rien. Et ce qu'il va découvrir va le fasciner. D'abord,
3: donc pour observer les castors, il faut sortir la nuit. C'est comme quand vous allez à un spectacle. C'est quand la lumière s'éteint, le spectacle commence. La journée, il n'y a rien. C'est le désert total, à part les plantes qui ne peuvent pas nous fuir. Et là, dès que le soleil se couche, vous avez une faune absolument incroyable. Des fois, je me croirais dans la savane africaine. Il y a tout qui sort devant vous. Et c'est des moments d'émotion que je ne retrouve nulle part ailleurs.
2: C'est pas génial comme histoire. Et vous allez voir, ce qui plaît à Lionel dans le fait d'observer les animaux, bah, c'est pas seulement le côté scientifique. C'est aussi et surtout l'idée de se reconnecter au vivant.
3: Il y a ce côté presque de méditation avec la nature. C'est assez surprenant. Des fois, j'ai des larmes aux yeux, je vois des choses absolument incroyables. Des fois, j'endors pas la nuit.
2: Ah, ça fait envie. Hein. Et au cas où, sachez que les castors, oui, il y en a en France.
3: Dans le Gard, le castor est très présent. La loutre est revenue d'ailleurs il y a presque une vingtaine d'années. Le Gardon, la 16, même le Vidon, là. Vous avez le castor et la loutre partout. Bon, bien sûr, on peut rajouter le Rhône. Hein, mais... et la plupart des petits ruisseaux, enfin des affluents de ces rivières, le castor et la loutre sont présents.
2: Eh ben voilà. Et vous savez ce qui fait avancer Lionel Coste dans la vie? Quelle est sa philosophie de vie?
3: Moi, je pense qu'il faut jamais jouer à l'adulte. On n'est rien, on va pas mourir demain, on est là de passage. Moi, je suis un enfant, mais sur la sensibilité, quand je vois mes animaux, je suis un vrai enfant. Éternellement émerveillé. Oui, c'est ma curiosité. J'ai envie de vivre, de me sentir vivre, de découvrir. J'ai une soif d'apprendre. J'ai toujours eu cette impression de rien savoir. Parce qu'on me dit souvent, mais tu sais beaucoup de choses. J'ai dit, mais non, je sais rien. Et en fait, il n'y a pas que moi. Nous ignorons quasiment tout.
2: Qu'est-ce que vous voulez rajouter? Continuez à regarder le monde vivant avec les yeux de quelqu'un qui découvre encore le monde. Essayez. Vous verrez, c'est une merveille. Merci Lionel Coste, message bien reçu. Et merci, ici Gard Lozère.
0: Luz, on a écouté l'invité qui dit, j'ai retenu, il ne faut jamais jouer à l'adulte. Parce qu'être dessinateur, c'est jamais jouer à l'adulte.
1: En tout cas, c'est essayer de repousser l'âge adulte, tant qu'on peut.
0: Luz, votre invité, un diamant dans les gravats, on va en parler avant 21h. On va retourner à Tours dans un instant, entre les rives de la Loire et du Cher, ses maisons à colombages, sa cathédrale Saint-Gratien, mais bien d'autres choses, parce que près du pont Wilson, il y a vécu, bah voilà, une grande partie de sa vie. Luz est avec vous jusqu'à 21h.

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2: Avec mon invité, un créateur de bande dessinée, un dessinateur humoristique, un dessinateur de presse, récompensé à de multiples reprises. Il fut l'un des piliers de Charlie Hebdo durant 23 ans. Le parcours singulier de Luz, que l'on feuillette ce soir et qui publie son premier récit, Un diamant dans les gravats, publié chez Stock. À l'instant, on a parlé de Castor. Bah, il dit, j'aurais pu très bien vous parler des Castors, sauf que vous, c'était plutôt des Ragondins, donc oui. A priori du côté de Tours, Luz.
3: Oui, c'est des Ragondins qu'on trouve au bord du Cher et au bord de la Loire. Mais je vous promets, j'ai roulé aucune pelle à un Ragondin derrière un sapin.
2: Ça, c'est pour ceux qui nous rejoignent. Effectivement, on a parlé de ça tout à l'heure. Ça vous a inspiré d'ailleurs, ces bords de Loire, ces bords de Cher? Vous y avez passé du temps, vous y êtes posé pour dessiner, enfant, gamin. Ce sont des lieux qui inspirent ou pas du tout, pas plus que ça?
3: Ce sont des lieux qui restent dans la tête. Ouais. Il reste une trace de tous ces lieux-là. Et je dirais pas forcément que j'ai pas dessiné à l'époque. À l'époque, je cherchais à dessiner des bonhommes avec des gros nez, enfin des choses comme ça. J'étais pas encore dans le reportage. Mais maintenant, j'ai envie de faire du reportage et je redessine ces lieux dans ma tête.
2: On a parlé de ce parking couvert qui immédiatement vous ramène des odeurs. C'est votre parking de prose, quoi, finalement.
3: Oui, parce qu'il y a des choses comme...
2: Non, mais c'est vrai.
3: Exactement.
2: C'est pas quelle odeur vous revient d'un parking couvert, à part des pots d'échappement. Mais
3: Oui, mais c'est ça. Je sais que ma fille, par exemple, elle adore aussi l'odeur des pots d'échappement et du bitume. Donc, je pense qu'il y a quelque chose qui se transmet de génération en génération. Oui, on sait pas. Je sais que je vais le dessiner dans ma prochaine BD. Ça, c'est sûr. Ce parking.
2: Bonne information. Non, mais vraiment. Voilà, on a parlé d'école, du collège. Vous changez de quartier. Vous allez à Roche-Pinard. Alors, c'est ça, c'est bien comme ça qu'on prononce.
3: Roche-Pinard. Alors, je suis dans le coin de Roche-Pinard et après, je change de quartier. Je vais du côté de Gramont, en fait.
2: Alors, expliquez, parce que on connaît pas tous, hein.
3: Non, vous connaissez pas tous. En fait, le coin de Roche-Pinard, c'est l'endroit central où il y avait justement ces trois jardins, les trois bars, plusieurs bars d'immeubles, etc. Et après, on reste du côté du Cher et on va un petit peu plus loin. On va du côté de l'avenue Gramont, mais encore bord du Cher. Donc, il faut que j'aille à l'école, au collège, en bus.
2: Voilà. Alors c'est marrant parce qu'effectivement on a préparé cette émission et quand on vous demande si vous vous souvenez d'un spot, ça pourrait être un bord de mer, ça pourrait être les bords de Loire justement, vous avez parlé de cet arrêt de bus.
3: Ah oui, alors moi j'ai un souvenir fabuleux de cet arrêt de bus.
2: Mais pourquoi?
3: Je sais pas, parce que je passais mon temps à être très en avance, parce que ma mère me poussait dehors pour aller à l'école, elle voulait pas que je sois en retard et donc je patientais à cet arrêt de bus toute ma vie. J'ai toujours un souvenir de cet arrêt de bus particulier, et en particulier un moment où il y avait c'était en 86, en janvier, et il y avait deux meufs que je connaissais, qui étaient dans ma classe, et grande baraque, et qui avaient une passion totale pour Balavoine. Et un jour, un matin...
2: Faites attention, Luz, on vient... Le nom d'un chanteur, ça part très vite chez nous. Hein, donc,
3: Ah ouais.
2: Mais je voulais terminer votre histoire.
3: Vous saviez tout déjà.
2: Balavoine meurt, je crois que c'est en janvier 86, et elles ont séché pendant deux semaines.
3: Enfin, moi, je me rappelle, j'étais à l'arrêt de bus, et je les vois en larmes, et je comprends pas ce qui se passe, j'avais pas écouté les infos. Et puis, elles disent, Daniel est mort. Et à ce moment-là, elles sont dit, on ne va pas à l'école. Ouais. Et je suis allé tout seul, et pendant deux semaines, à mon avis, les trois premiers jours, effectivement, il y avait du deuil, mais le reste, c'était peut-être un petit peu exagéré. Mais après, on respecte le deuil du chacun.
2: Bien sûr. Le lycée, c'est quand même un lieu important parce que c'est là que vous changez de nom. C'est là, en tous les cas, que vous prenez le nom de Luz. Alors, est-ce que vous pouvez expliquer, pour ceux qui ne savent pas, vous appelez Reynald Luzier, votre vrai nom sur la carte d'identité. Vous faisiez partie du groupe d'amis des Jojo Luz. C'est quoi cette histoire?
3: Disons qu'au lycée, je commence à avoir une vraie communauté et puis on s'appelait les Jo. Voilà, Joe, il y en a un qui s'appelait Faber, alors donc c'était Joe de la Fab, un autre qui s'appelait Pilette, Joe de la Pile, puis moi c'était Luzier, Joe de la Luz, et quand j'ai commencé à dessiner...
2: Le duc de Boulogne, c'est Booba, hein.
3: Bah oui, Joe de la Boue.
2: Non mais voilà,
3: Joe de la Boue. Et puis quand j'ai commencé à dessiner, je cherchais un nom, et moi Ronald Luzier, ça faisait déjà trop long au bout d'un dessin, et puis ça ressemblait à Lozier. Donc déjà il y avait un dessinateur qui avait déjà le même nom, qui en plus était de droite, donc ça me dérangeait d'avoir cette homonymie possible. Et à ce moment-là, j'ai utilisé Luz, Joe de la Luz. Voilà.
2: Et vous l'avez gardé, vous avez bien fait. Alors, vous dessinez depuis longtemps, vous dessinez depuis depuis toujours. Je pense que vous avez passé énormément de temps dans votre chambre d'enfant. Mais à un moment donné, vous vous rendez compte quand même que vous dessinez un peu autre chose que des dessins d'enfants et que vous avez peut-être un niveau qui est autre. Et vous allez rejoindre une structure qui s'appelait Weekend Do.
3: Ouais.
2: C'était quoi ça, hein?
3: Eh bien, c'était à la base, mes parents, ils ont toujours été très supporters de mon travail. Ils se sont dit, tiens, ils dessinent.
2: C'est une chance.
3: Ouais, ça, c'est une chance. Ah oui, oui, carrément, carrément. Je remercie Jacques et Betty. Merci à vous.
2: Ouais.
3: C'est grâce à vous, entre autres, que je suis arrivé là, c'est clair. Et ils m'ont dit, tiens, on va lui donner des cours. Il y avait un foyer Courteline. C'était le mercredi, après l'école. J'allais là-bas pour prendre des cours. Il y avait une structure, où on pouvait publier des dessins, un journal qui s'appelait, Weekend Do. Enfin, une maison d'édition, ouais, une petite maison d'édition. Et puis, j'ai commencé à dessiner. Et à un moment donné...
2: Qu'est-ce que vous dessinez ?
3: Ah bah alors je dessinais n'importe quoi, c'était plutôt de l'illustration. À un moment donné j'ai vrillé dans ma vie, je suis passé au dessin politique sans trop faire gaffe. Mais c'était plutôt des dessins un peu sociétaux, pas forcément où je dessinais des caricatures, des choses comme ça. Et puis voilà, des dessins d'humour, et puis j'ai commencé à aller dans les festivals avec cette structure.
2: À Blois notamment ?
3: À Blois, oui, à Blois, où j'ai découvert malheureusement aussi l'alcool. Ça, c'était autre chose, parce que ça s'appelle un festival de BD. C'est assez, il y a deux choses dans les festivals de BD, c'est le taboulé et puis la bière.
2: Oui.
3: Et moi, j'étais quand même assez jeune. Et je suivais le mouvement. Voilà, j'étais quand même avec des gens un peu plus âgés que moi.
2: Pour le taboulé, je vous comprends en même temps.
3: Hein. Oui, oui,
2: ça ne pas aller non plus.
3: Non, taboulé. Non,
2: ça, c'est tout ça, c'est autre chose.
3: C'est un autre sujet. Mais du coup, je me rappelle du jour où Jacques Lang, qui à l'époque était maire de Blois, était passé dans les travées pour féliciter ses jeunes pousses, etc. Moi, j'avais beaucoup trop bu. Ils m'ont balancé dans les chiottes pour que j'évite de demander de serrer la main et de m'accrocher comme un jeune bulot plutôt à celui qui était aussi ministre de la Culture, je crois, à l'époque encore.
2: Dans quelques minutes, on ira faire un tour dans un amphithéâtre, toujours, donc cette fois à Tours. Vous allez un peu quitter ce quartier des bars, cet HLM, cette résidence, selon vos parents, pour aller découvrir un amphi qui est un ancien cinéma porno, et que ça, c'est une promesse. On va en parler d'ici quelques instants, et puis on va comprendre comment, petit à petit, le dessin va faire de plus en plus partie de votre vie jusqu'à votre arrivée à Paris, Luz.

0: fier comme un coq pour le reste de la basse-cour et tête de linotte pour régaler les oiseaux. Les céréales sont triées, nettoyées, broyées, mélangées et tamisées. Marin utilise sa propre production ainsi que celle de 5 agriculteurs voisins dans un rayon de 30 km. Une production 100% locale, 100% naturelle, sans OGM, ce qui permet de la valoriser correctement.
1: Chez nous, on arrive vraiment à redonner de la valeur aux céréales entre 20 et 40 euros de plus que le marché mondial pour arriver à ce que l'agriculteur s'en sorte au mieux. D'autant plus qu'on connaît les difficultés du monde agricole actuel, notamment céréalier. Et donc on s'est dit que il fallait vraiment qu'on arrive à dynamiser ce secteur au niveau local.
0: Et si sa démarche aide les agriculteurs, elle est aussi idéologique.
1: C'est clair qu'avoir des poules chez soi, encore une fois, comme c'est un geste écologique, ça va de soi que d'acheter local, et bah, c'est dans la même lignée. Donc c'est vraiment, en tout cas pour nos clients, quelque chose qui est important. Et tant mieux pour nous, et tant mieux pour l'économie locale.
0: Et tant mieux pour les animaux aussi, qui ont l'air d'en redemander. Oui, oui, madame, ça arrive. Ce jeune agriculteur de 29 ans a repris l'affaire en 2019 et depuis, il a multiplié le chiffre d'affaires par 10. Il a même installé des distributeurs automatiques. Oui, comme ceux que vous avez au travail pour acheter un paquet de chips, sauf que là, ce sont des sacs de graines de plusieurs kilos. Les trois premiers ont été mis en place pendant le Covid à Frouard, Courbesseau et Dieuze.
1: Pour les plus performants, on les réapprovisionne entre 2 et 3 fois par semaine et on a 40 sacs par distributeur, voilà, de mis dedans.
0: Cette année, il en installe 15 autres comme à Chanteux, Landres, Morange, Homécourt ou encore Lunéville. Plus d'infos sur alcanagri.fr. Merci à Isabelle Baudrier d'Ici Lorraine pour cette idée qui a du grain à revendre. Ici, ça entreprend en Meurthe-et-Moselle avec Alcanagri parce que les poules, les lapins et les oiseaux ont eux aussi le droit de manger sainement. Bah oui, il n'y a pas de raison.
2: C'est des bruits qui vous parlent, ça, Luz, d'entendre comme ça, la forêt. Je sais que c'est aussi un lieu un peu d'échappatoire pour vous.
3: Ah oui, oui, oui, oui. Oui, oui, moi, je suis un dendrophile total.
2: Ouais.
3: C'est les gens qui caressent les arbres et qui font corps avec le tronc, la sève, les arbres. J'adore ça. J'adore les dessiner aussi.
2: On va parler dans un instant de cette fac de droit rue Émile Zola à Tours, un ancien cinéma porno. Ah, qui va un peu déclencher votre engagement politique. Hein.
3: Et oui, on trouve l'engagement politique où on peut.
2: Complètement fou. Dans tous les cas, il y avait des affiches, vous nous le direz peut-être dans un instant, qui vous ont donné envie de lire des journaux plutôt à sensibilité de gauche à ce moment-là. Je pense à Libé, je pense au Canard, ou je pense encore à l'Humanité.
3: Ça arrive.
2: Il y a des gens très bien. Luz est votre invité. Avant 21h, restez bien avec nous parce qu'on parlera aussi de ce premier récit. C'est très important aussi pour lui et pour vous. Un diamant dans les gravats, publié dans cette édition Stock Manu au musée. Il est avec vous encore pour quelques minutes sur Ici.

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14: Avec Luz, votre invité au début des années 90, Luz signe les planches d'un journal de bande dessinée Psychopathe. Il deviendra en 1994 rédacteur en chef de Chien Méchant, mensuel de BD satirique pour Fluide Gacial, puis Charlie Hebdo, dont il deviendra l'un des dessinateurs pendant plus de 23 ans. Il sort en librairie chez Stock, Un diamant dans les gravats, et il est là pour nous en parler d'ici 21h. Vous a laissé à tour dans cet amphi qui lance un peu votre carrière politique, mais j'imagine quand même que le gamin que vous étiez quelques années avant était déjà bien ancré dans ce qu'il avait envie de faire, ou en tous les cas avec déjà une opinion, un avis sur les choses.
15: Ouais, je sais pas si j'avais un avis sur les choses, mais déjà j'avais un truc pas mal, c'est que j'avais une famille un peu, vous savez, ces familles dysfonctionnelles qui s'engueulent, ouais. qui se réconcilient, tout ça, et qui faisaient beaucoup de repas. Et donc c'est là où j'ai commencé à travailler, à faire le journaliste, c'est-à-dire je dessinais les gens attablés, et puis en fin de repas, je montrais mon dessin avec les bulles de ce qu'ils avaient dit les uns et les autres. Et puis, ça en faisait marrer certains, ça faisait crisper certains autres. Et c'était mes premiers reportages. Ouais. Quoi. Voilà, c'était là où j'ai fait mes armes, on peut dire.
14: Vos parents, vous avez vécu plein de belles choses avec eux. Et il y a notamment un souvenir important, puisqu'on parle des lieux, c'est les brocantes. Ouais. Ça, ce sont des choses que vous avez fait des dizaines de fois avec eux. Vous partiez, je sais pas, moi, le week-end.
15: Ouais, on partait le week-end. Alors, ça dépendait de l'endroit. C'était plutôt en Touraine. C'était plutôt, alors, Chinon, Loche, Azay-le-Rideau. Et des fois, on n'allait pas plus loin que 80 km, ce qui était déjà pas mal. On restait dans l'Indre-et-Loire, et puis pour moi c'était quelque chose d'assez fort, c'est-à-dire que moi je découvrais comment je pouvais plonger dans le passé. J'achetais des vieux vinyles et j'achetais des vieux journaux. C'est la première fois que j'ai eu des Charlie dans les mains. Ben voilà, c'était dans les brocantes, je les achetais, des harakiri aussi, etc. Et j'ai fait ma culture, j'ai commencé à faire un peu ma culture politique, finalement, dans ces endroits où, voilà, où on sent, voilà, où ça sent le vin chaud d'un côté, la merguez, la frite, et puis aussi le vieil encaustique.
14: La fête de l'humain, quoi.
15: La fête de l'humain, la fête de l'humain, mais pas
14: avant l'heure.
15: Peut-être. Mais il y avait aussi ce truc marrant, c'est qu'on pouvait toucher des œuvres d'art, enfin des tableaux, non, des choses comme ça. On pouvait les avoir en main, quoi. Et donc ça, c'était un truc. C'était tout l'art était disponible, même si c'était pas des grandes œuvres, c'était plutôt des croûtes. Et en même temps, il y avait la possibilité de ramener un petit peu d'art et un petit peu d'histoire chez soi.
14: Alors, ce qui vous a aussi marqué avec vos parents, c'est le voyage. Vous aviez la chance de partir avec vos parents, notamment sur la Costa Brava. Ouais. Ce qui veut aussi dire que vous avez vu défiler la France, j'imagine, avant d'arriver en Costa Brava, avec, vous pouvez le décrire, hein. Votre père, il était torse nu.
15: Bah voilà, c'est simple, mon père était torse nu, ma mère, elle fumait clope sur clope, avec la fenêtre ouverte et les pieds dehors. Et puis, moi, je m'occupais de la musique. C'était mon.
10: Vous étiez responsable de musique, vous alliez jusqu'à à la maison à tout créer les cassettes.
15: Ouais.
10: Enregistrer les cassettes.
15: J'enregistrais les cassettes et je dessinais, ouais. Je dessinais les pochettes. Alors sur rotring, donc avec une mine super fine, je reproduisais les pochettes de Santana, Bowie, Elton John, voilà, plein de trucs. R.E.M.
10: Ah bah voilà. Je vous avais prévenu, Luz.
15: Voilà. Très bien.
10: Voilà. Ça, c'est hyper important, Bowie, parce que c'est un peu votre ami imaginaire à l'époque.
15: Ah oui, moi, c'était mon ami imaginaire. Je partais en vacances, on était quatre dans la voiture, parce que moi, je suis fils unique, et j'avais toujours besoin quand même d'un quelqu'un d'autre, tu vois, pour. Et j'avais besoin, finalement, Bowie, c'était mon ami imaginaire. J'emmenais avec moi dans la voiture, on allait sur la Costa Brava, on allait bronzer ensemble, et puis voilà, moi, j'avais mon baladeur dans les oreilles.
10: Walkman,
15: ouais, oui, 80, ou, ouais, Walkman, et puis on, bah, ouais, c'était mon pote en
10: et
15: fait.
10: Vous reveniez par Castelnaudary.
15: Oui,
10: alors là, c'était encore une autre ambiance.
15: Oui, alors c'est vrai que à l'aller, on fonçait à toute berzingue. Ouais. Voilà. Et après, au retour, on avait le droit de chiller un peu. Et donc, on passait par Castelnaudary. C'est-à-dire qu'après d'avoir engurgité énormément de calamars frits, etc., hop, on allait manger un cassoulet. On faisait une pause. Pose cassoulet, voilà, exactement. Cassoulet, parce que peut-être mon père, il n'avait pas envie de revenir tout de suite Tours. Et on s'appelait un cassoulet à Castelnaudary, c'était traditionnel.
10: Ce qui est génial dans le partage, et je sais que vous avez un goût prononcé aussi pour les musées aujourd'hui, qui est aussi un lieu de peut-être d'évasion pour vous, c'est le musée d'Ali de Figueras. Alors, ok, j'ai quitté la France un instant, mais ça, c'est le musée que vous visitiez avec vos parents.
15: Oui, en même temps, le musée d'Ali de Figueras, c'est presque une région française, parce qu'il y a plein de touristes français qui viennent parler autour de vous. Que ce soit notre génération, même avant ou après, tout le monde est passé par le musée d'Ali parce que c'est pas très loin de la France et puis c'est très ludique pour un enfant, c'est extraordinaire. Voilà, les fauteuils bouches, et puis pour un adolescent aussi. Moi, je me rappelle avoir été complètement ému en tant qu'adolescent parce qu'il exposait un poil de cul de sa femme, Gala, sur un sucre. Alors moi, je dis waouh. Alors je regardais ce poil de cul avec traversé par des rayons de lumière et ça me fascinait quoi.
10: Dans votre process et dans votre vie, Luz, il y a la musique. On a compris votre passion pour Sting. Vous faites vous aussi de la musique à ce moment-là, à l'adolescence, vous êtes batteur.
15: Ouais, enfin, je suis batteur. Alors, on a une batterie. Après, on redéménage.
10: Effectivement, on n'est pas forcément batteur. Mais...
15: Non, voilà, c'est ça. C'est comme on a un crayon, on n'est pas forcément dessinateur non plus. Mais effectivement, à un moment donné, j'ai une batterie. En plus, en plein quartier résidentiel. On a encore changé de.
10: Ah, ça va plus loin. Vous avez un groupe.
15: Ouais, on a un groupe, mais il a absolument pas de nom. C'est-à-dire qu'on a.
10: C'est
15: que tout le monde change.
10: Et pas de style.
15: Et pas de style du tout. Pas de style du tout, parce qu'il y en a un qui était. Moi, j'étais. Il y en a un qui était fan des Pink Floyd. Fan de Depeche Mode, moi j'étais fan de Led Zeppelin. C'était incohérent, totalement incohérent. Ouais. On n'a jamais réussi à faire un seul véritable morceau, mais ça a duré longtemps. Ça a duré un an.
10: Dans les lieux que vous affectionnez particulièrement, il y a votre atelier. Ça ressemble à quoi un atelier d'un dessinateur comme Luz?
15: Oh bah ça ressemble à
10: c'est un joyeux foutoir.
15: Ça ressemble à un joyeux foutoir. Et une fois tous les trimestres, ça se range. Et après, ça redevient un foutoir. C'est comme si c'était un pop-up de bordel, en fait.
10: Dessiner, quand on a préparé ensemble cette émission, on m'a dit, mais dessiner, c'est rigolo.
15: Oui, c'est rigolo. Je pense que c'est important de le dire à jeune génération, toujours un peu idiot de dire ça, mais à ceux qui suivent, c'est-à-dire que après le parcours que j'ai, il y a eu un moment donné où le dessin est devenu quelque chose de très dur, très responsable. Et j'aime bien cette émission parce que aussi ça me permet de montrer que le dessin, c'est quelque chose qui arrive aussi dans une forme d'irresponsabilité. On dessine ce qu'on veut, on avance, on progresse. On sait pas du tout forcément où on va, et même là encore, moi je sais pas encore où je vais. C'est pour ça que j'aime bien, c'est plutôt assez logique de parler de mon parcours parce que mon parcours il est toujours en cours au final.
10: Work in progress, on parlera de. Peut-être aussi l'avenir du dessin humoristique et satirique aujourd'hui, quelle est sa place en France, quelle est sa place dans le monde, et puis on a encore pas mal de choses à se dire dans votre work in progress justement, sans oublier ce livre Un diamant dans les gravats dont on parlera d'ici quelques minutes. Et si votre prochain entretien d'embauche se déroulait en tenue de sport? C'est possible, pas besoin pour autant de vouloir devenir prof de sport. L'idée, c'est bien de rencontrer son futur employeur sur un terrain plutôt que dans un bureau. Une belle initiative qui nous vient de ce pays, notamment de la Côte Basque. Robin Bernot, vous êtes aux côtés d'Aran Tchakourouchari.
11: Imaginez trouver votre prochain emploi sur un terrain de rugby.
16: Super.
11: Oui, bon, si vous vous appelez Antoine Dupont, Louis Biel-Biarré ou encore Pauline Bourdon-Sensus, c'est normal. Mais là, je vous parle vraiment de tout le monde, que ce soit vous ou moi, même si j'aurais fait un très bon talonneur, mais ça, c'est notre histoire. Il y a quelques jours, à Hendaye, France Travail a proposé l'opération du stade vers l'emploi avec un concept très simple. Recruteurs et demandeurs d'emploi se sont rencontrés par le biais d'activités sportives. Écoutez Gwenola Trivière, directrice de l'agence France Travail de Saint-Jean-de-Luz, au micro d'Arantxa Kourouchari.
17: L'idée, c'est que sur cette matinée, on casse les codes. On n'a pas de CV. On est là pour un peu, surtout mettre en avant ses qualités, son savoir-être. Le midi, on fait une levée d'anonymat. Et donc derrière, on enchaîne directement sur un format job dating beaucoup plus classique en tenue de sport.
11: Ces ateliers ont aussi pour but d'enlever le stress que peuvent procurer des entretiens d'embauche classiques.
17: Là, on va regarder les gens de façon différente, de façon complètement neutre en fait. On va apprendre à se découvrir, à se parler. Les premières relations sont beaucoup plus détendues parce qu'on partage quelque chose, une découverte, des stratégies sur certains exercices. Et donc c'est une façon vraiment différente de rentrer en contact.
11: Alors ici, dans les Pyrénées-Atlantiques, ça marche. Et vous, qu'en pensez-vous? Je suis allé en discuter avec Isabelle, retraitée sportive, qui s'apprêtait à prendre le départ d'un 10 km. Pour elle, l'initiative est hyper positive.
18: Beau projet, tout ce qui touche le sport est toujours intéressant. Et en plus, ça ameute les foules, donc c'est très bien.
11: Finalement, quoi de mieux que le sport pour faire des rencontres?
18: Oui, de rassemblement. Là, on est tous égaux. Il n'y a pas de riches, de pauvres, de moches, de beaux. On est tous là pour le sport, les esprits d'équipe.
11: Mais n'est-il pas un peu dangereux de peut-être plaquer son futur patron avant même d'être embauché?
18: Non, au contraire. Ça peut être un bon moment pour le faire.
11: Alors, plus sérieusement, la recherche d'emploi peut s'avérer être une vraie galère et pas que pour les jeunes.
18: Surtout des seniors, on nous demande de bosser plus longtemps, mais à 60 ans, vous ne trouvez plus de boulot apparemment aussi.
11: Ainsi, sortir du cadre formel de l'entretien dans un bureau permet aux recruteurs de découvrir des talents qui seraient peut-être passés inaperçus lors d'un entretien classique où le CV reste très souvent au centre de la discussion.
10: Avec une opération qui se déroulera d'ailleurs dans les prochains jours, le 8 octobre à Cosne-Cours-sur-Loire, mais également à Montélimar le 9 octobre ou encore à Rennes le 16 octobre. Luz est votre invité ce soir depuis maintenant 20h et on partage bien son parcours, cet ancrage en Touraine, mais pas seulement. Un diamant dans les gravats, Manu au musée, c'est publié chez Stock. On va enfin en parler dans un instant sur ICI.

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2: Et mon invité élu, ce grand prix de la critique des journalistes de bande dessinée, Prix Wolinski de la BD Du Point pour Deux Filles Nues, sorti en 2024, Fouve d'Or en 2025, prix du meilleur album de l'année au Festival d'Angoulême, Luz. Et votre invité ce soir, il vient aussi nous présenter ce livre, Premier récit, un diamant dans les gravats. On a beaucoup parlé de tout, on a beaucoup parlé de votre enfance, de votre adolescence, on a compris aussi le cheminement qui fait qu'à un moment donné, bah, vous montez à Paris. Vous avez quel âge quand vous arrivez à Paris ?
3: 19 ans.
4: Ah, c'est jeune, hein ?
3: 19 ans, ouais. Je m'installe à 20. Voilà.
2: Vous vous installez dans quel quartier d'ailleurs à ce moment-là ?
3: Je m'installe du côté de Nation.
2: Nation ?
3: Ouais.
2: Un quartier plutôt populaire d'ailleurs.
3: Populaire, dans un 11 mètres carrés.
2: Ouais.
3: juste la place pour s'allonger.
2: C'est déjà bien. Bon, vous arrivez avec des dessins, vous arrivez pour conquérir la capitale, ou en tous les cas, vous avez envie de faire quelque chose de ce voyage. Vous allez essayer de vous faire connaître. Puis alors, c'est quand même complètement dingue. Si vous allez me dire c'est vrai, vous croisez Cabu par hasard.
3: Alors, presque par hasard. C'est-à-dire que c'était une journée où j'avais fait un dessin. C'était l'époque où Édith Cresson était ministre de la France.
2: Et j'avais 1991. Fait un dessin. 91.
3: Oui, c'est ça, ouais, 91, tout à fait. Un copain me loge à Paris, et puis je me décide de faire la tournée des popotes, comme on dit, d'aller voir tous les journaux qui publiaient des dessins, et
2: normal.
3: Il y en avait beaucoup
2: normal,
3: à l'époque.
2: Ouais,
3: il y en avait énormément.
2: Ouais.
3: Ce qu'il y a, c'est que je reste toujours un provincial dans l'âme, c'est que je suis à Paris, et je me paume complètement à Paris, je mets un temps fou pour réussir à trouver le câlin chaîné, parce que c'est là où je voulais aller au départ, et une fois que je l'ai trouvé, ils m'ont dit, ah bah non, c'est pas là, il faut refaire tout Paris, il faut aller dans un autre endroit, à la primerie, à Ballard. Et alors je passe le reste de la journée à essayer de trouver l'endroit. Je me perds évidemment, et sous un porche, voilà, je croise quelqu'un avec une coupe au bol, des lunettes.
2: Et on voit tous.
3: Et un impair. Voilà. Mais c'était exactement moi, j'avais Cabu, et moi j'étais quasiment le même. J'étais le même, sauf que j'avais des cheveux un peu plus longs. J'avais un impair moi aussi, et lui il avait son top bag.
2: Et il est séduit parce qu'il vous emmène à ce moment-là la grosse Bertha. Alors pour ceux qui ne savent pas, c'est l'ancêtre de Charlie Hebdo.
3: Ouais. Il me dit ne va pas au cadre enchaîné parce qu'il modifie les dessins, c'est pas bien. Mais viens avec moi à la grosse Bertha. C'était le nouveau journal satirique qui était sorti juste au début de la guerre du Golfe, donc en janvier 91, et où il y avait tous les gens qui allaient faire à Charlie Hebdo après, c'était Charb, Eris, Etinius, etc.
2: La suite, on la connaît. Je voudrais juste citer aussi, puisque j'ai parlé des prix que vous avez eus, Indélébile, BD qui raconte vos 23 ans, à Charlie Hebdo, qui a été récompensé par le prix France Info. Vous avez eu le prix des Inrocks de la catégorie BD, ça c'était pour Vernon Subutex.
3: L'adaptation de Virginie Despentes. Ouais.
2: Qu'est-ce que ça représente tous ces prix d'ailleurs, Luz?
3: Oh, ça représente, je ne sais pas si ça représente quelque chose. Ce qui a été important quand j'ai eu le Fauve d'Or, donc il y a de ça 2 ans, à Angoulême, donc grosse distinction. Pour moi, ce qui était important, c'était le fait que c'était la reconnaissance que mon parcours après Charlie était valable. Voilà, j'ai arrêté le dessin de presse, je suis parti dans la bande dessinée, je suis parti dans un autre délire, une autre temporalité, et puis et finalement mes pères, mes nouveaux pères, PIRS, ont décidé que je faisais partie aussi de leur monde. Voilà, j'étais devenu un dessinateur de bande dessinée comme les autres.
2: Des reconnaissances. Alors. Je sais pas si vous vous souvenez des premiers petits boulots avant d'arriver à tout ça. Je fais des allers-retours.
3: Oui.
2: Je parle pas de votre papa que vous allez aider au Crédit Agricole quand vous avez consigné des chèques avec lui.
3: Oui.
2: Est-ce que vous rappelez de cette période où quand à Paris, vous faites vos premières caricatures, vous allez Place du Tertre, qui est mondialement connu.
3: Ah oui, je vais Place du Tertre pour voir à quoi ça ressemble. Mais
2: vous décidez pas.
3: Ah non, je décide pas.
2: D'accord. Okay.
3: Non, mais par contre, mes premiers pas, ça reste à Tours. On revient encore à Tours.
2: Quand vous dessinez les bébés là.
3: Ouais, je trouve des endroits où il y a justement des vignes-greniers ou des fêtes votives quelconques. Je mets un tréteau, une planche et je me mets à dessiner les gens pour 10 francs.
2: 10 francs le dessin devant la galerie du Mammouth de Saint-Avertin.
3: Ah ouais. Alors ça, c'était dans la galerie même de
2: c'est
3: Mammouth.
2: Authentique,
3: ça,
2: excusez-moi.
3: Ça, c'était. Mais c'était pour moi, c'était avant d'arriver à Charlie. C'était le highlight de ma carrière.
2: Non, mais vous repensez à ces deux périodes, c'est-à-dire effectivement la période où vous êtes dans la galerie du Mammouth à 10 balles le dessin, et aujourd'hui, avec tous les prix que je viens de citer, avec la carrière que vous avez eue,
3: si
2: vous l'avez dit, c'est work in progress. Mais
3: ouais, mais quelque part, je suis toujours dans la galerie du Mammouth, en fait. Je suis toujours à essayer de faire le meilleur dessin possible. Et je me suis un peu amélioré en dessinant des bébés, parce que les bébés que je dessinais à l'époque dans la galerie du Mammouth ou ailleurs, je les vieillissais d'à peu près 80 ans.
2: C'est dégueulasse.
0: Non, mais je le faisais pas exprès. J'étais obligé de rendre les 10 balles.
2: Des vieux bébés flippés, quoi.
0: Ouais, ouais.
2: Bon. Luz, on est avec vous depuis 20 heures. Pour ceux qui l'ignorent encore, on part à pas. Des lieux qui rythment votre vie au quotidien. On ne parlera pas des endroits que vous fréquentez aujourd'hui et de comment vous vivez, parce que vous restez sous protection policière, sous contrôle. En tous les cas, votre parole est encore contrôlée aujourd'hui.
0: Je suis libre de dire ce que je veux, mais je peux pas dire. Voilà. Je reste aussi. Moi, c'est une logique de discrétion. Peut-être aussi, c'est. Il y a plein de gens qui racontent pas forcément tout ce qui se passe dans leur vie, et moi, c'est un peu plus que d'autres.
2: Moi, j'ai trouvé quand même un lieu en France dont on pourrait parler, que vous ne connaissez pas et que vous rêvez de découvrir, parce que c'est une question que je pose souvent dans l'émission.
0: Ouais.
2: Quand on se balade dans toutes les régions, il y a toujours un endroit où on se dit, ah, mais ça fait des années que j'ai envie d'y aller, j'y vais pas. C'est les grottes de Lascaux.
0: Ah oui, je rêverais d'être dans les grottes de Lascaux. Je rêverais même d'être un des deux gamin qui a découvert les grottes de Lascaux, il y a de ça 70 ans, je crois, à peu près.
2: Ouais.
0: Parce que, pour moi, les hommes préhistoriques, le dessin pariétal sur les murs, tout ça, des grottes de Lascaux, pour moi, c'est les collègues de bureau.
2: Ouais.
0: Moi, pour moi, c'est ça. Ça serait finalement retrouver cette énergie, cette innocence du dessin, et puis d'essayer de comprendre et me laisser envahir peut-être par l'esprit de ces hommes des cavernes qui ont été mes ancêtres de graphique.
2: Luz est votre invité. Après l'effondrement du 7 janvier, j'ai dû fouiller dans la somme de mes gravamentaux. Je cite. Pendant plusieurs années, je me suis assis au bord de ce moi pulvérisé, à contempler le moindre caillou, à envisager de refonder le tout. Je ne sais pas comment j'ai pu me reconstruire au fond, mais dans l'exploration méticuleuse de ma personnalité à terre, que j'ai finalement réussi. C'est un extrait de ce livre que vous sortez, qui est votre premier récit. Est-ce que c'était le bon moment pour sortir ce premier récit?
0: Ah, il n'était pas en tête avant. Il n'y avait pas de comment dire. C'était pas un pur calcul. C'était le seul moment qui était possible pour moi d'aller faire un travail dans Pompidou vide, parce que tout d'un coup Pompidou allait être vide. Et c'était le bon moment peut-être pour moi de parler de reconstruction.
2: Beaubourg, personnage dans le livre.
0: Oui, c'est un personnage, c'est une matrice pour moi, parce que comme tout provincial, on va vers quelque chose quand on va à Paris, pas uniquement vers le métier, mais on est attiré par
2: Beaubourg, c'est là où il y a le centre Pompidou, pour ceux qui ne connaîtraient pas Paris.
0: Oui, d'ailleurs, moi je ne sais pas si on dit centre Pompidou, musée Beaubourg.
2: C'est le truc où il y a les tuyaux, comme disait Coluche.
0: Exactement. Où il y a toujours des tuyaux, mais à l'intérieur il n'y a plus rien. Mais c'était pour moi c'était une matrice artistique ce truc-là. Et tous les musées, ce sont des matrices artistiques où qu'ils soient.
2: Vous parlez du fait qu'être seul dans un musée, on en parlait tout à l'heure en chantier, c'est savoir se laisser envahir par la somme des tables. Tableau absent.
0: Ouais.
2: On parlait des tableaux tout à l'heure. Qu'est-ce que vous voulez nous dire à travers ce récit, Luz?
0: Écoutez, déjà, c'était. J'avais envie de faire un reportage dans un endroit. J'avais de retrouver le plaisir du reportage.
2: Du reportage.
0: Voilà. Là, il n'y avait pas d'être vivant, à part une personne de la sécurité qui me surveillait pour pas que je fasse pipi dans les coins. Mais j'avais envie de trouver une. Je sais pas ce que je voulais faire. Je voulais parler de reconstruction et finalement, ce que j'ai ressenti, c'est finalement l'absence très forte. Et comme c'était un lieu vide, j'ai convoqué les fantômes, j'ai convoqué les absents et les fantômes qui sont pas que les fantômes qui sont issus du 7 janvier, mais qui sont avant, mais aussi les parents qui sont pas toujours à côté de moi. C'était aussi convoquer presque le fantôme le plus important. Un des fantômes que j'ai convoqué, c'était moi-même aussi. J'ai convoqué le dessinateur que j'ai commencé à devenir en partant de Tours.
2: Qui est Francine?
0: Francine, c'était donc la Sécu, c'était la personne qui était responsable plutôt de la sécurité du musée, et qui me permettait d'aller de salle en salle, et qui demandait au central, parce qu'il y avait aussi d'autres gens, le central, mais ça c'était, je savais pas, on ne les avait jamais vus, qui ouvrait et qui allumait les lumières. C'était une âme, c'était une espèce d'ange gardien, en fait, elle se définissait comme ça.
2: C'est quoi l'avenir d'un dessinateur de presse, d'un dessinateur humoristique, satirique aujourd'hui en France?
0: Oh, ça, j'en sais rien. Je pense que un dessinateur, de toute façon, on revient toujours à quelque chose de l'enfance. C'est-à-dire, on essaye de créer son propre monde quand le monde autour de nous est absolument incompréhensible. Et je pense que le monde, c'est difficile de trouver une espèce de logique dans le monde dans lequel on vit. Alors,
3: créer son monde, créer une safe place, c'est déjà quelque chose d'important pour soi. Et si en plus on peut partager sa safe place et convoquer et inviter finalement les lecteurs et les lectrices à nous rejoindre dans cette safe place, c'est déjà pas mal. Moi, je dirais qu'aux gamins de maintenant, dessiner tant que vous pouvez.
2: Parce que vous dites, envie. Le dessin a toujours été là pour vous soutenir. C'est le dessin qui vous sauve, tout le temps.
3: Je ne sais pas s'il me sauve, mais en tout cas, il est là, pas forcément comme une béquille, mais il est là comme une présence, en fait. Et dessiner, c'est naître, c'est à la garantie de n'être jamais seul.
2: On l'a fait, cette émission.
3: Eh ouais, on l'a fait. C'est pas mal.
2: C'est pas mal. On a passé un très bon moment parce que vous l'avez compris, c'est pas facile pour Luce de pouvoir parler de beaucoup d'endroits. Et pourtant, on se rend compte qu'en une heure, on a appris beaucoup sur vous, sur votre dynamique et jusqu'à ce que vous avez fait aujourd'hui, ce que vous faites encore. Évidemment, on aurait pu parler encore longtemps de ce livre, mais j'invite tout le monde à lire ce premier récit, Un diamant dans les gravats chez Stock Manio Musée. C'est Luce qui le signe. C'était un plaisir.
3: C'était un plaisir. Dessinez, soyez libre.
2: Luce, votre invité à retrouver sur ici.fr. Rendez-vous demain avec d'autres invités. Écoutez les conseils de Luce qui était avec nous ce soir. Salut.

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2: Salut à toutes, salut à tous et bienvenue dans Décibel, votre rancard musical. Tous les soirs sur votre radio ici, on est ensemble jusqu'à 20h pour celles et ceux qui se noieraient un petit peu dans cette semaine qui n'en finit pas. Faut bien se dire la vérité. Nous sommes jeudi. Voilà, vous avez fait le plus dur. Et niveau musique, vous allez voir, ce soir, ça va être la régalade entre l'anniversaire de Youssoundour, un blind test consacré au duo, des nouvelles de Camille, de U2, et puis nos invités, les excellents Dynamite Shakers.

de rock, garage, français, originaire de Vendée, qui vient de sortir son deuxième album sur lequel on a eu un immense coup de cœur. Éloine et Lila Rose des Dynamite Shakers sont les invités de Décibel. 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Voilà. Alors, pour démarrer l'émission, eh bien, je vous annonce que U2 a 50 ans. Mais oui, c'est possible. Vendredi dernier, il y a eu une série de concerts surprises à Dublin. Et puis, comme souvent, hein, en même temps, c'est un groupe qui a vendu 175 millions d'albums. Ils savent célébrer. Ils font les choses bien. Et ils ont annoncé, pour leurs 50 ans, la sortie d'un 16e album, Carnaval de Luz, qui sortira le 13 novembre. Deux extraits sont déjà disponibles, Silencio et Street of Dreams. Vous allez voir que pour un groupe de 50 ans, c'est encore la forme. Voici U2.

0: l'album de U2, Carnaval de Luz, qui sortira le 13 novembre. La chanson s'appelle Street of Dreams et elle vient de sortir.
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0: Camille est notre coup de cœur du jour. Camille du label Because Music, évidemment, qu'on avait découverte en 2002 avec son premier album Le Sac des Filles, et puis en 2005 Le Fil, où vraiment son travail avait été acclamé autant par le public que par la critique. En 2024, Madame a quand même eu un Oscar pour la musique du film Emilia Pérez. Et puis les enfants aiment bien aussi la voix de Camille dans la bande originale du film Ratatouille. Ça, c'était en 2007. Bref, le sixième album de Camille vient de sortir. Il s'appelle The Sound of Milk, le son du lait. C'est une somme de travail autour de la maternité au moment de la naissance, puis de l'enfance, puis de l'adolescence des gamins. C'est la partie adolescence de ce disque qui est la plus pop, on va dire. Et on va y trouver notamment cette chanson qui s'appelle Si tu souris aux anges. On vous recommande chaudement l'album de Camille, qui est un véritable coup de cœur.

beaux messages adressés à ses enfants, à tout le monde d'ailleurs. Écoutez l'album de Camille, The Sound of Milk. La tournée commence le 5 novembre à Rouen et va durer jusqu'au printemps.

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1: Du rock français dans l'actualité musicale. Oui, j'ai l'impression d'être de retour dans les années 90. Ça me fait des émotions. Mais pourtant, c'est la vérité. Un pur album rock est sorti à la fin du mois d'août. Il est made in France. Le groupe s'appelle Dynamite Shakers. Éloine et Lila Rose du groupe sont avec nous ce soir. L'album, c'est Marilyn et il démarre comme ça.

0: basse, batterie et un micro dans lequel on n'a pas peur de brailler. Mais oui, bonsoir à vous tous les deux.
1: Bonsoir.
0: Bienvenue. Vous sentez la joie dans ma voix parce que c'est vrai que mettre côte à côte le mot rock français à la radio, sans parler de quelqu'un qui est mort il y a 15 ans et qui nous manque beaucoup, genre Bachung, et ben c'est pas si souvent. Dynamite Shakers, c'est un groupe qui existe depuis 2019. C'est bien ça?
1: C'est ça, ouais, tout à fait.
0: Le projet, c'était donc dès le départ de faire du rock. Est-ce que on a essayé au début de vous dissuader en disant ah oui, alors ça n'est pas du tout à la mode, auriez-vous plutôt envie de faire un petit peu de rap, par exemple, ou autre chose?
2: Ah non, on n'a pas de temps à essayer de nous en dissuader, mais on sentait parmi les gens de notre âge que c'était plus trop à la mode, en effet.
0: Et même, dans vos cercles d'amis, il n'y avait pas forcément de gens qui écoutaient alors soit du rock actuel, soit même du rock un peu vintage.
1: Non, franchement, quand on a commencé au lycée, il n'y avait pas trop d'enthousiasme autour de nous parmi nos potes, non.
0: Alors, aujourd'hui, un deuxième album qui fonctionne super bien, qui est à la fois très bien accueilli par le public, vous l'avez entendu dans ma voix, ça faisait longtemps qu'on attendait un album de la sorte, par la presse aussi, donc ça fait très plaisir, et puis surtout par les maisons de disques, parce que vous êtes sur une grosse maison de disques, vous êtes chez Barclay, qui n'avait pas signé de groupe de rock depuis Mathusalem, donc est-ce que vous pensez que là vous êtes en train de réenfoncer une porte alors qu'elle avait été ouverte à un moment, puis qui s'était refermée? Est-ce que vous avez cette sensation-là de lancer peut-être un nouveau mouvement?
2: Je pense qu'on s'en rend pas trop compte.
0: Ouais.
2: En vrai, on fait notre petit bonhomme de chemin depuis le début. Et juste, on kiffe et puis on pense pas trop à ça. Ouais.
1: Si ça peut relancer quelque chose, tant mieux. Quoi,
2: ouais,
1: parce que nous, on adore écouter du rock. Et on sent, on le voit, il y a plein de petits groupes, d'autres groupes autour, et puis qui étaient là déjà avant nous aussi,
0: ouais.
1: qui sont là. Donc il y a vraiment une scène qui est présente, mais ça serait cool qu'elle ait un petit. Qu'elle soit écoutée,
0: voilà,
1: quoi.
0: Voilà, c'est ça. Encourageons le rock français, les amis. Ça passe par, évidemment, écouter les albums, en parler, les streamer, ou alors soyons fous, les acheter en physique, il faut les avoir chez vous. Et puis aussi, aller voir les groupes en concert, évidemment. Cet album, donc, Marilyn, qui est sorti il y a un mois, on entend dessus vos deux voix. Ça, c'est une nouveauté chez les Dynamite Shakers, puisque au départ, c'était toi, Eloane, qui chantait tout. Et on a mis un micro devant la bouche de Lila Rose qui s'est mis à chanter comme un ange. Alors, c'est nouveau ça, même dans ton parcours de musicienne, de chanter, ou bien tu chantais déjà, mais juste en secret et pas dans le groupe?
2: Ouais, c'est plutôt ça, ouais. Je chantais plutôt en secret. Mais sur le premier album, je chante un morceau.
0: Ouais.
2: Une petite balade. Et sur le premier album, j'ai aussi composé d'autres morceaux où j'ai fait chanter Eloane. Et pour le deuxième, en fait, vu que ça avait bien marché sur le premier, sur un morceau, bon, on a suivi ça sur le deuxième album et j'ai chanté les morceaux que j'ai composés.
0: Alors, voix de fille, voix de garçon, français, anglais, il y a tout chez Dynamite Shakers.

0: ce nightclub qu'on a l'impression de vivre, de ressentir dans le vieux bus Palladium, par exemple. C'est marrant que ça sonne comme ça. À quel moment dans vos parcours respectifs, le rock arrive et par quel moyen, par quel médium ?
1: Moi, il arrive un peu tard, en vrai. J'en entendais depuis tout petit grâce à mes parents. Mais j'accrochais pas du tout avec.
0: Ouais.
1: Et c'est vraiment à mes 16 ans en seconde où je suis tombé sur Nirvana, j'ai vu des lives sur YouTube. Et vraiment là, ça m'a fait un petit déclencheur.
0: Ouais.
1: En mode putain, c'est stylé et tout, j'aime bien le son. Et, et avant, j'écoutais un peu de musique, mais je trouvais pas forcément ma voix. Je suivais ce que tout le monde pouvait écouter, donc c'était plutôt du rap.
0: Et donc le choc esthétique, c'est Nirvana.
1: Ouais.
0: Carrément, et donc d'abord. 5 minutes après, tu te rends compte que le mec est mort.
1: Ouais,
0: et ça a été.
1: Voilà. Bah ça, je savais, mais non. Et après voilà, c'est passé à autre chose aussi avec les années 50. Je suis tombé fan rapidement d'Arctic Monkeys aussi. Et voilà, et après j'ai découvert plein de choses ensuite, mais ça a été Kurt Cobain le premier truc.
2: Et Lila Rose.
3: Moi c'était pareil, j'avais 15 ans. Et sur YouTube, je tombe sur un live des Beatles.
0: Oh!
3: Voilà, de 64 chez Sullivan. Et puis, je suis tombée amoureuse, quoi, des Beatles. Complètement fanatique toute ma période lycée. J'écoutais que ça.
0: Que les Beatles?
3: Ah, que les Beatles. Peut-être un peu les Stones.
0: Isolée.
3: J'écoutais un peu les Stones aussi. Mais vraiment que les Beatles, quoi, pendant plusieurs années.
0: C'est beau. L'album s'appelle Marilyn de Suilia par le vide. La nuit.

0: question de chanter en français, évidemment, elle arrive, j'imagine, vite quand on est un groupe en France. Au départ, c'était pas le projet, ça l'est devenu. Comment s'est passée cette transition ?
1: En fait, il y a 2 ans, donc on commençait à composer le deuxième album, et c'est vrai que on commençait à tourner en rond sur les rimes dans notre écriture. En fait, on n'est pas bilingue et on sentait que ça coinçait. Plus ça allait, plus on avait du mal à entendre notre accent français aussi.
0: Ah.
1: Et ça nous saoulait. Donc on s'est dit, pourquoi pas essayer d'écrire en français, même si au début ça nous rebutait parce que nous, ce qu'on voulait, c'est sonner garage, sonner à l'anglais, sonner américain.
0: On avait... C'est ça, en fait, toutes vos références, elles sont anglo-saxonnes.
1: Voilà, tout. Ouais. Et donc, ça, on avait peur de s'éloigner du truc, mais on s'est dit, ah non, notre musique, elle peut rester la même, et juste, on chante avec notre langue. Et c'est ce qu'on a fait, on a adoré, parce qu'on était beaucoup plus réfléchis sur nos textes. Enfin, c'était vraiment plus intéressant de travailler.
0: Ah oui, vous pouvez aller plus loin.
1: Exactement, ouais.
0: C'est ce qui se passe, par exemple, dans cette chanson qui s'appelle Cinéma. C'est un des grands moments de Marilyn, l'album des Dynamite Shakers, qui est disponible et que nous célébrons ce soir dans Décibels.

0: les meilleures fins de chansons depuis le premier album des Strokes. Et dans ma bouche, c'est un compliment. Des vraies fins de chansons. Merci, bravo, Dynamite Shakers. Ils sont les invités de Décibel ce soir. Éloane et Lila Rose sont avec nous. Et on cite François et Calvin.
1: Voilà. Tout à fait.
0: Ça, on a les quatre fantastiques ensemble. Évidemment, vous entendez ça, vous vous dites, ça doit être bien en concert. Alors oui, c'est très bien en concert. Vous êtes en train de préparer votre tournée 2027. Avant, il y a un retour en Vendée, hein, là d'où vous venez, retour aux sources. 11, 12, 18, 19 décembre, vous serez en résidence dans un endroit qui s'appelle le Roxy, à Saint-Gilles-Croix-de-Vie. Vous avez testé plein de trucs pour la tournée 2027, devant un public qui vous connaît très bien.
1: C'est même carrément des concerts, même pas des résidences,
0: Mais être comme ça quatre fois au même endroit, exactement. Ça permet.
1: Effectivement, on va tester plein de trucs pour aussi varier les concerts, qu'ils soient pas tous les quatre les mêmes.
0: Oui.
1: Mais c'est vrai qu'on connaît bien le lieu, donc on peut tester plein de choses.
0: Voilà. Alors ça se remplit très très vite, évidemment, puisque c'est les enfants du pays. Mais voilà, si vous nous écoutez et que vous dites ah mais moi je suis pas loin, eh ben vous pouvez encore acheter des tickets pour le Roxy donc en décembre.

0: avec deux albums, mais aussi, j'en ai pas parlé, des EP où vous vous êtes souvent amusé à reprendre des chansons, etc. Donc on peut s'attendre à un mélange de tout ça pour les concerts ou...
1: On évite trop de faire trop de reprises, oui. Mais il y en aura deux.
0: Ah bah c'est pas mal. Non, quoi, quand on est fan de rock et qu'en plus on a envie de transmettre, parce que j'ai l'impression qu'il y a de ça aussi chez vous. Oui, c'est toujours chouette de caler une petite reprise.
1: Ouais, montrer un peu nos influences.
0: C'est ça. Alors, l'accent français, puisqu'on en parlait tout à l'heure, moi je ne l'entends pas.

0: Smile Won't Change a Thing, parce qu'il y a aussi des chansons en anglais sur cet album de Dynamic Shakers. Vous les fabriquez comment, vos chansons? C'est à quatre, c'est une démocratie, ou comment ça marche?
1: C'est nous deux qui composons et écrivons.
0: Okay.
1: Et souvent, on bosse chacun de notre côté chez nous, on ramène les accords et les paroles. Et puis on met en commun tous les quatre, on répète, on fait les arrangements tous les quatre. Mais ça nous arrive aussi d'écrire tous les deux.
0: Ouais. Et l'équilibre est facile à trouver? Si l'une ou l'un ou l'autre trouve que c'est un peu moins bien, qu'on pourrait changer des choses, c'est facile de se le dire ou pas?
2: Ouais, franchement, on est souvent assez d'accord sur nos défauts. Au départ, pas forcément, puis on teste.
0: Ouais.
2: Et puis on est toujours d'accord en mode, ah ça c'est mieux de faire comme ça. Non, franchement, ça se passe bien. Ouais.
0: C'est un groupe qui va bien, les amis, qui donc ira loin. Dynamite Shakers, invité de Décibel, et leur album a gagné au Blind Test. À tout de suite.

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2: Éloane et Lila Rose, les Dynamite Shakers, sont avec nous ce soir dans Décibel. Et puisqu'on vous découvre dans l'émission, écoutons déjà quelques notes de Spleen de toi. Très jolie chanson de votre nouvel album, Marilyn. Tous.

0: bien, oui, mais aussi de la power balade, comme on aime, histoire de mieux vous cerner, vous comprendre, vous découvrir. Lila Rose et Eloane, voici pour vous le questionnaire des choix cornélien. Déjà, une question que je me pose vraiment depuis longtemps, dynamite ou dynamite, pour de vrai?
1: En vrai, n'importe, mais nous on dit dynamite.
0: Ah, vous dites dynamite?
2: Ouais, on dit dynamite.
0: Dynamite shakers. Dynamite shakers. Oui, allez, tout fonctionne. Ça, c'est bien, j'aime bien. Punk anglais à la Sex Pistols ou punk américain à la Ramones?
1: Américain.
2: Ah, ah bon. Moi, je dirais plus anglais.
0: Ah, ça y est. Ça y est. Ça y est. Une scission dans le groupe. Lila Rose, si tu devais jouer un destin de rockeuse au cinéma, ce serait plutôt Janis Joplin, qui est morte à 27 ans, ou Patti Smith, qui aura 80 ans en décembre.
2: Ah, Patti Smith.
0: Eloane, la banane de Brian Setzer, des Stray Cats, ou le jeu de jambes d'Elvis Presley?
1: Ah, Brian Setzer.
0: Brian Setzer, ok, j'aime bien. Vous préférez jouer devant 50 personnes qui pogotent, ou 5000 personnes qui scrollent?
2: 50 personnes qui pogotent.
1: 50 direct.
0: C'est quoi votre plus grande scène? Vous m'avez parlé de première partie que vous avez faite. Donc c'est U Arena.
1: Ouais, c'est ça. C'est
0: ça s'appelle plus la U Arena.
1: Je sais plus comment c'est.
2: C'est la Plénitude Arena.
0: C'est la Céline Dion Arena en ce moment.
2: Voilà, c'est ça.
0: Ça, c'est terrible. C'était en première partie de qui?
1: On a fait deux fois. On a fait Sum 41 et The Offspring.
0: Et alors là, comment on peut même gérer une salle de cette taille? Inhumaine, en fait.
1: Ouais, c'est. Je sais pas. Non,
2: tu gères pas.
0: Non, tu vas au talent, quoi. Parce que là, vraiment. Mais ça, vous vous souvenez quand même de ce qui s'est passé ou c'est même un peu flou?
1: Ah, si. En vrai, moi, j'ai des trous de mémoire un peu dans ces moments-là parce que t'es un peu ailleurs. En vrai, t'es dans ta bulle.
0: Ouais.
1: Mais je me rappelle vraiment. Comme si j'avais plus de force dans les poings, un peu voilà, le stress quoi.
2: Et petit conseil, il faut pas regarder les gens qui sont au premier rang, parce que eux ils attendent juste The Offspring ou Sum 41. Du coup ils sont pas très contents.
0: Ils font aucun effort pour
2: zéro.
0: Bah ouais, c'est dur. Allez, je vous emmène au karaoké. Il faut faire un duo masculin féminin. Vous faites Sous le vent, Céline Dion et Garou, ou vous faites Don't Go Breaking My Heart de Elton John et Kiki D.
2: Plus Elton John,
1: ouais,
2: je dirais.
1: Ouais.
0: Vous en faites ou pas?
2: Des duos?
0: Des karaokés. Des duos, il y en a sur l'album. Il y a des chansons, on entend vos deux voix mêlées.
2: Karaoké, non.
1: Jamais, ouais.
0: Ah là là, c'est peut-être une piste à explorer.
1: C'est vrai, c'est vrai.
0: Et l'inspiration pour le troisième album. La question Van Gogh, vous préférez perdre un doigt ou une oreille?
1: Une oreille.
0: Une oreille?
1: Ouais.
0: Ah ouais? Alors, c'est compliqué, Lila Rose, elle est bassiste.
2: Bah, ouais. Bah, si tu perds un doigt, tu peux plus trop jouer de guitare.
1: Ouais, c'est ça.
2: Je préfère perdre une oreille, comme ça, il m'en reste une autre.
1: Après, si je peux choisir le doigt, ça.
0: Tu peux choisir le doigt. Oui, moi, je vais pas faire la difficile, franchement.
1: Allez, bon, en vrai, le doigt, du coup. Si c'est celui-là, là, ça va.
0: Intelligence artificielle ou cahier de brouillon, papier, crayon?
1: Ouais, cahier de brouillon.
2: Cahier de brouillon.
0: Ouais.
1: Direct.
0: Vous avez été tenté, ne serait-ce que par curiosité, de voir ces IA génératives?
1: Moi, j'ai essayé.
0: Alors,
1: carrément.
0: Qu'est-ce que t'en as pensé?
1: C'est hyper générique ce qu'ils peuvent écrire, enfin ce que tu peux.
0: Ouais.
1: Ouais, c'est bon.
0: La seule que j'ai vue, c'est par exemple si je leur dis écris-moi une chanson dans le style d'Elvis. Et effectivement, ça va vaguement ressembler, mais c'est même pas hyper bien copié, quoi.
1: Non. Et puis, franchement, ça serait pas honnête de passer par l'IA.
0: Oui.
1: Tu t'appropries pas ta chanson, quoi.
0: Oui, en tout cas, c'est pas encore un outil qui est au point, quoi.
1: Non, bah même pas trop envie qu'il soit au point de fou, quoi.
2: Et puis nous, on prend plaisir à écrire et à composer, trouver des accords, la recherche et tout, c'est ce qu'on aime, quoi.
0: Ah oui. Et nous, on aime vous écouter Dynamite Shakers ou Dynamite pour les bilingues, mais ils valident Dynamite et ça nous arrange beaucoup. Sur l'album sur l'album Marilyn, il y avait la chanson Cinéma qu'on a entendue tout à l'heure, mais il y a celle-ci Démarche Cisaillée sur laquelle j'ai vraiment craqué. Elle est née comment, cette chanson?
1: Je me rappelle la composer quand j'étais, parce que des fois je suis sur Paris, des fois je suis en Vendée, et là je suis resté une grosse période à Paris et on répétait moins à ce moment-là et fallait qu'on ait des nouvelles compos, etc. J'ai écrit sur ce que je pouvais vivre à ce moment-là, dans les soirées, tout ça. Et après on l'a mis en commun et je sais plus quand c'était, par contre.
2: C'était pas longtemps avant qu'on enregistre l'album, je crois.
1: Et elle est cool, peut-être un peu plus libertines dans le style, voilà.
0: Ouais. Mais c'est bien, ça vous va bien aussi. Démarche, cisaillée, un petit coup de cœur sur cet album. Les Dynamite Shakers, ils sont nos invités ce soir dans Décibels.

0: Encore une très bonne fin de chanson. Vraiment, je ne peux que vous remercier. Vous faites gaffe à ça.
1: Ouais, on peut pas faire de fade out surtout.
0: Ah, mais merci. C'est tellement énervant les chansons où en fait les mecs baissent le son en disant ça va, les gens vont comprendre. La chanson est finie, ils vont partir. C'est très agressant.
2: C'est vrai qu'en live, c'est un peu dur à reproduire les fade out.
0: C'est vrai. Bah oui, ça n'en finit plus. Non, bravo, vraiment. Ce disque, Marilyn, il faut que vous l'écoutiez parce que voilà, il fait du bien, il donne de l'élan. Les Dynamite Shakers. En concert, je vous redonne les dates. Le Retour en Vendée Tour, c'est comme ça que je l'appelle.
1: Ouais, pas problème.
0: Le Back Home Tour 2026, c'est les 11, 12, 18 et 19 décembre à Saint-Gilles-Croix-de-Vie au Roxy. Et puis tournée 2027 qui se dévoile à peine, mais on a déjà les premières dates. 28 janvier à Saint-Nazaire, 26 février à la Laiterie de Strasbourg, 27 février à Paris, au Trianon. Tu disais tout à l'heure, Éloane, que tu faisais des allers-retours entre la Vendée et Paris. J'imagine que c'est la même chose pour toi aussi.
2: Moi, j'habite à Nantes.
0: Toi, t'habites à Nantes, voilà. Le fait justement de ne pas venir de Paris, est-ce que ça change quelque chose? Est-ce que, par exemple, c'est un truc tout bête, mais le fait d'être dans des villes plus petites où on a peut-être plus facilement accès à des espaces pour répéter qui sont moins chers, les groupes parisiens galèrent pour trouver des salles de répète et tout. Est-ce que vous pensez que ça vous a facilité la vie d'être un peu loin de la capitale au début?
2: Je pense oui, carrément.
1: Ouais, je pense parce que c'est déjà, ouais, t'as peut-être, non, j'allais dire plus de lieux pour jouer, pas forcément, parce qu'à Paris, il y a quand même beaucoup, beaucoup d'endroits.
0: Mais oui, mais il y a beaucoup de concurrence.
1: Voilà, et ouais. Je croise beaucoup de groupes qui jouent, mais qui sont jamais sortis de Paris, et qui sont un peu coincés, et qui arrivent pas, en fait, à trouver d'autres dates autour. Que nous, bah, en Vendée, tout de suite, j'ai l'impression que bah, tu commences à bouger à Nantes, puis à Angers, et on a vite fait le tour un peu des régions de France, que quand t'es à Paris, t'es bloqué, quoi.
0: Ouais. Tu peux être bloqué, ouais. Moi, je souhaite une grande tournée 2027 pour découvrir encore plein de régions. Alors dans la vie, quand on a besoin d'un bon conseil, on va voir sa maman. Quand on a besoin de potions magiques, on va voir Panoramix. Quand on a envie d'un producteur, on va voir Lionel Liminianas. C'est ce que vous avez fait. Liminianas, ça fait des années évidemment qu'on en entend parler. Rock, oui, mais aussi psyché et un peu druide, hein, quelque part aussi du rock. À quel moment vous êtes allé voir Lionel Liminianas? À quel moment il intervient dans la fabrication de cet album?
2: Ben, c'est notre directeur artistique, Lionel, qui travaille chez Barclay, ouais, qui nous en a parlé, parce que on avait prévu d'enregistrer l'album, mais on savait pas encore avec qui. Il nous a parlé de Lionel Liminianas, et puis du coup, on n'écoutait pas en vrai, mais on avait déjà entendu parler.
0: Ouais.
2: Et on a écouté, et ça nous a carrément plu. Et puis du coup, vas-y, let's go, on travaille avec lui, quoi. Et puis c'était vraiment super bien. C'était top, vraiment humainement, ça a grave matché et tout. Il a les mêmes références que nous, très garage, très 60s, même 50, enfin des trucs, on est vraiment sur la même longueur d'onde, donc c'était vraiment top.
0: Et en pratique, donc, vous lui avez remis vos chansons et lui ensuite avait des idées en disant on pourrait faire ça, on pourrait faire ça. C'est comme ça que ça marche?
1: Ouais, c'est ça. En fait, il avait pu les entendre avant d'aller en studio.
0: Okay.
1: Donc déjà, il avait des trucs en tête.
0: Ah, mais il était en studio avec
1: vous. Bien sûr, ouais, ouais,
0: au moment d'enregistrer même les voix et tout.
1: Ah, il était là de A à Z. Ouais. Et donc, il avait des petites idées. Et nous aussi, hein, évidemment.
0: Oui, oui, je me doute.
1: Mais après, ce qu'il a pu ramener, c'est plein de techniques qu'il utilise ou des pédales, d'effets. Par exemple, lui, il met beaucoup de grosses fuzz en guitare. C'est un effet de saturation énorme. Et ça, c'est un truc qu'on n'utilisait jamais. Et il avait ramené sa pédale là, russe qu'on a utilisée dans beaucoup de morceaux, qui a donné de l'épaisseur. Il a aussi sa technique de mettre des drones, ce qu'il appelle des drones, c'est-à-dire des notes qui tiennent tout du long d'un morceau. Donc pareil, ça crée de l'épaisseur. Donc c'est vraiment top. Et ce qu'on adore chez lui, c'est qu'il a côté quand même très garage à l'ancienne, avec des références qu'on a communes avec lui, mais il a aussi ce truc de modernité dans ses sons. Ça reste quand même assez actuel, et c'est ce qu'on voulait. Nous, on voulait pas faire un album typique garage puriste, ouais. On voulait vraiment que ça soit aussi moderne, donc c'était cool. Non, franchement, trop bien.
0: Il est moderne, et votre petit duo fort sympathique s'appelle Blackout. Il vous rend du coup un peu psyché garage, ouais.

0: Dynamite Shakers, vous l'avez compris, c'est un grand coup de cœur pour l'équipe de Décibel. Éloane, Lila Rose, merci beaucoup d'être venue nous
1: voir. Merci à toi.
0: Bonne route, longue vie, bonne tournée. L'album est disponible, il s'appelle Marilyn.

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1: Et c'est déjà l'heure du blind test à gagner ce soir. C'est le fameux album des Dynamite Shakers dont on parlait avec eux, le fameux Marilyn, deuxième album du groupe et vraiment réservoir de pépites rock'n'roll. Ça va plaire à nos candidats. Pour jouer avec nous, il y a Laurent. Bonsoir Laurent.
2: Bonsoir Émilie.
1: Bienvenue dans Décibel, Laurent. Fan de rock ?
2: Oui, toujours.
1: Bon, alors c'est une bonne nouvelle pour le cadeau du jour. Il y a Gilles aussi avec nous. Est-ce que Gilles est un fan du rock ? Nous allons le découvrir. Bonsoir oui. Gilles.
3: Oui, bonsoir Émilie. Je suis un fan de rock, oui, j'aime bien, ouais.
1: Bon, alors c'est un cadeau parfaitement adapté à vous deux. Je vous offre
3: impeccable.
1: À chacun
3: impeccable.
1: Un exemplaire de l'album. Ça, c'est réglé. Dynamite Shakers, ça arrive chez vous dans quelques jours. Cet album Marilyn, que je pense
2: c'est super.
1: Vous allez adorer. Maintenant, est-ce que le blind test sera uniquement rock'n'roll ? Rien n'est moins sûr, car parfois, voilà, il peut y avoir des petites surprises. Je rappelle les règles pour celles et ceux qui auraient dormi près du radiateur.
3: Son prénom.
1: Voilà, pendant le mois de septembre, hein, on était au fond de la classe, on n'a pas suivi, mais non, c'est vrai, il faut donner son prénom avant de donner la réponse. Et la réponse qu'on cherche, c'est donc le nom de l'interprète de la chanson. C'est génial si vous avez le nom de la chanson, le studio où elle a été enregistrée, l'année où elle est sortie, le nom de l'album, du producteur, etc. Mais ce que nous cherchons, c'est le nom de l'interprète. Alors, Gilles et Laurent, ce soir, petite difficulté supplémentaire, nous cherchons des duos. Donc il y a deux noms à donner à chaque fois.
2: D'accord. Ok.
1: Mais bon, après je peux mettre un demi-point par nom, hein. Vous savez, ici, on n'est pas fâché avec la tricherie. Donc voilà, à tout moment, de toute façon, vous avez gagné tous les deux. C'est parti pour une première chanson, un premier duo. Dites-moi qui sont les interprètes de cette chanson.
3: Oula. Etienne Dao et Nicole et...
1: Ah, Gilles
3: Etienne Dao et
1: Laurent, alors
3: et Dany.
1: Ben voilà.

0: Une chanson que Dany aurait dû emmener à l'Eurovision dans les années 70 pour représenter la France, mais le comité a trouvé que c'était un peu dark. Sans doute. Enfin, on adore, nous, on est comme ça, hein. Petit jeune un peu gothique. Dao, Dany, bravo, comme un boomerang. Bonne réponse collégiale, comme disait Philippe Bouvard, un partout, Gilles et Laurent. On continue, voilà un autre duo.
1: Dans les collines, les Gilles, Chardins.
0: Oui, bravo.
1: Il y a du soleil sur la France.
2: Et le reste
1: n'a pas d'importance.
0: Okay, on est beau, le cœur des vierges, on est magnifique. Stone et Chardin, évidemment. On fait un blind test de duo, on est obligé de mettre Stone et Chardin. J'aurais pu mettre Sheila et Ringo, c'était l'un ou l'autre. Mais ouais. Voilà. Ou David et Jonathan. Ah, je regrette maintenant.
2: Bon, non. C'est pas Peter Island, ça va bien.
0: Ah, c'est vrai, j'aurais. Oh, ça c'est trash quand même.
2: Ou Johnny et Sylvie.
0: Johnny et Sylvie, j'ai un problème. Je crois bien que je t'aime. Non. Mais bon.
2: C'est vrai, moi aussi.
0: Oh, c'est beau l'amour. Bon, Stone et Chardin, c'est fait. Dao, Dany, c'est fait. Un petit dernier, je vous propose, messieurs, de partir en Amérique. Je peux vous dire qu'ils sont ensemble dans la vie et qu'ils sont le couple le plus influent et le plus riche de la musique américaine.
2: Beyoncé,
0: oui, alors Beyoncé et son mari.
2: Jay-Z.
0: Oui.
2: Bravo.
0: Un peu les Stone et Chardin américains, si vous voulez.
2: Oui, voilà.
0: Crazy in love. Ça veut dire c'est Stone et Chardin. Non, c'est Beyoncé et Jay-Z. Et c'est une égalité parfaite, même sans tricher. Vous avez été parfait, Gilles et Laurent.
2: Oui, on n'a pas triché. Là.
0: Mais non, oh, je vous jure. On est bouleversant dans notre honnêteté. C'est magnifique. Pas de bracelet électronique pour nous, Gilles et Laurent. Je vous embrasse.
2: Oui, moi aussi, gros bisous, Amélie.
0: À très bientôt, merci.
2: À très bientôt, bisous.
0: À la prochaine. Et je vous envoie donc l'album de Dynamite, Shakers. Alors, c'est parti. On termine toujours le blind test par une chanson dans le thème du blind test. Voici un duo avec Jean Felsine, qui a été notre invité il n'y a pas longtemps. Vous savez, excellent auteur-compositeur qui vient de sortir son album Cinéma Permanent. En 2021, il sortait ce duo avec sa compagne de l'époque, Jo Weddin, elle aussi très talentueuse. Un thème pas souvent abordé dans la musique, le manque de désir masculin.

0: je la trouve magistrale cette chanson. Le thème, les paroles, leur voix, tous les deux, Joe Wedin, Jean Felsine. Tout l'album hein, est super, ils en ont fait deux ensemble des albums et c'est vraiment magnifique. Les synthés et tout, enfin... Et il y a aussi un clip absolument incroyable, où ils sont en studio et où vous allez voir, ils ont des rapports très charnels avec tous les instruments de musique du studio. C'est un clip incroyable, vraiment tout autour de cette chanson est formidable. Donc voilà, si vous ne la connaissiez pas, je suis ravie de vous l'avoir fait découvrir. Elle s'appelle « Jamais envie de », elle date de 2021.
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0: Allez, on part faire un tour au Sénégal maintenant pour l'anniversaire du jour. C'est la NIF de Youssou N'Dour. Il a 67 ans aujourd'hui, Youssou, auteur, compositeur, interprète, mais aussi homme politique dans son pays, le Sénégal. Et dans les années 90, avec sa copine la suédoise Néné Cherry, il faisait le tour du monde avec cette chanson, hymne à l'amour, la fraternité, la tolérance, tout ce qu'on aime quoi, en Big 2026. Ça s'appelle « 7 Seconds ».

0: anniversaire. Youssou N'Dour, 67 ans aujourd'hui, et deux concerts parisiens à venir pour Youssou. Tout seul à Bercy, l'Accor Arena, le 17 octobre prochain. Et puis un peu plus tard, le 24 mars 2027, Youssou N'Dour et Angélique Kidjo, les deux ensemble, à Paris, au Grand Rex. Les places sont déjà en vente. Allez, Décibel, c'est terminé pour ce soir. Revenez demain, on sera avec Marguerite, qui sort son premier album, Guérir. Merci à l'équipe de l'émission. Il y avait Christophe Hulens, Oumaïma Abaz, Iris Guitoni et son stagiaire, Vincent Thévenet. À la délégation de la musique, Thierry Boffa, Thomas Demol. Et à la programmation des invités, Mélodie Chaïb.
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2: Et bonjour à tous, bienvenue dans votre nouveau rendez-vous quotidien. Ça s'appelle « On vous doit bien ça » sur ICI et on est ensemble jusqu'à 13h. On sait, la rentrée, elle est difficile. Nous, on est là pour tenter de vous rendre service parce qu'on vous doit bien ça. Je vous présente la bande qui est à mes côtés. Moi, je m'appelle Enora Malagré. Aude Razo, qui est Madame Antiarna. Coucou Aude.
3: Bonjour, bonjour tout le monde.
2: Gérald Kierzek, notre médecin. Bonjour Gérald.
4: Bonjour, bonjour à tous et à toutes.
2: La grande journaliste Elsa Wolinski. Bonjour Elsa.
5: Merci, j'adore quand vous dites la grande alors que j'ai tout petit.
2: Et notre monsieur bon plan, si utile, monsieur Valère Coréard. Bonjour Valère.
6: Salut Enora, bonjour à toutes et tous.
2: Je vous l'ai dit, on est ensemble jusqu'à 13h. Aujourd'hui, c'est la journée internationale des personnes âgées. Nous allons donc y consacrer une bonne partie de l'émission. Tout à l'heure, Gérald, vous allez nous parler de quoi, Gérald, aujourd'hui?
4: On va parler d'Octobre Rose, c'est le 1er octobre. J'ai mis un petit ruban, alors oui. On est à la radio, ça se voit pas, quoique sur les réseaux, on peut peut-être voir le petit ruban rose.
2: Ouais, exactement.
4: L'idée, c'est de se faire dépister.
2: Et Elsa Wolinski nous parlera de la solitude, quand
5: tout
2: on
5: à
2: est
5: fait.
2: Justement une personne âgée. Et puis, faites comme nos auditrices et nos auditeurs, tous les jours, appelez-nous au 0810 0 55 0 56, c'est votre antenne. Et puis aussi, vous pouvez laisser un message vocal, comme l'a fait Jean de Cherbourg.
7: J'ai vu les images des inondations dans le sud, et c'est une question que je me pose à chaque fois. Qu'est-ce qu'on fait dans ces cas-là? Qu'est-ce qu'on dit à l'assurance?
2: Exactement, très très bonne question Jean, merci de nous l'avoir posée, et c'est Valère qui y répondra.
6: C'est une bonne question, et c'est important de savoir ce qu'il faut faire, parce que sinon vous risquez d'être moins bien remboursé et indemnisé.
2: Et on pense à toutes les auditrices et les auditeurs qui sont sinistrés. Si vous avez envie d'appeler, ça se passe au 0810 0 55 0 56. Bienvenue sur ICI. Je l'ai dit en préambule, c'est la journée internationale des personnes âgées. On va faire un petit état des lieux, comment vieillir chez soi. On va vous donner évidemment des solutions, on va aussi parler de la prime Adapt. On va essayer de vous rendre service parce qu'on vous doit bien ça, Aude Razo.
3: On a des chiffres de l'INSEE, plus de 2 millions de personnes de 60 ans et plus sont en perte d'autonomie, dont un tiers sont en perte d'autonomie sévère. Et toujours selon l'INSEE, en 2050, et 2050, c'est pas si loin, c'est dans moins de 25 ans,
2: absolument.
3: On frôlera les 3 millions de personnes en perte d'autonomie, en raison, évidemment, vous l'avez compris, du vieillissement de la population. Donc, en fait, on a un énorme défi à l'horizon 2050, et même bien avant, il commence dès aujourd'hui, c'est évident. Développer les services d'aide à la personne, je pense aux aides à domicile, mais il n'y a pas que ça, on va en parler. Trouver des solutions pour bien vieillir chez soi, c'est important. Tout le monde n'a pas l'envie, ni peut-être les moyens, d'aller dans une maison de retraite. On peut aménager son logement, c'est aussi de ça dont on va parler. Et puis, peut-être premier point, savoir bien identifier à quel moment déjà on commence à avoir besoin d'aide, à devoir faire des aménagements chez soi.
2: Gérald Kierzek, quels sont les premiers signes avant-coureurs, si je puis dire?
4: Ce qui est important de dire, c'est qu'il n'y a pas un âge à partir duquel on va commencer à être plus vieux, moins autonome. Ça dépend de plein de choses, de sa génétique, ça dépend de la manière dont on a vécu, ça dépend des pathologies qu'on a. Mais il y a des petits signes qui doivent alerter. Des chutes, je crois que c'est vraiment la première chose. Quand il y a des chutes, alors, ça peut arriver de chuter une fois. Deux fois, on a enlevé le tapis du salon, on a aménagé, on a changé les lumières, etc. Trois fois, des fractures, etc. Ça, c'est un premier signe. Deuxième signe, c'est les troubles cognitifs, les troubles type désorientation, ou des problèmes de mémoire, ou des problèmes d'utilisation du gaz, oublier le gaz, là, ça peut être très embêtant, par exemple.
5: J'y suis, là, moi, personnellement, c'est un peu jeune, quand même.
4: C'est troubles un peu...
2: Non,
4: j'espère que vous n'oubliez pas le gaz allumé, mais voilà, ça, c'est des troubles cognitifs qui disent que la personne, ça va être difficile peut-être de rester à la maison, ou en tout cas il va falloir l'entourer dans un premier temps ou aménager son logement. Et puis il y a une troisième chose, c'est l'alimentation, parce qu'on sait que plus on vieillit, plus on se nourrit mal, ouais, j'allais dire.
2: Et puis on a moins faim.
4: Et bien justement, s'il y a des repas qui sont sautés, si le frigo est vide, s'il y a des incohérences alimentaires, un amaigrissement, peser une personne âgée, votre maman, vos grands-parents, c'est important parce que ça permet, s'il y a une perte de poids, il faut essayer de l'expliquer. Est-ce qu'il y a une maladie sous-jacente ou est-ce que c'est un problème d'alimentation et la personne n'est plus en capacité de soit de faire les courses, soit de s'alimenter, soit n'a plus envie, ça peut être un problème de santé mentale. Et donc ça se traite, là aussi on peut mettre des antidépresseurs, on peut faire une psychothérapie pour des personnes âgées, mais en tout cas la santé chez les personnes âgées, c'est quelque chose d'extrêmement important. Mais globalement, c'est ça, quoi. C'est d'accord, les chutes, ouais, les problèmes d'alimentation et les troubles cognitifs.
2: Merci, docteur. Valère Coréard.
6: Il y a pas mal d'aide hein, quand on veut rester à la maison plus longtemps pour, comme on dit, rester autonome en fait. Alors renseignez-vous auprès des caisses de retraite.
2: Les EHPAD sont tellement chers, on y reviendra évidemment dans un instant. On va y consacrer évidemment un large moment dans l'émission, Valère.
6: Renseignez-vous auprès des caisses de retraite. Vous avez aussi l'allocation personnalisée d'autonomie. Mais j'avais envie de faire mettre un coup de projecteur sur MaPrimeAdapt. C'est pas hyper connu. Et d'ailleurs, il paraît qu'il y a beaucoup de gens qui en profitent pas, alors que ça existe. C'est quand même jusqu'à 15 400 euros d'aide pour adapter son logement. Alors, il faut dépenser 22 000 euros pour avoir 15 400 euros, mais je vais vous expliquer. Pour, par exemple, remplacer une baignoire par une douche accessible, parce que parfois, la baignoire, c'est dur d'en sortir.
2: Valère, on dépense 22 000 euros, j'ai pas compris, c'est-à-dire.
6: En fait, c'est ce qu'on appelle, il faut dépenser 22 400 euros pour avoir 15 000 euros d'aide, en gros.
2: Et les 22 000 euros, on les dépense dans quoi? C'est ce que vous allez nous expliquer.
6: Exactement. D'accord. Une baignoire, par exemple, vous la transformez en douche accessible, vous voulez installer un monte-escalier, des barres d'appui, adapter les toilettes, poser une rampe, enfin voilà, c'est tous ces petits aménagements du quotidien qui font que vous allez pouvoir rester à la maison sans vous faire mal, en étant plus à l'aise, en utilisant mieux tout ce que vous avez utilisé dans une maison. Ça s'appelle MaPrimeAdapt. Tout le monde peut en bénéficier.
2: D'accord.
6: À partir de 70 ans ou plus. Donc dès qu'on a 70 ans, même si le docteur Kerzak disait il n'y a pas d'âge, c'est vrai que 70 ans, c'est peut-être un moment où on va pouvoir être un peu plus exposé à ce type de problème.
2: D'accord.
6: Ben, vous avez le droit d'en bénéficier. Alors attention, c'est sous condition de ressources. Vérifiez bien, il y a un site dédié. Moi, je vous conseille d'aller sur le site pourlespersonnesagees.gouv.fr. Je vois Aude qui me regarde avec les gros yeux, mais
5: c'est
6: elle a
5: bon
6: raison.
5: C'est le bon site, c'est bon.
2: Ça va, c'est bon, il n'y a pas d'arnaque.
6: Non, mais là, vous avez tout sur ce site, c'est hyper bien fait.
2: Vous pouvez le répéter?
6: Bien sûr. pourlespersonnesagees.gouv.fr. Okay. .gouv.fr à la fin, vous êtes sécurisé. D'accord? Donc, en quelques mots, si vous avez moins de 70 ans, mais que vous avez déjà une perte d'autonomie qui est constatée à partir de 60 ans, vous avez aussi droit à cette aide. En fait, c'est un dossier que vous allez monter, qui est spécifique. Vous allez avoir ensuite une acceptation ou un refus, hein, par l'Agence nationale de l'habitat, en fait, très concrètement. Et là, c'est une subvention qu'on vous donne pour mieux vous équiper chez vous. Ça s'appelle, je le répète, MaPrimeAdapt. Et c'est vraiment un bon moyen pour transformer son logement et l'adapter à une perte d'autonomie.
2: Valère Coréard a encore des bons plans à vous distiller, rassurez-vous. Et puis, je voulais vous dire que si vous êtes toute seule ou tout seul chez vous, eh ben, on espère qu'on vous accompagne, qu'on vous tient un peu compagnie et qu'on pense très fort à vous. On va continuer aussi de parler des EHPAD. Bref, c'est la journée internationale des personnes âgées. On va écouter France Gall, Des branches sur ICI. Et on est ensemble jusqu'à 13h dans On vous doit bien ça, votre nouveau rendez-vous quotidien.

0: débranche France Gall sur votre radio ici dans On voudrait bien ça.
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0: 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On est là pour vous rendre service, pour vous donner des bons plans, pour éviter les arnaques. Et là, nous parlons, vu que c'est la journée internationale des personnes âgées, on a parlé logement adapté, on a parlé d'une super solution donnée par Valère Coréard, qui est la Prime Adapt, hein, je le rappelle. Et puis, vous êtes déjà très nombreuses et très nombreux à réagir au 0810 055 056 pour parler de tout ça avec nous. C'est le cas de Cécile. Bonjour Cécile, vous appelez de Guyancourt. Et vous, vous occupez de votre belle-mère qui a 93 ans et vous faites un moite-moite, moitié la maison, moitié EHPAD, c'est ça, hein, Cécile?
2: Alors, l'EHPAD, c'est uniquement quand on part en vacances l'été.
0: D'accord.
2: Sinon, c'est un maintien à domicile, avec des auxiliaires de vie qui viennent deux fois par jour pour s'occuper d'elle.
0: D'accord.
2: Plus nous, évidemment.
0: Ok. Ça vous coûte beaucoup de sous?
2: Ça coûte pas très loin quand même des 3000 euros par mois.
0: Oh, mais c'est énorme, quand même.
2: C'est énorme, et on se dit que c'est quasiment le prix d'un EHPAD, alors pas forcément en région parisienne. Mais après, nous, c'est un souhait de vouloir, pour l'instant, la maintenir à domicile.
0: D'accord.
2: Même si on sait qu'à un moment donné, malheureusement, peut-être qu'elle devra passer par la case EHPAD, mais on essaye de la maintenir.
0: D'accord. Alors, à quel moment, d'ailleurs, quel est le... Oui, Valère Coréard voulait dire quelque chose.
3: Non, je voulais intervenir sur le sujet des aides aussi, puis du parcours de soins, parce que c'est pas toujours évident. Il y a différentes résidences, des résidences seniors, des résidences autonomie, les EHPAD, ça fait parfois un petit peu peur. Mais je me posais aussi la question de savoir à quel moment vraiment... on bascule, du moins, on doit décider de partir de chez soi. Mais je suis sûr que Dr Kirzek va nous éclairer.
4: Quand c'est plus possible pour des raisons architecturales de la maison, quand c'est plus possible parce qu'il n'y a pas des aides à domicile H24, parce que ça devient dangereux, parce que les aidants sont épuisés aussi. Je crois que c'est un facteur qui est important à soulever. Alors, le maintien à domicile, il y a des familles et il y a des sociétés, j'allais dire. Alors, c'est plus le cas de la nôtre, où il y a cette solidarité intergénérationnelle, et c'est important de maintenir à domicile la personne et de vivre avec, ou qu'elle vienne vivre chez nous. C'est pas toujours possible, et c'est là où ça se décide. Et ça se décide en conseil de famille, ça se décide pas toujours avec la personne, parce que la personne n'a plus ses capacités de décision, hein, quand la raison c'est les troubles cognitifs, type une maladie d'Alzheimer, elle est plus en capacité de dire je veux aller en EHPAD ou pas, et là c'est un conseil de famille qui va se réunir. Mais en fait c'est multifactoriel, c'est pas qu'une histoire de pathologie, c'est pas qu'une histoire de la maison est pas adaptée, ou c'est aussi une histoire de moyens, on l'a vu, parce que c'est très compliqué, et la question se pose dans l'intervalle aussi, qu'est-ce qu'on fait en attendant la place, parce que les places elles sont pas,
0: oui,
4: comme
0: ça. Oui, c'est ce que vous vouliez demander, Cécile, c'est qu'est-ce qu'on fait entre les deux, c'est ça?
2: Voilà, oui.
0: Alors on fait quoi?
4: Ben oui, c'est un peu le problème. Ben on essaye d'encadrer autant que faire se peut. On sollicite les membres de la famille sans s'épuiser. Les aides à domicile, comme vous l'avez dit, il y a des petites choses quand on est vraiment au stade de l'EHPAD. Donc c'est EHPAD, on le rappelle, hein, c'est établissement pour personnes âgées d'hébergement pour personnes âgées dépendantes. Ça veut dire qu'on est dans la dépendance. Donc on est déjà à un stade évoluer, j'allais dire, de la perte d'autonomie. Mais avant ça, il y a des petites choses à faire. Aménager son logement, par exemple. La chambre qui était en haut, ben, on va la mettre au rez-de-chaussée, par exemple. Mettre un système d'éclairage différent, des lumières automatiques, par exemple,
0: mais
4: ou des petites veilleuses.
0: Ça coûte des sous, ça.
4: Pas forcément, vous savez, un petit système d'éclairage.
0: Vous parlez de chambre en bas, encore faut-il avoir une maison aussi, c'est pareil.
4: Oui, mais si c'est un appartement à ce moment-là, le problème se pose pas parce qu'il n'y a pas d'escalier.
0: Oui, bien sûr.
4: Des choses, vous savez, le pire ennemi, c'est pas l'âge. C'est le tapis du salon. Ouais, pourquoi? Parce que le tapis du salon, oui, bah, il va faire qu'on se prend les pieds dedans, etc. Faire
0: attention au maximum.
4: Il y a des petites choses.
0: La géographie
4: à faire
0: de la maison. Quoi.
4: Alors, quand on est au stade, comme la belle-mère de notre auditrice, de Cécile, de stade de perte vraiment d'autonomie, là, la question, ça va être, bon, il faut une place rapidement. Ça veut dire qu'il faut s'inscrire peut-être dans plusieurs établissements.
0: Donc, d'ores et déjà.
4: Aller visiter plusieurs établissements, s'inscrire sur plusieurs listes. Et puis, il y a des moments un peu de répit. Il y a des lieux comme ça qui sont des lieux de répit pour les aidants et puis pour la personne. C'est de l'accueil de jour, par exemple. C'est-à-dire que la journée, elle est prise en charge. Cette personne âgée est dépendante dans un hôpital ou dans une structure de soins.
0: Okay.
4: Ça s'appelle l'accueil de jour gériatrique. Et donc, ça permet, là, de la mettre en sécurité. Et donc, si vous n'avez qu'une aide, je sais pas, 12 heures sur 24, bah, les 12 heures, c'est l'accueil de jour. Et les 12 heures de nuit, il y a une veilleuse de nuit.
5: Et ça, c'est gratuit, l'accueil de jour comme ça?
4: Non, alors c'est un hôpital public, c'est pris en charge, c'est jamais gratuit, on a l'impression que c'est gratuit en France les soins. C'est pris en charge par la Sécurité sociale, et puis les aides à domicile, il y a des prises en charge par le conseil départemental, il y a parfois, parce que ça demande beaucoup d'argent, c'est parfois le patrimoine de la personne et l'avance sur héritage, puisque après ça sera déduit justement de l'héritage. Donc il y a, globalement il y a plein de moyens, et les personnes qui coordonnent, c'est le service social, c'est l'assistante sociale, et c'est la mairie très souvent.
0: Avant
4: qui est le bon
0: interlocuteur.
4: Avant de repasser
0: la parole à Valère, c'est Cécile, vous avez des aides, vous bénéficiez d'aides, vous ?
2: Alors oui, il y a des aides, je ne sais plus comment ça s'appelle, c'est par rapport à son GIR.
0: D'accord.
2: Il y a quelques aides. Après, ça dépend, c'est aussi souvent sous conditions de revenus, et comme elle est malheureusement juste au-dessus du plafond, il y a plein d'aides auxquelles elle n'a pas le droit. Mais par contre, moi j'avais juste une question, parce que souvent, donc là, le placement en EHPAD, quand on peut l'anticiper, tout va bien. Souvent, ce qui fait qu'une personne est placée en EHPAD, c'est souvent lié à une chute. Et là, d'un seul coup, l'autonomie, elle la perd totalement. Là, donc par exemple, là, elle chute aujourd'hui. Là, aujourd'hui, elle est, il n'y a aucune place disponible dans les EHPAD. Mmh. La liste d'attente, personne nous a appelé. Qu'est-ce qui se passe? Parce qu'elle ne peut pas revenir à domicile. Nous, on ne peut pas s'en occuper. Est-ce qu'il y a un hôpital qui peut la prendre en charge le temps de...
0: Très bonne question, Cécile. On va mettre un petit disque. On va y répondre juste après. C'est Christophe Maï, il n'y a que de l'amour chez toi. Réagissez, hein. Faites comme Cécile, 0810 055 056. On est là pour vous. C'est On vous doit bien ça.

0: De l'amour chez toi, sur Ici, on est ensemble jusqu'à 13h.
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0: Et il est midi 24, on est en plein cœur d'un gros dossier puisque c'est la journée internationale des personnes âgées. On vous a parlé des aides, on est en train de parler aussi des EHPAD et surtout notre chère Cécile avait posé une question juste avant. Est-ce que vous pouvez nous reposer la question au cas où il y a des auditrices et des auditeurs qui débarquent chez nous?
3: Donc en fait, ma question c'était qu'est-ce qui se passe quand, voilà, par exemple, la personne chute
0: et, oui,
3: et qu'elle a... Enfin, la perte d'autonomie du coup fulgurante, qu'on n'est pas sur liste d'attente ou qu'on n'a pas de place de disponible, qu'est-ce qui se passe en attendant de pouvoir la placer dans un EHPAD en sachant qu'on ne peut pas forcément s'en occuper puisqu'elle n'a plus d'autonomie?
0: Gérald.
4: C'est un peu mon quotidien parce que, comme vous le savez, je suis médecin urgentiste, et bien c'est les urgences. C'est-à-dire qu'on a tous les jours des gens qui viennent aux urgences. C'est bien le problème des services d'urgence. Ouais. C'est pas le problème de les accueillir parce que la population vieillit, on va devoir les accueillir. Il y a une situation d'urgence, il y a besoin, et c'est parfois les pompiers, non, des ambulanciers parce qu'il y a un problème de relevage à la maison. S'il y a une chute, il y a peut-être une fracture du fémur, il y a un traitement d'urgence à faire, on peut opérer la fracture du fémur, et après la question se pose de quid du retour à domicile. Ouais. Parfois c'est possible une fois que la fracture est fixée, et parfois c'est pas possible, et bien c'est là où les services de gériatrie aiguë, ou même les services de moyen ou de long séjour dans les hôpitaux peuvent être une solution. Donc quand il s'agit d'une urgence, bah, c'est le 15 et c'est le 18, et ça passera par les urgences et il y aura une hospitalisation. Et puis le mieux, c'est quand il y a une perte d'autonomie sans fracture, c'est que le médecin traitant peut avoir des filières d'admission direct dans des services de gériatrie, et ça c'est la meilleure des solutions. Et puis après, les collègues assistantes sociales feront leur maximum pour accélérer les admissions en EHPAD.
0: Merci docteur Kirzek, merci à Cécile pour cette question, on vous embrasse très fort, on essaye d'accueillir le plus d'auditeurs possible parce que vous êtes très nombreux à réagir au 0810 055 056. On va prendre Jocelyne qui vous appelle de Gourin dans le Morbihan. Coucou les Bretons. Alors vous êtes avec votre mari qui est sous oxygène et votre propriétaire ne veut pas aménager la maison, c'est ça? Hein, Cécile.
5: Non, il veut pas. On a une douche en haut et donc mon mari peut pas monter.
0: Bah oui, bien sûr, j'imagine bien le pauvre. Et vous lui avez réclamé donc plusieurs fois et c'est un refus définitif.
5: C'est pas pour ça que j'ai fait, c'est pour autre chose de la maison. Mais là, Et il veut rien faire dans la maison. Donc, mon mari est obligé de mettre une chaise dans la baignoire pour se laver.
0: D'accord. Oui, alors, Valère va vous répondre, chère Jocelyne.
6: Bon, juridiquement, vous ne pouvez pas imposer au propriétaire d'adapter le logement à la situation dans laquelle vous êtes parce qu'il n'en a pas l'obligation de le faire. Ça, c'est sûr, le propriétaire. En revanche, vous pouvez soit bénéficier, si vous rentrez dans les cases, notamment conditions de ressources, de MaPrimeAdapt pour vous faire financer aux trois quarts un aménagement, sans transformer le logement, puisque c'est pas le vôtre, donc ça va être des petits aménagements. Soit, malheureusement, rentrer dans un peu plus en rapport de force, en disant à votre propriétaire, écoutez, nous, on va devoir quitter le logement si vous procédez pas à quelques transformations, parce qu'on ne peut plus y rester. Mais effectivement, du point de vue de la loi, le propriétaire n'a pas adapté le logement. Oui, je comprends, Enora, je vois
0: que pardon,
6: ça vous touche.
0: Je suis un peu consterné.
4: Oui, mais MaPrimeAdapt, elle est valable aussi pour les locataires.
6: Oui, c'est ce que je disais.
0: C'est ce qu'il a dit, oui.
4: C'est important.
6: Simplement, s'il y a des transformations assez importantes, il faut l'autorisation du propriétaire.
4: Oui, mais le proprio, qu'est-ce qu'il veut? Il ne veut pas payer.
6: C'est oui,
4: tout.
6: Mais...
4: Donc l'autorisation, il la donnera s'il ne lui paye pas.
6: Sauf que si on veut transformer une baignoire en douche, c'est une transformation qui est quand même assez majeure, il faut son accord, et surtout, vous investissez sur un bien qui n'est pas le vôtre.
0: Voilà, Jocelyne, n'hésitez pas pour la MaPrimeAdapt, renseignez-vous, et puis parfois il faut aller, comme l'a dit Valère Correa, un peu au bras de fer.
6: Oui, le dialogue.
0: Au bras de fer. Ouais. Vous avez des enfants, Jocelyne, qui pourraient vous aider dans cette démarche ou pas?
5: Oh mon Dieu, non.
0: Non.
5: Si, j'en ai, mais.
0: D'accord.
5: Ils s'occupent plus de nous.
0: D'accord. Bon, bah écoutez, nous on est là pour vous aider en tout cas, vous n'êtes pas seul. On peut vous reprendre hors antenne si vous avez besoin de vraiment de plus de détails. On est là pour vous, Jocelyne, et on vous embrasse très fort. Restez avec nous.

0: soignants, tous les auxiliaires de vie, toutes les femmes de ménage ou les hommes de ménage qui travaillent dans les EHPAD, je connais bien. Vous êtes voilà, nos héros, nos héroïnes. Bravo et merci pour ce que vous faites, Gérald.
1: Et on va se prendre en France, mais comme partout en Europe, le mur du vieillissement. C'est-à-dire qu'on n'a pas du tout anticipé la dépendance, la prise en charge par la sécurité sociale de la dépendance. Et on manque de place et on manque de bras.
0: Exactement.
1: Donc bravo aux bras qui le font, il faut les fidéliser, mais vraiment c'est un enjeu politique majeur.
0: Exactement. Merci infiniment Christophe pour ce que vous faites. Continuez de réagir, c'est votre émission 0810 055 056.

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2: Et il est midi 33, chers amis, en plein cœur de votre nouveau rendez-vous quotidien. On vous doit bien ça sur ICI. On a parlé beaucoup des personnes âgées, de leur isolement. On va continuer de le faire. Appelez-nous si ça vous concerne, 0810 055 056. Dans un instant,

0: Gérald va nous parler d'Octobre Rose, cette magnifique campagne de sensibilisation au cancer du sein. Et Elsa nous parlera justement de l'isolement aussi des personnes âgées. Attention, prenez des mouchoirs, je pense que ça sera très émouvant. Mais pour l'heure, vous pouvez, vous le savez aussi, nous laisser des messages vocaux au même numéro, gratuit, 0810 055 056, comme l'a fait Jean aujourd'hui.
1: J'ai vu les images des inondations dans le sud, et c'est une question que je me pose à chaque fois. Qu'est-ce qu'on fait dans ces cas-là? Qu'est-ce qu'on dit à l'assurance?
0: Et on embrasse très fort, on leur souhaite tout le courage possible à celles et ceux qui ont subi justement les inondations en France. Valère Coréard, c'est pour vous.
2: Oui, alors, dans ces cas-là, il y a vraiment une chose à faire, si c'est possible, c'est vous prenez des photos. Vous prenez des vidéos et vous les conservez bien de tout ce qui a été abîmé, détruit dans votre maison à cause des inondations, parce que l'assurance va mandater un expert et cet expert va venir voir les dégâts et puis estimer votre potentiel remboursement. Il faut savoir que si vous êtes en état de catastrophe naturelle, on en parlait hier sur les maisons fissurées, vous avez 30 jours ouvrés pour faire votre déclaration. Par contre, c'est 5 jours si vous utilisez votre assurance classique. Le problème, c'est que parfois, les délais sont ce qu'ils sont. Moi, je vous conseille de ne pas tarder. Déclarer à votre assurance le dégât des eaux, le sinistre. Prenez donc des photos et surtout, vous mettez bien de côté tout ce qui a été abîmé, tout ce qui a été endommagé. Mais vous le gardez chez vous, si c'est possible, vous le stockez.
0: D'accord.
2: Parce que après, ça va poser quand même un problème à la fois d'estimation et de reconnaissance du préjudice. Autre conseil très important, commencez à chercher vos factures. Parce que là aussi, vous allez avoir un enjeu d'indemnisation.
3: Bien sûr. Et ça, moi, je sais même pas où elles sont, mes factures.
2: Oui, ben, justement, je vous donne un conseil. C'est quand vous achetez des biens qui ont un petit peu de valeur, c'est-à-dire à partir de 200-300 euros, gardez les factures. Maintenant, on peut prendre des photos, puis vous les laissez dans votre téléphone, mais au moins, vous les avez quelque part, quoi. Mais il faut garder ces factures. Bon. Donc, vous cherchez vos factures, vous mettez de côté, et puis vous commencez pas à repeindre, etc. De toute façon, c'est trempé, c'est la cata. Moi, j'ai déjà été inondé, j'avais 50 centimètres dans ma maison. Donc, c'est très traumatisant, c'est très compliqué. Ouais. Mais il faut attendre le passage de l'expert, parce qu'à un moment donné, vous allez mandater des artisans dans les règles de l'art, etc. Mais il faut pas se précipiter, malheureusement, et rester un peu dans cette situation.
0: Audrazo.
3: Un point de vigilance très important à chaque fois qu'il y a une catastrophe naturelle. Il y a des gens malhonnêtes qui essayent d'en profiter. C'est vraiment cruel. Mais oui, ça existe et pas qu'un peu. Donc, si vous êtes inondé, qu'il faut pomper, qu'il faut refaire l'installation électrique, qu'il y a un arbre qui a abîmé votre maison, méfiez-vous toujours de quelqu'un qui se présente comme un artisan, qui arrive tout seul, qui sonne chez vous, qui vous dit je travaille déjà chez votre voisin, je peux commencer tout de suite si vous voulez. Faites vous-même toujours la démarche de contacter l'artisan et demander un devis détaillé, c'est important.
0: Merci Audrazo, et je le redis, vous avez tout notre soutien et tout notre tendresse, chers amis, si vous êtes touchés par les inondations. On va accueillir la gagnante en l'occurrence du jeu. 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Et c'est Fabienne, bonjour Fabienne, qui nous appelle de Cherbourg en Cotentin, bonjour.
4: Bonjour Anna, bonjour l'équipe.
0: Bonjour, bonjour. Fabienne. Alors, comment ça va aujourd'hui Fabienne d'ailleurs?
4: Oh bah super, il y a du beau temps. En plus, c'est le mois de mon anniversaire.
0: Ça pouvait pas mieux tomber, c'est gagné.
4: Bravo. Merci.
0: Bah voilà, un petit bon anniversaire en avance, disons.
4: Merci.
0: C'est pas mal. C'est toujours ça de prix. On vous embrasse très très fort, chère Fabienne. Prenez grand soin de vous. Voilà, c'est très simple. 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On va écouter LP sur la radio ici. Ça s'appelle Lost on You. On est ensemble jusqu'à 13h et il est midi 37.

0: NLP Lost on You sur Ici. On est ensemble jusqu'à 13h.
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0: C'est votre nouveau rendez-vous quotidien, tous les midis entre 12 et 13h. On est là pour tenter de vous rendre service. Vous avez des questions, on a des réponses, ça tombe bien. Et si vous en avez, c'est au 0810 055 056 que ça se passe. C'est un numéro de WhatsApp gratuit. Vous pouvez envoyer des textos, nous appeler, nous laisser aussi des messages vocaux. On va continuer à parler dans un court instant des EHPAD. On va accueillir une auditrice. Vous êtes très nombreux et très nombreuses à réagir. Mais pour l'heure, nous allons parler de cette merveilleuse campagne de sensibilisation dans toute la France qui va durer tout le mois d'octobre et qui s'appelle Octobre Rose, cher docteur Kirzek.
3: Exactement, Octobre Rose. Alors, il n'y a pas que le mois d'octobre où on se fait dépister.
0: Hein. Ouais.
3: C'est toute l'année, mais là, c'est l'occasion d'être un petit coup de projecteur. Et on a tous le petit ruban rose, on y pense tous. Et on pense à quoi? On pense à la mammographie entre 50 et 74 ans. Pour toutes les femmes qui ont plus de 50 ans, eh bien, vous allez recevoir à la maison une invitation à aller faire cette mammographie. Invitation, ça veut dire, on ne paye pas, c'est gratuit, c'est une prise en charge à 100%. Et malheureusement, il y a une femme sur deux qui ne répond pas à cette invitation.
0: Petite
3: et c'est
0: question,
3: ça le drame.
0: La mammo, c'est à partir de quel âge?
3: 50 ans. De 50
0: on
3: à 74 ans.
0: Alors, si, c'est bien
3: ça,
0: faire
3: c'est
0: avant.
3: Le dépistage généralisé. D'accord. Quand vous n'avez pas d'antécédents, okay, familiaux en particulier. Pour les femmes qui ont des antécédents de cancer du sein dans la famille, la mère, la sœur, bref, il y a un risque particulier, ou qui ont des symptômes, ça peut être une petite boule, ça peut être un petit mamelon qui est pas comme d'habitude, une rougeur. Là, on n'est plus dans la mammographie de dépistage, mais on serait dans une mammographie de diagnostic. Et là, on va vous proposer, peut-être avant 40 ans, avant 45 ans, avant 50 ans, mais en tout cas, on sort du dépistage généralisé. Mais Octobre Rose, c'est vraiment pour mettre l'accent sur le cancer du sein. Plus on le prend tôt, plus on peut le guérir. Et si on le prend tôt, on guérit plus de 90% des cancers du sein. C'est vraiment un message à marteler. J'ai encore, moi, deux copines qui, il y en a une, c'est vraiment, elle m'écoutait en disant, l'année dernière, allez faire vos dépistages, etc. Elle a dit, ben, je vais t'écouter, je vais y aller. Et on a trouvé une tumeur. Et j'allais dire, heureusement, malheureusement, c'était une tumeur, mais heureusement, on l'a trouvée à temps. Et donc, elle a été opérée. Et l'opération, c'est une opération qui est beaucoup moins mutilante, il y a beaucoup moins de séquelles, le traitement est beaucoup moins lourd. Donc, je sais que ça fait peur de faire des examens en disant, bah, je préfère faire l'autruche, mettre ça sous
4: c'est
3: le tapis.
4: C'est ce que j'allais vous demander, justement. Quand vous dites une femme sur deux, justement, n'y va pas, c'est pourquoi?
3: Oui. Bah, pour différentes raisons, parce que, bah, généralement, la lettre arrive à la maison, mais parfois, c'est compliqué de prendre rendez-vous, parfois, on a peur, parfois, on dit, ah non, c'est pour les autres. Il y a plein de mécanismes psychologiques qui se mettent en place, de déni aussi, de dire non, je veux pas savoir, etc. En tout cas, c'est extrêmement important d'enlever cette peur-là. La peur n'évite pas le danger. Et puis surtout avec un message très positif qui est de dire, si on dépiste tôt, justement, on peut traiter, on peut en guérir. C'est pas le cancer, c'est plus un mot où c'est plus le coup près, une tumeur, c'est pas quelque chose qui va être mortel. C'est quelque chose qu'on dépiste, qu'on traite tôt, qu'on reconstruit tôt aussi, parce qu'une petite tumeur qu'on enlève d'un centimètre, par exemple, et la deuxième amie, c'est ça, c'est une petite tumeur 9 mm qu'on vient de lui trouver. Et je lui souhaite plein de courage parce qu'elle va se faire opérer la semaine prochaine. Mais 9 mm, vous voyez bien qu'on enlève juste un peu la tumeur, le ganglion à côté, c'est pas du tout la même chose que si elle avait attendu, qu'elle avait pas fait sa mammographie dépistage. Et là, la tumeur aurait été beaucoup plus embêtante à enlever.
0: Je voudrais faire une mini parenthèse. Il y a aussi quelque chose qui a changé. C'est le nombre d'associations aussi. On les voit beaucoup dans Octobre Rose qui aident les patients. Je pense à Rose Up, par exemple. Donc, qui fêté ses 15 ans, je pense à Jeune et Rose. Ce sont des associations de patientes qui vous aident aussi, qui mettent en place plein de systèmes. Par exemple, vous êtes sous chimiothérapie, qui crée un espèce de maillage, de solidarité. Si vous avez besoin, parce que vous êtes trop fatigué à cause de la chimio, qu'on aille chercher vos gosses, en fait, après l'école.
4: Qu'on fasse des courses,
0: etc. Il y a aussi des cellules d'écoute, si vous avez envie de parler, par exemple, de la sexualité, qui n'est pas simple quand on est sous traitement, etc. Il y a des merveilleuses associations de patientes en France qu'on salue, qu'on soutient, et ça, c'est une chance qu'on a.
3: Et donc le message, c'est aller en amont de tout ça et toutes ces associations formidables. En amont de tout ça, si vous avez entre 50 et 74 ans, allez vous faire dépister par une simple mammographie. Alors c'est pas très très agréable, hein, vous savez, mais c'est comme une radio,
0: non,
3: c'est
0: pas
3: douloureux.
0: Non, ça fait un peu mal, mais c'est pas non plus insurmontable. Donc, nous les femmes, on en a vu d'autres.
3: Allez convaincre vos mères, vos grand-mères, vos sœurs d'aller faire ce dépistage.
0: Très rapidement, Audrey.
5: Très rapidement, Colette pose une question sur le WhatsApp de l'émission. Elle dit pourquoi 74 ans, la limite après.
3: Ouais, c'est des histoires meilleures statistiques parce qu'on est dans un dépistage généralisé. Donc c'est le meilleur rapport coût, parce que ça coûte à la sécurité sociale, et bénéfice en termes de nombre de tumeurs trouvées, de taille de tumeurs et de traitement. Donc voilà pourquoi cette notion a été donnée. La borne inférieure, c'est à partir de 50 ans, et 74 ans à la borne supérieure, parce qu'après on estime que ça doit être du ressort du médecin, de la palpation et d'aller faire un dépistage personnalisé.
0: Merci docteur Kierzek. On va continuer à dérouler cette émission. On va encore parler un petit peu d'EHPAD. On va parler de l'isolement des personnes âgées avec la journaliste Elsa Wolinski. On écoute Michel Jonas, Les Wagonnets sur ICI. On est ensemble jusqu'à 13h. Ça passe tellement vite.

0: Wagonnet.
1: Les Wagonnets,
0: oui, on a bien compris. Michel Jonas sur ici, on est ensemble jusqu'à 13h.
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0: Formidable. On vous doit bien ça, Michel Jonas. On vous doit bien ça, c'est votre nouveau rendez-vous quotidien. On est ensemble jusqu'à 13h. C'est la journée internationale des personnes âgées. On a parlé dans la première demi-heure de l'émission. Je voudrais vous dire qu'on consacrera une émission entière aux EHPAD. C'est très important parce qu'on a énormément de bons plans à vous donner. Mais pour l'heure, on accueille Sylvie qui nous appelle de Weimar. Et vous, vous pouvez nous apporter un témoignage. Vous avez travaillé avec les personnes âgées, chère Sylvie.
3: Oui, bonjour.
0: Bonjour.
3: Oui, j'ai en effet travaillé avec des personnes âgées. J'ai été, je suis à la retraite maintenant, mais j'ai été directrice d'hôpital pendant bon nombre d'années.
0: D'accord.
3: J'avais en charge toute la filière gériatrique. Et donc, je voudrais apporter quand même comme information aux familles, aux aidants, qu'il y a des solutions. À savoir que quand une personne âgée, suite à une chute ou autre, ou une maladie, ne peut pas rentrer à domicile, il y a quand même des solutions. À savoir, la personne âgée peut passer dans un premier temps par un court séjour gériatrique.
0: D'accord.
3: Et ensuite, alors là, la durée de séjour est quand même limitée. Mais ensuite, il y a ce qu'on appelle un soin de suite gériatrique.
0: Mmh.
3: Qui est un service où il y a vraiment des professionnels très qualifiés, médecins, kinés, infirmières et autres, bien sûr, et dont la durée de séjour peut aller jusqu'à 3 mois.
0: Ah, génial, d'accord, voilà. Très très
3: donc,
0: bon plan ça,
3: comme on dit. Donc ça peut laisser le temps aux personnes, aux familles,
0: oui, de trouver un EHPAD.
3: De trouver un EHPAD.
0: Et c'est pris en charge par la Sécurité sociale, ça, il faut le dire.
3: Ce sont des structures qui existent dans les hôpitaux publics,
0: ouais.
3: Mais aussi dans certaines cliniques privées, j'en connais certaines, il y a aussi certaines cliniques privées qui ont ce service.
0: Merci beaucoup Sylvie, merci, voyez c'est ça, c'est votre émission, entre auditrices, entre auditeurs, on se donne des bons plans, c'est ça, on vous doit bien ça. On va se retrouver dans un court instant avec Elsa Wolinski qui va nous faire un très joli billet, comme on dit, sur l'isolement des personnes âgées. Prenez des mouchoirs, à tout de suite sur ici.
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0: 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Merci beaucoup pour tous les messages que vous nous envoyez au 0810 055 056. On vous remercie, mais vous savez quoi, on vous doit vraiment bien ça. Je crois que le titre est bien trouvé de cette émission. On est ensemble jusqu'à 13h. Et Elsa Wolinski, c'est à vous, chère amie.
4: Oui, et on va commencer en musique.
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4: Et oui. Les vieux ne parlent plus, ou alors seulement parfois, du bout des yeux. Aujourd'hui, je vais vous parler de solitude. Cette solitude qui, avec l'âge, peut parfois prendre de plus en plus de place. Parce qu'en France, aujourd'hui, 2,5 millions de personnes âgées disent se sentir seules, tous les jours ou presque. 2 millions sont isolées de leur famille et de leurs amis. Et 700 000 n'ont quasiment plus aucun lien autour d'elles. Plus de famille, plus d'amis, plus de voisins. On appelle ça la mort sociale. Parce qu'être seule, c'est aussi être beaucoup plus vulnérable quand quelque chose vous arrive. Et justement, cette semaine à Madrid, une femme de 87 ans est devenue, malgré elle, le visage de cette vulnérabilité. Elle s'appelle Marie-Carmen, elle vivait depuis 70 ans dans le même appartement. 70 ans, toute une vie, dans les mêmes murs, sauf que son immeuble a été racheté et que son loyer était d'environ 500 euros. Devait en fait tripler. Et évidemment, elle n'avait pas cette somme. Elle ne pouvait plus payer. 3 fois, on a essayé de l'expulser. Elle n'a pas voulu, elle a refusé. Mais le 23 septembre, lors de la 4e tentative, Marie-Carmen a été carrément virée de son appartement. On l'a virée sur un brancard avant de l'emmener dans une ambulance à l'hôpital. Cette image a fait le tour de l'Espagne, mais dehors, Marie-Carmen n'était pas seule. Des centaines de personnes étaient venues la soutenir. Son histoire a provoqué une mobilisation immense et ça a marché. Quelques jours plus tard, un accord a été trouvé. Marie-Carmen va pouvoir rentrer chez elle avec un loyer adapté à ses revenus. Et finalement, c'est peut-être ça que nous raconte son histoire, qu'on peut refuser de détourner les yeux. Qu'une injustice qui arrive à quelqu'un d'autre peut aussi nous concerner. Alors peut-être que le premier geste commence par là. Regardez simplement autour de nous. Ça peut paraître naïf ce que je vous raconte, mais parfois prendre soin des autres commence simplement par les voir. Et il existe justement des initiatives pour créer ce lien. Il y a par exemple les cartes du cœur. Une idée tout simple, on écrit quelques mots à une personne âgée qu'on ne connaît pas et la carte lui est envoyée. Paris, en compagnie, des bénévoles accompagnent des personnes âgées pour une promenade, un rendez-vous, une sortie ou simplement pour passer un peu de temps ensemble. Il y a aussi la cohabitation intergénérationnelle, on en a parlé dans cette émission. Mais peut-être pardon, mais peut-être que toutes ces initiatives nous disent aussi autre chose, que la solitude des personnes âgées ne se combat pas seulement quand elle est déjà là. Il faut peut-être commencer beaucoup plus tôt, vous en avez parlé Gérald, en se demandant quelle place on veut leur donner dans nos quartiers, dans nos villes, dans nos vies, et repenser aussi nos EHPAD. La Caisse nationale de solidarité pour l'autonomie réfléchit justement à l'EHPAD de demain. L'idée, c'est de ne plus seulement imaginer l'EHPAD comme un endroit où l'on soigne, mais comme un endroit où l'on veut continuer à vivre. Des lieux ouverts sur le quartier, avec des cafés, des jardins partagés, des associations, des artistes, des voisins, des enfants. Des endroits où les générations continuent à se croiser. Et peut-être aussi inventer un entre-deux, entre rester seul chez soi et entrer en EHPAD. Des lieux où l'on garde son indépendance, son intimité, là, sa porte que l'on peut fermer, mais où l'on peut aussi ouvrir cette porte et trouver quelqu'un derrière. Parce que moi, à 52 ans, je me demande déjà comment j'ai envie de vieillir. Je voudrais rester indépendante le plus longtemps possible, ne pas devenir un poids pour mes enfants. Avec mes amis, on se dit souvent qu'on finira tous ensemble dans une grande maison vieille, au bord de la mer, comme ça. Je ne sais pas si on le fera vraiment, mais finalement, l'idée n'est peut-être pas si folle, parce que la manière dont nous vieillerons demain, c'est peut-être maintenant qu'il faut commencer justement à l'inventer.
6: Merci beaucoup Elsa Wolinski. Et pour ma part, je vais dire un mot moi sur la jeunesse, du coup, les futurs vieux, comme on dit. La jeunesse qui est dans la rue, vous l'avez vu, la jeunesse qui donne de la voix, c'est aussi la démocratie qui parle, des citoyens qui s'expriment, des difficultés vécues, une demande finalement de main tendue qui ne se résoudra sûrement pas par la violence, bien sûr, mais écoutons leurs angoisses. C'est un sujet de société et nos jeunes sont l'avenir. Voilà, on parle de tout ici et de toutes les générations. Merci encore à vous, chère Elsa Wolinski. Ces propos, bien sûr, n'engagent que moi. Cela va de soi. Et nous allons... nous allons accueillir l'auditrice qui a gagné le jeu, dis donc. Parce que vous le savez, encore pourquoi, encore demain, je vais faire gagner deux fois dans l'émission 200 euros de pouvoir d'achat. Mais ça durera tout au long de l'année. Je booste votre pouvoir d'achat. Mais la semaine prochaine, ce ne sera qu'une fois. Donc profitons-en. Elle s'appelle Linda. Bonjour Linda.
7: Bonjour Elora, bonjour toute l'équipe.
6: Vous nous
7: bonjour.
6: Appelez de Gennevilliers dans le 92. Comment ça va Linda aujourd'hui?
7: Ah ben là, super bien.
6: Elle est trop mignonne. Qu'est-ce que vous faites dans la vie Linda?
7: Moi je travaille en ressources humaines, hein, chez les carrières et les paix.
6: D'accord.
7: Dans la fonction publique.
6: Ok.
7: Et voilà. Et j'ai plein de passions. Et je voulais vous remercier pour vos émissions, notamment sur nos aînés, mais aussi Octobre Rose, enfin, tout ce qui est santé. Enfin, c'est des thèmes très, très forts. Et merci.
6: De rien.
7: Merci de les porter.
6: Merci à vous surtout. Et je crois qu'on vous doit bien ça. Et pour l'heure, c'est gagné, Linda.
4: Bravo.
6: Merci. Bah oui, on est comme ça, nous, sur ici. On est très, très heureux de booster votre pouvoir d'achat tout au long de l'année. 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Je voudrais vous dire que demain, on va parler or, figurez-vous. Comment vendre or et vos bijoux sans se faire arnaquer? Le cours de l'or, patati patata, est-ce que c'est une bonne idée? Valère enfilera son costume.
8: Vraiment, en or.
6: En or. En or. Vraiment à minima. Merci beaucoup à ma merveilleuse équipe. Je le rappelle, c'est Octobre Rose. Vraiment, soyez sensibles à cette cause. Le docteur Kirzek l'a dit, la mammographie, c'est automatique, c'est une fois par an.
8: La mammographie, voilà. Ça sauve des vies.
6: Ça sauve des vies, exactement. Pour préparer cette émission, je remercie Céline à la réalisation. Qui est à la technique? J'ai oublié aujourd'hui. C'est Kinan, évidemment, à la technique. Marian au standard et Gwen à la... Ouh là là. Allez, il est temps que j'aille me coucher à la préparation. Merci beaucoup. Quant à moi, je vous dis à demain.

0: Bouton douceur ce jeudi matin sur ICI avec Morane sur un prélude de Bach. Bon réveil, soyez les bienvenus.
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0: Il est en train de boire un café.
3: C'est de l'eau.
0: Ah, manqué.
3: Eh oui, j'ai bu deux ce matin, donc là je suis passé à l'eau.
0: Bonjour Cyril.
3: Bonjour Louis Raspail, bonjour à tous.
0: Ce jeudi 8 octobre, c'est la journée mondiale de la vue. Et c'est le thème que nous allons aborder ce jeudi avec vous, avant 6h, avec votre rendez-vous quotidien. Je recherche un auditeur qui... Alors ce matin, Cyril, qui est-ce qu'on recherche?
3: Eh bien, on recherche un auditeur qui a déjà mal vécu une situation drôle parce qu'il avait mal vu ou oublié ses lunettes.
0: Alors, vous avez sûrement une situation amusante ou une anecdote à nous partager. C'est Saveria qui attend vos appels au 0810 055 056. Et puis dans l'actu, Cyril?
3: Eh bien, peut-être une bonne nouvelle pour vous qui rouler au gasoil, une baisse des prix du gasoil probablement pour début novembre.
0: L'info avec vous, c'est dans quelques secondes, mais avant, toute l'équipe d'ici dès 5h avec Saveria au standard, Alix à la technique et Charline à la rédaction en chef.
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0: Jeudi 8 octobre, excellent réveil, il est 5h. Le tour de l'actualité à vos côtés, Cyril Ardo-Redon. Le Premier ministre Sébastien Lecornu a pris la parole hier soir.
3: Plusieurs thèmes abordés, de la colère des lycéens au prix des carburants, en passant par le budget ou la situation des agriculteurs. Allocution d'une quinzaine de minutes pour répondre aux différentes crises. Le chef du gouvernement se pose en démineur et annonce que la France va débloquer 10 millions de barils de gazole des stocks stratégiques, ce qui devrait faire baisser les prix à la pompe.
4: Nous mettrons donc 10 millions de barils de gazole issus de nos stocks à la disposition des distributeurs en France. Je signerai prochainement le décret permettant cette opération, prévue pour durer 3 mois. Nous allons les utiliser de manière nouvelle pour agir sur les prix. Le gazole concerné a été acheté avant la flambée des cours. Il sera mis à disposition au prix de revient de ces stocks, ce qui permet mécaniquement de baisser les prix à la pompe dans un ordre de grandeur évalué entre 12 et 18 centimes par litre de gazole. Je réunirai à Matignon l'ensemble des distributeurs pour y travailler dans les tout prochains jours. Cette baisse bénéficiera à toutes celles et ceux qui achètent du gazole et s'ajoutera évidemment aux aides existantes.
3: Sébastien Lecornu estime aussi que le prix de l'électricité ne doit pas augmenter cet hiver et appelle EDF à mobiliser au maximum ses capacités de production. Sur la crise agricole, le Premier ministre déclare que le plan d'urgence déjà engagé sera complété aujourd'hui par la ministre de l'Agriculture. Et sur le budget, il réaffirme son objectif de ramener le déficit à 5% du PIB en 2027. Mais le Premier ministre était aussi et surtout très attendu sur la crise des lycées. À la veille de l'acte 4 du mouvement aujourd'hui, Sébastien Lecornu affirme que 40 000 contributions ont déjà été déposées sur la plateforme du gouvernement et renvoie à fin octobre pour des mesures. Camille Marigot, tout cela a laissé sceptiques les lycéens que vous avez rencontrés et qui ont suivi cette allocution.
5: C'est en bas de son immeuble que Sarah retrouve Bilal pour écouter, penché sur son téléphone, Sébastien Lecornu.
6: Les forces de l'ordre n'ont pas pour instruction d'affronter les lycéens.
5: Cette allocution, les deux élèves du lycée Paul Éluard l'attendaient pourtant avec un peu d'impatience.
6: À la question des moyens.
7: Enfin,
6: trop de promesses qui n'ont pas été tenues.
7: Au moins il reconnaît.
5: Mais au bout de quelques minutes, le Premier ministre passe à la question des carburants.
6: La guerre au Moyen-Orient, comme d'ailleurs celle en Ukraine.
8: Regardez, en 5 minutes, il a réussi à parler d'un mouvement qui dure depuis 2 semaines. Donc, enfin, on voit aussi le niveau d'importance
7: qu'il porte à notre mobilisation. Je comprends qu'il veut faire plusieurs sujets, mais je pense qu'il aurait dû faire un discours centré sur les lycéens.
5: Une douche froide pour Sarah qui espérait mieux après plusieurs jours de mobilisation.
7: Ah oui, non, moi j'attendais quand même quelque chose. Je sais pas, il me dit je vais recevoir tel ou tel élève, je vais essayer de comprendre, il y aura une réunion d'urgence avec tous les proviseurs. Je suis vraiment déçue et je pense qu'il y avait une confiance qui était installée entre la jeunesse et le gouvernement,
8: mais comment
7: elle est brisée. Je sais pas s'ils s'en rendent compte, mais là ils se mettent toute la jeunesse à dos.
5: Alors aucun des deux ne compte relâcher le blocus de leur établissement et ils attendent aussi de pied ferme une rencontre prévue cet après-midi avec le rectorat de Créteil.
3: Et après cette allocution, le syndicat d'enseignants SNES s'est fait déçus dénoncent une copie blanche et une stratégie du pourrissement. Le syndicat Renouveau Lycéen estime que le Premier ministre cherche à gagner du temps jusqu'aux vacances scolaires. Les lycéens demandent à être reçus la semaine prochaine par le Premier ministre et disent avoir des propositions chiffrées. Une nouvelle enquête confiée à l'IGPN, la police des polices, en marge de la mobilisation lycéenne. Un adolescent de 17 ans a été blessé à la tête lors d'un rassemblement devant un établissement de Marseille. Sur des images publiées sur les réseaux sociaux, on voit un policier frapper le jeune homme avec sa matraque. La ministre de la Santé envisage d'avancer la campagne de vaccination contre le Covid-19, alors qu'il y a eu près de 70% d'augmentation des passages aux urgences en raison de cette maladie. Il ne s'agit pas encore d'un changement officiel de la stratégie, mais c'est une réflexion du gouvernement. La vaccination doit démarrer, quoi qu'il arrive, mardi, en priorité pour les personnes les plus fragiles.
0: Les mondiaux de judo ne se passent pas très bien pour les Français.
3: Seulement 2 médailles de bronze à mi-parcours pour Shirine Boukli et Dayan Boulem Tafès. Même Clarisse Agbenienou va rentrer bredouille de Bakou en Azerbaïdjan. Elle espérait pourtant un 7e titre mondial. Et Nicolas Perronnet, à moins de 2 ans des JO de Los Angeles, l'inquiétude grandit chez les Bleus.
9: Chaque jour, l'équipe de France dégringole au tableau des médailles. Une 9e place ce matin, loin de son statut, constate sa leader Clarisse Agbenienou, qui elle-même n'a pas réussi à stopper la chute libre.
10: C'est dommage parce qu'on est une belle équipe de France et je pense qu'on peut faire mieux. Bah écoutez, j'ai envie de dire si dans 2 ans on fait mieux et qu'on éclate tout, on oubliera. Pour l'instant, on va souffrir un peu, il faut trouver une méthode de travail différente.
9: Et le chantier a déjà commencé, annonce dès hier du président de la Fédération française.
11: 2 mois maximum. Dans 2 mois, il faut que tout soit clair pour tout le monde, même à moi, on n'a pas le temps d'attendre.
9: Ami Olympiade, Stéphane Nomis veut des changements profonds chez les Bleus.
11: Après, c'est à la fin qu'on compte les médailles, mais quand même, mes 4 premiers jours, ils sont mauvais. Il faut appeler un chat un chat. Il y a des choses à remettre en question, parce qu'on sent moins le team spirit qu'au jeu. On doit réparer et trouver l'énergie nécessaire et suffisante pour les Jeux.
9: Car à moins de 2 ans de Los Angeles, le Japon, l'éternel rival, lui, ne laisse rien en chemin, avec déjà dans ses bagages 6 des 8 médailles d'or distribuées depuis le début des mondiaux.
3: Et 5e journée de compétition aujourd'hui avec 3 Français sur les tatamis de Bakou. Clémence Aimée en moins de 70 kilos, Maxime Gaël Ngayap en bout et Alexa Mitrovic en moins de 90 kilos. La météo aujourd'hui, Louis, c'est un temps encore perturbé à l'est.
0: Oui, c'est pas la folie non plus, avec des nuages nombreux et de la pluie de l'Auvergne-Rhône-Alpes jusqu'à la région Grand Est ce matin pour les températures. À 5h06, Didier nous dit 10 degrés dans le Puy-de-Dôme ce matin. Quant à Thérèse, 13 degrés en Isère en milieu de température. En milieu de matinée plutôt, les températures stagnent à Paris et Reims. 12 degrés à Bourges, 11 degrés pour Bordeaux. Ce matin, 13 degrés cet après-midi. Bonne nouvelle en revanche, puisque les éclaircies, elles, reviennent à l'est, notamment, ainsi que sur le pourtour méditerranéen pour les maximales ce jeudi. 16 degrés à Rennes, 23 dans le sud à Nice.

0: Très bon réveil à l'écoute d'ici, jeudi 8 octobre, place à l'éphéméride du jour. Alors, il y a 81 ans, était déposé, figurez-vous, le brevet à l'origine du four à micro-ondes. Et figurez-vous qu'on doit cette invention en partie grâce à une barre en chocolat.
1: Oui, vous avez raison, c'est l'ingénieur Percy Spencer qui travaillait sur un radar électronique. Et il a vu sa barre en chocolat fondre toute seule à côté de l'appareil, grâce donc aux ondes. Il a ensuite testé avec du maïs, ça a fait du pop-corn, et puis un œuf qui a explosé devant ses collègues.
0: Ça fait une omelette du coup.
1: Oui. Et terrible, votre omelette.
0: Non, elle est pas folle. Et j'ai les dimensions de ce premier micro-ondes. Il mesurait près d'1m80 pour, tenez-vous bien, Cyril, 340 kilos.
1: Ah oui, il faut une grande cuisine pour lui trouver une place.
0: C'était révolutionnaire tout de même pour l'époque. Et on espère qu'il a pu ensuite réchauffer son café, puisque 5h08, ça s'y prête plutôt bien. Boire un petit café, merci d'être avec nous. Tout de suite, une jolie musique pour commencer ce jeudi à vos côtés, avec les Pretenders sur ICI. Et ce tube sorti en 79. Voici pour vous Brass in Pocket.

0: Les Pretenders, sur ici avec la voix de Chrissy Hynde. Merci de nous avoir choisis. On commence la journée, bien entendu, avec vous. Et on est ensemble jusqu'à 6h.
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0: Ce matin avec Stéphane Bern, direction Paris en 1900, où l'on pensait avoir trouvé une invention révolutionnaire pour ne plus avoir à marcher.
3: Bah, oui, c'est vrai que c'est fatigant de marcher. Oui, cette invention, c'était des immenses trottoirs roulants de plusieurs kilomètres présentés comme la rue de l'avenir. Alors bah oui, ça a disparu, non, on ne les voit pas dans la capitale. Stéphane Bern nous raconte cette histoire à 5h25 sur ICI.
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0: Et dans Ici, ça entreprend, on s'intéresse aussi aux idées qui peuvent améliorer le quotidien de nos animaux. Pour chouchouter son chien, on peut lui offrir des jeux, mais aussi quelques friandises.
3: Et justement, Catherine Quicandon, aujourd'hui, vous nous emmenez sur la Côte d'Azur et découvrir une alternative naturelle et locale pour nos compagnons à quatre pattes.
4: À Cannes, sur la Côte d'Azur, nos amis les chiens sont gâtés. Et c'est grâce à Chloé Poupeau qui a créé en 2019 son entreprise de friandises pour chiens, les Délices Canins. Ses produits sont faits avec des légumes, de la farine d'avoine, de la viande label rouge, s'il vous plaît, et le poisson est toujours frais. Ça nous donnerait presque envie de goûter. 100% naturel, 100% local, bio, sans sucre ajouté, ni sel ajouté, sans conservateur et sans additifs, Chloé défend une composition transparente et saine. Toutes les recettes sont validées par une nutritionniste canine et féline. Elle propose actuellement plus de 25 références, aussi bien salées que sucrées, comme agneau orti, feta thym, saumon origan, beurre de cacahuète et bien sûr, ses meilleures ventes.
5: Charbon miel qui marche super bien. C'est l'indispensable en fait, c'est souvent les chiens quand ils ont mal au ventre ou les selles liquides, on leur donne ça, ça remplace le médicament ou un smecta en fait. Donc là, c'est vraiment naturel et ça marche super bien sur la digestion du chien. Et après, la box anniversaire qu'on a complètement designée il n'y a pas longtemps. Donc là, elle fonctionne super bien. Ouais.
4: Il y a des friandises gourmandes, de dressage, des déshydratés que les toutous ont l'air de beaucoup aimer puisque leur maître en achète de plus en plus. Ce qui fait que Chloé peut enfin se consacrer entièrement à son entreprise.
5: Ça fait un an que je suis à temps plein dans la marque parce qu'avant, je travaillais en CDI dans la restauration. Donc je cumulais les deux. Et là, j'ai eu mon local il y a quelques mois. Donc j'ai un local tout neuf où j'ai fait tous les travaux dedans. J'ai ma cuisine pro avec le coin où je fais les colis. Et je travaille aussi avec des hôtels de luxe à Cannes. Donc je travaille avec trois hôtels sur Cannes et un sur Saint-Tropez.
4: Je n'ai qu'un mot à dire, bravo. Comptez à partir de 8,20€ les 100 grammes. Et sinon, pourquoi Chloé s'est lancée dans cette aventure?
5: J'étais dans les escaliers chez mes parents et je leur ai dit « Mais pourquoi je ferais pas des friandises pour chiens ?» Parce que sur la Côte d'Azur, en fait, il n'y a personne qui faisait ça. Et ma sœur a adopté un petit spitz qui s'appelle Simba. Directement, quand elle l'a eu, j'ai voulu lui cuisiner des petites friandises maison. J'ai fait goûter, en fait, aux chiens de mes amis. Ils ont adoré, du coup, de fil en aiguille. J'ai pas lâché la marque.
4: Plus d'infos sur lesdélicescanins.com. Merci à Quentin Lacrome d'Ici Azur pour cette idée délicieuse. Ici, ça entreprend dans les Alpes-Maritimes avec les Délices Canins et des friandises pour chiens qui font du bien.
0: Merci Catherine. Bonne nouvelle, la pluie revient pour le plus grand bonheur des agriculteurs. On en parle tout de suite.
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0: Soyez les bienvenus ce jeudi matin, il est 5h15 et ça y est, la pluie est enfin là.
3: Dans beaucoup de régions, elle se faisait rare depuis plusieurs semaines, voire plusieurs mois. Mais cette nuit et ce matin, c'est humide pour une bonne partie du pays. De l'eau très attendue par les agriculteurs qui souffrent de la sécheresse. En Isère, Emma Jacob, vous avez rencontré une maraîchère qui a vécu un été très difficile.
7: Cet été, pour continuer à travailler en plein soleil, Sophie Cohen ne quittait pas sa casquette. Aujourd'hui, la maraîchère a ressorti son ciré.
8: Ça va mieux que cet été parce qu'il pleut et qu'on est très très heureux qu'il pleuve. C'est vraiment une bénédiction. Et puis, il faut que les sols ils se rechargent aussi. Hein.
7: Les sols asséchés par des mois de canicule, malgré de petites pluies au mois d'août. Les sources pour irriguer sont-elles quasiment à sec? Alors, ces deux jours de pluie font déjà la différence.
8: Bah là, on peut voir que les tomates, elles poussaient plus, elles étaient toutes cramées. et là elles ont recommencé à pousser. Voilà, après ça rattrapera pas ce que j'ai perdu cet été, quoi.
7: 64% de perte pour ces potimarrons, 30% pour les tomates, même chose pour les aubergines. En tout, 7000 euros de manque à gagner. C'est un cinquième de son chiffre d'affaires annuel.
8: Je peux voir qu'il y a certaines variétés qui n'ont pas supporté, quoi. Je vais essayer d'adapter aussi comme ça. Mais là, par exemple, cette variété, elle est morte. Vu le changement global qui s'opère, est-ce que ça suffira? Je ne suis pas sûre.
7: Et ces quelques jours de pluie ne suffisent pas non plus à sauver les noyers de son exploitation. La récolte a commencé il y a quelques jours.
8: On a ramassé déjà une parcelle. Normalement, on fait à peu près 16 sacs. Là, on a à peine 10 sacs. On avait une parcelle où les noyers n'étaient pas bien en forme non plus. Hein, mais là, cette année, c'est bon, ils sont tous morts. Des suites de la canicule, là, je pense qu'ils survivront pas. Quoi.
7: Sophie, elle, ne sait pas si elle va continuer.
9: Cet été, il a été dur. Très dur psychologiquement et physiquement. Moi, j'ai peur que là, tout le monde oublie. Que ça soit plus du tout un sujet qui soit abordé, qu'aux élections présidentielles, on pense pas du tout à ça. Sauf que là, il faut pas oublier, c'est trop important, quoi. Ça pose la question de comment on va manger. C'est pas sûr que mon fils veuille reprendre un jour la ferme, mais je suis pas sûre qu'il puisse. Que ça soit possible de continuer à produire des légumes ici.
7: La maraîchère le prédit, les canicules seront de retour l'été prochain. Elle espère d'ici là pouvoir installer une réserve d'eau et des voiles d'ombrage sur ses cultures.
3: Emma Jacob à la ferme du Rocher en Isère. Et cette agricultrice a créé une cagnotte en ligne cet été. Elle est ouverte jusqu'à fin octobre. C'est un reportage ici Isère à retrouver sur ici.fr.
0: Merci Cyril. Dans 3 minutes, c'est la télé avec Patrice Gascoigne. Une question, peut-on vraiment disparaître d'internet? Oui, non. La réponse, c'est ce soir sur TF1 dans la série Intrinsable et un avant-goût ce matin dans moins de 3 minutes juste après Alain Souchon sur ICI. Voici le bagad de l'Ambiway. Belle matinée, bon réveil avec nous.

0: au saut du lit, ou peut-être déjà en voiture sur la route pour aller au boulot, 5h21 sur ICI. C'était Alain Souchon, évidemment. Tout de suite, je vous invite à nous appeler au 0810 055 056. Venez tenter votre chance et venez participer au duel des auditeurs à 5h40 avec une question, comme d'habitude, autour de l'actu.
1: Vous nous parlez de quoi, Louis, ce matin ?
0: Alors, petit indice, ce matin, je vais vous parler de Sophie Adenauer, forcément, puisqu'elle fait son retour sur Terre aujourd'hui. Donc, la question portera là-dessus. Vous avez quelques minutes pour réviser et être le plus proche de la bonne réponse pour emporter votre radio.
1: Oui, une radio qui vous suivra partout, même dans l'espace, si vous êtes Sophie Adenauer. Mais plus concrètement, de la salle de bain au salon jusqu'à la cave, puisque ce poste est équipé d'une lampe torche. Elle fonctionne sur pile, sur recharge en USB ou à l'énergie solaire.
0: C'est parfait, tout ça. Cette radio, elle vous attend au 0810 055 056. C'est Saveria qui attend vos appels ce matin. Bonne chance à tous.
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0: Dans les coulisses TV, ce matin, Patrice Gascoigne, vous nous parlez de la série Intraçable, lancée ce soir sur TF1, qui va nous montrer à quel point il est difficile de disparaître d'Internet.
4: Julia a un mari, Julia a un fils, mais Julia a aussi un drame qui la hante jour et nuit.
5: Ça a commencé. Il est l'heure.
6: Mais c'est tout !
7: Je suis la femme de David Becker. Il est mort il y a 7 ans.
8: David ?
7: J'ai pratiquement tout oublié de l'accident.
4: Mais que s'est-il passé hier soir ? Ce que je peux vous dire, c'est que Julia est interprétée par Sophia Issaidi. Vous l'avez compris, Julia a perdu son mari dans un tragique accident. Depuis, elle a tout fait pour se reconstruire. Elle a un nouveau travail, elle est taxi. La relation avec son fils est très difficile. Jusqu'à ce soir où un inconnu monte dans son taxi et Julia reconnaît ce visage. À partir de là, elle se lance dans une quête vertigineuse pour la vérité. Une quête face à un ennemi mystérieux, un hacker. Pour s'en sortir, elle doit se mettre en état de mort numérique. C'est-à-dire se débrouiller sans téléphone, sans ordinateur, sans carte de crédit. L'histoire est palpitante, elle est écrite par 4 personnes, Amy Cohen, Raphaël Meyer, Mathilde Arnaud et France Ortelli. J'ai demandé à Amy Cohen comment on écrivait une série à 4 mains. Qui fait quoi ? Écoutez sa réponse.
9: Écrire une série, c'est un très long processus avec plusieurs étapes clés. Premier, il y a l'idée, c'est la création. Puis ensuite, il y a les arches, ça c'est l'histoire concrète. Puis les scénarios, qui eux sont la division de l'histoire en épisodes. Et donc avec Raphaël Meyer, quand on a créé la série, on a décidé d'ajouter une personne à chaque étape. Parce que l'écriture, comme son nom l'indique pas, c'est surtout beaucoup de discussions. Et la discussion, ça a besoin d'énergie. Et donc on a fini par se retrouver à 4, avec France et Mathilde, à discuter pour que l'histoire prenne forme. Et ensuite seulement, chaque scénariste part de son côté pour écrire un ou plusieurs épisodes.

0: 25, la musique d'ici qui vous réveille avec un titre qui cartonne en ce moment, c'est ce fameux groupe australien, Cyril, Tame Impala.
1: Oui, avec leur nouveau single qui cartonne, Dracula,
0: qu'on écoute tout de suite.

0: Impala avec Dracula, l'écoute d'ici ce jeudi matin, jeudi 8 octobre. Soyez les bienvenus si vous nous rejoignez à l'instant. Comme d'habitude, avant les infos, un petit peu d'histoire aux côtés de Stéphane Bern, qui ce matin nous fait voyager au temps où marcher ne demandait aucun effort.
1: Au tournant du XXe siècle, Paris pensait avoir trouvé la solution miracle au transport, supprimer la marche. L'avenir avait déjà la flemme. Paris Exposition Universelle de 1900. La tour Eiffel a 11 ans. Le métro vient d'ouvrir et les organisateurs veulent impressionner le monde entier. Wow ! Ils installent donc une attraction futuriste. Un trottoir roulant de plusieurs kilomètres qui longe une partie des quais de la Seine. Paris invente le déplacement sans effort. Autant dire une idée appelée à un grand avenir.
2: C'est la France de demain. C'est l'avenir de notre pays, ça, mes vieux gars.
1: Le système est astucieux. On monte d'abord sur une plateforme lente, puis sur une deuxième plus rapide, puis sur une troisième qui file à près de 8 km à l'heure, soit à peu près la vitesse maximale d'une voiture dans Paris en 2026. En 1900, c'est de la science-fiction. On l'appelle d'ailleurs la rue de l'avenir. Les visiteurs adorent, enfin, pas tous. Certains ratent leur embarquement, d'autres perdent l'équilibre.
3: Allez !
1: Les journaux racontent une collection impressionnante de chapeaux envolés et de dignités froissées.
4: Mais l'important, c'est pas la chute, c'est l'atterrissage.
1: Très vite, des ingénieurs imaginent un avenir radieux, des trottoirs roulant partout, dans toutes les grandes villes. Plus besoin de marcher. Mais la réalité est moins convaincante. L'installation coûte cher, prend beaucoup de place et reste compliquée à exploiter. Un date raté entre ingénieurs

0: et comptable. Après l'exposition, abracadabra, le trottoir roulant disparaît. Le Paris de 1900 était persuadé qu'au XXIe siècle, nous nous déplacerions sur des trottoirs mécaniques géants. Ils se sont trompés. Mais si vous avez déjà traversé un aéroport sur un tapis roulant, vous utilisez encore, sans le savoir, un petit morceau de leur futur.
1: La chronique de Stéphane Bernet, c'est tous les jours avant l'actu, puisque tout de suite, il est 5h30. Voici l'actualité en France et dans le monde. Le tout en 90 secondes, c'est avec vous, Cyril Ardo-Redon.
2: 10 millions de barils de gazole vont être débloqués de nos stocks stratégiques, ce qui devra entraîner une baisse des prix à la pompe de 12 à 18 centimes par litre, selon Sébastien Lecornu. Le Premier ministre appelle aussi EDF à mobiliser au maximum ses capacités de production pour éviter une hausse du prix de l'électricité cet hiver. Pas d'annonce, en revanche, sur les lycées. Le chef du gouvernement renvoie à fin octobre pour des mesures. Le syndicat d'enseignants SNES-FSU dénonce la stratégie du pourrissement. C'est dans ce contexte que les syndicats lycéens appellent à l'acte 4 de leur mouvement aujourd'hui, deux jours après la mobilisation qui a réuni entre 260 et 450 000 personnes dans les rues. Le ministre de l'Éducation nationale, Édouard Geffray, est lui attendu ce matin dans un lycée de Reims pour participer à un temps lycéen de dialogue. La justice ferme trois sites internet sur lesquels des images intimes volées étaient vendues. Il y a plus de 17 000 victimes dans le monde, dont des jeunes filles mineures. Deux frères âgés de 21 et 25 ans ont été arrêtés dans le nord de la France. Les députés de la commission finance ont entamé les débats sur le projet de budget 2027. Ils ont rejeté l'ensemble d'emblée l'une des propositions clés du gouvernement sur l'abattement dont bénéficient les retraités. Quoi qu'il arrive, l'Assemblée nationale repartira de la copie initiale pour les débats dans l'hémicycle dès la semaine prochaine. Et puis l'astronaute française Sophie Henno et ses coéquipiers en route pour la Terre après 9 mois dans la station spatiale internationale. Partie hier vers 14h, ils doivent amerrir vers 17h aujourd'hui.
1: L'info du jour, c'est donc Sébastien Lecornu qui a pris la parole hier.
2: Allocution télévisée sur le mouvement lycéen, la crise agricole, le budget, mais aussi donc les prix des carburants. Le Premier ministre annonce que 10 millions de barils de gazole de nos stocks stratégiques seront libérés, avec pour conséquence une baisse du prix de 12 à 18 centimes le litre à la pompe. Sarah Ders, c'est insuffisant pour ces automobilistes croisés dans une station-service des Yvelines, près de Paris.
3: Sous la pluie, la file de voitures s'allonge. Nawel a les yeux rivés sur la pompe. Prix à payer, 59 euros pour 30 litres de gasoil. Cet professeur des écoles traverse chaque jour le département des Yvelines.
4: Est-ce que ça va vraiment baisser réellement? C'est la grande question, mais je pense pas. Ils sont dans les 18 centimes sur le litre, ça reste dérisoire.
3: Cette baisse attendue des prix à la pompe ne concerne que le gasoil. Nicolas, amer.
5: Pas pour ceux qui mettent de l'essence. Donc bon. Parce que si le prix augmente encore, normalement on va pas vraiment s'en sortir non plus. Hein.
3: Le gouvernement a trouvé une solution pour faire baisser les prix sans que ça coûte un centime aux finances publiques. Stéphane est gérant d'une société à Rambouillet.
6: Bah, c'est toujours mieux que rien.
7: Maintenant, s'il y avait moins de taxes dessus, ça serait quand même mieux, quoi, malgré tout. Quoi. Je veux dire, c'est l'État qui se sert beaucoup, c'est tout.
3: Désormais, le Premier ministre va devoir négocier avec les distributeurs.
7: On verra, malheureusement. Si les pétroliers jouent le jeu ou pas, et les distributeurs. Ouais.
3: Pour Marion, l'exécutif, cerné par les crises, cherche à gagner du temps, temporise avant de nouvelles mobilisations.
8: Je pense que c'est juste pour apaiser les gens, parce que là, on est quand même dans une situation de crise avec les lycéens.
3: La baisse du prix du gasoil n'est pas espérée avant le 1er novembre.
2: Sarah Ders, sur votre radio locale ici, le Premier ministre Sébastien Lecornu estime aussi que le prix de l'électricité ne doit pas augmenter cet hiver et appelle donc EDF à mobiliser au maximum ses capacités de production.
1: 5h34 tout de suite, la météo de ce jeudi 8 octobre avec un temps encore perturbé ce matin à l'est de l'Auvergne-Rhône-Alpes jusqu'à la région Grand Est avec des nuages toujours très nombreux et quelques averses encore ce matin. Pour les températures de bonne heure, Didier qui nous dit sur notre page Facebook 10 degrés dans le Puy-de-Dôme, Thérèse 13 en Isère. En milieu de matinée, les températures restent stables à Paris et Reims, 12 degrés, pour Bourges 11 degrés, quant à Bordeaux 13 degrés, relevés ce matin à 10h. Cet après-midi, les éclaircies, elles reviennent, et c'est une bonne nouvelle, elles reviennent à l'est, ainsi que sur le pourtour méditerranéen pour les maximales. Ce jeudi, 16 degrés à Rennes, 23 dans le sud cet après-midi à Nice.
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1: Dans quelques instants, c'est le duel des auditeurs autour de l'actu. Aujourd'hui, direction l'espace, puisque Sophie Adnaud fait son retour sur Terre après une longue mission à bord de la station internationale. Une question qui sera justement au cœur de ce sujet. Et encore une fois, un magnifique cadeau à gagner avec vous, Cyril.
2: Oui, une très belle radio ici qui fonctionne à la fois sur pile, sur panneau solaire, sur batterie. Bref, vous pouvez l'amener partout et elle marche très bien. Le son est d'une excellente qualité.
1: Vous l'avez testée ?
2: Ah, elle est extraordinaire.
1: C'est vrai qu'elle est bien. J'ai pu la tester aussi. 0810 055 0 56, votre futur poste radio. Vous tend les bras ce matin. Passez-nous un coup de fil à 5h35 tout de suite. Voici Zazie avec une chanson qui porte bien son nom pour commencer la journée et peut-être accompagner votre premier café. Voici Zen tout de suite.

0: Zazie. Sur ici, vous êtes quelqu'un de zen vous aussi Cyril.
1: Ah bah je crois que c'est ma plus grande qualité hein.
0: Ça s'y prête très bien, le duel des auditeurs tout de suite.
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0: Avec comme chaque jour une question autour de l'actualité, un chiffre pour vous à trouver et gagner ce très beau cadeau Cyril.
1: Oui, une radio, un poste radio multifonction qui est même équipé d'une lampe torche, figurez-vous, pour vous suivre le soir dans vos insomnies.
0: Vous la connaissez.
1: Ou pour chasser les fantômes.
0: Oh, c'est Christophe qui est avec nous. Christophe qui nous passe un petit coup de fil de Corrèze. Bonjour Christophe.
4: Brive-la-Gaillarde.
0: Brive-la-Gaillarde.
1: Ah, oh, j'aime bien Brive-la-Gaillarde.
0: Terre de rugby,
4: oui.
0: Brive-la-Gaillarde.
1: Ah, c'est chouette.
0: Grosse terre de rugby.
4: Vous connaissez un peu ?
1: Ah, je connais un peu. Il y a un très bon café là-bas, je me souviens plus le nom, mais j'ai un copain qui m'avait emmené, c'était super, on avait passé une super soirée.
5: Raconte votre vie.
1: Oui, oui, non, mais voilà.
4: Il y a le CAB.
0: Ah, on va en parler, Christophe, dans quelques instants, puisque vous, votre passion, c'est le rugby.
4: Oh là là, voilà.
0: C'était indéniable. On a Marie-Claire qui est avec nous aussi. Bonjour Marie-Claire.
1: Bonjour Marie-Claire.
6: Bonjour.
0: Marie-Claire, qui est une lefto passionnée par la radio. Tous deux, vous allez jouer avec nous ce matin avec une question autour de l'actualité. Cette info à suivre aujourd'hui sur nos antennes et sur ici.fr. Après une longue mission à bord de la Station Spatiale Internationale, Sophie Anneau fait son retour sur Terre. L'astronaute française a quitté l'ISS hier à bord de la capsule Dragon, doit amerrir dans l'océan Pacifique. Aujourd'hui, autour de 17h30, son séjour dans l'espace restera dans l'histoire. Et selon vous, combien de jours Sophie Adno a-t-elle passé à bord de la Station Spatiale Internationale ? Christophe, il me faut un chiffre.
4: 300 jours.
1: 300 jours pour Christophe.
0: Marie-Claire, vous en pensez quoi de votre côté ?
6: Moi, je sais pas, 320 ?
0: 320, la réponse avec vous, Cyril Ardo-Redon.
1: Eh bien, c'est 235 jours. C'est donc Christophe qui est le plus proche.
4: Ah, c'est moi qui ai gagné.
0: C'est vous qui avez gagné, Christophe.
4: Eh oui.
0: Félicitations.
4: Merci.
1: Près de 8 mois pour Sophie Anneau et ses coéquipiers à 400 km au-dessus de nos têtes. Sophie Anneau bat ainsi le record du plus long séjour orbital effectué en continu par un astronaute européen, homme ou femme.
0: C'est un défi assez incroyable. Marie-Claire, je vous embrasse, j'espère qu'on aura l'occasion de rejouer ensemble. Christophe,
6: ben oui.
0: Le poste radio, on vous l'envoie chez vous, sans aucun problème. À bientôt Christophe, belle
4: merci
0: journée à
4: beaucoup.
0: Vous aussi Marie-Claire.
4: Bonne journée à vous.
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0: Excellent réveil, bien entendu, hein, sur ICI. Bienvenue dans le club de l'EFTO tous les matins avec vous, ici, dès 5h. Et dans quelques instants, c'est notre initiative du jour avec Robin Bernot. Ce matin, direction la Haute-Garonne avec une nouvelle façon d'accompagner les victimes de violences conjugales, Cyril.
1: Oui, une initiative vient de voir le jour près de Toulouse pour mieux protéger les victimes grâce à des appartements de transition. Robin Bernot vous raconte cette initiative à 5h55 sur ICI.
0: Et puis, juste après votre rendez-vous quotidien, je recherche un auditeur qui, c'est tous les jours avant 6h, et on attend une anecdote savoureuse. Ce matin, on compte sur vous.
1: Oui, puisque c'est la journée mondiale de la vue, donc on recherche un auditeur qui a déjà mal vécu, qui a déjà vécu une situation drôle parce qu'il avait mal vu ou oublié ses lunettes.
0: Par exemple, quand on les cherche alors qu'elles sont sur nos
1: yeux. Sur son nez, oui, absolument.
0: C'est arrivé un peu plus tard qu'hier, vous voyez. Donc vous l'aurez compris, ce matin, on cherche une situation rigolote, cocasse, 0810 055 056. Appelez-nous, c'est Saveria qui attend vos appels ce matin, 5h45. Voici William Scheller sur ICI.

0: vous ai vu chanter. Hein. Je vous ai vu chanter, Cyril Breton. Ouais, on avait peur de rien. William Scheller, Rock'n'Dollar, c'est sûr ici. Bon réveil, 5h47.
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0: Tout de suite, Aude Razeau et votre rendez-vous anti-arnaque. Bonjour Aude, avec vous ce matin, ces escrocs qui adorent se faire passer pour la Banque de France. En plus, il y a un texto très piégeux qui circule en ce moment.
2: Oui, et je vais vous le lire, comme ça si vous le recevez, vous le démasquerez au premier coup d'œil. Fichage auprès de la Banque de France, contactez-nous d'urgence. Bon, si vous recevez ça ou un message qui ressemble à ça, ne paniquez pas, je mets les choses au clair tout de suite. La Banque de France n'envoie jamais de SMS alarmant comme ça, jamais. Et point très important aussi, elle a beau s'appeler Banque de France, elle ne vous demandera jamais de transmettre par téléphone des coordonnées bancaires. Donc poubelle, parce que le piège c'est ça, hein, quelqu'un là essaye de vous piquer des informations. Sensible, ce n'est pas la Banque de France, n'appelez pas le numéro qui vous écrit, ne cliquez pas non plus sur le lien qui est inscrit dans le texto, en fait ne faites rien, voilà.
0: Et Aude, est-ce que ça vaut le coup de signaler à ces textos frauduleux ?
2: Ah, ça c'est une question que vous les auditeurs vous me posez souvent. Oui, tout à fait, vous pouvez signaler les SMS frauduleux, les dénoncer. Je vous donne deux solutions. La plus simple, vous faites un appui long sur le message, vous choisissez transférer et vous le transférez au 33700. 33700, c'est la plateforme de lutte contre les SMS et les appels indésirables. Deuxième solution, vous allez sur internet 33700.fr, c'est la même chose, hein, sauf que vous envoyez la capture d'écran du message frauduleux et il faut bien attention qu'on voit le numéro de portable qui vous a écrit. Ça va permettre aux opérateurs téléphoniques ensuite de le bloquer. Alors, c'est pas une baguette magique, ça va pas faire disparaître ces messages d'un coup. Les opérateurs doivent vérifier quand même avant. Mais faites-le, vous sauverez sans doute de futures victimes. Et c'est déjà ça.
0: C'est déjà ça, effectivement. Merci Aude Razeau, que vous retrouvez tous les midis avec Enora Malagré dans votre émission On vous doit bien ça. Le thème du jour, la vue. 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
0: 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C'est tout ce que je vous souhaite. Dans 3 minutes, une initiative nécessaire à découvrir avec Robin Bernaud. C'est juste après Mylène Farmer. C'est à qui le tour ?

0: Bon réveil sur ICI avec Mylène Farmer. C'est à qui le tour ? Ce matin, on va découvrir une initiative pour mieux accompagner les victimes de violences conjugales. En 2024, elles étaient plus de 272 000 recensées en France, Cyril.
1: En Haute-Garonne, un nouveau dispositif vient justement de voir le jour. Robin Bernot et Alexandre Vaux sont allés le découvrir près de Toulouse.
2: À Colomiers, des appartements de transition vont permettre aux femmes victimes de violences conjugales et à leurs enfants de se reconstruire.
3: C'est indispensable et ça devrait être fait partout.
2: La mairie de Colomiers, deuxième ville la plus peuplée de Haute-Garonne, a présenté il y a quelques jours ce dispositif inédit des appartements de transition aménagés dans une ancienne école qui, après une phase d'hébergement d'urgence, vont permettre aux victimes de pouvoir bénéficier de plusieurs mois de stabilité pour se reconstruire et préparer leur accès à un logement pérenne. Lucie Klecht, directrice de l'association France Victimes 31, confirme que c'est une première dans le département et salue l'initiative de la mairie au micro d'Alexandre Vaux.
4: C'est une première. Le principe de cet espace de transition permet de laisser le temps aux victimes de pouvoir construire une insertion qui soit plus pérenne, ce qui n'est pas possible sur des places d'urgence où les conditions de prise en charge se font souvent dans des hôtels et où là on est plus sur de l'urgence et répondre immédiatement au danger que finalement avoir le temps de se poser, d'être accompagné et de pouvoir avoir dans un seul et même endroit un espace d'accueil, d'écoute, d'orientation et de construction de projet. Et à travers ça, de réparation. Parce que derrière, il est question de reconstruction, toujours.
2: Ce projet est financé par l'État, le fonds de dotation de Colomiers Rugby, mais aussi la ville de Colomiers et IKEA qui a meublé les appartements. Alors ici, dans le midi toulousain, ça marche. Et vous, qu'en pensez-vous ? Je suis allé en discuter avec Marilyn.
5: Je trouve que c'est une super bonne initiative parce que souvent, c'est des choses qui sont faites dans l'urgence et les femmes restent. Enfin, c'est des hébergements qui sont temporaires, alors que là, c'est quelque chose de pérenne et ça leur permet de rebondir, de se reconstruire avec ou sans enfants. Je trouve vraiment l'initiative géniale, vraiment.
2: Mais alors, est-ce que la question des violences conjugales est suffisamment traitée aujourd'hui ?
5: Alors, on en parle de plus en plus. Après, il n'y a pas beaucoup de choses qui sont mises en place pour ça, mais je pense encore pas assez, quoi. Voilà. Ben après, on le voit quand même, il y a des associations qui viennent sur des marchés ou des manifestations pour les violences faites aux femmes.
2: Une initiative qui pourrait peut-être voir le jour ailleurs en France ?
5: Alors le développer, oui, j'en suis certaine que si c'est vraiment top, quoi.
2: Ce dispositif lancé à côté de Toulouse permettra aux familles de pouvoir rester de 6 mois à 1 an. Les premières seront accueillies entre la fin de l'année et le début de l'année prochaine.
0: Robin Bernot avec Alexandre Vaux pour cette initiative ô combien importante. 5h54, bon réveil. Journée mondiale de la vue ce jeudi, l'occasion pour vous de partager une situation amusante, une anecdote au 0810 055 056. C'est à vous, juste après Genesis Invisible Touch sur ICI.

0: Yes, Invisible Touch sur ICI, 5h57, ce jeudi 8 octobre, c'est la journée mondiale de la vue, l'occasion de rechercher
1: un auditeur qui avait une anecdote à nous partager sur le fait de mal voir des situations cocasses liées par exemple à un oubli de lunettes.
0: C'est Marion qui est avec nous ce matin, d'Ille-et-Vilaine. Bonjour Marion.
2: Bonjour.
0: Nous avons un point commun tous les deux, c'est que nous portons à chacun des lunettes et vous avez une anecdote particulièrement rigolote à nous partager dans un supermarché.
2: Voilà, j'étais dans un supermarché et de loin je vois mon amie Juliette, qui était de dos. Donc je vais la voir, je pose ma main sur son épaule et je dis « Ah, coucou Juliette !» Et en fait, elle se retourne et c'était pas du tout Juliette.
0: Ah, là, là, là.
2: C'est... Et du coup, je me suis sentie hyper mal à l'aise. Et la dame, en fait, elle a rigolé. Et voilà, en fait, on a rigolé ensemble de ma gêne.
0: Et bon, c'est toujours sympa, ces petits moments au supermarché, voilà, où on se sent relativement seul.
1: Le nombre de fois, et pourtant, je ne porte pas de lunettes, mais le nombre de fois que j'ai l'impression de croiser quelqu'un que je connais, en fait. Pas du tout,
2: ouais.
1: Ça m'arrive tout le temps.
0: Alors en plus, si on n'a pas les lunettes, alors là, c'est foutu. Marion, voilà. C'est une belle journée. Vous bossez aujourd'hui?
2: Oui. Aujourd'hui.
0: Vous bossez dans quoi ?
2: Je suis psychologue.
0: D'accord, eh bien écoutez, on vous souhaite une belle journée. Merci d'être à l'écoute d'ici. De bonheur chaque jour, ça fait vraiment plaisir de vous avoir comme auditrice. Merci à tous d'avoir été là. À 6h, vous avez rendez-vous avec l'actualité de vos régions. À 6h30, vous retrouvez Cyril Ardo-Redon.
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0: Et voici les équipes d'ici matin qui sont là ce jeudi. Je vous souhaite une belle journée qui commence ici.
3: Merci beaucoup Louis, on te retrouve demain à partir de 5h. Et bonjour le Pays Basque, bonjour Ivan Carpentier.
4: Bonjour Egounon.
3: Mais que fait-elle ici, une petite nouvelle.
5: Le retour.
3: Elle est de retour. Voici la Guitoune en
6: forme. Salut tout le monde. Oui, très bien, merci.
3: Et c'est Renaud qui réalise cette émission. Voici là, on ne perd pas les bonnes habitudes. Dans les prochaines minutes, l'info d'ici, on va revenir sur cette onde de choc à Tarnos cet été.
6: Oui, un animateur du centre de loisirs avait été mis en examen pour viol et agression sexuelle sur des enfants de 3 à 4 ans. La mairie de Tarnos a présenté hier un plan d'action pour que ça ne se reproduise plus, pour éviter que d'autres enfants deviennent victimes.
3: On y revient donc sur les coups de 6h15.
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3: Allez, très bonne journée à vous en ce jeudi 8 octobre, il est 6h.
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6: Alexis Volant.
3: Et on commence par s'informer donc avec votre journal local, voici la Guitoune.
6: La mobilisation des étudiants a changé de forme au Pays Basque. Hier, c'est l'université de Bayonne qui a fait l'objet d'un blocage. Une soixantaine de jeunes ont placé des palettes, des barrières devant l'entrée de la fac dans le petit Bayonne. Et ils ont commencé dès 6h30 du matin, nous raconte Araït, étudiante à l'UPPA.
8: Ben, ce qui s'est passé, c'est que on avait l'intention de bloquer mardi et qu'ils ont fermé la fac pour une seule raison, pour essayer d'éteindre le mouvement lycéen. Mais c'est pas comme ça qu'ils nous auront. Nous, on va continuer à sortir dans la rue. Et donc là, comme ils l'ont réouverte mercredi, ben on l'a bloqué et on va la rebloquer les autres jours aussi, s'il faut.
9: Pourquoi ? Est-ce qu'il y a des revendications spécifiques à la faculté de Bayonne ?
8: Alors déjà, c'est un soutien au mouvement des lycéens. Ils sont en train de subir une répression de la part de l'État et de la part de la police très violente et c'est important que nous aussi on soit aux côtés d'eux. Et en plus les conditions d'études à la fac sont très mauvaises, on a des emplois du temps très chargés, les subventions qu'on peut avoir, que ce soit de la bourse, que ce soit les APL, se réduisent. C'est pour ça qu'on a décidé de la bloquer pour annuler les cours et on a réussi et on va continuer.
6: Et le mouvement qui va donc normalement continuer aujourd'hui comme dans la plupart des lycées puisqu'il y a un appel dans tout le pays. Hier, le lycée Tchépare à Bayonne continue d'être bloqué par les élèves et Paul Bert et Louis Defoy étaient fermés administrativement.
3: Et en réponse à la mobilisation, les proviseurs sont appelés à organiser des temps de démocratie interne.
6: Ah oui, demande faite par le Premier ministre Sébastien Lecornu, demande appliquée au lycée Paul Bert à Bayonne. Le proviseur Vincent Dufaux va organiser une rencontre avec les élèves, une rencontre très cadrée. Il nous explique.
10: On va faire un conseil de la vie lycéenne qui va être élargi. Donc le conseil de la vie lycéenne, c'est une instance dans laquelle on écoute des élèves qui ont été choisis par leurs camarades. Et de manière à avoir un nombre d'élèves plus important, on va ajouter aussi les délégués de classe. Et après, on propose qu'il y ait deux représentants élèves par filière. Donc nous, on a six bac pro à Paul Bert, deux CAP. Donc pour chaque filière, on propose qu'il y ait deux représentants pour avoir des élèves qui soient représentatifs de leurs camarades. Et quelque part, nous, ça nous permet de prendre le pouls et d'écouter ce qui nous est demandé. Et puis c'est naturel dans une période comme celle-ci d'écouter. Ça ne veut pas dire forcément que tout ce qui est demandé pourrait être fait. Mais par contre, voilà, de voir ce qui est ressenti par les élèves et de voir ce qu'on peut faire de manière concrète.
6: Et il connaît déjà quelques sujets sur lesquels il devrait être interpellé, selon lui, l'heure de la fin des cours le vendredi après-midi pour les classes avec beaucoup d'élèves internes. Le mouvement continue, donc on l'a dit, au Pays Basque. Pour l'heure, pas d'arrêté d'interdiction de la part de la préfecture des Pyrénées-Atlantiques. Ça peut évidemment évoluer dans la journée.
3: Et sur la question des violences policières, la députée basque Colette Capdevielle a pris la parole hier à l'Assemblée nationale.
6: En commission des lois, l'élu a interrogé le ministre de l'Intérieur. Elle a demandé à Laurent Nunez pourquoi une manifestante de Bayonne a eu tant de mal à porter plainte au commissariat. L'adolescente de 15 ans a été blessée. Elle affirme avoir été mise à terre, frappée, gazée par des membres des forces de l'ordre. Le ministre de l'Intérieur a affirmé qu'il allait se pencher sur ce dossier qu'il ne connaissait pas. Le gouvernement a répondu hier aux préoccupations sur le prix du carburant. On est toujours autour des 2,30 euros à 40 sur le gasoil, 2,20 euros pour le sans-plomb. Et hier, Sébastien Lecornu a assuré qu'une baisse allait être possible puisque la France dispose de stocks stratégique, 10 millions de barils de gasoil qui vont être récupérés, ce qui amènerait à une baisse de 12 à 18 centimes par litre.
3: La mairie de Tarnos lance un plan d'action pour lutter contre les violences faites aux enfants.
6: Deux affaires ont secoué la commune cet été. Un animateur du centre de loisirs a été mis en examen pour viol et agression sur de très jeunes enfants. Un autre animateur est soupçonné d'avoir envoyé des documents pornographiques à une adolescente. Tous les deux ont été écartés. La mairie de Tarnos annonce maintenant qu'elle va réorganiser sa manière de faire au sein du centre de loisirs avec des formations pour les animateurs pour accueillir la parole des enfants. Il sera question aussi de mieux encadrer le travail des animateurs, tracer tout le parcours des enfants, à savoir avec qui ils ont été, notamment aux toilettes. Autre mesure, éviter qu'un adulte se retrouve seul avec un enfant. 300 000 euros requis hier contre la SNCF. La compagnie ferroviaire est jugée à Pau pour blessures involontaires. Il y a 12 ans, un accident de train entre un TGV et un TER avait fait 36 blessés à Dinguin en Béarn. Le conducteur du TER aurait dû s'arrêter, mais le signal était vert. Un rapport montre que le système de signalement était défaillant, rongé par des rats. Ce même rapport montre que cela aurait pu être évité si la SNCF avait porté plus d'attention à la maintenance, ce que nie le groupe ferroviaire. Le délibéré sera rendu demain. L'association Mémoire et Partage dénonce le silence des services de l'État face à l'appellation du quartier La Négresse à Biarritz. La ville de Biarritz l'utilise toujours, elle l'a même écrit noir sur blanc dans une délibération cet été. C'est pourtant interdit. La justice a rappelé que ce mot négresse portait atteinte à la dignité de la personne humaine. L'association Mémoire et Partage a écrit un courrier au préfet des Pyrénées-Atlantiques et l'appelle à se mobiliser dans ce dossier.
3: La Chambre d'agriculture alternative du Pays Basque lance sa campagne de collecte annuelle.
6: Et Euskal Herriko Laborantza Gambara cherche de l'argent, comme chaque année, pour aider les agriculteurs. Et cette année, plus que jamais, cette Chambre d'agriculture veut travailler sur la question de la sécheresse. C'est ce que nous dit donc le coprésident de Beniat Molimos.
4: L'été a été très, très difficile, manque d'eau, sécheresse, donc moins de fourrage sur les exploitations pour ceux qui font de l'élevage, obligation d'acheter un peu plus ou de diminuer les cheptels aussi pour certains. Hein. Donc ça sera une année vraiment difficile, mais aussi voilà, le manque d'eau au niveau du maraîchage, de l'arboriculture, où les rendements ont été plus faibles et aussi des cultures qui n'ont pas pu être faites à cause de la sécheresse. Quoi. Donc ça nous pose vraiment question, ce sujet de l'eau, et au niveau de la Bolanza Gambara, il faut qu'on essaye de travailler au maximum sur comment est-ce qu'on fait pour stocker la pluie qui tombe en hiver. Hein. Notre objectif n'est pas de capter les nappes phréatiques, mais c'est surtout valoriser ce qui tombe en hiver, de stocker cette eau-là pour l'utiliser après dans des périodes où il y en a besoin. Un autre axe aussi, c'est comment valoriser les cultures d'hiver autant que possible.
6: Beniat Molimos, qui est par ailleurs agriculteur à Bunus, et Euskal Herriko Laborantza Gambara, qui va démarrer sa campagne de collecte annuelle lundi. L'an dernier, elle avait ainsi récolté 147 000 euros, ce qui représente 10% du budget. En rugby, c'est ce soir que reprend la Pro D2 en 6e journée du championnat, avec un match d'ouverture entre Montauban et Brive. Le Biarritz Olympique, de son côté, va jouer demain soir à Aurillac.
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6: Alexis, l'épisode pluvieux continue ce matin.
3: Oui, en effet, puisque nous sommes toujours placés en vigilance jaune pour pluie, inondation et ce jusqu'à midi. Cet après-midi, normalement, on attend le retour d'un temps sec et nuageux, donc pas de pluie au programme. Ce matin, vous avez par contre des températures qui sont de saison et qui ont diminué par rapport à ces derniers jours. 12 en ce moment pour Arnégui et Tardette, 13 pour Mauléon et Saint-Jean-Pied-de-Port, 14 pour Espelette, 17 en moyenne pour Saint-Jean et Andaille. Et puis cet après-midi, bien, pas de grand changement pour les températures puisqu'on attendra aussi 17 à Cambeau, Anglet et Biriatou et jusqu'à 18 pour Bayonne et Asparin. Il est 6h08.
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3: Vous êtes peut-être déjà debout avec nous. Bon réveil à vous, réveillez-vous tranquillement, prenez votre café pour vous accompagner. Voici Renaud.
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1: C'était Renaud, dès que le vent soufflera à 6h12.
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1: Dans un instant, les gens d'ici, Wassila Iban, vous connaissez les babysitters?
4: Oui.
1: Ouais. Les cat-sitters?
4: Ouais.
1: Dog-sitters?
4: Oui.
1: Pet-sitters, vous connaissez?
4: Bah, c'est dog-sitters, ouais.
1: C'est pas vraiment. Sitter. C'est pas ça non plus, vous allez voir. On va aller rencontrer ce matin une pet-sitter à Bassussari en compagnie de David Talek.
4: Il y a une nuance, pour les en fait.
1: Ah oui, mais elle va vous l'expliquer. C'est Kelly, son prénom, on va la retrouver dans un instant. Mais juste avant, ce 8 octobre aujourd'hui, bonne fête à toutes les pélagies qui sont avec nous. Aujourd'hui, c'est la journée mondiale du poulpe. Voilà, l'info est passée.
4: Voilà.
1: Il y a des anniversaires. Celui du chanteur et du compositeur américain Bruno Mars, 41 ans aujourd'hui. Pour ses tubes comme Uptown Funk ou Adjustmite. Il reste l'un des artistes les plus vendus à travers le monde. Et puis il y a aussi l'anniversaire d'Ursula von der Leyen, la présidente de la Commission européenne depuis 2019. Première femme à occuper ce poste. Elle a d'ailleurs été réélue en 2024 pour un second mandat jusqu'en 2029. Et il faut savoir que le 8 octobre 1517, c'était le jour de naissance de Wassila, mais c'est aussi François 1er qui a acté la création d'un nouveau port en France, celui du Havre.
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1: Tous les matins, un focus sur l'info d'ici. Et voici là, c'est la mairie de Tarnos qui a présenté ses mesures pour lutter contre les violences sexuelles sur les enfants.
4: Oui, puisque la commune a été touchée cet été par une affaire de viol et d'agression sexuelle. Un animateur du centre de loisirs a été mis en examen, suspecté de s'en être pris à plusieurs enfants, de très jeunes enfants âgés de 3 à 4 ans. La ville a donc lancé un plan d'action présenté hier pour ne plus jamais à revivre ça, Pauline Fragonassin.
5: L'affaire a eu l'effet d'un choc, alors maintenant il faut se remonter les manches. Le maire Marc Mabillet ne veut louper aucune association qui s'occupe d'enfants pour mettre en place ce fameux plan d'action.
6: Il faut qu'on essaie de cartographier sur l'ensemble de la ville toutes les structures qui pourraient être, on va dire, fragiles.
5: Il n'y a plus qu'à contacter les 140 associations concernées qui accueillent des enfants. Pour le premier axe du plan, suivre ce que chaque structure a déjà mis en place et l'évaluer. Emmanuel Sobiette est adjoint à l'éducation, à l'enfance et la jeunesse. La deuxième idée, c'est prévenir.
7: Par exemple, tracer tout le parcours des enfants lors de leur journée, savoir avec qui ils ont été, à quel moment ils se sont rendus dans l'endroit sensible, notamment qui sont effectivement les toilettes.
5: La ville veut donc davantage former les professionnels. Ils doivent être capables de repérer des comportements différents chez les enfants. Mais pour Elisabeth Gutmann, cofondatrice du collectif national SOS Périscolaire, qui accompagne 16 familles d'enfants victimes, ce plan de formation n'est pas suffisant. Il ne prévoit pas de s'occuper des enfants déjà traumatisés.
8: On a des enfants qui ne peuvent plus aller aux toilettes. On a des enfants qui s'enferment dans des placards. On a des enfants qui ont des traumatismes extrêmement lourds, donc qu'il faut pouvoir prendre en charge d'une manière spécialisée. Et pour ça, il va falloir qu'il y ait des professionnels qui soient plus formés que d'autres.
5: Pour elle, ce plan d'action, c'est une bonne première étape, mais qui ne vient pas répondre à toutes les attentes des parents.
8: Il n'y a pas aujourd'hui, à ce jour, dans ce plan d'action, de mesures suffisantes pour restaurer la confiance. Et ça, c'est extrêmement problématique.
5: La confiance avec la mairie, car c'est elle qui a choisi l'association qui gère ce centre. C'est le centre de loisirs de Tarnos. Et les familles de victimes estiment que l'association ne les a pas suffisamment écoutées.
8: Ils ont quand même un gros problème, un gros boulet au pied. L'association qu'ils ont mandaté pour gérer le périscolaire ne prend pas assez de comptes, par exemple.
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1: Dans un instant, les gens d'ici, donc avec David Talek, on va aller rencontrer une pet-sitter et puis on fera aussi un crochet au sémaphore de Sokoa. Mais juste avant, place à la musique d'ici avec Goulachot.

0: C'était la musique d'ici à 6h19. On file au sémaphore de Sokoa ce matin pour retrouver Marine. Égoulin de Marine.
1: Bonjour Alexis.
0: On va faire un point sur l'état de l'océan pour aujourd'hui. État de l'océan qui s'annonce calme ou agité?
1: Agité, plutôt. Là actuellement on a une houle max à 6 mètres.
0: Ah oui, d'accord. En plus de ça, je vois qu'il y a encore du vent. Ce matin, ça a pas mal soufflé cette nuit. Oh, Est-ce que ce vent va continuer encore tout au long de la journée ou il va se calmer un petit peu?
1: Ça devrait se calmer dans l'après-midi.
0: Cet après-midi, donc. Et puis de la pluie aussi ce matin, ciel nuageux. Pour ce qui est de la visibilité, comment est-elle prévue?
1: C'est pareil, à cause des nuages, on voit pas très bien. Là, j'ai une visibilité de 10 km environ.
0: Pour les basses mers et pleines mers, comment sont-elles annoncées aujourd'hui, Marine?
1: Alors, on a une pleine mer cet après-midi à 15h54 avec un coefficient de 83. Ouais. Et pour la basse mer, ce sera à 9h32 et 22h04.
0: Avec donc une houle, on le rappelle pour l'instant, assez élevée à 6 mètres. Pour ce qui est de la température de l'eau aujourd'hui?
1: Alors, température de l'eau, on a une température à 21 degrés.
0: Parfait, tout est noté Marine. On fera un point complet de nouveau tout à l'heure, juste après les infos de 9h, pour voir donc s'il y a du changement ou pas. Merci à vous et passez une bonne journée.
1: Également, bonne journée, au revoir.
0: Allez, direction Bassussari ce matin où Kelly nous a accueillis chez elle pour parler de son métier passion. Elle est pet sitter, elle s'occupe pour vous de vos animaux de compagnie. Mais comment et surtout pourquoi fait-on appel à une pet sitter? La réponse de Kelly au micro de David Talek.
2: Ça dépend où on s'est rencontrés, si c'est les gens qui m'appellent par exemple, ou alors si c'est en balade et que les gens me disent « Ah ben tiens, t'es pet sitter, ben j'en cherche une pour mon animal » et du coup on échange comme ça. Ça se fait beaucoup dans l'échange et avec du bouche à oreille aussi, pas mal.
3: Beaucoup, on le disait aussi tout à l'heure, beaucoup d'animaux différents dont vous vous occupez. Donc ça veut dire aussi, j'imagine, que vous devez faire des recherches. La façon dont ils vivent, la façon dont ils mangent, vous devez connaître tout par cœur presque.
2: Bah alors le mieux reste le maître qui va en fait me donner toutes les informations dont j'ai besoin. Je leur fais remplir un papier justement avec les bases, le nom, la race, c'est son alimentation, tout ça. S'il y a des médicaments aussi, s'il y a un traitement à prendre. Et dans ce cas, je suis les indications du maître. Et moi, par contre, si en balade ou en visite, je vois quelque chose qui cloche, j'en fais part au maître et je lui dis tout simplement pour qu'on arrange le souci s'il y en a.
3: C'est déjà arrivé ça, justement, que vous ayez à régler un problème que vous découvrez?
2: Oui, mais alors des petits trucs, genre un chien, je me suis rendu compte qu'il boitait pendant la balade. Bon, ben on cherche, qu'est-ce qui se passe? Ou alors une tique, ou un chat qui peut avoir une cystite, je trouve, qui fait pas pipi dans sa litière, qui fait un peu pipi partout. Bon, ben là, on sait qu'il y a un petit problème au niveau rénal et on fait appel au vétérinaire qui, lui, est compétent. Moi, je
3: n'ai pas assez compétent. Ça veut dire aussi que vous avez quand même quelques petites notions, quand même, de santé, d'anatomie, tout ça.
2: En fait, moi, comme j'ai deux chats à force, ça fait 10 ans que j'ai, c'est ça. Et puis, c'est beaucoup d'observations. Si l'animal n'est pas un comportement normal, oui, j'en fais part au maître pour qu'il agisse, quoi.
3: On parlait aussi du métier en soi. Pour revenir au métier de pet sitter, secteur hyper concurrentiel, vous êtes super nombreux et nombreuses.
2: On est de plus en plus parce qu'en fait, c'est un métier qui fait rêver parce qu'il y a beaucoup de gens qui aiment les animaux. Et comme je vous le disais, on n'a pas la contrainte de quelqu'un au-dessus qui va nous imposer des règles, des horaires, tout ça. On est quand même assez libre et on est toute la journée dehors. Donc y a beaucoup de gens, ça leur plaît, ça les fait rêver. Et du coup, il y a de plus en plus de monde qui s'installe. Donc ça devient compliqué et en même temps, c'est le marché du travail qui veut ça, c'est normal. Donc les gens se réveillent, on va dire, suite au Covid. On voit que les métiers ont changé, les gens ne veulent plus certaines contraintes et ça en enlève beaucoup. Donc les gens se lancent.
3: On parlait tout à l'heure de la jalousie des animaux. Il n'y a pas des propriétaires qui sont jaloux de la relation que vous avez avec leur propre animal?
2: Oui. Ça arrive, oui. Mais par exemple, avec Elvis, on est très... très copain, donc du
3: le
2: coup.
3: Chien de votre voisin, le chien de mon voisin.
2: Ouais. Donc du coup, des fois, il veut pas rentrer, et du coup, il me suit. Mais Phoenix, c'est pareil, le chien de ma voisine. Et ça, c'est marrant à voir. La maîtresse est dépitée en mode, mais c'est mon chien, c'est moi, la maman. Oui, mais moi, je suis la super copine, donc ça passe.
3: En gros, quand vous débarquez quelque part, c'est Tata Kelly qui arrive à la maison, quoi.
2: C'est ça, exactement. Et donc du coup, c'est du fun, et ils sont contents, ils le savent. Donc ils m'associent à ça, et du coup, c'est la joie pour eux, et pour moi aussi, de voir le matin quand vous arrivez au bureau, j'imagine vous n'avez pas votre collègue de la comptable qui vous fait une super fête, qui vous saute dessus, qui vous fait plein de bisous.
3: J'aimerais bien, mais non.
2: Et moi j'ai cette chance-là.
0: Kelly, l'amoureuse des animaux, au micro de David Talek. David qu'on retrouvera tout à l'heure à 8h20 en direct d'un maraîcher bayonnais. Pour la musique, juste avant le retour de l'info, voici Freddie Mercury. Et puis vous pouvez d'ores et déjà allumer votre télé. On va se retrouver aussi sur le canal 3 de la TNT.

0: Il était l'un des cofondateurs en 1970 du groupe de rock Queen. Il a fait aussi une carrière solo, chanteur et pianiste. C'était Freddie Mercury. 6h28, dans un instant, le retour de l'info. L'information en Euskala, ça arrive. On se retrouve aussi tout de suite sur le canal 3 de la TNT.
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0: Et merci d'être avec nous comme chaque matin sur le canal 3 de la TNT avec toute l'équipe d'Ici Matin. Vous avez peut-être ouvert les volets, vous avez vu qu'il pleuvait et qu'il y avait du vent, vous avez tout refermé. Et bien restez avec nous au chaud dans un instant pour la musique Iban juste avant 7h.
8: 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The Blues Brothers, un classique des années 80, évidemment, avec un message simple et universel, surtout pour vous, tout le monde a besoin d'amour.
0: Oh oui, on a besoin d'amour, on va vous en partager son amour. Elle a décidé de, la mettre, de le mettre dans les viennoiseries, dans les pâtisseries.
7: Exactement,
0: voici la vitrine.
7: L'amour des chocolatines avec la vitrine de JB à Tarnos. On va se rendre dans la commune pour aller parler de leurs vacances à venir. 15 jours de fermeture pour eux. Ils proposent même de faire le stock avant qu'ils partent.
0: Quand je vous dis qu'elle a mis son amour dans les pâtisseries et les viennoiseries, voici là tous les bons plans, on va vous les partager dans un instant. Mais juste avant, il est 6h30, on fait aussi un tour des titres de l'actualité locale avec toi Iban.
8: La suite de la mobilisation lycéenne et étudiante. Aujourd'hui, la fac de Bayonne est fermée et la préfecture a pris des arrêtés, non pour les interdire, mais pour encadrer les potentielles manifestations devant les lycées. Aujourd'hui et demain, des moments de démocratie voulus par le Premier ministre vont avoir lieu à Paulbert, Ravel et Villapia. Un plan d'action à Tarnos après deux affaires pédocriminelles dans son centre de loisirs. L'une pour viol et agression sexuelle, l'autre pour partage d'images pornographiques. La mairie prévoit de mieux former ses professionnels, éviter de laisser un adulte seul avec un enfant ou encore faciliter les signalements. L'association Mémoire et Partage interpelle le préfet des Pyrénées-Atlantiques et lui demande pourquoi aucune action de l'État n'est engagée contre le nom du quartier Biarro de la Négresse. Et puis vous l'entendrez ce matin, Nicolas Maury alias Hervé dans la série 10%. Il fait

0: jury du Festival international du film de Saint-Jean-de-Luz.
1: Après 3 semaines de mobilisation lycéenne, leur syndicat demande à être reçu la semaine prochaine par le Premier ministre. Une nouvelle journée d'action, l'acte 4, est prévu aujourd'hui partout en France. Hier soir, Sébastien Lecornu a renvoyé à fin octobre pour des annonces. Les GPN, la police des polices, saisie d'une enquête après des images publiées en ligne où l'on voit un adolescent de 17 ans être frappé à la tête par un policier avec sa matraque. La scène s'est déroulée hier à Marseille en marge d'un rassemblement lycéen. Dans son allocution, Sébastien Lecornu a évoqué aussi les autres crises sur l'agriculture, le budget ou les carburants. La France va débloquer 10 millions de barils de gasoil de ses stocks stratégiques avec à la clé une baisse de 12 à 18 centimes d'euros par litre à la pompe. Le diesel coûte actuellement en moyenne 2,36 €. L'Assemblée nationale poursuit l'examen de la proposition de loi intégrale contre la violence sexiste et sexuelle. Plusieurs mesures adoptées hier et notamment la création d'un délit contre l'envoi non consenti d'images à caractère sexuel. Il reste des centaines d'amendements à examiner avant le vote solennel prévu mardi. La préfecture de la région Occitanie interdit les manifestations des opposants à l'autoroute A69 entre Toulouse et Castres. Les militants préparent une grande mobilisation de vendredi à dimanche. Le préfet dit redouter des troubles à l'ordre public. Et puis 6 personnes placées en garde à vue, dont les 2 cambrioleurs présumés du musée Auguste Renoir à Cagnes-sur-Mer, dans les Alpes-Maritimes. Début septembre, 4 tableaux du célèbre peintre ont été volés. 2 toiles n'ont pas été retrouvées.
2: 6h32, votre information en Euskala, présentée par Iban Carpentier.
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2: Oui, en effet, faites bien attention aujourd'hui avec cette vigilance jaune donc qui continue encore pour pluie et inondation. Vigilance jaune annoncée jusqu'à midi, avec ce matin aussi du vent en ce moment qui souffle, mais ça devrait faiblir normalement dans les prochaines minutes et les prochaines heures. Pour les températures, vous avez actuellement entre 12 et 17 degrés, 12 pour Arnégui et Tardets, 17 à Saint-Jean et Andaille. Et puis cet après-midi, retour d'un temps sec et nuageux, avec des températures qui ne changent pas, 17 pour Cambo, Anglet, et Biriatou et 18 pour Bayonne et Asparin. Si vous êtes actuellement sur les routes, vigilance donc quand même avec la pluie aussi qui est tombée. Il y a des risques d'aquaplaning par endroit. Il y a pas mal de flaques sur certaines chaussées. Si vous constatez quoi que ce soit, 05 59 2 fois 17 2 fois pour nous avertir de vos conditions de circulation. Il est 6h38.
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2: Et vous le savez, nous avons attaqué le mois d'octobre et c'est également Octobre Rose. Et à cette occasion, Anglette Côte Basque Basket voulait vous partager un message puisqu'il se mobilise avec l'association Battement d'ailes les 10 et 11 octobre. Donc ce week-end, vous pourrez retrouver des ventes de pâtisseries, de crêpes ou encore de t-shirts lors des différents matchs du club. Pour soutenir l'association, les bénéfices seront intégralement reversés à Battement d'ailes pour soutenir ses actions.

0: C'était Les Innocents avec Jody sur votre radio locale, ici Pays Basque.
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0: Dans les prochaines minutes, si vous êtes propriétaire d'un chat, eh bien le veto va vous donner des conseils. Il va vous expliquer si un chat peut être vraiment heureux en appartement. S'il n'a pas accès dehors, est-ce qu'il est quand même heureux? Est-ce qu'on doit adapter peut-être des choses dans l'appart et dans notre quotidien? Il va vous donner la réponse dans un instant. Mais juste avant, on est censé se réveiller avec nos leftos, vous savez, celles et ceux qui sont déjà au boulot. Alors, voici là.
3: On est censé être à Tarnos.
0: Ouais, tu nous avais promis qu'on irait à Tarnos, à la boulangerie.
3: Ils ne répondent pas.
0: La vitrine de JB. Ils nous répondent pas. Ce matin, on n'arrive pas à les joindre. Alors, on a parlé de leurs vacances, puisqu'ils sont en vacances à partir du 12 octobre. Donc, j'espère.
3: C'est les vacances avant l'heure.
0: J'espère qu'ils n'ont pas anticipé les vacances. Et regarde, la magie de la radio est bien faite, puisque ça y est, nous les avons. Nous avons JB normalement avec nous, Jean-Baptiste. Bonjour, Jean-Baptiste.
4: Oui, bonjour.
0: Comment allez-vous?
4: Très bien, et vous?
3: Mais vous étiez où?
4: On était occupés à courir partout.
0: Wassila s'inquiétait parce qu'elle nous a vendu qu'on pouvait faire les stocks avant vos vacances. Alors là, du coup, c'était panique à bord parce qu'on savait pas comment faire. Alors déjà, JB, petit point météo, comment ça se passe en ce moment sur Tarnos? Est-ce que vous avez du vent et de la pluie?
4: Oui, bah, il pleut, ouais.
0: Ouais.
4: Ça va, là. Il y a une grosse averse qui est passée, mais ça reste mouillé quand même.
0: Ouais, bon, cette pluie, on l'attendait, c'est un temps automnal et puis ça vente encore un petit peu, mais visiblement, ça va se calmer donc dans les prochaines heures. Wassila nous le disait, il y a des vacances donc à partir du 12 octobre, donc à partir de lundi. Hein.
4: Tout à fait, exactement, pendant 2 semaines.
0: 15 jours qui sont bien mérités. Et on a pu voir une story sur vos réseaux sociaux qui disait que c'était le moment de faire les stocks avant les vacances.
4: Exactement, parce que beaucoup de personnes viennent demander souvent du pain ou des choses comme ça. Sauf qu'on n'est jamais tout seul à vouloir faire du stock. Donc ouais. C'est pour ça pendant une semaine, on rabâche de si vous voulez quelque chose que vous savez, commandez, comme ça vous êtes sûr de l'avoir et pas d'arriver, d'être en rupture au magasin.
0: T'as entendu, voici là, toi qui voulais 12 baguettes, 3 pains de campagne.
3: Ça y est.
0: Tu fais voilà. Ta liste et tu passes commande donc à JB. Bah écoutez, on va vous libérer, on va pas vous retenir plus longtemps puisque visiblement vous courez partout et qu'il y a pas mal de choses à faire avant la fermeture. Mais donc la vitrine de JB à Tarnos qui est ouverte aujourd'hui et ce jusqu'à 19h et ensuite fermeture du 12 au 26 octobre. Eh bien, on vous souhaite de bonnes vacances, des vacances bien méritées. À très vite, JB.
4: Merci beaucoup. Bonne journée à tout le monde.
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0: Comme chaque jour, place à notre veto avec ses conseils. Pierre Fabin, une seule question pour vous aujourd'hui. Un chat peut-il vraiment être heureux et surtout épanoui en vivant toute sa vie dans un appartement sans jardin?
15: Alors j'ai une statistique qui peut vous déculpabiliser. Un chat d'intérieur vit en moyenne jusqu'à 5 ans de plus qu'un chat qui sort. L'idée n'est pas du tout d'interdire à un chat d'aller dehors, car un jardin ça va offrir une très belle liberté. Mais l'extérieur comporte aussi des risques quotidiens. Les voitures, les maladies virales ou les bagarres de quartier. Donc oui, un chat peut être extrêmement heureux en appartement à une seule condition non négociable. Son territoire intérieur doit être suffisamment stimulant pour remplacer tout ce qu'il trouverait dans la nature. Le chat n'a pas besoin de grands espaces au sol. Il a vraiment besoin d'un environnement riche. Un appartement vide de 60 mètres carrés sera toujours plus angoissant pour lui qu'un petit studio très bien aménagé.
0: Et du coup, comment on aménage cet intérieur pour éviter qu'il ne s'ennuie?
15: Eh bien, la clé absolue de l'aménagement, c'est la verticalité. Nous sommes des humains, nous vivons au sol, en 2 dimensions. Le chat, lui, voit le monde en 3 dimensions. Il a un besoin vital de grimper pour observer son territoire en sécurité. Il faut investir dans de grands arbres à chat, haut et stable, idéalement placé juste devant une fenêtre. C'est sa télévision à lui. S'il peut regarder les oiseaux ou les voitures passer, son cerveau est hyper stimulé. Vous pouvez aussi fixer des petites étagères murales en escalier pour lui créer des parcours en hauteur au-dessus de vos meubles. Plus vous lui offrez d'options pour ne pas toucher le sol, plus il sera détendu. Et n'oubliez pas non plus de multiplier les griffoirs dans les zones de passage.
0: Et pour compenser son instinct de chasseur, qu'est-ce qu'on peut mettre en place ?
15: Ah bah alors, la première erreur fatale en appartement, c'est la grosse gamelle pleine à craquer en libre service dans la nature. Un chat chasse 15 à 20 petites proies par jour, ce qui va occuper tout son temps où il est éveillé. Donc, remplacez la gamelle classique par des jouets distributeurs de nourriture, comme une balle percée ou un plateau d'intelligence. Il va devoir faire rouler la balle avec sa patte ou chercher avec son nez pour faire tomber quelques croquettes. Ça va l'occuper et fatiguer son cerveau. Et ensuite, c'est à vous de jouer le rôle de la proie. Vous prenez une vraie canne à pêche pour chat avec des plumes au bout et vous la faites voler de manière imprévisible pendant au moins 10 minutes tous les soirs.
0: Merci Pierre Fabin. Dans un instant, les 3+, mais juste avant, voici un peu d'été avec Adèle Castillon.

0: tout dernier titre d'Adèle Castillon, c'était « Été avec toi ». Allez, place à nos 3+. Tous les jours, on vous donne des informations pour vous aider dans votre quotidien. Et Iban, on va s'intéresser à une soirée qui va se tenir ce soir à Anglette. Une soirée autour de l'optimisme.
1: Oui, tout à fait, autour de l'optimisme et de la santé, une énergie résilience, hein, un thème d'une conférence, c'est en fin de journée, c'est au théâtre Kintaou à Anglette. C'est dans le cadre des rendez-vous santé, bien-être et de la semaine bleue. Une soirée sur l'optimisme, vous l'avez dit, hein, ses vertus pour faire face aux épreuves de la vie, la maladie et favoriser une meilleure santé globale. C'est à partir de 18h au théâtre Kintaou, donc.
0: Et c'est totalement gratuit en plus de ça. Il y aura plein de témoignages donc tout au long de cette soirée. Le deuxième plus, c'est évidemment les messages que vous nous laissez, les vocaux que vous nous envoyez via WhatsApp au 05 59 2 fois 17 2 fois.
2: Je suis Sandrine, la metteur en scène de la compagnie Théâtrons Ensemble Biarritz. Nous recherchons urgemment deux comédiens amateurs expérimentés pour notre nouvelle création « Le passé tiendra-t-il ses promesses ?» Une comédie poétique qui traverse 5 siècles d'histoire au Port des Pêcheurs de Biarritz. Nous recherchons donc un comédien de moins de 55 ans pour les rôles de Peyo, un baleinier poète, et Antione, un pirate amoureux. Et nous recherchons aussi une comédienne qui aurait plus de 50 ans pour les rôles de Mayalène, une cache-carotte libre et pétillante, et l'épouse d'un préfet. Vous pouvez découvrir nos créations sur notre site théâtreensemble.com.
0: Allez, à vous de jouer. Je pense que l'équipe d'ici matin pourrait prétendre à ces rôles, Gorka.
3: Ah bah moi, le deuxième.
0: Mayalène.
3: Mayalène, ah bah plus de 50 ans, oui, c'est trop bon.
0: Aussi, là, tu peux faire le pirate, toi, par exemple.
4: Ouais, allez.
0: Ouais. Oh, allez, bon, on va postuler. Et enfin, justement, voici là, on termine avec toi. On le sait, les Basques ont du cœur.
4: Exactement. C'est de retour sur la scène de la gare du Midi à Biarritz. Ce sera samedi un concert solidaire organisé par la Peña Kimio avant, avec tout un ensemble d'artistes bascophones comme Chan Chan ou encore Gorka Robles.
3: Et oui,
0: voilà. Il est partout.
4: Ah bah, oui. Une dizaine d'autres artistes seront présents pour ce concert qui se fera.
3: Une centaine d'artistes.
4: Mais moi j'avais une dizaine.
3: Bon. Oui, ben j'ai rajouté ça, tout augmente. Mais depuis, on serait
4: toujours
3: une centaine.
4: Plus,
3: non, mais
4: plus.
3: C'est vrai, ça va une centaine.
4: Pour ce concert qui sera au profit du service cancérologie. Absolument. Et hématologie de l'hôpital de Bayonne. C'est 18€, le concert va démarrer samedi à 20h. Rendez-vous sur le site de l'Office du Tourisme, destination Biarritz, pour réserver les places.
0: Parfait. Oui, dernière place, certainement, encore.
3: Dernière place, il reste très peu de place. Mais c'est le 11e concert qu'on organise. On a réussi à rassembler plus de 150 000 euros au fil du temps pour transformer le 4e étage et la salle d'attente en bas de l'hôpital de Bayonne. Donc venez nombreux, on sait où ça va. Il n'y a pas de chéquier, il n'y a pas de carte bleue. C'est tout, on va directement à l'hôpital de Bayonne.
0: Les Basques ont du cœur et la chanson, voilà, au profit de la solidarité. Merci Gorka. Justement, on te retrouve dans un instant pour ton égonone du jour. Aujourd'hui, tu vas nous révéler un secret qui est caché dans les chèques bancaires.

0: écouter les Blues Brothers avec un peu d'amour ce matin, juste avant le retour de l'info.
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0: À 6h58, il est l'heure de retrouver Gorka Robles pour son Egounon du jour. Egounon.
8: Egounon.
0: Aujourd'hui, bonne fête au...
8: Bonne fête, alors ça va pas nous coûter cher à mon avis. Au Pélagie, au Dimitrius, au Kelly, au Siméon. Ah ben, avec ça, on est mignon. Et en basque, au Mara.
0: Eh bien, bonne fête à vous tous et à vous toutes. Et dans ton info aujourd'hui, tu voulais nous dire qu'il faut regarder, scruter peut-être nos chèques bancaires.
8: Petite surprise, le mot chèque, c'est une francisation du mot anglais check. Ça veut dire, ça vient du talon, de la souche, d'un bon de trésorerie, où ça venait en fait d'un contrôle, d'une vérification, d'un arrêt, d'un échec, parce que ça vient du vieux français, échec en fait. Le sens moderne est apparu en 1798. Alors, quand on remplit un chèque, on utilise les lignes pour écrire la somme, la ville et la date. Mais si on regarde de plus près, avec une loupe, on peut constater que ces lignes sont en réalité des phrases. C'est une phrase qui est tirée, c'est pas un trait qui est tiré. C'est un système de protection supplémentaire, parce qu'il y a évidemment les lignes en filigrane qui ont été installées en 2009. C'est la protection la plus visible, je vais dire. Mais les lignes sur lesquelles sont inscrits le montant, eh bien, c'est un extrait de la déclaration de Robert Schuman, le père considéré comme le texte fondateur de l'Union européenne. Un texte d'une déclaration du 9 mai 1950, il est écrit « L'Europe ne se fera pas d'un coup, ni dans une construction d'ensemble, elle se fera par des réalisations concrètes, créant d'abord une solidarité de fait. » C'est tout ça qui est écrit en minuscules, et donc chaque fois qu'on écrit un chèque à l'adresse de quelqu'un, eh bien on écrit au-dessus de cette phrase fondatrice de l'Europe.
0: Donc il y a une symbolique en plus derrière tout ça.
8: Alors tout ça est en train un peu de disparaître parce que... Bon, le nombre de chèques, il est plutôt en train de baisser, puisqu'en 2000, quand on a commencé à écrire ces premiers chéquiers qui sont apparus avec ces phrases-là, on faisait 4,4 milliards de chèques, vous vous rendez compte? Et bien, l'année dernière, en 2022, c'était 1 milliard, et l'an dernier, c'était 674 millions. On est passé de 4,4 milliards à 674 millions. Si vous voulez m'en faire un, ça ne pose aucun problème.
0: On vous envoie le RIB.
8: Voilà.
0: Et l'Iban.
8: Réfléchissez-y. Ou encore mieux, pour la Peña Kimio samedi. Ça, c'est possible.
0: Ben oui, avec les Basques en du cœur.
8: Voilà.
0: Ce sera donc
8: une belle
0: samedi.
8: Action.
0: Exactement. Merci Gorka. On joue avec toi dans un instant au Jokari.
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0: 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Nous sommes le jeudi 8 octobre. Il est 7h.
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9: Alexis Volland.
0: Votre information locale présentée par Wassy Laguitoun.
9: La mairie de Tarnos a présenté hier son plan pour lutter contre les violences sexuelles. Cet été, on le rappelle, un animateur a été mis en examen pour viol et agression sexuelle sur des enfants de 3 à 4 ans au centre de loisirs. Un autre animateur a été écarté, soupçonné d'avoir envoyé des images pornographiques à une adolescente. Et pour ne plus jamais revivre ça, la mairie de Tarnos a donc mis en place un plan d'action. Objectif, mettre en place une chaîne d'alerte, détecter les signaux de détresse chez les enfants. Emmanuel Sobiette est adjoint au maire à l'éducation, à l'enfance et à la jeunesse.
10: C'est l'accompagnement des enfants lorsqu'ils vont aux toilettes, c'est la présence d'un référent, c'est accompagner les enfants en binôme obligatoirement, c'est par exemple tracer tout le parcours des enfants lors de leur journée, savoir avec qui ils ont été, ce qu'ils ont fait, à quel moment ils se sont rendus dans un endroit sensible, notamment qui sont effectivement les toilettes. La ville s'attache à mieux sécuriser tous les espaces des mineurs qui sont accueillis sur la commune, et ça va des crèches jusqu'au service jeunesse, avec un accent qui est mis sur la formation des professionnels, être sensible à tous les signaux faibles que peuvent transmettre nos enfants lorsqu'ils sont en difficulté, comme le manque d'appétit, des changements de comportement, et mieux accueillir leurs paroles, et puis savoir surtout qui alerter, et donc mettre en place toute une chaîne d'alerte.
9: Et à 7h45, on va recevoir le maire de Tarnos, Marc Mabillé. On va lui poser la question du calendrier, notamment parce que la ville de Tarnos ne mettra en place son plan d'action qu'en 2027.
0: Nouvelle annonce hier du gouvernement pour répondre à la hausse des prix des carburants.
9: Oui, selon le Premier ministre Sébastien Lecornu, les prix pourront bientôt baisser d'une dizaine de centimes au litre jusqu'à 18 centimes en moins. La France dispose de stocks stratégiques de carburant et va débloquer 10 millions de barils de gasoil, mesure qui permettra donc de réduire les prix, alors que justement le prix au litre tourne autour de 2,40 € pour le gasoil et 2,20 € pour l'essence. Au Pays Basque, les étudiants comptent se mobiliser une nouvelle fois aujourd'hui. Un appel en tout cas a été lancé. Chez nous, ça concerne les lycéens, mais également les élèves de l'université de Bayonne. Ce matin, la préfecture des Pyrénées-Atlantiques n'a pas pris d'arrêté pour interdire les manifestations autour des établissements scolaires. Ça peut éventuellement évoluer. D'autres décisions ont été prises, celle d'interdire les pétards, les feux d'artifice. Il est également interdit de détenir ce qu'on appelle les équipements de protection, des lunettes ou encore des masques à gaz.
0: Et justement, pour répondre aux revendications des étudiants, il a été demandé aux directeurs et aux directrices d'établissements d'organiser des temps d'échange.
9: Oui, des moments de démocratie voulus par le Premier ministre au sein des lycées. Et les retours des chefs d'établissement sont plutôt positifs, nous assure Dominique Malroux. Il est directeur académique des Pyrénées-Atlantiques.
4: Au vu de ce que j'ai comme information, des échanges encore une fois quotidien que j'ai avec les proviseurs, d'un certain nombre de retours de ces proviseurs, des réunions qu'ils ont déjà organisées et qu'ils continuent d'organiser, les échanges se nourrissent, se développent. J'ai encore reçu des retours, encore une fois, ce matin, très très très directement, et les choses fonctionnent, parce que la parole leur est donnée, elle est cadrée, organisée, encore une fois, à la main des chefs d'établissement qui savent faire, j'insiste, hein, les chefs d'établissement savent faire, donc pleine confiance à eux pour que ce dialogue existe et que les lycéens puissent y exprimer.
9: Et c'est appliqué dès ce matin, normalement, à Paulbert, à Bayonne et à Ravel, à Saint-Jean-de-Luz. À noter tout de même la réaction du principal syndicat des chefs d'établissement, le SNPDEN UNSA. Pour sortir de cette crise, il faudra autre chose que de simples temps de concertation, dit le syndicat, qui rappelle qu'il partage les mêmes revendications que les lycéens, à savoir le manque de moyens, les emplois du temps jugés incohérents, le stress lié à Parcoursup ou encore les absences d'enseignants non remplacés. Concernant les violences policières, la députée basque Colette Capdevielle a interpellé hier le ministre de l'Intérieur. Elle a donné l'exemple d'une lycéenne qui a dû beaucoup insister pour porter plainte. Elle a été blessée lors d'une manifestation à Bayonne. Elle assure avoir été poursuivie, frappée, gazée par les policiers. Laurent Nunez a répondu qu'il n'était pas au courant de ce dossier et qu'il se pencherait là-dessus. L'association Mémoire et Partage interpelle, elle, le préfet des Pyrénées-Atlantiques. Elle demande depuis plusieurs semaines déjà à ce que la ville de Biarritz change le nom du quartier de la Négresse. Ce mot porte atteinte à la dignité de la personne humaine, a rappelé la justice l'an dernier. Sauf que ce n'est pas pris en compte par la mairie de Biarritz, qui a même utilisé ce mot dans une délibération cet été. L'association demande donc au préfet de s'investir dans cette affaire. Le jugement dans l'affaire de l'accident de train de Dinguin sera rendu demain. Hier, le parquet a requis 300 000 euros contre la SNCF et SNCF Réseau. Les deux entreprises sont accusées de négligence dans cet accident qui a fait une trentaine de blessés dans le Béarn. C'était il y a 12 ans. La signalisation n'avait pas fonctionné à cause de dommages sur le réseau. La SNCF est accusée de ne pas avoir investi pour réparer les dégâts causés par des rats.
0: Il est 7h05. Le Festival international du film de Saint-Jean-de-Luz, lui, se termine demain.
9: La 13e édition pour ce rendez-vous qui met en lumière le cinéma et surtout les jeunes réalisateurs. Dans le jury cette année, Nicolas Maury, que vous connaissez peut-être comme Hervé, assistant d'agent dans la série à succès 10%. L'acteur qui est aussi réalisateur revient sur ce qu'il touche dans la sélection du Festival Lusien.
11: C'est à la fois international et c'est aussi la deuxième particularité du festival, c'est de faire les premiers et les deuxièmes longs métrages. Donc c'est forcément des cinéastes du présent, mais des cinéastes d'avenir aussi. Donc c'est aussi très beau de récompenser des premiers gestes, enfin, où on n'est pas sûr de soi. Est-ce qu'on est un jour vraiment sûr de soi? Mais en tout cas, c'est ça. Et puis pour ce qui est d'international, moi de toute façon, plus ça va, plus je me sens sans frontières, puisque c'est important de savoir ces régions, les régions de cœur, etc. Mais je trouve que dans l'art, c'est intéressant de brouiller les frontières et puis de se dire qu'une histoire d'amour à Téhéran, voilà, est aussi importante qu'une histoire d'amour parisienne ou de Bayonne. Mais en fait, voilà. Moi, j'aime bien avoir des nouvelles du monde par le cinéma, comme une carte postale de mes collègues du monde entier.
9: Nicolas Maury, jury du Festival international du film de Saint-Jean-de-Luz qui va se tenir jusqu'à demain. Donc, en rugby, c'est la reprise du championnat de Pro D2, sixième journée aujourd'hui. Un match d'ouverture ce soir entre Montauban et Brive. Ça sera 21h. Et de son côté, le Biarritz Olympique jouera demain soir à Aurillac. Et en pelote se joue ce soir l'Open de Macaï, les demi-finales avec Elisalde et Aldunsin qui affronteront Aure Koechea et Guy Chandut. Marilus et Rekald, eux, se retrouvent face à Maïs et Murillo. La finale se tiendra dimanche à 11h.
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9: Et Alexis, les températures vont chuter.
0: Oui, elles continuent encore de chuter par rapport à ce début de semaine puisque vous avez en ce moment entre 12 et 17 degrés. 12 pour Arnégui et Tardets, 13 à Mauléon, encore Saint-Jean-Pied-de-Port, 14 pour Espelette et Saint-Palais, 17 degrés pour le sud du littoral, notamment Saint-Jean et Andaille, avec toujours cette vigilance jaune pour pluie inondation jusqu'à midi. Le temps, lui, va s'améliorer cet après-midi. Retour d'un temps sec et nuageux avec des températures qui sont là aussi de saison. On vous avait 17 degrés au meilleur de la journée pour Cambo et Anglet et jusqu'à 18 pour Bayonne et Asparin. Pour ce qui est de vos conditions de circulation, rien à vous signaler actuellement. Soyez juste vigilants sur les routes. Avec la pluie qui est tombée, les chaussées sont certainement glissantes. Il y a du vent aussi. Il y a peut-être des objets, des branches sur certaines routes. Vous nous avertissez d'ailleurs au 05 59 2 fois 17 2 fois. Et je vous rappelle cette info qu'à partir de 9h tout à l'heure, il y a toujours ces travaux sur l'autoroute A64 au niveau de l'échangeur d'Urte qui est fermé dans les deux sens de circulation de 9h à 16h30. La raison, c'est des travaux d'entretien de la végétation. Il est 7h08.
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0: Et puis à Guiche aussi, cet après-midi, vous pouvez participer à un chantier participatif pour la biodiversité. À partir de 14h, vous êtes invité à venir arracher l'herbe de la pampa. Vous savez, cette plante invasive qui menace les milieux naturels. Vous avez toutes les infos auprès du pôle territorial Pays de Bidache.

0: C'était Johnny Hallyday avec Laura à 7h12.
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0: Juste avant le retour de l'info, avant 7h30, vous avez rendez-vous avec l'écho d'ici. Et Iban, ce matin, nous allons parler d'un hôtel 4 étoiles.
3: Oui, la Villa Coegui à Bayonne, c'est un hôtel moderne, hein, tout près du musée Bona. Eh bien, il vient d'être racheté par le groupe Etsy. Nous recevrons son président Daniel Iribarin.
0: En attendant, on a décidé de vous redonner du pouvoir d'achat en ce jeudi matin en vous offrant un bon d'achat de 50€ pour vous faire plaisir avec le magasin de producteurs Farmily & Co. C'est au Forum à Bayonne. 10 ans cette année, 10 ans qui seront célébrés le 10 octobre avec une exposition d'animaux. Il y aura des démonstrations aussi de ferrage de chevaux par exemple, des démonstrations de fabrication de fromage, des dégustations. Tous les producteurs seront réunis. Il y a de la boucherie, il y a de la poissonnerie, il y a de la cave, il y a fruits et légumes. Bref, 50€ pour vous faire plaisir avec des produits locaux. C'est ce qu'on vous offre ce matin dans le Jocari et nous jouons à ça.
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0: Gorka Robles vous a écrit une petite charade infernale à sa façon, disons. Ah, vous oui, de la trouver donc pour ça. Repartir avec ses 50€ chez Farmily & Co.
4: Mon premier est la note entre le la et le do. Mon second se trouve au milieu de la figure. Mon troisième est le verbe dîner à la deuxième personne du singulier de l'impératif. Mon quatrième est une boisson issue de la fermentation de la pomme. Mon cinquième fait I-an. Et mon tout sera au match des légendes le 27 octobre prochain au stade Jean Nogent.
0: Ce running gag interminable. Si vous l'avez, 05, 59 deux fois, 17 deux fois. Si vous avez déjà suivi les deux premières charades que tu avais fait, c'est la même réponse.
4: C'est-à-dire que ça fait la troisième fois que c'est la même réponse. Mais c'est jamais la même charade.
0: Exactement. Et ça, il faut le souligner. 05, 59 deux fois, 17 deux fois si vous voulez faire vos propositions de réponse à Océane pour repartir donc avec ses 50€ chez Farmily & Co. Dans un instant, mon œil avec David Ossiliou.
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0: En attendant vos appels pour la réponse à la charade infernale de Gorka, place à mon œil avec vous David Ossiliou et plus de 70 000 signatures désormais pour la pétition qui réclame l'interdiction des armes mutilantes lors des manifestations lycéennes.
6: 50 000 en 48 heures. Ce matin, le compteur est à 73 260. Au départ, c'est un prof, membre de l'association Attaque, qui a lancé la pétition. Très rapidement, elle a trouvé son public parce que plusieurs jeunes ont été grièvement blessés pendant les manifestations et il y a de la colère et de l'incompréhension. Alors, à partir de combien de signatures les députés sont-ils vraiment obligés d'écouter ces Français qui les interpellent ? À 100 000, votre pétition apparaît sur le site de l'Assemblée nationale. À 500 000, elle peut être débattue dans l'hémicycle, mais seulement si la conférence des présidents le décide. Et ce n'est pas automatique. La preuve, cet été, plus de 700 000 personnes ont signé contre la présomption de légitime défense pour les forces de l'ordre. La pétition a été classée. La loi Duplon sur les pesticides, plus de 2 millions de signatures. Ça commence à vouloir dire quelque chose, non ? Il y a bien eu un débat à l'Assemblée, mais pas de vote. Ça s'est arrêté là. Et il n'y a pas que les pétitions qui se perdent. Hein. La Convention citoyenne sur les temps de l'enfant l'an dernier, vous vous souvenez ? 133 citoyens tirés au sort, 6 mois de travail pour suggérer des journées moins longues, moins de pression scolaire, des emplois du temps à revoir. Tiens, c'est justement ce que réclament les lycéens aujourd'hui. Et toujours pas de réforme sur les rythmes scolaires. Alors regardons en Suisse. Là-bas, avec 100 000 signatures, moins de 2% des électeurs, vous obtenez un référendum. Ça arrive assez souvent. En 2024, par exemple, un 13e mois pour les retraités a été accordé et c'est parti d'une pétition. En France, cet été, il y a des petits malins qui ont déposé des pétitions pour donner plus de pouvoir aux pétitions. Ça n'a pas eu beaucoup de succès. On attend maintenant la pétition contre la pétition sur les pétitions.
0: Merci beaucoup David aussi, you pour mon œil. À 7h17, on fait le point sur vos conditions de circulation si vous devez prendre le train dans les prochaines minutes. Il faut savoir que le Bayonne-Cambo de 7h43 est supprimé ce matin. Le trajet se fera en bus. C'est la seule information que j'ai à vous partager. Évidemment, juste avant de partir, vous pensez à jeter un petit coup d'œil sur l'application de la SNCF ou bien sur le site internet. Gorka Robles, on va relancer notre charade infernale ce
4: Mais
0: matin
4: j'espère.
0: Pour repartir avec ses 50
4: c'est
0: euros
4: pas évident,
0: hein. Chez Farmily & Co.
4: Alors Farmily & Co, d'ailleurs, on salue Mathieu Pécaster, c'est lui qui fait la démonstration de ferrage de chevaux. Donc c'est pour les 10 ans de Farmily & Co. Alors ma charade, mon premier est une note située entre le la et le do. Mon second se trouve au milieu de la figure. Mon troisième est le verbe dîner à la deuxième personne du singulier de l'impératif. Mon quatrième est une boisson issue de la fermentation de la pomme. Mon cinquième fait I1 et mon tout sera au match des légendes le 27 octobre prochain. N'hésitez pas à prendre des places. Faut trouver.
0: Charade assez longue, mais oui. Réponse assez facile. 0,5, 59, 2 fois, 17, 2 fois. À vous de jouer.

0: C'était le groupe Nogen à 7h21. Et Gorka, ce matin dans le Jocari, nous filons à Anglette pour jouer avec Anaïs. Bonjour Anaïs.
1: Bonjour.
0: Fidèle auditrice visiblement d'ici Pays Basque.
1: Tout à fait, je vous écoute tous les matins.
0: Déjà, c'est une bonne réponse, c'est un bon point que je vous accorde ce matin. Qu'est-ce qui vous
2: c'est
0: plaît
2: gagné. Non, c'est pas vrai.
0: Qu'est-ce qui vous plaît sur ici Pays Basque?
1: Ah, de votre bonne humeur, Gorka, tout le monde, toute l'équipe, hein, vous êtes super et ça donne la bonne humeur pour la journée.
0: Arrêtez de flatter Gorka, il ne vous donnera pas le cadeau comme ça, croyez-moi,
2: alors,
0: vous ne connaissez pas.
2: C'était...
0: Gorka, cette charade infernale pour jouer avec Anaïs.
2: Anaïs, vous le répondez charade par charade. Mon premier est la note entre le la et le do.
1: Si.
2: Mon second se trouve au milieu de la figure.
1: Né.
2: Mon troisième est le verbe dîner à la deuxième personne du singulier de l'impératif.
1: Dîne.
2: Mon quatrième est une boisson issue de la fermentation de la pomme.
1: Cidre,
2: oui, c'est ça. Et mon cinquième fait Ian.
1: Anne.
2: Voilà, donc Montou sur le match des légendes le 27 octobre, ça nous donne
1: Zinedine Zidane.
2: Ouais, Zinedine Zidane. Voilà, c'est ça. Bravo, c'est ça.
0: Bon, c'est approximatif, Gorka, mais
2: non,
0: on peut...
2: c'est quand même très précis.
0: Hein. Ouais, mais on peut noter que c'est la troisième charade, jamais 203, on le disait.
2: Non, mais ça suffit, là.
0: Bon, en tout cas, Anaïs, c'est suffisant pour repartir avec ses 50 euros chez Farmily & Co. En plus, je crois que c'est un magasin où vous avez l'habitude d'aller faire vos courses.
1: Oui, tout à fait, c'est là où je fais mes courses, donc je suis ravie de pouvoir bénéficier du bon d'achat. Merci beaucoup, en tout cas.
0: Et puis d'aider aussi et d'accompagner donc tous ces producteurs, tous ces agriculteurs. Et on rappelle, donc le 10 octobre, il y aura une journée quelque peu spéciale, un peu des portes ouvertes à l'occasion donc des 10 ans de Farmily & Co. Et bien écoutez, régalez-vous. Merci d'avoir joué avec
1: Merci
0: nous,
1: beaucoup.
0: Anaïs. Et puis ben, je vous dis à très vite sur Ici Pays Basque.
1: Très bonne journée, au revoir.
0: Adio, il est 7h23.
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0: Place à l'école ici comme chaque jour et on parle de l'un des hôtels les plus récents de Bayonne, l'hôtel 4 étoiles, la Villa Coëgui, construit en 2020 près du musée Bonnat-Helleux, un emplacement idéal en plein centre historique Ibane.
5: Oui, et c'est une donnée non négligeable pour le groupe Etsy qui vient de racheter l'établissement. On reçoit son PDG Daniel Iribarin, bonjour.
6: Bonjour.
5: Le groupe Etsy, c'est notamment de l'immobilier avec Carmen, mais aussi du tourisme et de l'hôtellerie depuis plusieurs années. Vous êtes également un propriétaire de l'hôtel-restaurant Bicipos à Saint-Jean-de-Luz, et maintenant la Villa Coëgui à Bayonne. Donc, est-ce que c'est le début d'un empire hôtelier au Pays Basque?
6: Alors, empire, je dirais que c'est un grand mot quand même. C'est le deuxième hôtel. On approche d'une centaine d'unités en matière de chambres, mais Coëgui est quand même dans la lignée et dans l'ADN du groupe Etsy.
5: On l'a dit, c'est un hôtel très récent qui a été construit récemment. Il y a une petite histoire derrière le rachat de cet hôtel.
6: Alors l'histoire, si je ne fais que la raconter, Guiné Place, qui est donc le fondateur, le constructeur et l'ancien propriétaire de l'hôtel Coëgui, avait organisé avec les peintres de la mer toute une cérémonie, etc. Il leur a demandé, mais où êtes-vous descendu à Bayonne? Et ils ont répondu à Biarritz. Et pourquoi? Parce qu'à Bayonne, on n'a pas trouvé chaussures à notre pied. Que cela ne tienne, je vais vous construire un hôtel. Voilà l'histoire de la Villa Coëgui.
5: Une histoire qui se rapproche un petit peu de celle de votre autre hôtel à Saint-Jean-de-Luz.
6: Alors c'est très clair, nous, en tant que promoteur immobilier, on a acquis un foncier en 2011, donc c'est long quand même ces affaires-là, et c'était un ancien garage. La similitude aussi, l'hôtel Coëgui a été construit sur un ancien garage, quoi, qui a été démoli également, quoi. Donc ça c'est la similitude entre les deux établissements.
5: C'est donc le deuxième hôtel du groupe. Est-ce que ça va changer quelque chose pour la Villa Coëgui? Est-ce qu'elle va changer de nom? Est-ce que ça va être Hôtel Bicipos de Bayonne ou est-ce que ça va rester la Villa Coëgui?
6: Alors pour l'instant c'est statu quo. On s'est arrangé donc avec Guiné Place pour conserver donc le nom de la Villa Coëgui. Et évidemment, comme le groupe Coëgui a d'autres activités comme sa librairie et

0: des choses qui vont pouvoir fonctionner dans l'un et dans l'autre ?
1: Bah, l'idée, c'est quand même, comme les deux hôtels ont quand même du charme, c'est dans la même catégorie 4 étoiles, etc., c'est d'avoir des synergies, de mutualiser également les ressources. Ça va nous permettre justement d'avoir une offre un peu plus importante, quoi.
0: Notamment au niveau de la Villa Coëgui, il y a cette salle de réception hein, dont que vous voulez exploiter plus en avant.
1: Oui, le carré, le restaurant, comme on le disait tout à l'heure, c'est le siège du Basque et la Plume, hein, dont Gorka est un des membres fondateurs. C'est un restaurant, mais qui est tourné, je dirais, très doucement, et on a décidé de changer d'axe et de le tourner vers plutôt de l'événementiel. Au lieu d'avoir une restauration quotidienne.
0: Donc, oui, c'est-à-dire que pour l'instant, c'est un restaurant pour les gens qui sont à l'hôtel.
1: Et les gens de l'extérieur aussi. Mais ça va continuer à rester un établissement pour les gens de l'extérieur, parce qu'on va conserver un bar avec du snacking pour les gens de l'hôtel, pour qu'ils puissent également déjeuner et dîner s'ils le souhaitent, donc sur le pouce. Mais surtout, on va l'ouvrir à toute association qui souhaiterait organiser un événement, ou voir même quelqu'un qui voudrait organiser son mariage, ou un traiteur qui voudrait une salle à disposition pour un événement que lui-même voulait organiser. On veut faire vivre le carré comme un lieu qui vit pour créer des liens, comme chez Etsy, des lieux et des liens.
0: Les salariés vont être maintenus à l'hôtel Coëgui au niveau du personnel ?
1: Alors, en ce qui concerne donc toute la partie hôtelière, oui, bien sûr. En ce qui concerne la partie restauration, évidemment qu'il y aura moins de personnel en restauration, mais comme le groupe possède quand même déjà trois autres restaurants, on proposera de toute manière de
0: mutualiser.
1: De mutualiser et donc de pouvoir travailler dans les autres restaurants.
0: Merci.
1: Pardon.
0: Merci beaucoup, Daniel Iribarin, donc président du groupe Etsy. Vous pourrez retrouver cette interview sur ici.fr.
1: Merci à vous tous.
2: Dans un instant, le retour de l'info avec le journal de 7h30.
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2: Il est tout juste 7h30, voici un tour des titres de l'actualité locale avec Iban Carpentier.
0: Suite de la mobilisation lycéenne et étudiante, aujourd'hui la fac de Bayonne est fermée et la préfecture a pris des arrêtés, non pour les interdire mais pour encadrer les potentielles manifestations devant les lycées. Aujourd'hui et demain, des moments de démocratie voulus par le Premier ministre vont avoir lieu à Paulbert, Ravel et Villapia. Un plan d'action à Tarnos après deux affaires pédocriminelles dans son centre de loisirs, l'une pour viol et agression sexuelle, l'autre pour partage d'images pornographiques. Le maire prévoit de mieux former ses personnels, éviter de laisser un adulte seul avec un enfant ou encore faciliter les signalements. L'association Mémoire et Partage interpelle le préfet des Pyrénées-Atlantiques et lui demande pourquoi aucune action de l'État n'est engagée contre le nom du quartier Biarrot de la Négresse. Tout de suite, l'actualité en France et dans le monde avec Cyril Ardo-Redon.
10: Il coûte actuellement 2,36€ le litre en moyenne et pourrait baisser de 12 à 18 centimes dans les prochaines semaines. Le Premier ministre Sébastien Lecornu annonce que 10 millions de barils de nos stocks stratégiques de gazole vont être débloqués. Autre annonce, le chèque énergie sera versé en janvier et non plus au printemps pour les ménages les plus modestes. Le chef du gouvernement qui renvoie à fin octobre pour des mesures sur les lycées, c'est l'acte 4 du mouvement. Aujourd'hui, les syndicats lycéens demandent à être reçus à Matignon la semaine prochaine. Le ministre de l'Éducation nationale, élu à Reims, pourra participer à un temps de dialogue dans un lycée.

0: La voix de notre regretté avec les Rita Mitsouko, c'était les histoires d'A et la voix de Catherine Ringer.
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0: Dans un instant, à 8h moins le quart, vous avez rendez-vous avec l'invité d'Ici Matin. Voici là, nous recevrons le maire de Tarnos, Marc Mabillé.
3: Il viendra nous parler des mesures mises en place après la découverte de faits d'agression sexuelle et de viol au centre de loisirs. Un animateur avait été mis en examen cet été.
0: Et juste avant, on retrouve Gorka Robles pour son humeur du jour. Et aujourd'hui, Gorka, tu as la réponse à cette question. Pourquoi tous les particuliers sont devenus des photographes professionnels?
4: Oui, pourquoi tout le monde est-il devenu un photographe professionnel? Avant de prendre une photo, il fallait un appareil, régler la vitesse, l'ouverture du diaphragme. Enfin, bref, aujourd'hui, avec un téléphone et un minimum de confiance en soi, on arrive à faire des photos plutôt pas mal. C'est largement suffisant, en tout cas, pour se déclarer artiste. Tout le monde est un artiste. Pourtant, sur les réseaux sociaux, je découvre des chefs-d'œuvre incroyables. Un café devient une œuvre d'art, un coucher de soleil devient une couverture de magazine, ou une simple chocolatine me semble avoir une carrière internationale et pouvoir défiler à Hollywood. Bref, le plus impressionnant, ce sont les photos de nourriture. Je comprends pas comment certaines personnes arrivent à prendre 15 photos de leur assiette avant de commencer à manger. Moi, au bout de 30 secondes, je photographie plus rien, je mange. Voilà, l'affaire est plus forte que l'art, parfois. Il faut savoir se rendre à l'évidence. Puis il y a les photos de vacances. Alors, quand je pars en vacances, je regarde le paysage, j'en profite. Mais certaines personnes passent leur séjour derrière le téléphone. Ils photographient la plage ou les montagnes, les palmiers, le café, les pieds sur le sable, les pieds sous le sable, les pieds dans le sable avant le coucher de soleil derrière. Et à ce stade, je me demande si elles sont réellement en vacances ou si elles sont en train de travailler gratuitement pour une agence de publicité ou un magazine. C'est la question que l'on peut se poser. Le pire, c'est quand quelqu'un vous demande de le prendre en photo. Alors fais comme si tu me prenais en photo, mais innocemment, que ce soit naturel. Très bien. Alors je fais semblant. Il pose, je prends en gros 20 clichés, j'appuie comme un fou sur son téléphone. Puis lui, la confiance régnant, me dit « Tu peux en refaire une ?» Ben, je vais en faire un verre, mais il faut en refaire une. Évidemment, là, je fais deux ou trois photos où je prends que les pieds, où je prends le plafond au-dessus, histoire que ça ait un cadre intégral. Finalement, nous sommes tous devenus des photographes. La différence, c'est qu'avant, on développait nos photos nous-mêmes. Et aujourd'hui, ce qu'on développe surtout, j'ai l'impression, c'est notre ego.
0: C'est vrai. Voilà. Cette chronique n'est pas un cliché, non, mais c'est non, une belle non, réalité. Oh, bravo, Gorka, bravo. Oui, c'est offert, c'est gratuit, c'est comme ça. Merci beaucoup Gorka, on te retrouve demain pour la dernière de la semaine et je peux d'ores et déjà vous dire que visiblement tu vas pas te faire des amis demain puisqu'on va parler vélo, bicyclette à Bayonne.
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0: Avec l'invité ce matin, voici là, on se pose la question de la prévention des violences sexuelles sur les enfants.
3: Oui, on reçoit le maire de Tarnos, Marc Mabillé, bonjour.
7: Bonjour à vous et à vos auditeurs.
3: Votre commune a vécu une onde de choc cet été, la découverte de faits d'agression sexuelle, de viol au sein du centre de loisirs, du périscolaire. Un animateur a été mis en examen pour viol et agression sexuelle, un autre a été écarté. Vous avez découvert qu'il était soupçonné d'avoir envoyé des images pornographiques à une adolescente. Vous annoncez aujourd'hui des mesures, un plan de lutte, un plan d'action. Concrètement, qu'est-ce que ça va changer?
7: Très clairement, nous avons voulu passer de la réaction à la crise de cet été, puisqu'il fallait accompagner les familles, bien évidemment. Et donc un véritable plan d'action global sur la ville, envers nos services municipaux, les associations qui accueillent des enfants, pour que finalement il y ait une véritable montée en puissance de la sécurisation de l'accueil des enfants et des personnes fragiles.
3: Une mesure peut-être qui est la plus emblématique pour vous?
7: Alors nous très clairement, donc finalement, on a déjà demandé, bien évidemment, en réaction en juillet, que toutes les procédures, notamment aller aux toilettes, soient sécurisées. Mais là, en fait, d'ailleurs, nous allons faire passer un avenant au contrat de délégation de service public, puisque nous sommes en délégation de service public avec une association, donc au prochain conseil municipal, où finalement on fait graver dans le marbre, j'allais dire, toutes ces mesures, puisqu'en fait, nous avions un cahier des charges classique jusqu'à présent. Comme beaucoup de mairies, et là il faut vraiment qu'on passe à un monde. Il y a eu un monde d'avant et on est vraiment passé sur un monde d'après.
3: Ce plan, il est annoncé pour 2027, ça n'arrive pas trop tard, ce monde d'après?
7: Alors le problème, c'est qu'en fait, on a commencé il y a des mesures qui ont été mises en place, et il fallait absolument qu'on voit tous les interlocuteurs, qu'on n'a pas pu voir forcément cet été, parce que la période estivale n'est pas forcément propice. Donc tout ce travail avec l'éducation nationale, la jeunesse et les sports, les professionnels de santé. Donc on l'a commencé le 4 septembre. On sait qu'on va avoir des groupes de travail thématiques selon les sujets, sport, culture, et donc c'est tout ça, c'est à décliner. Mais en fait, les mesures, on va dire d'urgence, sont déjà en place, bien évidemment. Mais c'est une culture de prévention qu'on veut essayer de développer, donc envers ces professionnels qui sont déjà formés, bien évidemment, mais également vers les familles et les enfants.
3: Une culture de prévention que vous voulez développer, que vous n'aviez pas jusqu'à présent?
7: Mais disons que nous étions dans le classique. C'est vrai que finalement nous sommes assez vite aussi limités légalement pour avoir justement les antécédents de quelqu'un qui postule dans son centre de loisirs, dans le centre de loisirs que nous gérons. Donc là, il y a une question juridique. Il y a donc finalement un travail qui va se faire au niveau parlementaire, j'imagine, sur ces questions-là. C'est vrai que pour l'instant, c'est une recherche sur le casier judiciaire. Si la personne n'est pas condamnée, il n'y a pas plus d'informations qui nous sont transmises.
3: Lorsque vous avez découvert les faits, vous aviez dit que vous vous sentiez démuni, qu'il existait des plans de prévention un peu universels en cas d'accident grave, par exemple, mais pas pour des faits de cette nature. Est-ce que vous vous êtes senti démuni aussi au moment de la mise en place de ce plan d'action, qui arrive un mois après la rentrée scolaire quand même?
7: Alors c'est vrai que ça a été un choc cet été, puisqu'en fait déjà on est en période estivale, on pouvait avoir des conseils médicaux qui sont fort justes, mais finalement il y avait une telle angoisse que notre réunion publique du 15 juillet a sûrement débloqué aussi certains processus, et donc c'est justement un combat que je veux porter. Je vais monter pour porter ce sujet, donc modestement amener cette expérience. Et également, donc j'ai demandé au préfet qu'on puisse avoir un retour d'expérience un peu à froid, avec notamment la commune de Parentis-en-Born dans les Landes, qui a subi une problématique similaire à la nôtre, pour qu'on puisse peut-être avoir un protocole pour des mairies, même peut-être de taille plus modeste que la nôtre, qui peuvent être totalement dépassées si de tels faits arrivent.
3: Est-ce qu'on peut parler pour la mairie de Tarnos d'examen de conscience? Est-ce que vous avez compris vos fautes, celles des institutions qui vous entourent?
7: Alors faute, je pense qu'en fait nous avions classiquement des mesures qui étaient en place. Là, on s'est aperçu que finalement
3: elles n'étaient pas suffisantes.
7: Il faut une vigilance, je pense, quotidienne. Donc surtout, il faut qu'on interroge nos pratiques. Ça, c'est sûr et certain. Faute, je ne sais pas si on peut avoir ça, puisqu'on était dans la norme. Donc donc il y a une enquête administrative par la jeunesse et les sports qui est en cours concernant l'infrastructure. Moi, mes premières remontées, pour l'instant, il y a rien qui ressort de cette enquête. On va attendre la fin de cette enquête. Mais clairement, il y a un avant et un après, et je pense que notre ville, dorénavant, sera entièrement mobilisée sur la protection des enfants.
3: Un autre sujet sur l'animateur qui a été soupçonné d'avoir envoyé des images pornographiques à une adolescente. Cet homme a été écarté pour cette raison alors qu'il travaillait déjà à Bayonne. Là aussi, il y a un trou dans la raquette.
7: Alors il y a un manque d'information, a priori, puisque on a pu savoir que finalement Bayonne avait fait le nécessaire, donc il y avait eu un signalement, mais ces informations n'avaient pas été communiquées. Je pense que là aussi c'était il y a quelques années, ça ne se passerait plus de la même façon.
3: Est-ce qu'on peut pas parler de l'enquête en cours, secret de l'instruction, mais est-ce que des parents vous ont dit que leur enfant ne mettrait plus un pied au centre de loisirs? Est-ce qu'il y a une crise de confiance?
7: Clairement, donc j'ai pas les chiffres là de fin du mois de septembre. À la rentrée, il y avait une vingtaine de pourcents de moins de fréquentation, ce qui paraît normal, donc quand on est parent. Donc nous, notre travail, c'est justement de réinstaurer cette confiance.
3: Merci à vous, Marc Mabillé, maire de Tarnos, donc à propos de la mise en place de ce plan d'action contre les violences sexuelles faites aux enfants à la ville de Tarnos.
0: Dans un instant, la brigade Climat Nature, nous allons nous intéresser à la petite centaurée. C'est une plante herbacée que vous pouvez voir en ce moment au parc Issadia, c'est à la Barre à Anglette. On s'y intéresse juste après Patrick Fiori.
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1: C'était Patrick Fiori avec Le Champ est libre. Il est 7h53, l'heure de la brigade climat nature avec Arantxa. On va essayer de joindre Olivier Eudes, qui est éco-garde au parc écologique Issadia. Ça nous fait sourire parce que c'est la troisième fois qu'on a Olivier en ligne avec nous. Il est juste à à peine 3 km des studios de la radio et à chaque fois on n'arrive pas à établir la liaison. Alors est-ce que ce matin Olivier est avec nous? Bonjour.
2: Et bonjour.
1: Allez, et ça super. Fonctionne, bravo, soyez le bienvenu.
2: J'ai l'impression que c'est bon.
1: Attendez, merci. On a 3 minutes de chronique à faire ensemble, Olivier, on n'est pas à l'abri d'une petite surprise au niveau du réseau.
2: Oh oui.
1: Bon, déjà, comment allez-vous? Qu'est-ce qui se passe à Issadia en ce moment?
2: Très bien, mais en ce moment, on va vous présenter une toute petite plante qui est un peu l'emblème du parc. Issadia, sur anglais, c'est la petite centaurée à fleurs serrées.
1: Ouais. Pourquoi vous voulez faire un focus sur cette plante en ce moment, donc?
2: Parce que nous sommes très probablement le seul endroit en France où nous pouvons la trouver, et c'est même grâce à elle, à sa présence, que le parc existe.
1: Ah oui.
2: Elle est protégée. Et oui, elle est protégée nationalement. Elle est inscrite sur la liste rouge des espèces menacées de France par l'IUCN, c'est l'Union internationale pour la conservation de la nature. Et c'est-à-dire que nous avons une grande responsabilité pour la maintenir sur site.
1: Alors justement, pour bien comprendre cette centaurée donc à fleurs serrées, à quoi elle ressemble?
2: Alors c'est une toute petite plante qui ne dépasse pas 10 cm et qui se reconnaît en fleur par ses pétales bien roses et elle a des étamines jaunes en forme de tire-bouchon. Dans le parc, sa floraison se fait principalement d'août à octobre, donc en ce moment. Mais pour bien parler d'elle, il faut parler de son milieu.
1: Pourquoi il faut comprendre son milieu?
2: C'est qu'elle ne pousse pas partout. Il lui faut un milieu dont le sol est très pauvre, qui est composé principalement de madragues, c'est un sable grossier. On dit que c'est un sol pionnier, c'est donc une plante pionnière. Mais surtout, elle a besoin d'un endroit qui va subir des périodes d'immersion, des inondations, principalement en hiver. Et il faut que cet endroit soit par contre complètement à sec toute la belle saison.
1: Et donc j'imagine que c'est le cas parfait pour s'épanouir à Issadia.
2: Et voilà, ici vient de se rencontrer la nappe phréatique d'eau salée de l'océan, avec ses vagues, et ses coefficients, ses marées, et la nappe phréatique d'eau douce remplie par les pluies sous le Piñada. Et vous connaissez l'hiver au Pays Basque, hein?
1: Oui.
2: Ces deux, ben voilà. Donc on est très bien. Ces deux nappes vont se gonfler et vont inonder temporairement la zone sud du parc. C'est le cycle naturel de ce lieu.
1: Et pour en revenir du coup donc à cette fleur, à cette centaurée, vous, qu'est-ce que vous faites en ce moment?
2: Alors en ce moment, c'est le moment de la compter. On a un plan de conservation qui est appliqué depuis 2010. Et pour savoir si notre gestion est efficace, on va la compter pied par pied, donc un par un, au sein d'un maillage qui recouvre toute sa zone de croissance pour suivre l'évolution et l'étendue de sa population. Sa population qui peut varier d'une année à l'autre jusqu'à plusieurs milliers de pieds. Et pour ça, on est épaulé par le Conservatoire Botanique National Sud-Atlantique et le botaniste Jocelyn Dufay.
1: J'imagine que quand on parle de cette espèce, on doit aussi protéger donc cette plante et on protège aussi l'endroit où elle pousse.
2: C'est exactement ça. On parle souvent de notion d'espèce parapluie, c'est-à-dire qu'on protège cette plante. Pour qu'elle pousse bien, il faut protéger l'endroit où elle pousse. Donc les autres plantes, les insectes, les oiseaux, tout ce qui vit et qui interagit dans cet endroit. À ce moment-là, c'est tout bénéfice pour la biodiversité et donc pour nous tous.
1: Merci beaucoup Olivier. Je rappelle, vous êtes éco-garde donc au parc écologique Issadia et je suis satisfait d'avoir eu 3 minutes de liaison parfaite avec vous dans cette brigade climat nature. Je vous dis à très vite Olivier, adio.
2: Très bien, merci, à bientôt, adio.
1: Et on accueille aussi Arantxa Kurutchari. Salut Arantxa.
3: Bonjour Alexis, bonjour tout le monde.
1: Avec toi tout à l'heure, on va jouer au Cogito. Mm-hmm. Et ce matin, on va pouvoir remporter quoi?
3: 2 places pour un concert de l'Orchestre Symphonique du Pays Basque. Ils vont interpréter Beethoven. Et Beethoven, vous savez ce que ça fait comme son?
1: Pam, pam, pam, pam.
3: Exactement. Si vous voulez l'entendre, n'hésitez pas à jouer au Cogito.
1: Mais par contre, ça sera avec des professionnels de la musique. La 5e symphonie de Beethoven, donc à remporter dans un instant. Bam.
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1: Et cours d'histoire aussi tous les jours avant le retour de l'info avec vous Stéphane Bern. Aujourd'hui, on va voyager au temps où marcher ne demandait aucun effort.
10: Au tournant du XXe siècle, Paris pensait avoir trouvé la solution miracle au transport. Supprimer la marche. L'avenir avait déjà la flemme. Paris Exposition Universelle de 1900. La Tour Eiffel a 11 ans. Le métro vient d'ouvrir et les organisateurs veulent impressionner le monde entier. Wow ! Ils installent donc une attraction futuriste. Un trottoir roulant de plusieurs kilomètres qui longe une partie des quais de la Seine. Paris invente le déplacement sans effort, autant dire une idée appelée à un grand avenir.
4: C'est la France de demain. C'est l'avenir de notre pays, ça, mes vieux gars.
10: Le système est astucieux. On monte d'abord sur une plateforme lente, puis sur une deuxième plus rapide, puis sur une troisième qui file à près de 8 km à l'heure, soit à peu près la vitesse maximale d'une voiture dans Paris en 2026. En 1900, c'est de la science-fiction. On l'appelle d'ailleurs la rue de l'avenir. Les visiteurs adorent, enfin, pas tous. Certains ratent leur embarquement, d'autres perdent l'équilibre.
11: Alerte ! Paresseux à terre !
10: Les journaux racontent une collection impressionnante de chapeaux envolés et de dignités froissées.
12: Mais l'important, c'est pas la chute, c'est l'atterrissage.
10: Très vite, des ingénieurs imaginent un avenir radieux, des trottoirs roulant partout, dans toutes les grandes villes. Plus besoin de marcher. Mais la réalité est moins convaincante. L'installation coûte cher, prend beaucoup de place et reste compliquée à exploiter. Un date raté entre ingénieurs et comptables. Après l'exposition, abracadabra, le trottoir roulant disparaît. Le Paris de 1900 était persuadé qu'au XXIe siècle, nous nous déplacerions sur des trottoirs mécaniques géants. Ils se sont trompés. Mais si vous avez déjà traversé un aéroport sur un tapis roulant, vous utilisez encore, sans le savoir, un petit morceau de leur futur.
1: Voilà une histoire qui roule. Merci beaucoup, Stéphane Bern.
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1: Passez une très très bonne journée en ce jeudi 8 octobre, il est 8h.
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1: Il est l'heure de s'informer avec votre journal local présenté par Wassila Guitoun.
3: La mobilisation des lycéens, ça continue ce matin au Pays Basque. Déjà une semaine maintenant que les élèves dénoncent le manque de moyens, les enseignants absents, non remplacés. Ils ont été rejoints hier par les étudiants de la fac de Bayonne. Et ce matin, Uyana Larsabal, le lycée René Cassin à Bayonne était bloqué.
14: Ouais, la situation vient tout juste de se débloquer il y a quelques minutes à peine au lycée René Cassin. Alors, les jeunes avaient déjà érigé un barrage devant le portail principal. Ils sont arrivés bien plus tôt que la semaine dernière. Et puis ce matin, ils ont le soutien des étudiants qui n'ont pas besoin de bloquer la fac de Bayonne puisque la fac, elle, est fermée. Bref, ils étaient déjà une centaine ici à Cassin dès 7h15 tout à l'heure. Sauf qu'il y a un autre portail pour rentrer au lycée qui se trouve à quelques dizaines de mètres. Celui-là a été surveillé toute la nuit par la police. Alors vers 7h30, les lycéens ont décidé d'aller le bloquer. Ils ont pris deux grandes barrières et des palettes du premier barrage pour aller monter un autre barrage, donc devant le deuxième portail. Vous me suivez ? Eh bien là, la police est immédiatement intervenue pour arrêter les jeunes avec leurs deux grandes barrières qui se sont donc retrouvées sur toute la longueur de la rue qui mène à l'autre entrée. La rue était coupée, donc l'entrée aussi, ça a duré de longues minutes, mais là, ça y est, la police vient de débloquer la rue et donc les élèves qui le souhaitent peuvent rentrer en cours.
3: Oui, Nalar Sabal pour ici, Pays Basque, et je précise qu'hier, le lycée Tchépalé continuait d'être bloqué par les élèves à Bayonne. Paul Bert également, lui deux fois, était fermé administrativement. Le mouvement continue donc au Pays Basque. Pour l'heure, en revanche, pas d'arrêté d'interdiction de la part de la préfecture. Ça peut évidemment évoluer dans la journée.
1: Et en réponse à cette mobilisation, les proviseurs sont appelés à organiser des temps de démocratie interne.
3: Oui, des temps d'échange avec les lycéens. Demande faite par le Premier ministre Sébastien Lecornu. Demande appliquée au lycée Paul Bert à Bayonne. Le proviseur Vincent Dufoy va organiser une rencontre avec les élèves. Il nous explique.
15: On va faire un conseil de la vie lycéenne qui va être élargi. Donc le conseil de la vie lycéenne, c'est une instance dans laquelle on écoute des élèves qui ont été choisis par leurs camarades. Et de manière à avoir un nombre d'élèves plus important, on va ajouter aussi les délégués de classe. Et après, on propose qu'il y ait deux représentants élèves par filière. Donc nous, on a six bac pro à Paul Bert, deux CAP. Donc pour chaque filière, on propose qu'il y ait deux représentants pour avoir des élèves qui soient représentatifs de leurs camarades. Et quelque part, nous, ça nous permet de prendre le pouls et d'écouter ce qui nous est demandé. Et puis c'est naturel dans une période comme celle-ci d'écouter. Ça ne veut pas dire forcément que tout ce qui est demandé pourrait être fait. Mais par contre, voilà, de voir ce qui est ressenti par les élèves et de voir ce qu'on peut faire de manière concrète.
3: Et c'est appliqué donc dès ce matin, normalement, à Paulbert, à Bayonne, à Ravel, à Saint-Jean-de-Luz. L'établissement Villapia organise aussi une agora ouverte à tous ces lycéens demain.
1: Sur la question des violences policières, cette fois-ci, la députée basque Colette Capdevielle a pris la parole hier à l'Assemblée nationale.
3: En commission des lois, l'élu a interrogé le ministre de l'Intérieur. Elle a demandé à Laurent Nunez pourquoi une manifestante de Bayonne a eu tant de mal à porter plainte au commissariat. L'adolescente de 15 ans a été blessée. Elle affirme avoir été mise à terre, frappée, gazée par des membres des forces de l'ordre. Le ministre de l'Intérieur a affirmé qu'il allait se pencher sur ce dossier qu'il ne connaissait pas. Et puis le gouvernement a répondu hier aux préoccupations sur le prix du carburant. Fortement en hausse, on est toujours autour des 2,30€, 2,40€ sur le diesel, 2,20€ pour le sans-plomb. Hier, Sébastien Lecornu a assuré qu'une baisse allait être possible puisque la France dispose de stocks stratégiques. 10 millions de barils de gasoil vont ainsi être récupérés, ce qui amènerait une baisse de 12 à 18 centimes par litre. 300 000€ requis hier contre la SNCF et SNCF Réseau. Les compagnies ferroviaires sont jugées à Pau pour blessures involontaires. Il y a 12 ans, un accident entre un TGV et un TER avait fait 36 blessés à Dinguin en Béarn. Le conducteur du TER aurait dû s'arrêter, mais le signal était vert. En fait, un rapport montre que le système de signalement était défaillant, rongé par des rats. Ce même rapport montre que cela aurait pu être évité si la SNCF avait porté plus d'attention à la maintenance, ce que nie le groupe ferroviaire. Le délibéré maintenant va être rendu demain. L'association Mémoire et Partage dénonce le silence des services de l'État face à l'appellation du quartier La Négresse à Biarritz. La ville de Biarritz l'utilise toujours. Elle l'a même écrit noir sur blanc dans une délibération cet été. La justice avait pourtant rappelé l'été dernier que ce mot négresse portait atteinte à la dignité de la personne humaine. L'association Mémoire et Partage a écrit donc un courrier au préfet des Pyrénées-Atlantiques et l'appelle à se mobiliser.
1: La Chambre d'agriculture alternative du Pays Basque lance sa collecte annuelle.
3: Oui, Chukal, Erico Laboranza Gambara cherche de l'argent comme chaque année pour aider les agriculteurs. Et cette année, plus que jamais, cette chambre d'agriculture veut travailler sur la question de la sécheresse. Beniat Molimos est agriculteur à Bunus et coprésident d'Euskal Erico Laboranza Gambara.
13: L'été a été très, très difficile, manque d'eau, sécheresse, donc moins de fourrage sur les exploitations pour ceux qui font de l'élevage. Obligation d'acheter un peu plus ou de diminuer les cheptels aussi pour certains. Donc ça sera une année vraiment difficile, mais aussi voilà, le manque d'eau au niveau du maraîchage, de l'agriculture, où les rendements ont été plus faibles et aussi des cultures qui n'ont pas pu être faites à cause de la sécheresse. Quoi. Donc ça nous pose vraiment question, ce sujet de l'eau, et au niveau de la Bolanza Gamala, il faut qu'on essaye de travailler au maximum sur comment est-ce qu'on fait pour stocker la pluie qui tombe en hiver. Hein. Notre objectif, ce n'est pas de capter les nappes phréatiques, mais c'est surtout valoriser ce qui tombe en hiver, de stocker cette eau-là pour l'utiliser après dans des périodes où il y en a besoin. Un autre axe aussi, c'est comment valoriser les cultures d'hiver autant que possible.
3: Et Euskal Herriko Laboranza Gambara qui va démarrer sa campagne de collecte annuelle lundi. L'an dernier, elle avait ainsi récolté 147 000€, ce qui représente 10% de son budget. En rugby, c'est ce soir que reprend la Pro D2, sixième journée du championnat avec un match d'ouverture entre Montauban et Brive. Le Biarritz Olympique va affronter Aurillac demain soir.
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3: La météo avec beaucoup d'humidité.
1: Oui, en effet, ce matin, il y a toujours cet épisode pluvieux qui va sévir, donc avec de la pluie. On est toujours en vigilance jaune pour pluie, inondation et ce jusqu'à midi. Des températures par contre qui sont de saison. Vous avez de 12 à 17 degrés actuellement. 12 pour Tardets, 17 pour Saint-Jean et Andaille. Et puis cet après-midi, un temps sec, c'est ce que prévoit Météo France. Pour ce qui est de vos conditions de circulation, le jeudi, c'est toujours très compliqué sur l'agglomération bayonnaise. À commencer, quand vous arrivez depuis Ustaritz, c'est que vous souhaitez vous rendre à Bayonne et passer par les trois ronds-points successifs au niveau de l'échangeur de Bayonne Sud. Trafic et bouchons même signalé de 25 minutes pour l'instant dans ce secteur. Il faut donc prendre votre mal en patience. Ça coince aussi sur la 63 quand vous rentrez sur l'autoroute depuis Ametsondo Shopping, que vous souhaitez franchir la Dour pour ressortir juste de l'autre côté au niveau de l'avenue du Grand Basque et du rond-point du Grand Basque. Là aussi sur la voie de droite, trafic complètement à l'arrêt. arrêt dans ce secteur, le temps de pouvoir sortir de l'autoroute. Et puis quand vous arrivez depuis le Sud-Land, également sur l'avenue Louis de Foissa, coince, quand vous roulez aussi en direction du Pont Rouge, même quand vous arrivez depuis Boucaux, Tarnos, là c'est une dizaine de minutes de ralentissement avant de pouvoir franchir le Pont Rouge. Et puis on vous rappelle d'être vigilant à la bord aussi des lycées avec donc ces mobilisations aujourd'hui. Il y a peut-être des lycéens et des manifestants sur les routes, sur les voies publiques, donc soyez juste vigilants, c'est toujours bon à rappeler. Et vigilance aussi avec la pluie, les chaussées sont glissantes. Allez, j'arrête là. Il est 8h08.
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1: Et je voulais vous partager une idée aussi de sortie ce soir à 18h30 à la médiathèque d'Urte. Il y aura une soirée qui sera proposée autour de la faune nocturne et notamment des chauves-souris ou encore de la pollution lumineuse. Ce soir, donc rendez-vous à 18h30 à la médiathèque d'Urte. Évidemment, c'est gratuit et accessible à tous. Pour la musique et pour entamer cette nouvelle heure tous ensemble, voici Diana Ross.

0: Diana Ross sur votre radio locale ici Pays Basque et sur le canal 3 de la TNT.
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0: Dans les prochaines minutes, on va retrouver David Talek qui a mis son imper aujourd'hui et ses bottes puisqu'il sera en compagnie de Thierry, un maraîcher bayonnais, un ancien de la grande distribution qui aujourd'hui a les pieds dans la terre et il le vit très bien, vous allez l'entendre. Ce sera à découvrir dans Les gens d'ici. Mais juste avant, on n'oublie pas aussi de parler de l'émission. À partir de 9h, vous avez rendez-vous avec Arantxa Kurucharri pour Ici, c'est vous. Et Arantxa, aujourd'hui, tu vas parler d'une pratique agricole ancestrale, c'est l'écobuage.
3: C'est ça, c'est une pratique qui est très connue dans les montagnes. Chaque hiver, vous le voyez, des parcelles sont brûlées pour entretenir les pâturages, faire disparaître les broussailles et favoriser bien sûr la repousse de l'herbe. C'est une pratique ancienne qui fait presque partie de la vie pastorale du Pays Basque, mais qui pose aussi des questions. Comment ça fonctionne exactement? Pourquoi les agriculteurs continuent à l'utiliser? Et puis aussi, quels sont les effets sur l'environnement? Parce que c'est aussi une pratique qui peut poser question pour certaines associations, et nous les recevrons entre 9h et 10h. Donc aujourd'hui, dans Ici, c'est vous, on parle éco-buage, et pour ça, on va recevoir la Chambre d'agriculture du Pays Basque.
0: Un sujet qui partage, un sujet qui divise, et on a envie de vous entendre. Donc venez réagir à 9h au 05 59 2x17 2x via WhatsApp aussi ou via Messenger. Vous pouvez nous écrire, ça fonctionne. On n'oublie pas aussi de jouer avec toi, Arantxa. Aujourd'hui, on va donc offrir 2 places pour aller profiter du concert de l'Orchestre Symphonique du Pays Basque et de la Fabrique de l'Orchestre qui vont reprendre Beethoven. Ce sera à Cambo-les-Bains. La Fabrique de l'Orchestre, juste pour vous expliquer, c'est un nouveau format qui invite désormais le public à entrer au cœur d'une musique avec une œuvre iconique. Et pour cette première édition, eh bien, le chef Benjamin Lévy a choisi de décrypter la 5e symphonie de Beethoven qui donne à Arantxa...
3: Po-po-po-po.
0: Voici là, ça donne quoi? Voilà, c'est la version un peu plus locale de Voici là, mais le fameux pom-pom-pom-pom a remporté donc au 05 59 des fois 17 des fois si vous avez la réponse à cette énigme.
3: Qu'est-ce qui grossit à chaque fois que vous retirez quelque chose?
0: Qu'est-ce qui grossit à chaque fois que vous retirez quelque chose? Ça prête à sourire, mais la réponse, elle est toute logique. À vous de chercher, 05 59 des fois 17 des fois, à vous de cogiter ou plutôt de...
3: Cogito.
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0: À 8h14, place à l'info d'ici avec toi, voici là, et il y aura un avant et un après. C'est ce que promet la mairie de Tarnos.
4: Oui, la ville a présenté hier un plan d'action, des mesures pour lutter contre les violences sexuelles sur les enfants. La commune a été touchée cet été par une affaire de viol, d'agression sexuelle. Un animateur du centre de loisirs a été mis en examen, suspecté de s'en être pris à plusieurs enfants, de très jeunes enfants âgés de 3 à 4 ans. Et il y aura donc un monde d'avant, un monde d'après, assure la mairie, puisque la ville a lancé ce plan d'action pour ne plus jamais revivre ça, Pauline Fragonassin. Eh bien, Pauline Fragonas, qu'on doit écouter donc ce matin à propos des mesures qui ont été mises en place de la mairie de Tarnos. Bon, malheureusement, je crois qu'il y a un petit
0: problème
4: souci
0: technique. Ce sont les choses qui arrivent, les aléas du direct, comme on dit si bien. Est-ce qu'on a le petit son ou pas? La technique me dit que non, visiblement, problème technique. Bah, décidément, c'est peut-être dû aussi au vent, je ne sais pas, voici là. Mais en attendant, on n'oublie pas aussi de jouer au 05 59 2 fois 17 2 fois au cogito. Je vous rappelle que ce matin, si vous trouvez la réponse à notre question, à notre énigme proposée par Arantxa Kurucharri, vous repartez avec vos 2 places pour le concert symphonique du Pays Basque. Qu'est-ce qui grossit à chaque fois que vous retirez quelque chose?
3: C'est plutôt logique en vrai.
0: Normalement, oui, mais la logique des fois n'est pas la même pour tout le monde. 05 59 2 fois 17 2 fois et on me dit que non, ça ne fonctionne pas. Voici là donc pour l'info d'ici, malheureusement problème technique. Évidemment, on aura le temps d'en reparler
4: sur
0: dans le journal de 9h et vous retrouvez ça sur notre site internet en effet ici.fr.
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0: À 8h16, il est l'heure de retrouver Aude Razo pour son rendez-vous anti-arnaque. C'est pas vrai, avec les escrocs. Aude qui adore se faire passer pour la Banque de France. Et il y a un texto très piégeux d'ailleurs qui circule en ce moment.
8: Oui, et je vais vous le lire. Comme ça, si vous le recevez, vous le démasquerez au premier coup d'œil. Fichage auprès de la Banque de France, contactez-nous d'urgence. Bon, si vous recevez ça ou un message qui ressemble à ça, ne paniquez pas, je mets les choses au clair tout de suite. La Banque de France n'envoie jamais de SMS alarmant comme ça, jamais. Et point très important aussi, elle a beau s'appeler Banque de France, elle ne vous demandera jamais de transmettre par téléphone des coordonnées bancaires. Donc poubelle, parce que le piège c'est ça, hein, quelqu'un là essaye de vous piquer des informations sensibles, ce n'est pas la Banque de France, n'appelez pas le numéro qui vous écrit, ne cliquez pas non plus sur le lien qui est inscrit dans le texto, en fait ne faites rien, voilà.
0: Et du coup Aude, est-ce que ça vaut quand même le coup de signaler donc tous ces textos frauduleux ?
8: Ah, ça c'est une question que vous, les auditeurs, vous me posez souvent. Oui, oui, oui, tout à fait, vous pouvez signaler les SMS frauduleux, les dénoncer. Je vous donne deux solutions. La plus simple, vous faites un appui long sur le message, vous choisissez « transférer » et vous le transférez au 33700. 33700, c'est la plateforme de lutte contre les SMS et les appels indésirables. Deuxième solution, vous allez sur internet, 33700.fr, c'est la même chose, hein, sauf que vous envoyez la capture d'écran du message frauduleux et il faut bien attention qu'on voit le numéro de portable qui vous a écrit. Ça va permettre aux opérateurs téléphoniques ensuite de le bloquer. Alors, c'est pas une baguette magique, ça va pas faire disparaître ces messages d'un coup. Les opérateurs doivent vérifier quand même avant. Mais faites-le, vous sauverez sans doute de futures victimes. Et c'est déjà ça.
0: Vigilance donc pour ces faux SMS. Et voilà, si vous voulez les signaler, vous avez ce numéro de téléphone. Si vous n'avez pas eu le temps de le noter, nous on l'a gardé précieusement à l'accueil d'ici Pays Basque. Arantxa, ça cogite, mais nous n'avons toujours pas la bonne réponse.
9: Est-ce
0: ce
9: que
0: matin
9: je les ai collés
0: à notre cogito? Est-ce que tu les as collés? Je rêverais, mais on va voir ça. On relance ton cogito ce matin au 05 59 2 x 17 2 fois.
9: Je vous le rappelle, ouais. Qu'est-ce qui grossit à chaque fois que vous retirez quelque chose?
0: C'est logique, à vous de jouer. 05 59 2 x 17 2 fois. On vous laisse encore quelques minutes pour jouer avec nous et réfléchir. Dans un instant, on va aussi retrouver David Talek pour les gens d'ici en compagnie de Thierry, un maraîcher bayonnais. Mais juste avant, nous sommes fiers de la musique d'ici et on l'écoute avec Criolinac.

0: Le groupe Criolina qui s'est créé en 1986 à Saint-Palais. Aujourd'hui, ils sont 5 et ils continuent encore de sillonner les routes pour chanter un peu partout et notamment pendant les fêtes de village. Dans quelques minutes, la réponse enfin à notre cogito du jour avec Arantxa. Mais juste avant, on n'oublie pas aussi de mettre en avant celles et ceux qui font rayonner notre territoire, les personnalités ou encore les lieux emblématiques grâce à David Talek pour Les gens d'ici. Salut David. Alors, petite latence, petit problème technique avec David qui est chez un maraîcher bayonnais. Thierry, je ne sais pas si la liaison est parfaite. Alors non, visiblement, on a là aussi un problème technique avec David Talek pour Les gens d'ici. Eh bien écoutez, ce qu'on va faire, c'est qu'on va jouer avec Olivier en attendant au Cogito. On va voir si on a le temps de rappeler David Talek ou de refaire la liaison à Arantxa. On va faire ça avec toi pendant ce temps-là. Olivier, bonjour.
1: Oui, bonjour.
2: Ah, la liaison est bonne.
0: Bravo.
2: Vous appelez d'où pour que ça soit aussi bien?
1: Arkang.
2: Ah, c'est pas très loin, c'est pas très loin.
0: Après, à notre décharge, il y a beaucoup de vent en ce moment aussi. Peut-être que ça impacte peut-être certaines liaisons, peut-être certaines antennes ou quoi que ce soit. Mais en tout cas, avec vous, la liaison est parfaite. Rien que pour ça, j'ai envie de vous offrir le cadeau.
2: Et je suis sûre que vous l'aurez la réponse en plus.
0: Justement, Olivier, on va avoir le temps de discuter avec vous en attendant. Pour vous, là, c'est boulot, c'est quoi, c'est repos en ce moment?
1: Je viens de déposer petit à l'école et là, je vais au travail à midi.
0: À midi, d'accord. Donc vous avez la matinée quand même pour profiter. Donc sur le trajet retour dans la voiture, vous avez écouté le Cogito et là vous vous êtes dit, je me mets sur le bas-côté évidemment pour appeler ici Pays Basque et proposer.
1: Exactement.
0: La réponse à Arantxa, on rappelle le Cogito aujourd'hui.
2: Qu'est-ce qui grossit à chaque fois que vous retirez quelque chose?
1: Eh bien, moi je dirais un trou dans la terre.
2: Et c'est une excellente réponse, Olivier.
0: Eh oui. Super. Bonne réponse. Alors en effet, Olivier, est-ce que ça paraissait si logique pour vous?
1: Pour moi, oui, parce que vu que je fais des jardins, donc du coup, en creusant, on a grandi le trou.
0: Ah, mais c'est trop facile.
2: Ça vous a inspiré. Parce que Iban Carpentier, à côté, a proposé d'autres solutions qui n'étaient pas les bonnes.
0: Ouais, pour Iban, la réponse n'était pas bonne pour eux. Iban, toi, tu avais proposé quoi?
3: Oui, une gourde, quand on l'a remplie, une gourde un peu molle, quoi. On enlève le bouchon, on la remplit d'eau, elle grossit. Non,
0: on ne dira pas, il y a une gourde dans ce studio ce matin, mais on ne dira pas qui.
3: La chèvre, la gourde.
0: Bon. Olivier, en tout cas, pour vous, c'est une bonne réponse. Vous irez donc voir l'Orchestre Symphonique du Pays Basque. Je crois qu'en même temps, vous allez peut-être aussi emmener votre fils. Et notamment, vous pourrez écouter la 5e symphonie de Beethoven en avant-première. On l'a, nous, sur ici, Pays Basque. Ça donne quoi, Arantxa Iban?
2: Je crois qu'Olivier, c'est vous qui l'avez fait le mieux.
0: Ouais, vous méritez donc ce cadeau. Merci d'avoir joué avec nous. Bon courage pour le boulot. Profitez bien de cette matinée. Merci de votre fidélité à ICI Pays Basque.
2: Merci,
0: à très vite.
2: Merci Olivier.
0: Il est 8h25. Qu'est-ce qu'on a retrouvé? David Talek pour la liaison. On me fait que non. Bon, et ben décidément, nous avons perdu David Talek. Mais c'est pas grave, les gens d'ici, vous pouvez les retrouver aussi sur notre site internet ici.fr. Il y a tous les portraits, tous les profils. Ce qu'on va faire, c'est que David enregistrera une interview avec Thierry, notre maraîcher, qu'on se fera un plaisir de diffuser demain ou même dans les prochains jours ou sur ici.fr. Vous le savez, en ce moment, il y a Céline Dion qui est aussi en concert à Paris. Mmh. Et ben, on va se faire un plaisir de l'écouter dans les prochaines minutes avec Prière Païenne. Et puis, on va aussi retrouver Sergio Puertas, l'actualité en Espagne qui a été marquée par le décès hier de Marie Carmen. C'est celle qui a été expulsée à l'âge de 87 ans et qui a mobilisé l'ensemble de l'Espagne, justement. Elle vivait dans son appartement depuis 78 ans. La pression sociale qui augmente. Les mobilisations seront donc de plus en plus intenses dans les rues. Sergio, il va revenir dans un instant. Depuis donc son expulsion est mouvementée. Elle était d'ailleurs hospitalisée pour épuisement. Et voilà la fin tragique donc pour Marie Carmen.
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0: Il est 8h26, on va faire le point sur vos conditions de circulation, puisque ce matin c'est assez compliqué. Déjà, c'est un jeudi matin, c'est toujours très compliqué sur la route. Mais en plus de ça, il y a du

0: le rond-point du Mousse. Et puis quand vous êtes aussi au nord de Bayonne, des grosses difficultés sont à vous signaler sur l'avenue Henri de Navarre en direction du rond-point du Grand Basque. 6 minutes de ralentissement. L'avenue du Louis de Foix, elle, est complètement saturée ce matin. Et puis ça coince quand vous arrivez depuis Boucau, que vous longez la Dour pour revenir au niveau du pont Rouge. Là aussi, vous mettez 6 minutes de trafic ralenti dans ce secteur. Je vous rappelle qu'à partir de 9h, il y a aussi des travaux toute cette semaine sur l'autoroute A64. C'est au niveau de l'échangeur d'Urte, qui est donc fermé dans les deux sens de circulation à partir de 9h et jusqu'à 16h30 en raison des travaux d'entretien de la végétation. C'est comme ça qu'on le dit correctement. Y a-t-il des fans de Céline Dion dans ce studio?
1: Alors moi, plus maintenant.
0: Ah bon?
1: Oh, bah non. Ah,
2: depuis qu'elle a pu ses
1: places. Depuis que j'ai pris mes places au concert. Voilà.
0: Oh, elle est, comment on dit, chonchon.
1: Ah, exactement.
0: T'es chafouine. Eh ben, on va se faire un plaisir, en tout cas, d'écouter Céline Dion pour le grand plaisir de Voici là, je vous prépare Prière païenne.
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0: Vas-y, Arantxa, vas-y, ici. Tu voulais dire quoi?
4: Je sais pas, peut-être une tournée, non, rien.
1: Au Pays Basque.
4: Mais oui, au Pays Basque, ça serait super.
0: Mais ça sert à quoi de l'inviter, puisque de toute façon tu n'iras pas la voir, puisque tu l'aimes. Il y a quand même beaucoup de mauvaise foi, parce que d'habitude elle chante Voici là, cette chanson, dans l'open space, dans les studios, dans les bureaux, avec Céline Dion par-ci, Céline Dion par-là, et là tu, même pas, tu veux la fredonner.
4: Non, c'est bon, c'est fini.
0: Bon,
4: je suis sûre que ça te démange les cordes vocales.
0: On se fera un plaisir d'écouter donc Céline Dion dans les prochaines minutes.
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0: Avec un petit peu d'avance, on va faire le point sur les titres de l'actualité locale. Et puis dans les prochaines minutes, il y a aussi le retour de l'information avec le journal en Euskala qui vous sera présenté par Iban Carpentier. Mais juste avant, voici les titres de l'actualité locale, Iban.
7: La suite de la mobilisation lycéenne et étudiante. Aujourd'hui, la fac de Bayonne est fermée. Des étudiants prévoient de rejoindre les lycéens sur les blocus. Il y en a en ce moment même au lycée Cassin et Canto. Nous serons en direct aujourd'hui et demain. Des moments de démocratie voulus par le Premier ministre vont avoir lieu à Paulbert, Ravel et Villapia. Il y a eu le monde d'avant, maintenant c'est le monde d'après. Les mots de Marc Mabillier, le maire de Tarnos, à notre antenne ce matin. Il lance un plan d'action dans la municipalité après les deux affaires pédocriminelles criminel du centre de loisirs. L'association Mémoire et Partage interpelle le préfet des Pyrénées-Atlantiques et lui demande pourquoi aucune action de l'État n'est engagée contre le nom du quartier Biarro de la Négresse. Euskal Herriko Laborantza Ganbara lance sa campagne annuelle d'appel aux dons. Cette année, la Chambre d'agriculture associative veut mener des réflexions sur l'utilisation de l'eau. Tout de suite, Alexis Volant pour le trafic.
0: Dans le reste de l'actualité, on vient de faire le point sur le trafic, mais je vous rappelle qu'il y a aussi Octobre Rose en ce moment, pas mal de rendez-vous qui sont à ne pas manquer, à commencer par Anglette, justement, à l'occasion donc d'Octobre Rose. Vous le savez, c'est ce mois de lutte contre le cancer du sein. Il y a une flash mob qui aura lieu le 17 octobre prochain à l'espace de l'océan. Pourquoi je vous en parle dès maintenant? Parce qu'il y a la première répétition qui aura lieu ce dimanche. C'est au mur à gauche de Elogar à partir de 10h, avec les trois chorégraphes qui seront sur place, Karine Jaza, Brice Larieux, donc alias Scorpion, ou encore Fabio Lopez. Et puis il y a aussi des matchs et le sport qui se mobilisent pour Octobre Rose, avec Anglette Côte Basque Basket qui donc se mobilise aux côtés de l'association Battement d'Aile. Ce week-end, les 10 et 11 octobre, vous pourrez retrouver des ventes de pâtisseries, de crêpes et de t-shirts pour soutenir les différentes associations. Il est 8h31 dans un instant. L'information en Euskala, mais juste avant, voici Cyril Ardo-Redon.
8: Voilà qui devrait faire baisser de quelques centimes le prix du litre de gasoil dès le mois de novembre. 12 à 18 centimes de moins selon Sébastien Lecornu, qui annonce que 10 millions de barils de nos stocks stratégiques vont être débloqués. Le Premier ministre précise aussi que le chèque énergie sera versé en janvier et non plus au printemps pour les ménages les plus modestes. Le chef du gouvernement s'est exprimé aussi sur les lycées avec des annonces attendues fin octobre. C'est aujourd'hui l'acte 4 du mouvement. Au total, ce matin, 375 établissements sont perturbés, dont 224 totalement fermés selon le gouvernement. C'est 6% des lycées français. L'Assemblée nationale poursuit l'examen de la proposition de loi intégrale contre les violences sexistes et sexuelles. Plusieurs mesures adoptées hier, et notamment la création d'un délit contre l'envoi non consenti d'images à caractère sexuel. Il reste des centaines d'amendements à examiner avant le vote solennel prévu mardi. La préfecture de la région Occitanie interdit les manifestations des opposants à l'autoroute A69 entre Toulouse et Castres. Les militants préparent une grande mobilisation de vendredi à dimanche. Le préfet dit redouter des troubles à l'ordre public. 6 personnes placées en garde à vue, dont les deux cambrioleurs présumés du musée Auguste Renoir à Cagnes-sur-Mer, dans les

0: Un studio qui s'ambiance sur Céline Dion, prière païenne. Vous venez de le voir sur le canal 3 de la TNT. Visiblement, Wassila est vraiment fâchée contre Céline Dion. Elle n'a même pas bougé une épaule, même pas prononcé une phrase.
1: Même pas, il n'ouvre rien. Même pas, il ne s'est rien passé.
2: Elle n'existe plus à mes yeux.
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0: Est-ce que Arantxa Curuchari existe encore à tes yeux? Voici là.
2: Non, mais même Céline, je l'adore.
0: Arantxa, avec toi, l'événement d'ici dans un instant. On va parler d'un grand rendez-vous annuel, Page Tolélolé.
1: Ouais, Page Tolélolé, c'est le grand week-end pour valoriser la nature, l'agriculture, le pastoralisme. Ça se passe à Asquin. Et le but, c'est de récolter un petit peu des fonds pour les agriculteurs.
0: Un rendez-vous donc à 8h50. Voici là, j'ai bien mieux que Céline Dion à te proposer ce matin. C'est Sergio Puertas qui est avec nous pour notre traditionnel Cap au Sud, pour tout connaître de l'actualité en Egoalde. Egunon, Sergio.
6: Egunon, Alexis, Egunon, à toute l'équipe aussi. Hein.
0: Avec toi, on va faire un tour donc, de l'actualité en Espagne qui a été marquée ces dernières heures par notamment la mort de Marie-Carmen Abascal, une femme de 87 ans qui, il y a une quinzaine de jours, on rappelle, fut expulsée donc, de l'appartement où elle vivait. C'était à Madrid, en location, depuis 70 ans. Et ça a déclenché eh bien, partout en Espagne pas mal de réactions.
6: Bien sûr, non seulement à niveau national, aussi international. La première, c'est que les gens qui campaient hier et qui occupaient la Puerta del Sol sont allés au Congrès des députés pour l'entourer et exiger aux élus d'éviter ce genre de situation. Dans les rues de Madrid, plein de bougies ont été allumées sous forme d'hôtels improvisés en mémoire de cette femme qui est devenue l'icône des 25 000 expulsions qui ont lieu chaque année en Espagne. Environ, il faut calculer, 80 expulsions par jour. Le fait, c'est que la pression sociale est très forte en ce moment contre les expulsions ainsi que contre les fonds spéculateurs qui ne fait qu'augmenter et ça va le faire encore dans les prochains jours, au moins jusqu'aux prochaines élections législatives qui auront lieu le 29 novembre prochain.
0: Et en plus, avec une grève générale qui est prévue pour le 11 novembre, on sera à peu près à 2 jours du début de la campagne électorale.
6: Effectivement, et ce sera une grève historique car ce sera la première fois qu'elle est convoquée à 2 semaines des législatives. Ça faisait 14 ans qu'on n'avait pas une grève générale. La grève s'annonce plus forte que jamais et surtout dans un climat de grosses confrontations entre les partis de droite qui sont, défenseurs des propriétaires et des partis de gauche qui disent sont défenseurs de promouvoir des politiques dignes en matière de logement mais qu'ils n'ont rien fait dans ces derniers 8 ans au pouvoir lorsque Pedro Sánchez, était comme président. Il continue toujours en fonction.
0: Et Sergio, en Euskadi, là aussi, les syndicats basques appellent donc à la grève le 11 novembre.
6: Bien sûr, ce sera de même en Navarre. La priorité des syndicats basques sera d'aborder le problème du logement avec une vision plus locale afin d'intensifier la pression sur l'ensemble des institutions qui, en fait, sont celles qui disposent de toutes les compétences en matière de logement.
0: Parlons d'un sujet un peu plus positif. On va revenir à Saint-Sébastien. Avec le salon Gastronomica qui s'est achevé hier soir, ça a été un point de rencontre pour les barman, les hôteliers, les restaurateurs, mais aussi des fournisseurs ou encore des grossistes qui jouent d'ailleurs un rôle très important.
6: Oui, en Espagne, Macro est le grossiste le plus important qui livre aux bars et restaurants. Macro, c'est l'équivalent à Métro français. Macro livre entre 6500 et 7000 produits, faut compter viande, poisson, charcuterie, fruits, légumes. Alors, en ce qui concerne les termes d'achat, il faut savoir que les restaurateurs basco-espagnols ne gèrent pas pareil que les restaurateurs français. Il y a une sacrée différence, c'est Benjamin Fred, directeur de Macro pour la région de Guipuscoa, qui nous l'explique.
7: Alors déjà, le restaurateur espagnol, il a l'habitude d'avoir plein de commerciaux, de petites structures qui viennent, des producteurs locaux, des fournisseurs locaux qui viennent le visiter. Il va avoir entre 15 et 20 visites chaque jour de personnes qui viennent lui proposer des produits, des tomates, des boletus en ce moment. Voilà, plein de produits qui viennent de Navarre, qui viennent du Pays Basque. Le client français, eh bien, il va peut-être avoir recours à Métro en l'occurrence. Il va se déplacer en cash and carry, voir un petit peu les produits qui sont de saison. Donc je dirais que la grosse différence en termes d'achat, c'est vraiment ce côté canal, c'est-à-dire le client restaurateur espagnol, il attend qu'on vienne à son restaurant, qu'on lui propose des produits, qu'on lui envoie des photos et de manière très individuelle, il va nous acheter alors que le client français, il va plutôt essayer de massifier ses achats parce qu'il va pas pouvoir être à 350 fournisseurs, il va essayer d'en avoir 1, 2, 3 maximum.
6: Voilà, le plus compliqué, c'est toujours ce qu'on appelle le dernier kilomètre avant de livrer ses produits frais pour qu'ils puissent arriver tels qu'ils sont montrés dans les catalogues.
0: Merci beaucoup, Sergio, pour ce tour de l'actualité. Évidemment, on te retrouve demain pour notre dernier Cap au Sud. Le vendredi, bien souvent, tu nous proposes des idées de sortie et un agenda. À demain, Sergio.
6: Hasta mañana, viarte.
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0: Dans quelques minutes, il sera 9h. Ensuite, vous aurez la compagnie d'Arantxa Kurucharri pour Ici, c'est vous et le sujet du jour, Arantxa.
1: C'est les éco-buages. Est-ce que, Alexis, ça t'arrive d'ailleurs l'hiver, par ta fenêtre sur les montagnes, de voir des petits traits lumineux comme ça?
0: Oui.
1: Eh bien, c'est les éco-buages. Oui. Ben voilà, exactement.
0: De la fumée aussi.
1: C'est en fait très évident. Eh bien, justement, l'éco-buage, c'est notre sujet. Entre 9h et 10h, chaque hiver, des parcelles sont brûlées pour entretenir les pâturages, faire disparaître les broussailles et favoriser aussi la repousse de l'herbe. C'est une pratique ancienne au Pays Basque qui fait partie de la vie pastorale, mais qui peut poser aussi des questions. Comment exactement est-ce que ça fonctionne? Pourquoi les agriculteurs continuent à l'utiliser? Et puis, quels sont les effets sur les sols, la végétation, mais aussi l'eau? Parce qu'il y a ceux qui considèrent que le feu permet de nettoyer la montagne. Et puis, il y a ceux aussi qui s'interrogent un petit peu sur les conséquences de cette pratique sur la nature. Donc aujourd'hui, dans Ici, c'est vous, on va essayer de comprendre un petit peu tout ça. Pour ça, on va recevoir Maïder Lapitz, qui travaille à la Chambre d'agriculture des Pyrénées-Atlantiques. Puis, on va entendre aussi des agriculteurs qui pratiquent l'éco-buage. Et puis, on va aussi donner à la parole à Chouachki. C'est une association qui travaille notamment sur les questions liées à la montagne et qui porte une réflexion autour des alternatives justement au brûlage et à la préservation de l'eau. Donc tout ça, on en parle entre 9h et 10h dans Ici, c'est vous.
0: Un sujet qui fait réagir en plus de ça. On a encore tous en tête les images des incendies en Gironde cet été. Alors est-ce que l'éco-buage peut prendre aussi des fois des proportions comme ça un petit peu exceptionnelles? Vous êtes les bienvenus, que vous soyez pour, que vous soyez contre, que vous ayez un avis partagé ou non. Vous réagissez aux côtés d'Arantxa au 05 59 2 fois 17 de fois tout à l'heure en direct. Un point sur vos conditions de circulation. Ce matin, vous êtes complètement à l'arrêt au niveau du rond-point au Saint-Léon. Donc, quand vous arrivez depuis l'avenue du Maréchal Soult ou depuis l'avenue de l'Aquitaine, un trafic assez compliqué dans ce secteur. Avant de pouvoir franchir le rond-point, c'est en moyenne 7 minutes de ralentissement. Et puis là où ça coince aussi pas mal, c'est sur l'avenue, sur le boulevard même Marcel Dassault à Biarritz. Quand vous remontez en direction de l'aéroport de Biarritz, juste avant de pouvoir franchir le rond-point du Mousse, là, vous êtes à l'arrêt dans ce secteur pendant 7 minutes, enfin à l'arrêt où vous roulez vraiment au pas, mais c'est très léger. Pour ce qui est de vos conditions de circulation, si vous constatez quoi que ce soit, 05 59 2 fois 17 2 fois, attention, vigilance avec la pluie, vigilance avec les lycéens aux abords des lycées, et puis avec le vent aussi, il y a peut-être des objets sur la chaussée, donc on vous attend au 05 59 2 fois 17 2 fois. Bonne route à vous quand même. Dans un instant, l'événement d'ici, mais juste avant, c'est Alain Souchon, quand je serai KO.

0: 8h53 sur votre radio locale ici Pays Basque et sur le canal 3 de la TNT avec Alain Souchon quand je serai KO.
1: Il est 8h53, place à l'événement d'ici, c'est une tradition et c'est ce week-end, Arantxa, Pastorelore.
2: C'est ça, Iban, c'est un grand week-end pour valoriser la nature, l'agriculture et le pastoralisme. Ça se passe à Asquin, il y aura un marché des producteurs et artisans, exposition d'animaux, concours de chiens de berger, bref, beaucoup de choses. Un moment aussi important pour les éleveurs car ça permet de récolter des fonds pour eux. Un soutien précieux, notamment cette année, d'après Marie-Laure Roumi, présidente de l'association Pastorelore.
3: Oui, parce que comme beaucoup en France, nous avons subi la sécheresse, donc du manque de foin, il se fait très rare et donc les prix augmentent. Donc notre but, c'est de donner des bons d'achat pour aider les éleveurs à subvenir à ces frais, voilà, supplémentaires. Après, en foin ou en fourrage, enfin, ou autre chose. Mais bon, pour les aider financièrement, déjà, voilà.
2: Et pour les soutenir, vous vous inscrivez au repas de samedi soir, car une partie sera reversée à la cagnotte. Et un autre moment fort pour les visiteurs, c'est dimanche matin.
3: La descente des potiocs, toujours très attendue par le public, et voilà, qui se passera, on ne donne pas d'heure fixe puisque le potioc est en liberté. Les éleveurs et les bénévoles vont partir de Sarre, Asquin et Rugne pour ramasser les potiocs qu'ils trouveront sur la montagne et les amener jusqu'aux Trois Fontaines dans le Corral. Et ensuite, ils redescendront vers le village. Mais ils arrivent entre 11h et midi en général par le chemin des carrières.
2: Et tout le programme est à retrouver sur le site de l'association Pastorelore qui a besoin de votre soutien. Donc, l'association a pour mission de soutenir les éleveurs, on l'a dit, toute l'année. Et donc, votre mobilisation est décisive.
3: On les aide aussi tout au long de l'année. On achète les produits qui servent à traiter les animaux tout au long de l'année lorsqu'il y a des ramassages contre les parasites externes. Hein. Voilà, on les aide. On les aide aussi en donnant un bon de puçage et tout ça. Voilà, on les aide financièrement tout au long de l'année. Pas seulement le jour de Pastorelore, pas le jour de la fête, voilà. Parce qu'on a aussi créé un comité de bénévoles qui viennent deux fois par mois pour les aider à ramasser les potiocs sur les flancs de la rune, voilà.
2: Pastorelore, c'est donc samedi et dimanche à Asquin.
0: Merci beaucoup, Arantxa, je te libère. On te retrouve juste après les infos de 9h. Là aussi, tu vas rester dans la nature, mais tu vas parler d'éco-buage.
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0: Iban, j'ai une question. Les féculents font-ils vraiment grossir le soir?
6: Oui ou non? Pas le matin?
0: Ah, pas le matin, non, mais en tout cas, c'est peut-être une idée reçue. Vous êtes peut-être déjà posé cette question. Alors, est-ce que ça fait grossir? La réponse avec Dr Kerzak. Bonjour.
7: Bonjour à toutes et à tous. Un classique des idées reçues, on le disait hier à propos du cœur. Pas de féculents le soir, sinon ça se stocke pendant la nuit. Alors, on imagine le corps qui, à 20h, appuie sur le bouton stockage. Non, pour être clair, ça marche pas comme ça. Notre corps ne fonctionne pas en fonction de l'heure à laquelle nous avons mangé tel aliment. Le corps, en fait un bilan sur la journée, ce qu'il reçoit et ce qu'il dépense. Et pas seulement les féculents, riz, pâtes, pommes de terre, pain, légumes, ils sont intéressants le soir ou le matin. Et ils sont intéressants pourquoi? Parce qu'ils aident à métaboliser le tryptophane, c'est un acide aminé qui va fabriquer de la mélatonine, l'hormone du sommeil justement. Donc finalement, c'est pas inintéressant et s'en priver expose à avoir faim la nuit et donc à mal dormir. Donc ça peut arriver même avec des féculents, mais il faut pas les exclure complètement. Et si on veut être honnête, les études sur l'heure des repas et le poids donnent des résultats contrastés. Ce qui compte vraiment, c'est la quantité, la qualité et ce qu'on met autour. Parce que les vrais coupables, ce ne sont pas les pâtes, mais c'est la crème, le beurre, le fromage râpé en quantité astronomique, les lardons et la sauce. Bref, on accuse les pâtes, mais c'est la carbonara qui fait le coup.
0: Alors ces féculents, on en mange combien et surtout lesquels?
7: Les recommandations françaises, notamment celles du site Manger Bouger, sont claires. Des féculents à chaque repas et de préférence des féculents complets. Pain complet ou semi-complet, pâte ou riz complet, au moins une fois par jour. Pourquoi? Parce qu'ils apportent des fibres, ça rassasie, ça aide à réguler la glycémie et ça protège le cœur. Or en France, seulement 8% des femmes et 17% des hommes atteignent les 25 grammes de fibres recommandées. On en est loin. Et à l'inverse, les féculents complets ne font pas grossir, ils rassasient et évitent de grignoter. Et on n'oublie pas évidemment les légumes secs, les lentilles, les pois chiches, les haricots, au moins deux fois par semaine. Et pour l'assiette du soir, allez, la moitié en légumes, un quart en féculents, un quart de protéines, poissons, œufs, volailles. Et comme ça, ça permettra d'avoir vos portions et on évite de le faire juste avant de se coucher. On laisse au moins une, deux, voire trois heures entre la fin du repas et le coucher. Allez, bon appétit pour ce soir, un bon plat de pâtes sans culpabiliser et d'ici là, portez-vous bien.
0: Voilà la réponse à votre question et donc on arrête les idées reçues au sujet des pâtes. On retient Dr Kerzek, donc il faut manger des pâtes au moins une fois par jour. Il est 8h58, dans un instant le retour de l'info. Mais l'émission s'arrête à la télé sur le canal 3 de la TNT. Vos programmes, eux, évidemment, se poursuivent sur votre radio locale ici, Pays Basque. On se retrouve demain, ici à la même heure, pour la dernière de la semaine.
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0: Iban, voici là, vous voulez une bonne nouvelle?
8: Allez, go.
0: Oui, et bien quand Juliette Géraud arrive, ça veut dire que nous, on va débaucher. Salut Juliette.
8: Salut à tous.
0: Avec toi, juste après les infos de 10h, ici, ça marche tous les jours, tu nous fais découvrir un portrait du Pays Basque.
8: Oui, et ce matin, je vous propose de mettre en éveil un sens en particulier, puisque notre invitée, c'est ses mots, croit au pouvoir des odeurs, et elle est créatrice de parfums. Et c'est bien sûr, bien loin des grandes marques commerciales, parce qu'elle crée des parfums sur mesure. Donc on appelle son métier créatrice de parfums de niche. Et l'idée, c'est que notre parfum devienne aussi notre signature. Et elle propose aussi des ateliers pour créer soi-même son propre parfum. Donc on va découvrir déjà comment on devient créatrice de parfums, parce que moi, je me demande bien. Et puis aussi, finalement, comment peut-être les odeurs peuvent nous apporter, je sais pas, confiance en nous, nous faire du bien, nous rappeler des souvenirs.
0: Surtout, comment savoir qu'un parfum sent bon? Je me suis toujours posé cette question. Comment on sait qu'en associant telle fleur et telle fleur, et ben ça va faire un bon parfum?
6: C'est assez subjectif. Hein.
8: Peut-être qu'on ne sait pas aussi. Hein. Peut-être qu'il y a des ratés, elle va nous le dire. Hein.
0: Rendez-vous donc avec toi, Juliette, juste après les infos de 10h pour Ici, ça marche. À tout à l'heure.
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0: Passez une bonne journée, jeudi 8 octobre. Il est 9h. Il est l'heure de s'informer avec le journal local présenté par Wassila Guitoun.
9: Environ 300 élèves mobilisés ce matin devant le lycée Cassin à Bayonne. Les jeunes manifestent depuis maintenant une semaine des blocus pour dénoncer le manque de moyens au sein de l'éducation nationale. Et ça continue donc aujourd'hui au Yann Alarsabal.
10: Oui, à noter quand même qu'il y a eu ce petit incident ici devant le lycée Cassin à Bayonne. À 8h30, on a vu les policiers enfiler leur casque, prendre le bouclier. Ils sont littéralement rentrés dans le groupe de manifestants. Et en fait, c'est parce que il y avait une poubelle en feu. Donc, ils ont poussé tout le monde pour sécuriser tout autour. Sauf que, eh bien, personne n'a réussi à pousser la poubelle. Et il y a donc les flammes qui se sont propagées sur la devanture du petit bâtiment de l'accueil du lycée, là, sur la gauche du portail. Et puis le Storban a pris feu, donc les pompiers sont arrivés sous les applaudissements des élèves et tout est finalement rentré dans l'ordre assez vite. Et là, c'est à nouveau donc le blocus devant le lycée René Cassin, mais dans la bonne ambiance, ils ont même fait une battle d'aura en musique.
9: Oyana Alarsabal pour Ici Pays Basque. Et hier, c'est l'université de Bayonne qui a fait l'objet d'un blocage. Une soixantaine de jeunes ont placé des palettes, des barrières devant l'entrée de la fac dans le petit Bayonne. En réponse, le gouvernement a demandé aux chefs d'établissement d'organiser ce qu'on appelle des temps d'échange avec les lycéens, des temps de démocratie interne. Cela doit être organisé aujourd'hui au lycée Paul Bert à Bayonne ou encore au lycée Maurice Ravel à Saint-Jean-de-Luz. Pas suffisant, dénonce le principal syndicat des chefs d'établissement selon le SNPD. UNSA, pour sortir de la crise, il faut plus que des temps de concertation. Le syndicat partage par ailleurs les mêmes revendications que les jeunes, à savoir le manque de moyens ou encore les absences d'enseignants non remplacés.
0: La promesse ce matin sur Ici Pays Basque du maire de Tarnos.
9: Marc Mabillet est venu présenter son plan d'action pour lutter contre les violences sexuelles sur les enfants. Sa commune a été secouée cet été par la découverte d'une affaire de viol et d'agression sexuelle au centre de loisirs. Il y aura le monde d'avant et il y aura un monde d'après grâce à ce nouveau plan de lutte. Ça, c'est ce que dit le maire sur ICI Pays Basque. Objectif de ce plan d'action, mettre en place une chaîne d'alerte et détecter les signaux de détresse chez les enfants. Emmanuel Sobiette est adjoint au maire à l'éducation, à l'enfance et à la jeunesse.
11: C'est l'accompagnement des enfants lorsqu'ils vont aux toilettes, c'est la présence d'un référent, c'est accompagner les enfants en binôme obligatoirement, c'est par exemple tracer tout le parcours des enfants lors de leur journée, savoir avec qui ils ont été, ce qu'ils ont fait, à quel moment ils se sont rendus dans l'endroit sensible, notamment qui sont effectivement les toilettes. La ville s'attache à mieux sécuriser tous les espaces des mineurs qui sont accueillis sur la commune, et ça va des crèches jusqu'au service jeunesse, avec un accent qui est mis sur la formation des professionnels, être sensible à tous les signaux faibles que peuvent transmettre nos enfants lorsqu'ils sont en difficulté, comme le manque d'appétit, des changements de comportement, et mieux accueillir leurs paroles, et puis savoir surtout qui alerter, et donc mettre en place toute une chaîne d'alerte.
9: Et depuis la révélation des affaires dans ce centre de loisirs de Tarnos, la mairie a enregistré une baisse des inscriptions au centre de loisirs de 20%. Nous allons tout faire pour rétablir une relation de confiance, a assuré le maire de Tarnos, Marc Mabillet. Son interview est à retrouver sur ici.fr.
0: L'association Mémoire et Partage, elle, demande des comptes au préfet des Pyrénées-Atlantiques.
9: Elle dénonce son silence face à l'affaire du quartier de la Négresse. L'an dernier, la justice avait demandé à ce que ce nom soit retiré, puisque le mot porte atteinte à la dignité de la personne humaine. Mais depuis l'arrivée de la nouvelle municipalité portée par Serge Blanco, eh bien, les dernières traces donc, de ce mot n'ont toujours pas été effacées. La mairie a même utilisé ce mot dans une délibération de cet été. L'association Mémoire et Partage demande donc au préfet de s'investir dans ce dossier. Le jugement dans l'affaire de l'accident de train de Dinguin dans le Béarn sera rendu demain. Hier, le parquet a requis 300 000 euros contre la SNCF et SNCF Réseau. Les deux entreprises sont accusées de négligence dans cet accident qui a fait une trentaine de blessés. C'était il y a 12 ans. La signalisation n'avait pas fonctionné à cause de dommages sur le réseau. Et donc, les deux entreprises sont accusées de ne pas avoir investi pour réparer les dégâts qui avaient été causés à l'époque par des rats. En rugby, la reprise du championnat de Pro D2, c'est ce soir, 6e journée, avec en match d'ouverture Montauban qui va affronter Brive. Coup d'envoi à 21h. Et le Biarritz Olympique, lui, jouera demain soir et ce sera à Aurillac. Pour ce qui est de la pelote, l'Open de Mackay se joue ce soir avec les demi-finales. Elisalde et Aldoutine vont affronter Aure Koechea et Guichandut. Et ensuite, Marilus et Recalde se retrouveront face à Maïs et Murillo. La finale, elle, se jouera dimanche à 11h.
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9: Et la météo avec de la pluie ce matin.
0: Oui, en effet, nous sommes toujours en vigilance jaune pluie, même inondation aussi jusqu'à midi. C'est une annonce de Météo France. Des températures par contre qui sont de saison. Vous avez de 12 à 17 degrés, 12 à Arnégui et Tardets en ce moment, 14 à Espelette et Saint-Palais, 15 à Biarritz, 17 environ pour Saint-Jean-de-Luz et Andaille. Après, c'est des températures et surtout un temps automnal. Cet après-midi, retour d'un temps sec et un temps nuageux avec des maximales autour des 18 degrés, notamment pour Bayonne et Asparin. On va aussi faire le point sur l'état de l'océan aujourd'hui et nous sommes avec Maëva cette fois-ci. Bonjour Maëva.
13: Bonjour Alexis.
0: Alors tout à l'heure à 6h, on avait Marine qui nous disait que la houle était importante, très importante. On avait 6 mètres de houle annoncée. Est-ce que cette houle s'est intensifiée ou au contraire, elle a un peu diminué ?
13: Elle a un tout petit peu diminué, on a entre 3 et 5 mètres, ce qui reste quand même très fort. Hein.
0: C'est une sacrée houle. En effet, avec en plus de ça aujourd'hui, des coefficients qui montent et qui vont encore, je crois, continuer de monter jusqu'à la fin de la semaine.
13: Tout à fait, c'est ça. Alors là, actuellement, on va avoir la basse mer dans quelques minutes à 9h32 avec un coefficient de 77. Pleine mer à 15h54, à nouveau basse à 22h04 avec un coefficient de 83.
0: Alors ça, c'est pour l'eau. J'ai envie de dire, si on s'intéresse au vent, ça soufflait ce matin à 6h. Qu'est-ce qu'il en est aujourd'hui? Est-ce qu'il y a encore un peu de vent?
13: Ah, il y a toujours du vent et c'est toujours assez intense. On a entre 60 et 80 km/h de vent actuellement.
0: Et ça va rester comme ça tout au long de la journée?
13: Normalement, c'est censé mollir en fin de matinée. À voir. Parce qu'a priori, on serait les seuls à être dans un couloir de vent comme ça, au-dessus dans les Landes. Ça, c'est beaucoup plus calme déjà.
0: Bon, à surveiller donc au fur et à mesure de ces prochaines heures. Et donc, ce vent qui ne va pas chasser les nuages, ils seront bien présents. Est-ce que ça veut dire que la visibilité sera peut-être réduite aujourd'hui, surtout avec la pluie aussi qui va tomber?
13: Alors, c'est ça. Si sous averse, ça sera réduite. Sinon, hors des averses, on y voit plutôt clair. Là, actuellement, j'ai une visibilité aux alentours de 15 km et on réduit à 5-6 km sous averse.
0: Bon, quand il n'y a pas de pluie, au moins on a du positif dans cette histoire. Maëva, merci beaucoup depuis le sémaphore de Sokoa. Passez une bonne journée. On se retrouve évidemment demain dès 6h pour faire un nouveau point. Il est 9h07. Je vous laisse en compagnie d'Arantxa Kurucharri pour Ici, c'est vous prenez la parole. Et nous, on se retrouve demain dès 6h pour se réveiller tous ensemble et réveiller l'ensemble du Pays Basque. À demain.
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2: Et Gounouane, bienvenue dans votre émission Ici, c'est vous, l'émission de 9h à 10h. Et aujourd'hui, on va parler d'une pratique bien connue dans nos montagnes, l'éco-buage. Chaque hiver, des parcelles sont brûlées pour entretenir les pâturages, faire disparaître les broussailles et favoriser même la repousse de l'herbe. C'est une pratique ancienne qui fait partie de la vie du pastoralisme au Pays Basque, mais qui peut parfois poser des questions. Comment ça fonctionne exactement? Pourquoi les agriculteurs continuent à l'utiliser? Et puis, quels sont ses effets sur les sols, la végétation, mais aussi sur l'eau? Parce qu'il y a ceux qui considèrent que l'éco-buage nettoie la montagne et d'autres qui alertent sur les conséquences et cherchent des alternatives. Alors aujourd'hui, dans Ici, c'est vous, on parle éco-buage. Et pour ça, Maïder Lapitz de la Chambre d'agriculture des Pyrénées-Atlantiques est avec nous. Et on va entendre aussi des agriculteurs qui pratiquent l'éco-buage. Et puis, on va aussi donner la parole à Chouachki qui réfléchit aux conséquences de l'éco-buage sur l'environnement.
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2: Maïder Lapitz, vous êtes à la Chambre d'agriculture des Pyrénées-Atlantiques. Bonjour Maïder.
15: Bonjour.
2: On va parler d'éco-buage ensemble. Déjà, est-ce que vous pouvez nous expliquer ce que c'est l'éco-buage?
15: Oui, bien sûr. D'abord, si vous permettez, j'aimerais rappeler l'importance de l'élevage sur le département des Pyrénées-Atlantiques. Mmh. Et rappeler que on a une particularité sur ce département, c'est d'avoir des petites exploitations. Et donc, les 150 000 hectares d'estives qui recouvrent notre montagne sont indispensables pour les quelques 300 000 animaux qui transhument l'été chaque année, que ce soit des brebis en grand nombre, des bovins, des équins, des caprins. Et donc, ces animaux-là ont besoin d'une ressource fourragère de qualité. Et donc l'éco-buage, ça consiste, à, comme vous l'avez dit à l'instant, à brûler les refus de pâturage. Évidemment, les animaux pâturent, mais ils laissent l'herbe qui ne leur convient pas. Et donc l'éco-buage, ça permet en période hivernale de brûler donc ces refus de pâturage pour limiter l'embroussaillement et offrir aux animaux pour le printemps suivant une herbe de qualité, comme ils en ont besoin. Voilà. L'éco-buage, ça permet aussi indirectement de diminuer la masse combustible et donc c'est aussi au-delà de l'aspect pastoral et agricole, c'est aussi un outil aujourd'hui de plus en plus de prévention des incendies.
2: Mmh. C'est donc une pratique qui consiste à brûler la végétation dans les montagnes. Maïder Lapitz, vous travaillez à la Chambre d'agriculture des Pyrénées-Atlantiques, vous restez avec nous justement pour voir concrètement à quoi ça sert et vous à la maison si vous avez des questions à lui poser, 05 59 59 17 17.
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0: C'était Tu m'oublieras de La Rousseau.
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0: Et donc aujourd'hui, dans Ici c'est vous, on parle de feux pastoraux, car dès le mois d'octobre, les agricultrices et les agriculteurs qui pratiquent les éco-bioches vont commencer un petit peu à discuter des parcelles qu'ils vont brûler. Et pourquoi ce soir, il y a plusieurs commissions qui vont se tenir dans plusieurs communes du Pays Basque. Maïder Lapitz, vous travaillez à la Chambre d'agriculture des Pyrénées-Atlantiques. Est-ce que vous pouvez déjà nous expliquer à quoi sert concrètement l'éco-bioche ?
3: Alors, l'éco-buage se pratique effectivement entre le 15 octobre et le 30 avril, donc sur les espaces de montagne. Ça permet de brûler les refus de pâturage donc qui sont restés après le pâturage d'été, donc par les animaux. Et bon, c'est vrai que sur notre département, on a quand même une forte dynamique de végétation. Donc, les animaux ne consomment pas tout. Il y a aussi des espèces qui ne le consomment pas. Et donc, l'éco-buage, ça permet de brûler ces refus. Ça permet de contrôler le développement des landes, des broussailles et le maintien des milieux ouverts pour que ensuite, au printemps, l'herbe de bonne qualité puisse repousser et que, au printemps et l'été suivant, les animaux puissent avoir la ressource fourragère dont ils ont besoin tout l'été.
0: C'est ça, parce qu'en fait, ces broussailles, elles empêchent quelque part de faire repousser l'herbe verte que les animaux pâturent, c'est ça ?
3: Oui, bien sûr, ça asphyxie un petit peu les milieux. Et donc d'ailleurs, on s'est aperçu qu'après les éco-buages, sur des milieux un peu fermés, on développe le nombre d'espèces présentes et ça permet d'offrir une diversité floristique intéressante et du coup une valeur fourragère aussi importante pour les animaux.
0: Et la question qu'on peut se poser aussi, c'est est-ce que les agriculteurs ont toujours besoin aujourd'hui de cette pratique, ces broussailles-là pourquoi est-ce qu'ils l'utilisent encore aujourd'hui ?
3: Ah c'est nécessaire parce que on a des épisodes de cumul de pluie importants sur notre territoire avec une dynamique forte de pousse d'herbe à certaines périodes de l'année et les animaux seuls en fait ne permettent pas de maintenir par le pâturage les milieux ouverts. En fait, il faut l'effet combiné de la dent de l'animal aussi à du broyage mécanique quand c'est possible, mais le Pays Basque a cette particularité d'avoir de fortes pentes et donc qui sont pas mécanisables et donc l'éco-buage permet aussi avec le pâturage et avec le broyage mécanique quand c'est possible, de maintenir ces milieux ouverts et la pousse de cette herbe de qualité.
0: Mmh. Est-ce que ça peut contribuer aussi à réduire la quantité de végétation inflammable et justement
3: tout à
0: mode
3: fait.
0: De prévention contre les incendies qu'on a pu voir cet été par exemple ?
3: Tout à fait. Alors, juste rappeler aussi que ça concerne plus le Béarn, mais ça peut permettre aussi de diminuer le risque d'avalanche dans certains secteurs.
0: D'accord.
3: Par l'élimination donc de certains types d'herbes qui sur laquelle la neige risque de glisser. Et effectivement, aujourd'hui, c'est d'autant plus important avec le changement climatique. La diminution de la masse combustible que permet l'éco-buage, ça diminue. En fait, c'est un outil vraiment de prévention des incendies et des méga-feux. D'ailleurs, dans quelques jours, on va se retrouver, comme chaque année, avec 350 pompiers de France, donc avec qui on se retrouve pour évoquer les feux. Et notamment, il y aura un retour d'expérience, évidemment, des feux de Gironde, etc., les feux des Pyrénées-Orientales de cet été. Et il y a une place qui est laissée à nous, les acteurs pastoraux, pour justement, nous aussi, faire un retour d'expérience sur les feux pastoraux. Et on est amené à témoigner. Et j'ai envie de dire aussi qu'on est quand même très enviés ailleurs en France, puisque le département des Pyrénées-Atlantiques est un des deux seuls derniers, avec les Hautes-Pyrénées, à pratiquer encore l'éco-buage donc en France.
0: Et justement, les acteurs pastoraux, comment vous travaillez ? On va le voir juste après. Merci beaucoup Maïder Lapitz. Je le rappelle, vous travaillez à la Chambre d'agriculture des Pyrénées-Atlantiques. Ensemble, jusqu'à 10h, on parle de l'éco-buage, une pratique pastorale qui consiste à brûler les broussailles de montagne. Et puis vous aussi, à la maison, si vous avez des questions à poser à Maïder ou si vous êtes agriculteur et que vous voulez témoigner sur cette pratique, n'hésitez pas, 05 59 59 17 17 ou en laissant un message sur WhatsApp.
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0: C'était Joseph Kamel et Vita, jamais sur votre radio ici Pays Basque.
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0: Ce matin dans Ici c'est vous, on parle de l'éco-buage, une pratique ancienne utilisée pour entretenir les pâturages et gérer la végétation dans les montagnes. Mais derrière la pratique, il y a surtout des agriculteurs qui l'utilisent concrètement. Kayette Chamendi, vous êtes éleveur de brebis à Aix. L'été, vous transhumez en estive. Bonjour Kayette.
9: Bonjour.
0: Vous, l'éco-buage, vous l'utilisez?
9: Oui, c'est une pratique qu'on utilise chaque année. Voilà, on brûle les parcours que les bêtes pâturent en été. Donc voilà, ça permet d'avoir les parcours propres. Voilà, parce que les montagnes, elles se salissent quand même assez vite. Et donc voilà, sans éco-buage, les montagnes ne seraient pas aussi vertes qu'elles le sont aujourd'hui.
0: Justement, oui, qu'est-ce qu'on brûle quand on éco-bue?
9: Ça dépend des parcours. Mais ici, souvent, nous par exemple, on est dans des montagnes assez basses, donc on a beaucoup de fougères. Donc la fougère, c'est quelque chose qu'on brûle. Après, il y a des hautes herbes aussi qui jaunissent. Ça aussi, on la brûle avec un peu des fois de la ronce. Une fois que ça brûle, ça permet d'avoir du nouveau package et de favoriser la pousse de l'herbe. Parce que sans ça, les montagnes, elles se saliraient beaucoup plus vite, quoi. Ça serait impossible de transhumer et qu'elles aient un package propre pour elles, quoi.
0: Quand vous éco-buez, est-ce que vous pouvez me raconter un peu comment ça se passe?
9: Ouais. Donc l'éco-buage, ça commence, nous en général, c'est à partir de février, là, quand il y a quelques vents du sud, parce qu'il faut quand même que l'herbe soit sèche. Et donc l'éco-buage, c'est quand même quelque chose de très encadré aujourd'hui. Voilà, le matin, il faut prévenir la mairie, il faut appeler les pompiers. Voilà, il faut que ça soit autorisé, parce qu'il y a des fois des jours où c'est pas autorisé. Quand il y a trop de pollution due justement à la fumée, s'il y a trop de vent aussi, il y a des interdictions. Donc voilà, c'est quand même quelque chose de très bien encadré aujourd'hui.
0: C'est à l'agriculteur même de surveiller. Vous êtes combien? Comment ça se passe?
9: Ouais, il faut être un minimum par rapport à la surface qu'on a à brûler. Voilà, plus il y a de surface, plus il faut être un nombre en conséquence. Mais voilà, bon, ça, on arrive facilement à trouver entre voisins. Car on est souvent plusieurs sur un parcours, que ce soit en vache, en brebis, en chevaux. Donc on est souvent plusieurs pour le faire.
0: Parce que sur la montagne, souvent vous êtes plusieurs sur la même montagne. Comment ça se passe? C'est l'agriculteur qui brûle son champ ou c'est un peu de l'entraide entre tout le monde, on s'organise?
9: Oui, c'est plutôt quand même celui qui est dans ce parcours-là, c'est lui qui va gérer le groupe, mais voilà, on est quand même, quand on s'entraide, on peut être dans notre parcours, quoi. Mais c'est souvent le voisinage, quoi. Souvent, il y a un rendez-vous dans les mairies où on se retrouve tous les éleveurs de la commune. C'est par commune. Et on échange sur les prévisions qu'on compte brûler l'année prochaine, quoi. L'année qui va venir. Donc, toutes les parcelles qu'on brûle sont numérotées. Et comme ça, après, quand on appelle les pompiers, on indique le numéro de parcelle. et ils savent exactement où c'est qu'on va brûler. Voilà, ça c'est nouveau, ça se fait depuis 3-4 ans, où on se retrouve tous les éleveurs. C'est pas si mal, c'est bien fait.
0: Merci beaucoup Cayette.
9: Il n'y a pas de souci, merci à vous.
0: Et vous aussi, comme Cayette, si vous voulez témoigner, n'hésitez pas à appeler au 05 59 59 17 17 ou à nous laisser un message sur WhatsApp, on se fera un plaisir de l'écouter. Donc on l'a bien compris, l'éco-buage, c'est une pratique pastorale où il y a des règles. On va justement les aborder juste après avec Maïder Lapitz qui travaille à la Chambre d'agriculture des Pyrénées-Atlantiques, juste après September de Earth, Wind and Fire.

0: C'était September de Earth, Wind and Fire.
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0: Jusqu'à 10h, on est ensemble pour parler de l'éco-buage. On a Francis, il est en Gloye. Il nous a appelé. Bonjour Francis.
3: Oui, bonjour à tous.
0: Vous vouliez dire quelque chose aux agriculteurs qui éco-buent?
3: Ouais, tout à fait. Moi, j'aimerais dire d'abord merci au pastoralisme, à tous ces gens qui s'occupent de la montagne, aux brebis, aux bergers, parce que sans eux, on ne pourrait pas aller en montagne. Moi, je suis un randonneur depuis longtemps. Je vais dans les montagnes du Pays Basque, je vais dans les Hautes-Pyrénées. Sans ces gens-là, on ne pourrait pas aller en montagne, tellement la montagne sera envahie de saleté, et notamment par l'éco-buage, on arrive à gérer tout ça. Et je dis merci encore à tous ces gens-là. Voilà.
0: Merci à vous Francis, en tout cas le message est bien passé, et justement je pense que Maïder Lapitz l'a entendu. Ensemble, donc vous travaillez, je le rappelle, à la Chambre d'Agriculture des Pyrénées-Atlantiques. Ensemble on discute de l'éco-buage, donc vous l'avez bien entendu, Francis vous dit merci, parce que grâce à vous il peut randonner. Est-ce que vous pouvez m'expliquer un petit peu comment ça se passe l'éco-buage, qui doit donner son autorisation, un peu les règles qui entourent cette pratique?
4: Oui, bien sûr. Alors, Cayette l'a très bien expliqué. Donc, l'éleveur qui souhaite réaliser un chantier d'éco-buage, il va déposer une demande d'autorisation en mairie à l'automne. Donc ensuite, comme il l'a très bien dit, donc aujourd'hui, il y a plus de 110 communes qui sont organisées avec des commissions locales d'éco-buage, donc qui sont présidées par le maire, et qui le maire donc invite l'ensemble des éleveurs qui ont demandé des autorisations de chantier donc à venir en réunion. Donc ces réunions sont animées avec la participation d'un animateur pastoral. Voilà, donc nous on intervient à ce niveau-là, au niveau de la Chambre d'agriculture, donc pour animer ces commissions locales d'éco-buage avec le maire. Et donc pendant ces réunions-là, on passe tous les chantiers un par un, on identifie toutes les difficultés potentielles, comment il faut anticiper la mise à feu, est-ce qu'il faut faire des débroussaillages préventifs, est-ce que où se situent les sentiers d'appui. En fait, on voilà, c'est vraiment l'organisation pratique aux pratiques, le montage des équipes, comme il en a parlé, avec tous les voisins, etc. Il faut être suffisant voilà, pour bien encadrer la pratique, et toutes ces choses qu'il faut anticiper, prendre en compte bon, ces aspects sécuritaires, prendre en compte les enjeux environnementaux aussi, notamment tout ce qui est zone de sensibilité majeure par rapport aux vautours percnoptères, par rapport aux gypaètes barbus, etc. Tous ces enjeux-là sont aujourd'hui bien pris en compte. L'ONF est invité aussi quand il s'agit de feux à moins de 200 mètres d'un périmètre forestier, donc soumis au régime forestier. Voilà, donc le maire décide de qui il met autour de la table, c'est assez libre, mais en tout cas, dans tous les cas, il faut que les éleveurs qui demandent des autorisations soient présents. Donc on apporte ensuite des

0: prescription et le maire signe l'arrêté, signe l'autorisation d'éco-buée. Et comme l'a dit Cayette, le jour J, quand les conditions sont favorables, une fois que la végétation a suffisamment séché, donc c'est comme il a dit, hein, souvent c'est à partir du mois de février, même si c'est autorisé à partir du 15 octobre. On réalise ça souvent après, à partir du mois de février, parce que la végétation, elle a gelé, donc elle est en dormance, et donc elle brûle plus facilement. Le sol est froid, souvent humide, et donc ça permet vraiment de brûler la végétation, mais le moins d'impact possible, sur le reste, sur le sol, sur etc. Et donc c'est une pratique qui est très très encadrée, donc au niveau départemental avec l'association des élus de la montagne, la chambre d'agriculture et ses partenaires techniques, donc dans la mise en œuvre concrète en lien avec évidemment les services préfectoraux.
1: Et justement, assez rapidement, comme Francis est sillonné randonneur et on ne sait pas trop, on veut aller en montagne, on ne sait pas quels éco-bioches qu'il y a à quel moment, est-ce qu'il y a une plateforme, quelque chose où se renseigner ?
0: Oui, alors tout à fait. Sur le site de la Chambre d'agriculture, donc vous avez une rubrique s'informer. Éco-buage. Et donc là, vous pouvez en saison, hein, donc assez vite maintenant, vous pouvez accéder à une carte qui est mise à jour en temps réel, puisque donc c'est la carte qu'on utilise tous, hein, le SDIS, les services préfectoraux, les élus et nous, les animateurs pastoraux, qui est mise à jour donc au fur et à mesure des l'ensemble des éco-buages prévus sont répertoriés, cartographiés, et ensuite vous avez un jeu de couleurs qui vous permet de savoir si il s'agit de chantier en cours, de chantier déjà réalisé, et donc ça vous permet d'organiser au mieux vos circuits de randonnée. Ensuite, le jour J, les éleveurs posent des panneaux aussi pour informer les randonneurs que des feux vont être réalisés. Donc là, c'est très très important de respecter ces panneaux de signalisation et de changer d'itinéraire ce jour-là, puisque bien évidemment, il ne faut pas s'engager quand des feux sont prévus et annoncés par les éleveurs. Ensuite, de plus en plus dans les communes, il y a aussi des applications qui sont utilisées, panneaux pocket, intramuros, des annonces radio aussi dans certains secteurs qui informent les villageois, les visiteurs de feux prévus le jour J. Merci. Donc il faut bien entendu se renseigner et respecter l'ensemble de ces éléments d'information.
1: Merci beaucoup Maïder Lapid, vous restez avec nous jusqu'à 10h. Donc vous aussi à la maison si vous voulez réagir, 05 59 59 17 17. 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Aujourd'hui, jour de pluie. Attention, la route est glissante. Au niveau des bouchons, ça bouchonne toujours. Mais non, ça s'est dégagé. Ça s'est plutôt dégagé. Donc, si vous à la maison, vous avez quelque chose à nous signaler, un imprévu, quelque chose d'inhabituel, 05 59 59 17 17.
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1: On reste ensemble pour discuter de l'éco-buage, une pratique pastorale qui consiste à brûler la végétation dans la montagne. Certains vont qualifier ça d'utile pour nettoyer la montagne. Et puis il y a d'autres associations qui vont s'interroger un petit peu sur les conséquences des éco-buages sur l'environnement. Notamment Chouachki, elle a proposé des alternatives au feu. On a rencontré Dienofa, qui est secrétaire de l'association.
4: Ce texte dit... Il y a encore quelques années, nos montagnes encaissaient les feux comme on encaisse une égratignure. Le sol gardait sa fraîcheur, les sources tenaient, la vie du sous-bois repartait. Cette force, aujourd'hui, n'existe plus. La capacité des sols à retenir l'eau a chuté. La température de surface grimpe et ne redescend plus. Dans cet état-là, chaque feu compte. Non pas parce que le feu serait mauvais en soi, mais parce que le milieu n'a plus de réserve nécessaire pour absorber le choc. Un éco-buage, même léger, même maîtrisé, c'est une montée brutale de température, une perte d'humidité et plusieurs années nécessaires pour retrouver un fonctionnement normal.
1: L'idée un peu derrière ce texte, c'est que au regard des conditions climatiques aujourd'hui, de l'été qu'on a vécu, les feux, c'est plus possible, en tout cas, que la nature ne se renouvelle plus comme avant, c'est ça ?
4: Voilà, oui. Il y a aussi des précipitations maintenant, il y a des inondations tout le temps et partout. C'est quelque chose de terrible, parce qu'effectivement, le sol ne retient plus l'eau. L'eau ne reste plus dans le sol. C'est ça le problème. Et donc, les arbres et la végétation dans son ensemble, mais en particulier les arbres et les arbustes, sont soumis à des stress hydriques, des stress climatiques, qui sont extrêmement douloureux, difficiles à vivre pour eux.
1: En brûlant, ça empire cette situation de l'eau ?
4: Évidemment, oui. Une grande partie du Pays Basque est quand même assez déboisée depuis longtemps. Il ne faut pas se voiler la face. Et alors, à chaque fois, en plus, qu'on allume un feu, enfin, peut-être pas à chaque fois, mais très souvent, les arbres sont calcinés. Enfin, nous, on a une photothèque absolument incroyable d'arbres isolés qui ont été dévastés, qui sont complètement carbonisés et qui sont morts à cause de feu parce que on n'y fait pas attention, on pense que c'est pas très important, etc. S'il n'y a pas d'arbres, là où il n'y a pas d'arbres, il n'y a pas non plus de végétation intermédiaire, hein, c'est-à-dire de buissons en dessous, et il n'y a pas de mousse non plus. Tous ces éléments vivants qui font que la pluie, quand elle tombe, elle ne tombe pas d'un bloc comme ça pour tomber sur le sol, pour partir à toute allure vers la rivière et ensuite vers la mer. Elle descend tranquillement d'une feuille sur une autre. Elle descend après sur les buissons. Elle descend ça arrive sur la mousse. Et au fur et à mesure, comme ça, tout est irrigué. D'où l'importance, déjà des arbres de toute manière, d'en laisser repousser partout où c'est possible, éventuellement d'en planter aussi, mais surtout de les laisser tranquilles avec les feux, quoi. Il faut absolument arrêter ça.
1: Est-ce que vous avez peut-être un choix qui pointe peut-être des alternatives?
4: Alors, déjà, au départ, il y a un mot qu'il faut absolument retirer du vocabulaire, mais d'urgence, c'est le mot nettoyer. Voilà, parce que la nature, ce n'est pas sale. C'est souvent l'homme qui abîme la nature, c'est pas, mais qui la salit, je veux dire. Bon, après, des alternatives, et oui, il y en a, mais il y en a plein des alternatives, mais ça serait tellement long à dire, on l'a déjà expliqué des dizaines et des dizaines de fois, sur notre site internet, on l'a écrit dans des communiqués, on le dit dans des vidéos. Ça peut pas être des petites mesures, ça doit être une espèce de révolution intellectuelle, entre guillemets, c'est-à-dire qu'il faut qu'on transforme dans nos esprits pour arriver à ce que on ne voit plus la nature, bon, la montagne, la nature, qu'on arrive à la considérer plutôt comme une amie, comme quelqu'un avec qui on peut travailler et non pas comme un outil.
1: Merci beaucoup Yennofa Cuissé. Vous êtes secrétaire de Chouachki, une association. En début d'interview, vous nous avez lu un texte qu'on peut retrouver sur le site internet de Chouachki. Voilà, c'était un texte d'un scientifique. Et vous aussi à la maison, si vous voulez réagir, n'hésitez pas, 05 59 59 17 17.
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0: C'était De Palmas Tombées.
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0: Dans Ici, c'est vous, on parle des éco-buages, une pratique pastorale qui consiste à mettre le feu dans les montagnes pour justement débroussailler. Pauline, vous avez appelé à De Saint-Pé. Bonjour Pauline.
3: Bonjour.
0: Vous vouliez partager avec nous une réflexion, on vous écoute.
3: Oui, dans un contexte de changement climatique, on a bien vu cet été était particulièrement chaud et sec. On devrait s'attendre à avoir des étés similaires malheureusement dans les prochaines années. Je voulais savoir s'il y avait voilà des réflexions à long terme parce que on a pu constater que même sur les hauteurs, les pâturages étaient complètement grillés et les animaux sont redescendus se mettre à l'abri au niveau des arbres plus bas dans les cols où ils arrivaient à trouver un peu d'herbe qui n'était pas grillée. Donc voilà, est-ce que ça peut être une base d'inspiration sur du long terme en plus haute montagne.
0: Justement, voilà, Maïder y répondra juste après. Vous disiez aussi au téléphone, quand on s'est parlé, que vous avez constaté voilà, que dans Anegoalde, on avait laissé pousser un petit peu les arbres. Voilà, est-ce que vous pouvez nous partager ça?
3: Oui, moi je bouge beaucoup de l'autre côté. C'est vrai qu'il y a des massifs où ils ont entamé des réflexions peut-être de plus long terme, où ils ont laissé se remettre en place la forêt. Donc c'est long, il faut en passer pour des choses qui sont dites comme salies, qui mérissent un peu les poils. Mais en fait, il faut absolument transiter par ces phases-là végétales pour arriver à reconstituer des forêts sous lesquelles, après, une fois que les arbres sont en feuilles, ça ne permet pas le développement de trop de ronces, de trop d'agents qui utilisent si les animaux sont là et qui nettoient, entre guillemets, et qui viennent du coup faire en sorte qu'il y ait peu l'herbe, en gros, qui repousse, qui limite ces plantes un peu problématiques. Et en plus, voilà, ça leur confère un endroit plus agréable pour quand il chaud, quoi.
0: Mais merci beaucoup Pauline d'avoir appelé de Saint-Pé-sur-Nivelle. Et puis nous on terminera avec Maïder Lapitz, je le rappelle, elle est à la Chambre d'agriculture des Pyrénées-Atlantiques. Elle répondra aux questions que vous avez posées Pauline, et vous aussi à la maison si vous avez des questions à lui poser, n'hésitez pas à appeler au 05 59 59 17 17.

0: C'était Beldurarekin dantzan de Ilargi. 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
0: Plus que quelques minutes dans Ici c'est vous pour parler de l'éco-buage. On a entendu l'association Chouachki qui s'inquiétait des conséquences de l'éco-buage sur l'environnement. Également Pauline de Saint-Pé a appelé, elle s'interrogeait un petit peu sur les réflexions qui étaient menées pour justement allier éco-buage et réchauffement climatique. Maïder, je le rappelle, vous êtes à la Chambre d'agriculture des Pyrénées-Atlantiques. Je tiens juste à signaler que voilà, il y a eu un petit problème technique, vous n'avez pas pu entendre ce que Pauline disait, mais concrètement sa question c'était est-ce qu'il y a une réflexion aujourd'hui qui est menée pour allier éco-buage et réchauffement climatique, voilà ces chaleurs qu'on a vues cet été par exemple.
14: Alors déjà je voudrais réagir par rapport au témoignage de Madame de Chouachki.
0: Oui.
14: Elle a dit la nature est une amie avec qui on peut travailler. Je pense que les éleveurs sont les premiers défenseurs et protecteurs de cette nature. C'est aussi eux qui ont pour qui cette nature est une ressource indispensable pour leurs troupeaux. Donc je pense que les choses elles sont plus à prouver. Je pense que c'est les premiers utilisateurs de la montagne et les premiers protecteurs de la montagne. Je voudrais aussi apporter une petite précision. Elle a dit que les forêts diminuaient. Bon, je l'appelle à vérifier ses sources quand même, parce que quand on regarde l'atlas géographique tenu par le conseil départemental, qu'on voit l'évolution des paysages en images sur ces 100 dernières années, je pense qu'on voit ce que la forêt a gagné. Et il y a un observatoire national qui existe, qui permet de mesurer aussi l'importance des forêts. Il faut quand même savoir que sur les 150 dernières années, sur ce département, les forêts ont gagné 60% en surface. Donc la forêt n'est pas en diminution et fort heureusement, elle est au contraire en forte augmentation et c'est important aussi dans le cadre du changement climatique. Vous m'avez dit que Pauline avait parlé aussi de l'importance des arbres, c'est vrai, pour ne serait-ce que l'ombre, pour fournir de l'ombre aux animaux. Donc oui, bien évidemment, la pratique de l'éco-buage et l'organisation départementale s'adapte. On n'est pas dans une organisation figée et ancestrale. Ancestrale ne veut pas dire figée. On vit avec notre temps et on s'adapte à notre temps. Et bien évidemment, on s'adapte. Au départ, on a travaillé beaucoup sur la sécurité des personnes et des biens avec l'organisation à travers les commissions locales d'éco-buage. Aujourd'hui, on a pris en compte les enjeux environnementaux, les enjeux sociétaux aussi en lien avec notamment l'évacuation des fumées, etc. On travaille avec au sein des vallées, au plus près de la demande des élus et des éleveurs. Et notamment, je citerai la vallée de Baïgorry, la vallée de Cise, où on travaille effectivement par rapport à l'avenir sur sur des zones notamment où aussi le pastoralisme diminue, est-ce qu'on continue d'écobuer, est-ce qu'on on laisse la nature reprendre ses droits, mais il faut prendre en compte tous les enjeux, et notamment aussi ces enjeux environnementaux, certes, mais aussi les enjeux sécuritaires, et notamment par rapport au risque incendie. Mais il faut savoir aussi qu'on est organisé au niveau départemental avec une cellule de veille qui est pilotée par la préfecture et à laquelle participent Météo France, l'ONF, les pompiers, la gendarmerie et évidemment les élus de la montagne. Merci. Et la chambre d'agriculture. Mmh. Et donc toutes ces discussions ont lieu là aussi, et cet été justement et cet automne on a eu de nombreuses réunions de cette cellule de veille pour évoquer les conditions séchantes et les interdictions adéquates évidemment aussi. Je pense que voilà, on travaille avec la nature, on a besoin de la nature pour vivre, et donc bien évidemment on est garant de sa préservation.
0: Merci beaucoup Maïder en tout cas d'avoir été avec nous. Vous vouliez partager un film avec nous, on n'aura pas trop le temps d'en parler, mais justement l'émission est à retrouver en replay, je mettrai le lien du film, la date. Donc voilà, merci beaucoup Maïder d'avoir été avec nous.
14: Merci à vous Mileshker.
0: Mileshker. Et juste en quelques minutes, voilà, on a reçu l'appel d'un auditeur, il s'appelle Pierre Cazenave. Bonjour Pierre.
2: Oui, bonjour.
0: Vous vouliez partager
2: Oui, médecin et président de la CEPANSO 64.
0: Bonjour, merci.
2: Oui, bonjour.
0: Bonjour. Est-ce que voilà, une minute, vous pouvez me partager voilà une petite réflexion que vous aviez menée
2: voilà,
0: sur ça.
2: Donc je voulais parler des conséquences médicales des écobuages. Dès qu'il y a des fumées, on sait qu'il y a des particules dans l'air et c'est corrélé au nombre d'infarctus et d'AVC qui, dès qu'il y a un pic de pollution et de microparticules dans l'air, on sait que le nombre d'infarctus et d'AVC augmente. Voilà. Et on sait aussi que ces incendies, ces écobuages sont combattus quand ils débordent par des moussantés incendies qui contiennent des PFAS qui eux-mêmes sont cancérigènes, qui sont retrouvés ensuite dans l'air et dans l'eau. Par ailleurs, je voulais dire que ces écobuages avaient des conséquences aussi sur la végétation, qu'on sait qu'il y a une raréfaction de la diversité végétale quand il y a des écobuages, le nombre d'espèces qui repoussent après est en amoindrissement, en diminution. Et également, il y a tous les insectes qui sont au sol, qui contribuent aussi à la qualité de la terre, qui sont brûlés et qui disparaissent.
0: Merci beaucoup Pierre Cazenave d'avoir partagé votre témoignage avec nous. Demain, vous allez retrouver Stéphane Claverie, il vous parlera de chauffage.

0: de Nicoletta. Juliette, tous les jours tu reçois une personne, de quoi est-ce que tu vas parler aujourd'hui?
1: Bonjour Arantxa, bonjour à tous, nouveau portrait ce matin. Eh bien je vais faire court efficace, elle est créatrice de parfums. Comment devient une créatrice de parfums, quel est son quotidien? Vous le saurez à partir de 10h, juste après le point sur l'actualité.
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1: Jeudi 8 octobre 2026, il est 10h. L'actualité présentée par Yves Tussaud. Bonjour Yves.
3: Bonjour Juliette, bonjour à tous. Nouvelle action de mobilisation des lycéens, nouvel appel à manifestation de la part des organisations syndicales lycéennes et étudiantes. Les lycéens dénoncent le manque de moyens, les profs absents non remplacés, mais aussi à certains établissements qui ont des locaux plus que vétustes. Sur la côte basque, la fac est fermée aujourd'hui. Puis depuis ce matin, environ 300 lycéens bloquent l'un des accès du lycée Cassin à Bayonne. Blocage également en cours au lycée Canto à Anglet. En réponse, le gouvernement a demandé aux chefs d'établissement d'organiser des temps d'échange avec les lycéens, des temps de démocratie interne. Cela doit être organisé aujourd'hui au lycée Paul Bert de Bayonne ou encore au lycée Maurice Ravel à Saint-Jean-de-Luz. Pas suffisant, dénonce le principal syndicat des chefs d'établissement. Pour ce syndicat de proviseurs, pour sortir de la crise, il faut plus que des temps de concertation. Un syndicat qui partage les mêmes revendications que les jeunes, à savoir donc ce manque de moyens ou encore les absences d'enseignants qui ne sont pas remplacés.
1: Sur la question des violences policières, la députée basque Colette Capdevielle a pris la parole hier, c'était à l'Assemblée nationale.
3: En commission des lois, très précisément, l'élu a interrogé le ministre de l'Intérieur. Elle a demandé à Laurent Nouniès pourquoi une manifestante à Bayonne a eu tant de mal à porter plainte au commissariat. L'adolescente de 15 ans a été blessée. Elle affirme avoir été mise à terre, frappée et gazée par des membres des forces de l'ordre. Le ministre de l'Intérieur, d'ailleurs ancien sous-préfet de Bayonne, a répondu qu'il allait se pencher sur ce dossier qu'il ne connaissait pas. 300 000 euros d'amende requis contre la SNCF, qui est jugée actuellement à Pau pour blessure involontaire, 12 ans après une collision entre un TER et un TGV. Ça s'était passé à Danguin, en Béarn. L'accident avait fait à l'époque 36 blessés. C'était le 17 juillet 2014. Un rapport du bureau d'enquête sur les accidents de transport terrestre avait pointé le manque de moyens qui est alloué à la maintenance et attribué le dysfonctionnement de signalisation à la présence de rongeurs dans une guérite qui abritait des éléments électriques du système de surveillance. Le délibéré sera rendu vendredi. Enfin, rugby, reprise de la Pro D2, 6e journée ce soir. Match d'ouverture entre Montauban et Brive. Les Corréziens sont toujours invaincus depuis le début de saison. Coup d'envoi 21h. Le Biarritz Olympique Pays Basque, pour sa part, jouera demain soir à Aurillac.
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3: Juliette, alternance de nuages et d'éclaircies pour les heures à venir.
1: Oui, avec aussi un risque d'averse possible, ça c'est tout au long de la journée. Mais les éclaircies arrivent dès ce matin. Normalement, elles sont même plus larges cet après-midi selon Météo France. Et le temps redevient officiellement sec en fin d'après-midi. Les températures largement en baisse par rapport aux derniers jours, puisqu'au meilleur de la journée, c'est 14 degrés à Mendive, 15 degrés à Tardette, 17 à Andaille, Espelette, Saint-Palais. Les maximales, elles sont de 18 degrés à Bayonne ou encore Bidache. Demain, le temps est beaucoup plus ensoleillé et sec avec des températures entre 17 et 20 degrés. Retour de l'info à 11h avec vous Yves Tussaud. À tout à l'heure.
3: À tout à l'heure, bonne émission.
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1: Chaque jour, une nouvelle rencontre avec un habitant du Pays Basque pour découvrir son parcours singulier, ses initiatives et puis finalement tout ce qui fait de son histoire, son histoire. Ce matin, je vous propose de mettre en éveil un sens en particulier puisque notre invitée, selon ses propres mots, croit au pouvoir des odeurs. Elle est créatrice de parfums et bien loin des grandes marques commerciales, elle élabore ses parfums sur mesure dans sa maison de création à Anglet. Elle est ce qu'on appelle une créatrice de parfums de niche. Donc pour elle, le parfum, ce n'est pas une simple odeur agréable, il peut procurer des émotions, rappeler des souvenirs, donner confiance en soi et même permettre de surmonter une période difficile. Dans la vie, elle est aussi très curieuse, elle aime autant avoir des moments seuls, de contemplation, voire de méditation, que faire une grande virée à moto et rejoindre tous les copains pour l'apéro. Nathalie Durand, créatrice de parfums, est notre portrait du jour.
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1: Bonjour Nathalie.
5: Bonjour Juliette, bonjour à tous. Merci de m'inviter.
1: Avec grand plaisir, on va pouvoir rentrer dans cet univers du parfum côtés. Et je voulais commencer par tout simplement vous demander ce que c'est qu'un parfum de niche.
5: Un parfum de niche, c'est plutôt le genre de parfum qu'on va trouver dans des parfumeries spécialisées.
1: D'accord.
5: Voilà.
1: Qui sont plus.
5: On cherche moins le volume, on cherche plus le coup de cœur, enfin provoquer le coup de cœur sur des choses particulières, sur des choses aussi souvent plus engagées. Donc on cherche pas forcément à plaire au plus grand nombre.
1: Des parfums
5: c'est un
1: plus,
5: peu ça l'idée.
1: Plus rare, plus singulier, et à l'opposé des grandes marques aussi en fait.
5: Oui, oui. Alors les grandes marques aussi dans leurs exclusivités ont un petit peu cet esprit-là également. Voilà.
1: Et vous êtes aussi spécialisée dans le parfum sur mesure.
5: Ah oui, ça c'est mon truc. Alors je fais beaucoup de choses autour du vaste univers des odeurs, hein, parce qu'en fait le parfum c'est une manipulation du vaste univers des odeurs. Effectivement, je suis spécialisée en création, en conception, création de parfums sur mesure.
1: Et comme
5: je fais beaucoup de choses.
1: Comme je l'ai, oui. Et comme je l'évoquais là dans l'introduction, c'est bien au-delà de l'esthétique pour vous. Il y a un vrai sens.
5: Ah oui, alors c'est ça, effectivement. Pour moi, un parfum, ça peut être vraiment très très impactant à partir du moment où ça parle à la personne qui le porte. Voilà, parce que ça devient du coup plus qu'une odeur esthétique. Ça devient vraiment presque, ça peut devenir un allié au quotidien. Ça peut évidemment envelopper, ça peut donner de l'assurance, effectivement. Ça peut faire tout un tas de choses en fait. Hein. C'est vraiment. On parle aussi de gestion émotionnelle hein. Avec un parfum. On peut aussi.
1: Est-ce que vous savez pourquoi? Pourquoi il y a autant de pouvoir, par exemple, oui. Surmonter une période difficile, hein, c'est quand même fort comme.
5: Alors, moi, j'ai fait un complément de ma formation de parfumeuse. J'ai fait une autre formation auprès d'un neuropsychiatre et toxicologue pour comprendre un petit peu, justement, pourquoi telle ou telle odeur pouvait avoir autant d'impact sur les gens. Voilà, pas forcément en collant sur des principes d'aromacologie, etc., etc., parce que ça c'est pas une science exacte. Je vais vous donner un petit exemple
1: ouais,
5: là,
1: avec plaisir.
5: Okay, on va comprendre. Par exemple, on dit que la lavande a tendance à détendre le plus grand nombre. Vous avez entendu vous-même pas parler de ça, du pouvoir de la lavande ou pas, qui détend un peu,
1: oui.
5: Ou le petit grain, vous voyez, ou la fleur d'oranger, des choses comme ça. Revenons à la lavande. Si, par exemple, gosse, ou moins gosse d'ailleurs, plus récemment, vous baladiez dans un champ de lavande. Je sais pas, vous êtes avec papy fait un infarctus. Ou alors vous êtes en vélo, vous tombez, vous cassez une jambe. Si moi, aujourd'hui, je vous mets une touche de lavande sous le nez, je vais pas vous détendre.
1: C'est ça.
5: Donc il faut vraiment coller au vécu de la personne, ça c'est hyper important. Et alors, il y a plusieurs axes pour ça, et ça permet de d'offrir un parfum qui colle vraiment à la personne.
1: C'est pour ça que là, quand vous faites du parfum sur mesure, vous devez beaucoup parler avant en fait avec la personne, c'est ça?
5: Alors ça aussi c'est hyper intéressant. Il y a effectivement pas mal de questions. Je fais sentir beaucoup de matières premières. On parle de matières premières, nous. Hein. On ne dit pas odeur, on ne dit pas senteur. On dit matières premières qui sont soit d'origine naturelle, soit d'origine synthétique. Alors je fais sentir tout un panel de matières premières, effectivement. Et en fait, alors des questions. Et ensuite, beaucoup de matière à sentir. Parce qu'il n'y a pas besoin de parler, il y a tout un langage non-verbal qui est hyper important. Et ça permet justement d'être au plus près de la personne. On est dans l'intimité de quelqu'un avec les parfums. Hein. C'est quelque chose de très personnel et très très intime. Donc on est projeté dans l'intimité de la personne en toute pudeur. Puisque celle-ci n'a pas besoin de s'étaler en parole.
1: Oui.
5: Grâce à ce langage non-verbal.
1: Est-ce qu'il y a des rencontres qui vous ont marqué avec des clients qui justement ont eu une émotion particulière avec des odeurs avec
5: oui, alors il n'est pas rare que, mais même en atelier hein, parfum, parce que je fais des ateliers parfum, il n'est pas rare qu'en sentant telle ou telle matière première, justement, une émotion surgisse. Parfois, je vois même quelques larmes de temps en temps, effectivement. Puisque une odeur est liée à la mémoire et à l'émotionnel. Hein,
1: des souvenirs.
5: Cerveau, hein, voilà.
1: Vous-même, est-ce que vous avez un parfum, entre guillemets, signature que vous mettez tout le temps ou alors vous changez selon vos humeurs? C'est quoi votre rapport?
5: Alors, moi, j'admire la technicité des autres nez. Voilà, c'est ça. Moi, je suis plutôt fan de tel ou tel nez par rapport à sa pâte de composition. J'ai beaucoup de parfums. J'en ai beaucoup, voilà.
1: Donc vous changez.
5: J'affectionne. Donc je change, mais le problème dans mon métier, c'est qu'on ne peut pas se parfumer.
1: Ah,
5: il faut avoir quelque chose
1: c'est
5: de
1: dommage.
5: Neutre. Même les shampoings, il faut faire attention aux shampoings, il faut faire attention à beaucoup de choses, puisqu'on
1: c'est pas plus
5: un environnement neutre.
1: C'est pas, c'est, le
5: si,
1: dimanche, quoi.
5: Après, quand je sors, autant vous dire, je me lâche. Voilà.
1: Nathalie Durand, créatrice de parfums sur mesure à Anglette. On dresse votre portrait aujourd'hui. Vous êtes avec nous jusqu'à 11h. Les 10h09.
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1: Et la suite de ce portrait, c'est juste après YouTube.

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0: Dans notre portrait du jour, on plonge dans l'univers fascinant des odeurs avec Nathalie Durand, créatrice de parfums sur mesure à Anglet. Dans sa maison de création, elle a créé sa propre marque Empreinte Éthérée et elle nous raconte son histoire. On a un petit peu évoqué déjà votre quotidien, on a démarré en tout cas. J'aimerais bien remonter sur comment on en arrive à ce métier. Déjà, est-ce que vous avez toujours été très sensible aux odeurs ?
3: C'est vrai que c'est un métier particulier, hein. On n'est pas si nombreux. Oui, j'ai toujours été très sensible aux odeurs, effectivement. Alors ça remonte effectivement dans ma jeunesse, mon adolescence. Bon, j'ai quand même eu une famille, on peut dire, quelque peu dysfonctionnelle. Et à un moment donné, j'adorais venir... Alors, on a eu des chevaux dans notre famille, quelques années, et j'adorais aller dans les boxes des chevaux. Donc ça, c'était mon truc, ça m'apportait beaucoup. Et donc, dans les boxes des chevaux, il y a des odeurs assez puissantes. Et c'est seulement quelques années après, où en ressentant ces odeurs-là, je me suis dit, mais... ça surgit en moi, je me suis dit mais quel bonheur, quel confort, quelle mise en sécurité, quelle douceur, etc. Donc c'est là où j'ai vraiment saisi toute la puissance des odeurs, effectivement. Et tout le potentiel qu'il y avait derrière, autant en création de parfums sur mesure, que en gestion émotionnelle, etc. etc.
0: Ouais. En fait, théoriquement, on est tous sensibles aux odeurs, mais on
3: bien
0: s'en
3: sûr,
0: rend pas
3: parce
0: compte.
3: Que, alors, quand on sent quelque chose, on sent avec des petits récepteurs, on sent avec des neurones olfactifs qui sont équipés de récepteurs à une extrémité. Tout ça, c'est dans une muqueuse, là, en haut du nez, entre les deux yeux, à peu près. Et quand on capte les molécules, là, ça déclenche un signal électrique et on passe ensuite dans le cerveau et ça vient impacter le bulbe olfactif et l'amygdale et l'hippocampe. L'amygdale, c'est le siège émotionnel du cerveau et l'hippocampe, c'est le siège de la mémoire. Ça appartient au système limbique. C'est inconscient. L'information est traitée de façon inconsciente. Et après, ça repasse par le cortex orbitofrontal où là, on commence à mettre des mots, des verbes, donc la parole et le jugement, etc. Donc, vu que c'est lié à la mémoire et à l'émotion, et qu'on n'a pas tous le même vécu, ben forcément, on ne va pas avoir les mêmes ressentis, on ne va pas poser les mêmes mots sur telle ou telle odeur.
0: Ouais, on est vraiment loin de l'esthétique, comme on le disait tout à l'heure.
3: Pour le coup, il y a l'esthétique, mais il y a aussi ça.
0: Ouais.
3: Et ce serait dommage de passer à côté de ça. Et c'est tout l'intérêt du sur-mesure.
0: Et vous, à quel moment, à quel âge vous êtes dit, mais j'aimerais en faire un métier ?
3: Alors, moi, j'ai pas toujours été parfumeuse. Je suis parfumeuse depuis 10 ans, officiellement. Mais toujours baignée dans le milieu des odeurs. Ça, c'est certain. Comme petite voix derrière, ça n'a jamais été anodin pour moi, les odeurs. Et à un moment donné, je me suis dit, allez, on va se lancer, on prend notre courage à deux mains. Parce que c'est pas évident comme métier, à son compte, en tout cas. En tant qu'indépendante. Donc j'ai fait une première formation professionnelle, deuxième formation auprès d'un neuropsychiatre toxicologue à l'école supérieure de parfum à Paris. Et puis voilà. Et j'ai eu de cesse de me former. Je suis tellement curieuse que j'ai vraiment été cherchée partout, en fait. J'ai beaucoup appris par moi-même également, à force d'essayer des choses. Donc c'est vrai que je suis pas formatée comme un parfumeur ou une parfumeuse classique, vu que j'ai un parcours totalement différent. Et c'est pas plus mal parce que je me ferme pas, en fait. Je suis très ouverte. Je fais attention à tout. Pourquoi pas, vous voyez ? Hormis le cadre législatif, parce que on est très cadré au niveau de la législation quand on fait un parfum. Hein, on fait pas n'importe quoi. Hein. Parfum de peau, c'est très très cadré. Parfum d'ambiance, c'est-à-dire non mis sur la peau, c'est cadré aussi. On a un peu plus de liberté, mais c'est quand même aussi très très cadré.
0: Quand on vous écoute, on voit la passion. Là, il y a pas de doute.
3: Ah oui, c'est sûr. C'est un métier de passionné, hein, ça c'est clair.
0: Et pour autant, vous dites que au tout premier cours, quand vous avez commencé à apprendre ce métier,
3: oui, j'ai été terrorisée.
0: Mais pourquoi j'ai fait ça ? Dans quoi je me suis lancée ?
3: Voulez-vous que je vous explique ça, ce qui s'est passé ? Alors, en fait, oui, effectivement, première fois en cours, on sent une matière première, et je vois tous mes camarades qui partent dans des explications lyriques avec tout un tas de vocabulaire et ça n'arrête pas. Et moi j'étais là avec ma matière première que je sentais religieusement et il y avait rien qui sortait de ma bouche, mais il n'y avait pas un seul mot qui sortait de ma bouche. Et là, je me suis dit, mais ma pauvre Nathalie, mais qu'est-ce que tu fais ici, en fait? Vraiment, je me suis dit, qu'est-ce que tu fais là? C'est pas ton truc. Et en fait, je me suis aperçue, quelques temps après, que rien ne sortait parce que j'avais jamais pris le temps de m'autoriser à dire ce que je pensais, en fait. C'était juste ça. Et quand j'ai compris le truc, voilà, j'étais comme tout le monde. Mais ça, c'était très, très drôle. Ça m'a vraiment terrorisée, hein.
0: Et finalement, vous en êtes là où vous en êtes aujourd'hui.
3: Ah donc oui, oui, non, absolument.
0: On continue de vous découvrir, Nathalie Durand, créatrice de parfums sur mesure à Anglette. Vous êtes avec nous jusqu'à 11h. On se retrouve juste après Estelle.

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1: 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On continue le portrait de Nathalie Durand, créatrice de parfums, juste après ça.
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1: Notre portrait du jour est Nathalie Durand. Elle est créatrice de parfums, née ou parfumeuse, selon les préférences, à Anglette. Et on va aussi discuter ensemble de vos liens avec le Pays Basque, Nathalie. Vous n'êtes pas originaire du Pays Basque.
9: Non, pas du tout.
1: Mais c'est par amour que vous avez appris à connaître la région.
9: Absolument. Il y a 25 ans, donc j'ai rencontré quelqu'un. Et du coup, depuis 25 ans, effectivement. Voilà.
1: Et vous voyez encore un lien avec le parfum, avec les odeurs, histoire et le Pays Basque.
9: Ah ben tout à fait. Déjà, alors moi je marche souvent le long du littoral, notamment quand on fait tout le parcours du littoral sur Biarritz, on passe à côté des Pittosporum qui a une odeur très particulière. Il y a un petit côté jasmin, fleur d'oranger. Il y a les odeurs des embruns, bien sûr. Il y a l'odeur de la terre aussi. L'odeur des différents vents aussi, quand c'est un vent de terre, ça n'a pas tout à fait les mêmes caractéristiques olfactives qu'un vent de mer, par exemple. Vous voyez, des choses comme ça.
1: Ce serait quoi une de vos odeurs préférées au Pays Basque ?
9: Ah, au Pays Basque, odeur préférée. Les embruns, le jambon. oui, c'est ça, en fait. Le Pittosporum, j'aime bien aussi, évidemment. Ouais.
1: Mais vous dites aussi que la région en elle-même, oui. Au-delà de vos affinités avec les odeurs là, dont on vient de parler au Pays Basque, oui. Elle est étroitement liée au parfum.
9: Mais oui, absolument. Si on parle de ce qui est actuellement l'hôtel du Palais, donc érigé par Napoléon III, c'est ça, pour la princesse Eugénie, Napoléon III était un fou de parfum. D'ailleurs, il a fait faire une cologne pour Eugénie. Déjà, c'est rien que ça, c'est pas rien. Et ensuite, on a aussi Coco Chanel qui a fait ses établissements ici, fut un temps. Voilà.
1: Donc ça fait sens finalement.
9: Donc bien sûr, tout à fait. Je savais pas ça à l'époque d'ailleurs.
1: Bah oui,
9: avant d'arriver ici. Ouais.
1: Une des choses que vous préférez faire au Pays Basque quand vous n'êtes pas en train de créer des parfums, c'est marcher en pleine nature.
9: Ah oui, ça j'aime beaucoup. Mais en plus là, c'est vraiment un terrain de jeu. On a des paysages totalement différents, que ce soit sur Anglette, ce soit sur Biarritz, ce soit dans l'arrière-pays.
1: Oui, vous êtes autant.
9: Même en ville, à Bayonne, c'est extra. Bayonne, qu'est-ce que c'est beau, c'est authentique. J'aime beaucoup.
1: Vous avez des coins préférés au marché ou vous aimez changer peut-être ?
9: J'ai des coins préférés, il y en a beaucoup, hein, franchement. Et puis en plus, il n'y a pas deux balades pareilles au niveau des couleurs selon les saisons. C'est vraiment un terroir extrêmement riche en fait.
1: Mais une des balades que vous m'avez cité, c'était de partir depuis le col des Baux.
9: Le col des Baux, ça j'adore. Ouais, effectivement, en passant par la route du Pas de Roland. Je trouve ça pittoresque, je trouve ça super sympa. Ça offre ensuite en haut une belle randonnée. On voit des vautours, on voit des potiocs. C'est génial, on a un très beau, très très belle vision, très très beau, très ressourçant.
1: Et après, on se fait un petit restaurant.
9: Et en redescendant, effectivement, oui, j'aime bien m'arrêter à un restaurant Saint-Pierre. Voilà, alors là aussi, c'est sans chichi, c'est simple, c'est authentique, c'est super. Voilà.
1: On continue de découvrir Nathalie Durand, créatrice du parfum. On se retrouve juste après Koussa Teguy.

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0: La semaine bleue met les seniors à l'honneur jusqu'au 11 octobre. Donc l'idée, c'est de profiter de cette semaine bien pour bouger, découvrir, mais aussi créer du lien. Au programme, vous avez des balades urbaines pour prendre l'air, des activités sportives, des jeux et aussi des rendez-vous culturels, des activités en fait pour sortir de chez soi, pour rencontrer du monde, pour partager un bon moment. Et la plupart de ces activités, elles se font sur inscription auprès de la Maison pour tous d'Anglette.
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0: Nous sommes de retour avec notre invitée du jour, c'est Nathalie Durand, elle est créatrice de parfums à Anglette, justement. On vous avait proposé pour cette émission de mettre en avant une personne ou une initiative, et vous m'avez évoqué une personne,
3: Céline Aguerre. Oui, c'est Céline Aguerre. Ah oui, j'aime beaucoup ce qu'elle fait. Céline Aguerre, elle écrit des petits livres sous forme de contes, des contes basques. Donc il y a tout, elle reprend à chaque fois, elle s'inspire de la culture basque et elle met ça en compte avec toujours un arrière-plan, beaucoup d'humour, un arrière-plan philosophique à chaque fois. C'est très très bien fait. J'aime beaucoup. C'est joliment illustré aussi par quelqu'un du coin. Voilà, j'aime beaucoup. J'aime vraiment beaucoup.
0: Et alors, cette fameuse Céline, elle a déjà fait un atelier avec
3: vous.
0: Oui,
3: j'ai eu la chance de la recevoir, tout à fait. Ouais.
0: Et vous savez que dans cette émission, vous ne le savez pas, on fait souvent des surprises à nos invités. Donc voilà, moi je l'ai contactée pour savoir quels souvenirs elle en gardait. Je vous propose peut-être de mettre le casque si vous voulez mieux entendre. Donc on écoute donc Céline Aguerre qui nous raconte les souvenirs qu'elle garde de cet atelier à vos côtés.
4: Il y a des lieux où l'on rentre et le temps ralentit. Son accueil, sa connaissance du métier, lorsqu'on rentre dans cet atelier,

0: On se sent comme enveloppé, comme si nous étions des gardiens de secrets et que voilà, elle allait nous laisser découvrir une partie de son travail et aussi une partie de nous-mêmes. Lorsqu'on rentre dans l'atelier, la lumière, elle est douce, c'est un lieu très accueillant. Le beau et l'élégance sont plus qu'un décor, c'est une délicatesse, une attention à l'autre. Par sa sensibilité et son humanité, elle sait écouter et on se sent écouté et accompagné pour créer le parfum qui est dédié. J'ai participé à cet atelier avec mes sœurs et chacune avec notre sensibilité, notre personnalité. Nous avons créé notre parfum et c'était un moment exceptionnel dont on gardera un merveilleux souvenir. C'est aussi en fait, lorsqu'on est dans cet atelier, c'est comme laisser une part essentielle à ses ressentis, ses émotions et ses souvenirs. Vous comprendrez pourquoi si un jour vous faites son atelier. Quelque part, Nathalie, elle est une révélatrice de secrets. En tout cas, Nathalie, merci d'exister, merci d'être aussi élégante et professionnelle et de nous accueillir de façon si agréable et généreuse.
1: Voilà, si vous voulez
2: une petite réaction.
1: Eh bien, Céline, je vous remercie. Je m'attendais pas à ça. C'est très très très très touchant de votre part. Merci beaucoup.
2: Je veux dire
1: beaucoup.
2: Que quand on imagine faire un atelier de parfum, quand on entend le vocal qu'on vient d'écouter, je me dis pas, mais il va y avoir toutes ces sensations. Enfin, c'est quand même.
1: Alors, c'est vrai que par rapport aux odeurs, et c'est ça aussi moi qui m'enflamme hein, carrément hein, par rapport à la conception de parfum sur mesure pour quelqu'un, c'est qu'effectivement on peut aller chercher quand on sent des matières premières, des odeurs, on a tendance à se découvrir effectivement parce que on c'est comme une exploration un petit peu de soi-même. Parfois donc on découvre des choses. Parfois, ça peut déplacer aussi, ça peut remuer. Voilà, mettre un petit peu aussi dans l'inconfort, c'est toujours intéressant parce que ça permet peut-être, dans certains cas, d'avancer en fait et d'évoluer. C'est très intéressant tout ça. Ça ferait l'objet de 50 émissions.
2: Ah oui,
1: hein.
2: J'imagine bien. J'en doute pas.
1: Sûr, ouais.
2: Nathalie Durand, donc créatrice de parfums ou alors révélatrice de secrets, selon les mots de l'invité surprise. On continue de vous découvrir ce matin. 36.
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2: À suivre dans les prochaines minutes, nous allons découvrir une initiative qui marche ici au Pays Basque. C'est avec notre reporter David Talek qui va faire découvrir cette initiative à notre invitée Nathalie Durand. Et c'est juste après Laurent Voulzy et le titre Jeanne.

0: C'était Jeanne avec Laurent Voulzy.
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0: Crée des parfums sur mesure, mais fait aussi découvrir l'univers du parfum au grand public avec ses ateliers. Nathalie Durand, créatrice de parfums à Anglette, est notre invitée. Et Nathalie, on va retrouver notre reporter. C'est David Tellet qui nous fait découvrir une initiative chaque jour ici au Pays Basque. Sauf qu'on l'a perdu, c'est ça? Je redemande à Damien la réalisation.
3: Non, non.
0: Ah, je crois que j'ai entendu moi, David. David,
4: bon, je suis là.
0: Super. Eh ben, on va découvrir une initiative ici au Pays Basque avec vous.
4: Exactement, et on va en quelque sorte rester un peu dans le thème de l'odorat. Mais on va changer de braquet.
3: Bonjour David.
4: On va s'intéresser. bonjour Nathalie, bonjour à toutes et à tous. On va s'intéresser au traitement des biodéchets, à leur valorisation, à comment on récupère tout ça et comment on le transforme et comment on en fait quelque chose d'écologiquement viable. Pour cela, je suis allé à Tarnos rencontrer les alchimistes. Et ces alchimistes, c'est Benoît qui nous a reçus. Bonjour Benoît.
5: Bonjour à tous.
4: Alors, est-ce qu'on peut expliquer ce que, pendant que la cafetière s'allume, qu'est-ce que c'est les alchimistes exactement? On parle de valorisation, de traitement de biodéchets, mais une fois qu'on a dit ça, bon, il nous faut un peu plus de précision.
5: Mais effectivement, les alchimistes Pays Basque, donc c'est une entreprise à vocation sociale et écologique autour de la collecte et de la valorisation des déchets organiques. Donc, on collecte donc des déchets organiques auprès des restaurateurs, EHPAD, grossistes en fruits et légumes et autres.
4: École aussi, je crois, lycée, collège, tout ça.
5: Ouais, c'est ça. Ça peut être aussi l'agroalimentaire. On est rentré dans un groupement d'achat là qui s'appelle le GIE Hérochi, qui est assez connu localement. Et donc on collecte des déchets organiques. Ça peut être tout. Hein. C'est pas comme si on faisait du compost à la maison où on pense aux épluchures, mais il y a de la viande, du poisson cru, cuit. Donc c'est là que les odeurs se mélangent et tout ça est finalement transformé en compost à Itsasu.
4: Les alchimistes existent depuis quelques années maintenant. Quand, au tout début, vous décidez de monter cette entreprise, vous partez de quel constat? C'est quoi l'idée de base derrière?
5: L'idée de base, c'était déjà de créer une entreprise de valorisation de matériaux. Donc, il y a eu plusieurs idées. On en a parlé un petit peu avant. Faire des briques en bois, un peu comme des Lego. J'avais aussi pensé à recycler des combinaisons de surf, pour tout te dire. Il y a eu pas mal de choses.
4: Ça a brassé, mais toujours ce côté
5: j'ai plein d'idées.
4: Écolo, quoi.
5: Ouais, c'est ça, ouais, c'est ça. Donc vraiment l'idée de faire quelque chose avec des matériaux recyclés. Et donc le constat, en fait, il a été de dire ok, les biodéchets aujourd'hui c'est composé à 80-70% d'eau. Aujourd'hui, ils vont où? Il y a plusieurs exutoires qui existaient et qui existent aujourd'hui, ça a évolué depuis, et quelle est la meilleure solution pour valoriser des biodéchets? Et en fait, l'idée, c'est dans la nature, un déchet organique, des feuilles, elles tombent de l'arbre, elles tombent par terre, et elles se compostent d'elles-mêmes, en fait. Et donc, l'idée, c'est de dire, ok, le retour au sol de la matière organique, il se fait par le compostage, et donc, essayons de mettre quelque chose en place à ce niveau-là. Ça, c'était la première chose, et la deuxième, c'est en fait, on a été bien aidé et bien poussé par la réglementation qui impose depuis 2024 et même avant pour les gros producteurs de déchets, donc qui impose de trier à la source les biodéchets, les déchets organiques. Donc on a pris ce créneau-là.
4: D'accord. Et aujourd'hui, vous gravitez sur tout le Pays Basque, vous allez voir un petit peu au-delà également, comment ça se passe à ce niveau-là?
5: Ouais, donc on agit sur la côte basque, le Pays Basque intérieur, et aussi tout le sud des Landes, où on collecte donc biodéchets, huile alimentaire usagée, et depuis peu, la glacine. Voilà, pour ceux qui sont intéressés, ils iront voir ce que c'est que la glacine.
4: Bon, je vous envoie sur Google pour savoir ce que c'est la glacine.
5: Exactement.
4: Parce que nous, malheureusement, on a plus le temps aujourd'hui, mais c'est important de mettre en avant ce genre de démarche qui permet de nous débarrasser de nos déchets, mais de les valoriser, d'en faire quelque chose de bien et de bon pour la nature et pour l'environnement, surtout en ce moment, c'est important de le préciser. Merci Benoît pour l'accueil, en tout cas.
5: Merci à vous.
0: Merci David Tellet qui nous propose chaque jour de découvrir une initiative qui marche ici au Pays Basque. On va continuer de découvrir Nathalie Durand qui est créatrice de parfums à Anglette. Mais on va passer dans quelques minutes à quelque chose qui n'a rien à voir. Je vous propose d'oublier, je sais que c'est très dur pour vous, d'oublier les odeurs et les parfums. On va apprendre quelque chose sur vous qui n'a rien à voir avec ce pourquoi je vous ai invité. C'est juste après Louis Bertignac, ces idées-là.

0: Louis Bertignac, c'était ses idées-là sur votre radio ici Pays Basque. On continue le portrait de Nathalie Durand. Elle est créatrice de parfums à Anglette. Et dans quelques instants, elle va nous raconter quelque chose qui n'a rien à voir avec tout ça.
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0: Notre invitée est spécialisée dans le parfum sur mesure. Elle crée le lien entre une personne et un parfum. Nathalie Durand à Anglette est avec nous jusqu'à 11h. Mais on va parler d'autre chose puisque nous arrivons à la rubrique du rien à voir. Et vous, votre rien à voir, c'est que vous aimez beaucoup faire des belles virées en moto.
6: Oui, alors entre autres, hein, parce que étant curieuse de beaucoup de choses, je m'intéresse vraiment à plein de choses. Mais c'est vrai que la moto, j'aime beaucoup. Voilà, cette sensation de liberté, la sensation de vitesse. Alors, j'aime bien conduire en général. J'aime bien la vitesse en général. Donc voilà, donc ce soit voiture, moto. Et là, je vais passer le permis bateau en plus.
0: Ah ouais. Oui, vous faites de tout, hein, moi.
6: Non, plus que le poids lourd.
0: Mais alors,
6: ça, j'aime bien, oui. J'aime bien la moto. Ouais.
0: C'est une utilisation plutôt quotidienne ou plutôt
6: non,
0: pour des voyages?
6: C'est que pour loisirs. Non, pas voyage non plus. Ça, je l'ai fait plus jeune. Mais voyage en moto, c'est très physique. Puis j'ai été opérée du dos. Donc voilà, donc c'est plutôt pour le... Pour le loisir, voilà, les petites virées.
0: Ah oui, c'est vraiment un moment, le dimanche, voilà. Vous avez du temps et vous dites...
6: Par exemple, voilà, effectivement, ouais.
0: Comment vous avez découvert que c'était quelque chose que vous aimiez?
6: Ah, j'ai toujours... Alors, j'ai passé le permis voiture sur une voiture qui roulait quand même assez bien, donc j'ai toujours eu cette sensation de vitesse, j'ai toujours apprécié. J'ai beaucoup apprécié parce qu'à une certaine vitesse, on est... Enfin, en ce qui me concerne, on est très concentré hein, sur la route, mais ça laisse aussi une part, quelque part, à l'imagination. Mais tout en étant très concentré, c'est bizarre. C'est comme s'il y avait une petite dissociation très agréable, comme un esprit un petit peu contemplatif, mais vraiment sur la route. Hein, on est vraiment au fait de ce qui se passe. Mais en même temps, il y a quelque part cet esprit qui permet de vagabonder. Voilà. Ouais. Alors, moi, en moto, parce qu'en moto, faut faire très attention. Faut avoir les yeux devant, derrière, à droite, à gauche, mais voilà, c'est un peu cette sensation de vitesse que j'aime beaucoup.
0: Est-ce que dans ces moments-là, vous parlez d'observation, est-ce que dans ces moments-là, vous arrivez à oublier votre métier ou vous avez toujours cette idée de capter les odeurs autour de vous?
6: C'est quelque chose d'automatique, comme quelque part un défaut, hein, défaut professionnel, hein, ça c'est, je pense qu'on peut dire ça. Et pour moi, avant tout, les odeurs, c'est tellement viscéral en fait, c'est même primaire, hein, c'est très très très important. Donc effectivement...
0: Ça peut pas se lâcher, ça.
6: Non. J'ai une liquide traîne partout.
0: Nathalie, on va bientôt terminer cette émission à vos côtés. On la termine toujours avec les questions du tac au tac.
6: Ouais.
0: C'est-à-dire qu'on va mettre un chronomètre de 30 secondes.
6: D'accord.
0: Je vous pose plein de questions et l'idée, c'est que vous répondiez un ou deux mots, le premier qui vous vient, et on réfléchit le moins possible.
6: D'accord, je vais essayer.
0: Okay. Attention, c'est parti.
6: Oui.
0: une odeur gourmande auquel vous ne pouvez pas résister quand vous avez faim, par exemple.
6: Caramel.
0: Une odeur qui vous procure toujours une émotion.
6: Oh, il y en a tellement, une émotion, le cuir.
0: Vous préférez un parfum discret ou puissant?
6: Discret.
0: Votre odeur préférée de l'automne?
6: Oh, les feuilles sur le sol en décomposition.
0: À choisir, une grande virée à moto ou une rando en montagne?
6: Oh, alors là, quand même rando en montagne.
0: Quelque chose qui vous met instantanément de bonne humeur?
6: Le sourire des gens.
0: Oh, t'es beau. On va terminer cette émission.
6: Bah, c'est vrai.
0: Mais c'est vrai que vous faites un métier qui, en plus, est beaucoup dans le relationnel.
6: Faut ramener un peu d'humanité, là. Et le parfum, c'est vraiment le lien à la vie et à la personne. Donc, oui, ça, c'est quelque chose qui me tient vraiment, vraiment à cœur.
0: Je rappelle le nom de votre marque, si on a envie d'en savoir plus. Empreinte Éthérée. Et puis, votre maison de création.
6: Je vous remercie.
0: Elle est à Anglet. C'est un plaisir de vous recevoir.
6: Merci beaucoup, Juliette. Merci. Au revoir, tout le monde.
0: Demain, on reçoit un photographe, mais on ne le reçoit pas seulement pour son métier. Il collecte et revend des clichés anciens et rares du Pays Basque. Il va nous raconter comment il déniche ses trésors et puis comment a démarré cette activité. Ce sera à partir de 10h. Et dans un instant, ça va être le point sur l'actualité, évidemment, avec Yves Tussaud. Et ensuite, c'est parti pour jouer ensemble à Ça colle au basque. Je rappelle que le cadeau en jeu cette semaine, c'est 2 jours au Futuroscope, 05 59 59, 17 deux fois pour tenter votre chance. On se retrouve après Claude Nougaro, Nouga York.

0: New-Yorkavec Claude Nougaro. Dans quelques minutes, on va jouer ensemble dans sa colle basque. La partie basson plein cette semaine avec toujours en jeu ce séjour pour 4 personnes pour profiter du Futuroscope avec l'entrée au parc pour 2 jours, l'accès au spectacle nocturne et une nuit à l'hôtel du Futuroscope.
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0: Belle fin de matinée à vous en ce jeudi, il est 11h. Sur l'actualité avec Yves Tussaud. Bonjour Yves.
2: Bonjour Juliette, bonjour à tous. Les 3 principales organisations lycéennes seront reçues cet après-midi par Édouard Geffray, le ministre de l'Éducation nationale, et Philippe Baptiste, le ministre de l'Enseignement supérieur. Sur le terrain au Pays Basque ce matin, les lycéens ont tenté de bloquer les accès au lycée Cassin à Bayonne et les accès au lycée Canto à Anglette. À Cassin, quelques 300 lycéens sont toujours mobilisés. Les 2 établissements, Cassin et Canto, sont ouverts. La fac de Bayonne, de son côté, est fermée depuis hier après des tentatives de blocage de la part d'étudiants. En réponse à la colère des lycéens, le gouvernement demande, entre autres, aux chefs d'établissement d'organiser des temps d'échange avec les lycéens, des temps appelés de démocratie interne. Ce sera le cas aujourd'hui au lycée Paul Bert à Bayonne ou encore au lycée Maurice Ravel à Saint-Jean-de-Luz. En revanche, selon un syndicat de proviseurs, pour sortir de cette crise, il faudra plus que des temps de concertation, syndicat qui partage les revendications des jeunes, à savoir, entre autres, le manque de moyens ou encore les absences de professeurs qui ne sont pas remplacés.
0: Sur la question des violences policières, la députée basque Colette Capdevielle a pris la parole hier à l'Assemblée nationale.
2: C'était en commission des lois. L'élu de Bayonne a interrogé le ministre de l'Intérieur. Elle a demandé à Laurent Nouniez pourquoi une manifestante à Bayonne a eu tant de mal à porter plainte au commissariat. L'adolescente de 15 ans a été blessée. Elle affirme avoir été mise à terre, frappée et gazée par des membres des forces de l'ordre. Le ministre de l'Intérieur, ancien sous-préfet de Bayonne, a répondu qu'il allait se pencher sur ce dossier qu'il ne connaissait pas. La mairie de Tarnos lance un plan d'action après la mise en examen de 2 animateurs de son centre de loisirs. Le premier en juillet dernier, mis en examen pour viol et agression sexuelle sur plusieurs enfants. Et le second à la rentrée, accusé lui d'avoir envoyé des documents pornographiques à une mineure. Un plan d'action en 4 axes. Il sera question de prévenir, de repérer, de prendre en charge et de suivre. Un plan qui sera opérationnel en juin prochain, juin 2027. Depuis la rentrée, la mairie de Tarnos a enregistré une baisse des inscriptions au centre de loisirs de 20%. Marc Babillet, le maire de la commune, était l'invité d'ici Pays Basque à 7h45 ce matin. Il a parlé d'un avant et d'un après en ce qui concerne la prise en charge des enfants. Vous l'entendrez dans notre édition de la mi-journée, dans une heure.
0: L'optimisme, une énergie de résilience.
2: C'est le thème d'une conférence qui sera donnée en fin de journée au théâtre Quintaou à Anglette. C'est dans le cadre des rendez-vous santé, bien-être et de la semaine bleue. Une soirée sur l'optimisme et ses vertus pour faire face aux épreuves de la vie, la maladie et à globalement favoriser une meilleure santé. C'est à partir de 18h et puis à partir de 21h, c'est la reprise du championnat de rugby de Pro D2, la 6e journée. Le match d'ouverture ce soir entre Montauban et Brive. Le Biarritz Olympique Pays Basque pour sa part jouera demain soir à Aurillac.
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2: Juliette, un peu de tout aujourd'hui, des nuages, des éclaircies, un peu de pluie.
0: Exactement. Quelques averses en tout cas sont possibles tout au long de la journée. Les nuages, vous les voyez, ils sont là, mais en même temps on sent que les éclaircies, elles tentent de percer. Selon Météo France, elles devraient percer quand même cet après-midi sans que le risque d'averse s'arrête. Donc voilà, effectivement, vous avez bien résumé, un peu de tout et des températures qui sont en baisse au meilleur de la journée. 14 degrés à Mendive, 15 degrés à Tardette, 17 à Andaille, à Espelette, Saint-Palais et pour les maximales, 18 degrés à Bayonne et Bidache. Retour de l'info à midi avec vous Yves Tussaud.
2: A tout à l'heure, bon jeu.
0: Merci.
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0: Et oui, qui dit jeu, qui dit ça colle au Basque, dit maintenant aussi Valérie Delos qui me rejoint. Bonjour Valérie.
4: Bonjour, bonjour à tous.
0: On rappelle que pour cette partie, on a un sacré séjour à vous offrir qui sera évidemment pour le ou la meilleure candidate de la semaine, Valérie.
4: Exactement, on part en la direction du Futuroscope pour un séjour à gagner pour 4 personnes. Donc il y a l'entrée du parc pour 2 jours et l'accès au spectacle nocturne. Donc une nuit à l'hôtel avec les petits déjeuners compris. Bref, un super séjour en famille.
0: Pour ça, il va falloir répondre aux questions de Valérie. Donc 45 secondes pour répondre le plus vite possible et le mieux possible à des questions de culture générale dans tous les domaines. Il y a aussi une question bonus qui peut tout changer. Et le score à battre, Valérie ?
4: C'est Fred avec ses 6 points.
0: Et 11h04.
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0: Au cas où c'était pas clair, c'est maintenant pour appeler. 05 59 59 17 deux fois. On se retrouve après Clara Luciani et le titre La Grenade.

0: Luciani. Et on rappelle le titre,
1: Valérie. C'est La Grenade.
0: Bravo, bravo.
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0: Quelle concentration de Valérie, ça promet, parce que c'est pas tout le temps comme ça. Ça annonce la couleur pour l'émission, qui donc, on rappelle, permet de gagner un séjour pour 4 personnes au Futuroscope, comprenant l'entrée au parc, bien sûr, pour les 2 jours, l'accès au spectacle nocturne, une nuit à l'hôtel et les petits-déj, je l'ai pas dit tout à l'heure. On va accueillir la première candidate du jour, c'est Morgane Alaben. Bonjour Morgane.
3: Bonjour.
4: Bonjour.
0: Morgane, vous ne jouez pas pour la première fois, je crois.
4: Non, c'est la troisième fois que je participe.
0: Ah, oh là là. Mais jamais gagné, c'est ça?
4: Exactement, c'est ça, mais...
0: Eh bien, ce que j'aime bien, c'est que...
1: Elle lâche pas.
0: Elle lâche pas là.
4: Ah, ouais, je suis persévérante.
1: Ah ouais, ça c'est génial. Ça, c'est une des qualités que j'adore, voyez-moi. Il faut être pugnace, faut jamais abandonner dans la vie, Morgane.
4: C'est ça.
0: Bah, en plus, Morgane, elle a une motivation. Là, vous avez envie de faire une surprise à votre fils.
4: Oui, c'est ça, il va faire 7 ans le 1er novembre, donc ça serait un chouette cadeau de pouvoir l'amener au futur.
1: Ouais, et il vous manque quelqu'un apparemment pour pouvoir jouer?
4: Eh bien,
1: allez, oui, on... partir.
4: Eh bien, on emmènera une petite cousine ou un petit cousin.
1: Ah, voilà. Parce que j'allais dire, moi, je suis très sympathique, hein, Morgane. Je mange pas beaucoup.
4: Si vous voulez, on vous amène. Hein. Ça faudrait-il qu'encore je gagne.
0: Mais voilà, bon. On va commencer par ça. Oui, bon, voilà, on en reparle après. Hein. Allez.
4: Exactement.
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0: On commence par la question bonus, plus 2 points à remporter immédiatement si vous trouvez. Alors aujourd'hui, toujours question sonore bien sûr, aujourd'hui je me suis amusée un peu parce que vous savez qu'on peut vite s'ennuyer, sinon ils n'aiment pas l'ennui. Et donc vous allez entendre des chansons qui font référence soit le titre, soit les paroles à soit un pays, soit un continent, à vous de me dire lequel. Ok ?
4: Ok, bon. Ça marche.
0: Vous êtes prête, vous écoutez, vous avez 5 secondes pour trouver la réponse.
4: Ok.
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0: Franchement, pas de suspense, hein.
1: Il y a pas de suspense.
0: Ah ouais, non mais attendez, moi j'avais prévu ma vérification. Vérifie, on ne sait jamais, on ne sait jamais. On peut chanter en plus.
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0: Attention, hein. Quand on a la réponse, on chante, Morgane. Attention.
4: Je suis né. C'est parti.
0: L'Amérique.
4: Bon.
0: Morgane a été pris en otage par Valérie. J'ai bien senti qu'elle n'avait aucune envie de le faire. Mais en tout cas, ça vous fait 2 points. Ça, ouais, c'est la bonne nouvelle. Allez, c'est bien parti, c'est Morgane. On va bientôt y aller toutes les deux au Futuroscope. Parce que les enfants sont sympas, mais on peut les laisser à la maison, non?
4: Aussi, hein. Bien
0: Valérie
4: sûr,
0: est super investie, du coup. Morgane, vous commencez avec les 2 points bonus. On rappelle que le score à battre, c'est le score de 6 points. Donc, c'est vrai que là, c'est carrément possible.
1: Ah oui, mais carrément.
0: Tout dépend de la suite. Donc, on se retrouve dans un instant, Morgane.
4: Oui, avec plaisir.
0: Juste après Nino Ferrer, avec le titre.
1: Un petit tour dans le sud, moi j'aime bien. C'est une bonne idée.

0: Vas-y, hein, si c'est pour... Vas-y à fond, quoi.
1: Qu'est-ce que je chante bien?
0: Oui.
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0: Des fois, il ne faut pas lutter. Et des fois, il faut lutter. Parce que Morgane, ça fait plusieurs fois qu'elle participe à sa colle au basque. Notre candidate du jour, jamais gagnée. Enfin, sans vouloir enfoncer le...
3: Oui, ça fait un peu quand même... Non, mais on va peut-être arrêter d'insister quand même.
0: Sauf qu'aujourd'hui, c'est peut-être la bonne. Et en plus, ce serait pour un sacré cadeau. Puisque c'est un séjour pour 4 de 2 jours au Futuroscope. Et vous démarrez, Morgane, quand même, avec les 2 points bonus. Tout va se jouer maintenant avec Valérie. On rappelle, le score à battre pour le moment, c'est 6 points.
1: Exactement. 45 secondes pour les battre, c'est 6 points. Un point par bonne réponse. Vous dites je passe si vous ne savez pas. Et on prendra toujours en compte votre première réponse. Ok, Morgane ?
4: C'est ok.
1: On est bien concentré ?
4: Oui, je suis concentrée.
1: Là, c'est à portée de main. Je ne veux pas vous mettre la pression.
0: Allez, vous me dites top.
4: J'ai un peu la pression.
0: Oh, mais non. Après, ça dépend d'une seule personne. De vous.
1: Oh, mais c'est horrible, c'est encore pire, mais c'est pas possible. Bon, allez, on respire bien, Morgane, on vide le cerveau et vous me dites top départ quand vous voulez.
4: Top départ.
1: En 82, que déclare Julien Clerc aux femmes dans son titre de chanson ?
4: Je vous aime.
1: Prénom masculin princier, mais aussi nom d'une variété de poire.
4: William.
1: D'après l'expression, dans quoi met-on les pieds quand on commet une maladresse ?
4: Dans la boue.
1: Accessoire de coiffure en forme de demi-cercle que l'on place sur la tête pour maintenir ses cheveux en arrière.
4: Un serre-tête.
1: Fruit comestible qui peut être vert ou jaune, mais aussi nom d'un oiseau emblématique de Nouvelle-Zélande.
4: Je passe.
1: Comment appelle-t-on la femelle du cerf ?
4: La biche.
1: Petite pièce circulaire servant à diriger un véhicule, mais aussi projectile indispensable au badminton.
4: Un volant.
0: Oh. J'ai une théorie.
1: Ah bah alors attention. Ah, il nous faudrait un petit roulement de tambour là. Attention Juliette.
0: Et ben je pense qu'il va y avoir un moment un peu de suspense. C'est-à-dire que je pense qu'on n'est pas loin du score, on est à égalité ou on est juste au-dessus. Donc là il y a un vrai suspense pour vous, Morgane.
1: Je confirme que ça va être
0: toujours chaud pour mettre la pression à Morgane.
1: Vous n'êtes pas cardiaque, Morgane.
4: Non, mais là, je pourrais.
1: Allez, donc je rappelle qu'on commence avec 2 points. La petite pièce circulaire qui sert à diriger le véhicule, mais qui est aussi un projectile utilisé au badminton, c'est bien le volant. Allez, ça démarre. 3 points. La femelle du cerf, ça vous demande une petite réflexion quand même. Ben, c'est bien la biche, hein, bravo.
4: Ouais, oui. J'étais pas sûre sur le moment, je vais paniquer.
1: Très bien. 4 points. Le fruit comestible qui est aussi le nom d'un oiseau emblématique de Nouvelle-Zélande, c'est le kiwi.
4: Ah ouais, je n'étais pas.
1: Et ouais, donc on reste à 4 points. L'accessoire de coiffure en forme de demi-cercle qu'on met sur notre tête pour maintenir nos cheveux en arrière, c'est bien le serre-tête. Ça nous fait 5 points. Ça c'est bien parce que vous avez pris le temps de la réflexion et vous l'avez trouvé. Dans quoi on met les pieds quand on commet une maladresse ? Eh bien dans le plat. J'ai bien aimé votre réponse, vous avez failli me faire rire dans la boue. Donc on reste à 5 points. Le prénom masculin princier, mais qui est aussi le nom d'une variété de poire, c'est bien William. Donc bravo, 6 points. Parce que, alors, attends,
0: je
1: peux quand même apporter une petite précision. Nom princier, parce qu'effectivement, on faisait référence au prince William de la famille d'Angleterre. Juliette.
0: Je suis sur le score là, on est à égalité là, ça y est.
1: On est à égalité. Bon, avec Fred. Donc là, tout va se jouer sur notre Julien Clerc. Je vous demandais en 1982, que déclarait Julien Clerc aux femmes dans sa chanson ? Eh bien, on va faire une réponse en musique.
0: Je vous aime ! Bravo ! Vous prenez la tête jusqu'avec 7 points. C'était vraiment sur le film et ça suffira.
1: Donc, vous êtes pour le moment, puisqu'on rappelle, hein, Juliette, que c'est sur la semaine, notre Chapel Doun, et vous venez de faire tomber Fred, ma chère Morgane.
4: Yes, désolé Fred.
0: Petite pensée pour Fred aujourd'hui, ouais. Mais c'est vrai que Morgane, vous prenez la tête. Il y a quand même du suspense encore, Morgane, hein,
4: oui.
0: C'est pas encore officiel.
4: C'est pas gagné,
1: mais c'est un beau score quand même. Donc,
4: C'est le meilleur que j'ai fait. Hein.
0: Ah, mais...
4: J'ai jamais fait un score pareil.
0: Ah, mais attends,
1: en pleine progression. Donc dans tous les cas, on sera heureuse, Morgane.
0: Dans tous les cas, il y a au moins les encouragements.
1: C'est ça.
0: Et peut-être rendez-vous à demain pour les félicitations, Morgane.
4: Bon, ben, super.
0: On est très contents pour vous.
1: Et on est désolé pour Fred.
4: Merci.
0: Voilà. Le score à battre, donc, c'est celui de Morgane maintenant. 7 points au 05 59 59 17 deux fois. Ce qui ne change pas, c'est le cadeau en jeu. Le séjour pour 4 personnes au Futuroscope pendant 2 jours.
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0: titre de l'artiste américain de 34 ans, Teddy Swims.
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0: Eh bien, tout a changé il y a quelques minutes à peine. Ça colle au basque de Morgane, Valérie.
2: Exactement, Morgane de la Benne a fait tomber Fred Dandaï. Elle est à 7 points, donc c'est les 7 points qu'il faut battre pour être le Chabeldoun et gagner
0: un séjour au Futuroscope pendant 2 jours avec l'hôtel, avec le petit-déj, avec l'accès au spectacle nocturne. Et on va accueillir notre prochain candidat, Jean, à Bayonne. Bonjour Jean.
3: Bonjour.
0: Bonjour Jean. Alors on discute avec un flâneur, Valérie.
2: Ah oui, j'adore.
3: Ah oui, pas un planeur, un flâneur.
0: Ah oui, oui, non, attention. Mais là, vous êtes en train de flâner. Non, parce que j'adore ce mot, pardon. Il est en train de flâner sur Bayonne, voilà.
3: Tout à fait.
0: Voilà.
3: Pardon, excusez-moi, j'ai pas compris.
0: Qu'est-ce que vous faites? Est-ce que vous flânez vraiment juste, oui, ou est-ce qu'il y a un petit objectif à cette flânerie?
3: Ah oui, non, j'ai besoin de petits matériels pour d'équipements moto pour la saison des pluies qui arrive, des petits trucs comme ça, voilà.
2: Ah, vous faites de la moto alors?
3: Exactement.
2: Oh, ça c'est sympa, depuis toujours?
3: Depuis toujours. je suis presque né sur une moto.
2: Ah ben non, voilà, t'es pas idiote ma question Jean.
3: Oui, exactement, j'en fais depuis l'âge de 16 ans.
2: Ah ouais, carrément.
3: Avant avec la mobylette, si vous n'avez pas connu les mobylettes.
2: Ah mais bon. Si, moi malheureusement je les ai connues, hein, alors Juliette non, mais moi oui.
3: Tu peux même dire 14 ans, vous voyez.
2: Ah ouais, mais bien sûr, c'est l'époque qu'on fait nous-mêmes, on répare tout seul, on est super content de réparer sa moto quand elle est en panne, mais je vois exactement.
3: Voilà.
0: Bon, maintenant qu'on a partagé les bons vieux souvenirs du bon vieux temps, on va jouer, non?
3: Exactement.
0: Allez Jean, c'est parti.
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2: 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Allez, on commence par la question bonus, Jean. Donc, alors, j'ai l'impression que au niveau du téléphone, c'est moyen. Donc, il va falloir être concentré puisqu'elle est sonore, cette question-là. Elle peut commencer par vous rapporter 2 points. La bonne nouvelle, c'est qu'on peut pas en perdre. C'est que du gain. Aujourd'hui, on joue avec des chansons dans lesquelles on va parler d'un continent ou d'un pays. À vous de me dire de quel pays on fait référence dans cette chanson. Ok? Donc, soit dans le titre, soit dans les paroles. Donc, vous tendez bien l'oreille.
0: Oh là là!
2: Et Hardy, Laurel et Hardy, et on y va.

0: L'Italie. Week-end à Rome.
1: Alors il me dit week-end à Rome, l'Italie. Qu'est-ce que t'en penses, Juliette?
2: Je sais pas.
1: Eh ben non, c'était tombé pour la France. Je suis tellement désolée.
2: Ah, c'était bien. Ah, purée,
1: c'était Étienne Dao, parce que par contre, vous avez bon chanteur, mais non, c'est pas ça. Ah, mais ça, c'est le côté viré, ça. Vous êtes tous vus partir en moto en Italie, dans les Cinque Terre, avec moi.
0: Et donc, il fallait aller sur la Lune, alors.

0: Il fête 75 ans le 11 octobre, Jean-Jacques Goldman.
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0: 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La partie Sacolo Basque continue avec Valérie, toujours le même cadeau en jeu. C'est donc ce week-end de 2 jours au Futuroscope, un séjour de 2 jours avec l'hôtel, avec l'accès au parc pour 2 jours et avec l'accès au spectacle nocturne. On va retrouver notre candidat Jean à Bayonne. Il flâne et il répond aux questions de Valérie. Alors pour l'instant, sans succès,
2: oui,
0: mais c'est pas fini.
2: Exactement. Vous avez l'occasion de vous rattraper avec ces questions qui arrivent de culture générale, donc dans tous les domaines. Ça va durer 45 secondes. Vous aurez 1 point par bonne réponse, Jean.

0: Et si vous ne savez pas, vous me dites « je passe ». Ok pour vous ?
1: Ok.
0: Vous êtes prêts ? Vous avez bien l'oreille tendue, tout concentré, pas de dérangement ?
1: Oui.
0: Allez, vous me dites top départ quand vous voulez.
1: Allez, top.
0: Si je vous dis Tom Hanks, Ballon et Île déserte, à quel film pensez-vous ?
1: Seul au monde.
0: Comment appelle-t-on le petit de la chèvre ?
1: Le chevreau.
0: Quelle couleur est associée à la planète Mars ?
1: La planète rouge.
0: Selon le titre de sa chanson sortie en 87, que fait Sabine Paturel ?
1: Elle fait des bêtises.
0: Prénom...
1: Rien que des bêtises.
0: Prénom commun au chanteur Doré et à l'ex-animateur Le Pers.
1: Julien.
0: Selon l'expression, quand on brille par sa bêtise, on est bête à manger quoi ?
1: Du foin.
0: Nom de la flûte dont on joue à l'horizontale en tenant le tube sur le côté.
1: Du pan, la flûte à l'horizontale, la flûte traversière.
0: Si je profite du bord de mer à Royan, je suis dans quel département ?
1: Royan, c'est Charente-Maritime.
0: Oh là là ! Eh ben franchement, Jean, la classe, parce que sur toutes les questions, tous les domaines, que ce soit cinéma, ouais, géographie, il a répondu. La question, c'est de savoir est-ce qu'il a répondu juste.
1: Ah, ça, c'est.
0: Ah, voilà, c'est là que ça peut. Allez, si je suis à Royan, je suis bien en Charente-Maritime. Allez, premier point pour vous, dans le 17.
1: Oui.
0: Le nom de la flûte qu'on joue sur le côté, c'est pas la flûte de pan, c'est la flûte traversière avec le tube qu'on tient sur le côté.
1: Je l'ai dit.
0: En deuxième temps, et on retient toujours la première. Honnête en plus, mais il est parfait ce genre. Allez, on reste à un point. Si on est vraiment bête, on est vraiment bête à manger du foin. Bravo, deux points pour vous. Le prénom commun au chanteur Doré et Le Père, c'est bien Julien. Trois points. Qu'est-ce que fait notre Sabine Paturel de 1987? Mais c'est là qu'on est content d'avoir un peu de bouteille, parce qu'il y en a plein qui n'auraient pas su répondre, Jean. Mais vous avez répondu bêtise. Qu'est-ce que c'est? On écoute.
2: Je fais rien que des bêtises quand t'es pas là.
0: Ça nous fait 4 points. La planète Mars, elle est bien rouge. Ça nous fait 5 points. Le petit chevreau, c'est bien le petit de la chèvre. Voilà, ça nous fait 6 points.
3: Ouh là là, mais oui. C'est un sans faute là. Non, il y a eu une faute.
0: Il y a eu une faute avec la flûte traversière. Okay. Sinon, on est sur du sans faute. Il nous reste une question. Si je vous dis Tom Hanks, Ballon et Île déserte, à quel film pensez-vous ? Vous m'avez répondu Seul au monde. Eh bien, c'est bien ça. C'est ce film qui est sorti en l'an 2000. Ça nous fait donc 6 points. Ça ne suffira pas.
3: 7 ou 6 ?
0: 7 points. Pardon.
1: Merci.
0: 7 points. Ça ne suffira pas malgré tout, puisqu'il faut dépasser. Donc en fait, vous avez chuté sur la chanson sonore, sinon vous prenez la tête.
1: Eh oui.
0: C'est fou ça.
3: Ah là là. On va repenser à Étienne Dao longtemps, Jean, je pense.
1: Ouais. Oui.
0: Mais vous pouvez flâner la tête haute, parce que vraiment, vous avez très très bien répondu et sur toutes sortes de sujets, donc félicitations.
3: Ouais. Franchement, si Morgane nous écoute, je pense qu'il y a eu les poils qui se sont un peu hérissés.
0: Ah,
3: là,
0: c'est sûr.
3: Jean, bah bravo pour ce score et puis pour aussi la bonne humeur et l'humour. Il y a un petit humour pince sans rire qui me plaît bien, moi, chez Jean. On vous accueille une prochaine fois avec plaisir.
1: Ouais,
0: à bientôt.
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3: Tous les jours, à n'importe quelle heure de la journée, vous pouvez nous laisser des messages vocaux sur WhatsApp. Alors souvent, c'est pour nous partager des événements que vous organisez, mais parfois, c'est aussi pour faire simplement des annonces.
5: Je suis Sandrine, la metteur en scène de la compagnie Théâtrons Ensemble Biarritz. Nous recherchons urgemment deux comédiens amateurs expérimentés. Pour notre nouvelle création, Le passé tiendra-t-il ses promesses ? Une comédie poétique qui traverse 5 siècles d'histoire au port des pêcheurs de Biarritz. Nous recherchons donc un comédien de moins de 55 ans pour les rôles de Peyo, un baleinier poète, et Antione, un pirate amoureux. Et nous recherchons aussi une comédienne qui aurait plus de 50 ans pour les rôles de Mayalen, une casse-carotte libre et pétillante, et l'épouse d'un préfet. Vous pouvez découvrir nos créations sur notre site théâtreensemble.com.
3: Voilà, si vous avez une âme de comédien, de comédienne, vous avez entendu cet appel. Et vous aussi, vous pouvez lancer des appels ou partager des événements sur WhatsApp au 05 59 59 17 deux fois. 11h39.
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3: Valérie, qu'est-ce qu'il faut faire pour remporter un séjour au Futuroscope ?
0: Il faut battre le score de Morgane, c'est 7 points.
3: Elle m'a pas suivi. Il faut aller plus haut.
0: j'avais pas vu.
3: Avec Tina Arena.

0: aller plus haut avec Tina Arena.
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0: L'objectif dans sa colle au Basque, il faut faire au moins 8 points, donc battre le score de Morgane de 7 points pour remporter ce séjour pour 4 au Futuroscope pendant 2 jours. Et notre prochaine candidate qui habite à Asquin. Alors Valérie, pour la présenter, Audrey, il y en a qui ont une double vie.
3: Oui.
0: Audrey, elle a une triple vie. Bonjour Audrey.
3: Bonjour.
4: Mais une triple vie, bonjour Audrey, donc vous vous passeriez bien, je pense, non?
3: Oh, je m'y suis faite et j'adore ce que je fais, donc c'est le principal, je pense.
4: C'est ça. Et puis au moins, ça doit être varié, vous vous ennuyez jamais.
0: Mais alors, attends, il faut qu'on explique.
4: Ah bah oui, on va peut-être expliquer, c'est vrai.
0: C'est que vous cumulez trois travails.
3: Oui, c'est ça. Oui, je cumule trois travails.
0: Qu'est-ce que vous faites?
3: Un en priorité où je suis femme de ménage. Mmh. Et les deux autres où je travaille à mon compte pour deux sociétés différentes de vente de produits de la rue. Mmh. Et un autre de vente d'accessoires et de produits pour le nettoyage à la maison.
4: Oh, c'est super. Mais ça doit pas être évident parce qu'il faut tout savoir faire. Du coup, communiquer, du commerce. Bien connaître ses produits, c'est hyper riche comme boulot.
3: Oui, mais c'est très enrichissant. Ça permet de voir du monde tout le temps. Et puis c'est ma passion. Donc voilà, je suis contente.
0: Oh, Audrey, hyper positive. Ça fait plaisir. Et en plus, elle joue pour faire plaisir. Elle fait toujours plaisir aux autres, ça se trouve, Audrey. Encore
4: j'ai bien l'impression.
0: Encore une pour faire plaisir à son mari qui la tanne pour aller au Futuroscope. C'est ça, hein, Audrey?
3: Oui, c'est ça. C'est même lui qui m'a dit, il faut que tu joues.
0: Et pourquoi il appelle pas?
3: Il doit appeler, mais il n'a pas été retenu. C'est moi qui ai été retenue.
0: Ah,
3: voilà.
0: C'est les stratégies à la maison, je comprends mieux. Bon, bah Audrey, c'est parti pour le défi. Et on démarre toujours, Audrey, par une question bonus. Elle arrive maintenant.
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4: Question bonus qui peut vous rapporter 2 points, qui est sonore toujours. Aujourd'hui, on écoute des titres de chansons, des paroles qui font référence à un pays ou à un continent. À vous de me trouver lequel, ok?
3: Ok.
4: Oh là, c'est quoi ce petit soupir?
0: Faut décharger.
4: Ah ouais. Allez, vous écoutez et vous attendez qu'il y ait le chronomètre de 5 secondes pour parler, parce que sinon tous les candidats, ils ont parlé sur la chanson, on n'entend rien. Moi, je suis pas d'accord. Allez, on écoute.

0: À vous, Audrey.
1: Pas du tout. L'Angleterre ?
0: Ah, au moins, vous avez essayé un truc super. Juliette, tu n'avais aucune idée. Ah là là, c'est un super titre. Don't cry for me, Argentina. Ah, et c'est l'Argentine. Et oui, c'était Madonna qui sentait ça, Don't cry for me, Argentina, qui raconte l'histoire et le destin d'Eva Perón. Vous vous rappelez de c'est ça? Il y avait tout un film sur elle aussi, qui était l'ancienne première dame d'Argentine. Bon, c'est pas grave. Vous avez vu que tout à l'heure, il a frôlé la gagnante, tout à l'heure, notre Jean. Donc peut-être que vous y arriverez aussi. Moi, j'en suis sûre. On y croit, Audrey?
1: Ah oui, j'y crois.
0: Magnifique. Bon, et ben on se retrouve juste après Damiano David pour affronter le questionnaire Sacolobasque de Valérie avec le titre Next Summer.

0: Summer avec Damien et David.
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0: Vous vous affrontez tout au long de la semaine pour gagner un séjour au Futuroscope pour 4 personnes. On rappelle tout ce qu'on peut gagner dans ce séjour, Valérie.
2: Oui, et on rappelle que les 4 personnes, c'est 2 adultes, 2 enfants, l'entrée au parc pour 2 jours, l'accès au spectacle nocturne, une nuit dans cet hôtel, 1 étoile et les petits déjeuners sont compris. Alors, je sais pas s'ils sont servis dans la chambre.
0: Je sens que, parce que c'est vraiment ce qui t'importe le plus.
2: Mais oui, moi, j'aimerais bien qu'on va ding ding et hop, tu vois, quelqu'un du futur vienne me servir dans ma chambre. Voilà.
0: C'est beau, les petits rêves comme ça.
2: Ouais, c'est beau.
0: Donc, c'est le cadeau en jeu cette semaine. Pour l'instant, le meilleur score, c'est celui de Morgane qui a fait 7 points. C'est le score à battre. On va retrouver Audrey qui, en tout cas, dans la vie, est une super héroïne. Elle a quand même 3 jobs en même temps. Ah. Et elle t'affronte à présent, Valérie, pour tenter de battre ce score.
2: Exactement, le score, donc il faut faire au moins 8 pour battre ce score. Culture générale, donc vous avez 45 secondes, 1 point par bonne réponse, et quand vous savez pas, vous me dites je passe, et on prendra toujours en compte votre première réponse. Qu'est-ce qu'on peut lui donner comme petit conseil, Juliette? Peut-être de bien se vider l'esprit, de pas prendre trop de temps quand vous savez pas.
0: Je peux le dire ou pas?
2: Oui, je sais pas, non, parce que j'avais l'impression.
0: Question-réponse. Non, moi je pense de passer, de pas attendre 30 secondes avant de passer, par exemple.
2: Mais c'est ce que j'ai dit, quoi, en gros.
0: Bah oui, mais parce que t'as posé la question. Bon, bref, on s'en fout.
2: Allez.
0: Audrey. Bon, Audrey. J'espère que ça vous détend au moins, Audrey. Hein. Ça sert à quelque chose, ce moment.
2: Bon, Audrey, en gros, vous faites au mieux, quoi. Vous êtes prête? Vous nous dites 45 secondes, vous dites top départ quand vous voulez.
3: Top départ.
2: Prénom féminin, mais aussi d'une fleur très parfumée ou encore une couleur.
3: Rose.
2: Quel célèbre détective habite Baker Street à Londres?
3: Sherlock Holmes.
2: Quel légume est réputé pour rendre aimable et donner les fesses roses?
3: Les carottes.
2: Quel crustacé représente le signe astrologique du cancer?
3: Un crabe.
2: Quelle est la ville la plus peuplée d'Écosse?
3: Pass.
2: Quel comédien incarnait les premiers James Bond entre 1962 et 1967?
3: Pass.
2: Quelle fleur est surnommée la fleur du beurre?
3: Pass.
2: Si j'écris 19 en chiffres romains, je mets combien de X?
3: 1.
2: Allez, on va regarder tout ça ensemble. Comment vous le sentez, vous, Audrey?
3: Ah non, mais pas du tout.
0: J'adore. Est-ce qu'on vous aurait donné des mauvais conseils?
3: Non, pas du tout. C'est moi, je me suis mise à paniquer.
2: Mais oui, mais c'est pas faux votre analyse, parce que le départ, on sentait que ça allait bien. Et bien, c'est parti un peu. Bon, on va regarder tout ça. Alors, si vous écrivez 19 en chiffres romains, et bien vous allez mettre 2x, parce que c'est XIX.
3: Mais bien sûr.
2: Mais voilà. Comme disaient tous nos amis les Romains. Bon, on reste à 0. La fleur du beurre, on peut l'appeler le bouton d'or ou le renoncule, selon, c'est pareil.
0: Yves, un commentaire?
4: Trop dur cette question.
0: Ah, merci. Moi, j'ose plus rien dire.
2: Bouton d'or, on l'a tous fait enfant, on n'a pas fait ça.
0: J'ai jamais entendu ça.
2: Mettre la fleur sous le cou?
4: Non.
2: Vraiment. Bref, quel comédien incarnait les premiers James Bond entre 62 et 67? Ça, Yves Tussaud, l'a pas non plus.
4: Je l'avais pas non plus.
2: C'est une connerie, bravo Audrey. Bon, bah c'est un petit peu tard, mais au moins vous l'avez. Non, mais je suis avec des incultes, qu'est-ce que vous voulez que je vous dise? Ensuite, la ville la plus peuplée d'Écosse, Glasgow, qui est la ville la plus importante et la plus peuplée, avec environ 635 000 habitants.
3: Merci, merci de cette précision.
2: Merci, c'est gratuit, c'est cadeau. Ensuite, le légume réputé pour donner les fesses roses, Yves Tussaud, vous l'avez?
4: Carotte.
2: Ah, bravo. Et ça, vous l'aviez dit, Audrey. Donc, c'est votre premier point. Et c'est là qu'on commence, Audrey. Alors là, attention, c'est votre grande remontada. Ensuite, le célèbre détective qui habite à Baker Street à Londres, c'est bien Sherlock Holmes. 2 points. Ensuite, le prénom féminin, mais aussi la fleur très parfumée et encore la couleur, c'est bien le rose. Ça nous fait 3 points. Et puis, il y avait une autre question qui était bonne, auquel vous m'avez répondu, je ne la retrouve plus. Ah si, le crustacé qui représente le signe astrologique du cancer, c'est bien le crabe. Donc, ça nous fait 4 points. Ben, en fait, vous avez été les 4 premiers points. Nickel. Puis après, alors là, je ne sais pas ce qui s'est passé, Audrey.
3: Nul.
2: Non, alors là, moi, j'irai pas dire ça du tout. Vous n'avez pas du tout été nul. D'ailleurs, Yves et Juliette se sont entendues ensemble pour dire qu'elles étaient peut-être un peu compliquées. Bon, voilà. Moi, je veux pas vous dire que vous soyez nul, c'est pas vous.
0: Non, c'était pas nul. C'était pas nul, franchement.
2: Mais ouais. Vous avez perdu vos moyens.
3: Tant pis.
2: Voilà, une autre fois, vous rappellerez.
3: Ah, mais une autre fois, je vais rappeler, puis un jour, je vais gagner.
2: Mais
3: quand
2: ça,
3: même,
2: c'est sûr, exactement.
0: C'est ça qu'on veut entendre,
2: mais
0: Audrey.
2: Oui, regardez Morgane, trois fois, et hop là, la quatrième, elle a réussi. Non, mais attendez.
0: Audrey, ben, on vous attend. À la prochaine.
3: Très bien, merci beaucoup.
0: Et nous, on revient bien sûr demain, Valérie. Oui, en tout cas, moi. Je crois que vous n'êtes pas là. En fait.
2: Non, je ne suis pas là. Mais j'ai écrit des questions, donc attention. Ne croyez pas que ça va être plus simple.
0: Le séjour au Futuroscope, on saura donc qui sera le Chapel Dund demain avant midi.
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0: Yann Cash sur votre radio, ici Pays Basque.
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0: Bientôt la fin de la semaine, en ce jeudi 8 octobre, il est midi. Le journal est présenté par Yves Tussaud. Bonjour Yves.
2: Bonjour Juliette, bonjour à tous. Nouveau blocage ce matin au lycée Cassin à Bayonne. 2 à 300 élèves ont érigé un barrage avec des barrières et des palettes à l'entrée principale de l'établissement. Mais la police avait sécurisé l'accès par un autre portail. Les élèves qui le souhaitaient ont pu aller en cours dès 8h. À noter ce matin, autour de Cassin, 2 feux de poubelle qui ont nécessité l'intervention des pompiers. Mais sinon, c'était plutôt ambiance musicale et battle d'aura. Preuve que la motivation des lycéens est intacte. Écoutez, Naya et Jeanne, elles sont élèves de terminale à Cassin.
3: Être solidaire des autres, déjà, c'est important. Et pour soutenir aussi tous ceux qui sont dans la même galère que nous. Et voilà.
4: Ici, on n'est pas si mal, même s'il y a quand même des manques de moyens et tout. Mais on soutient et on est là.
5: Ça fait plus d'une semaine que ça dure ici.
3: Bah oui, faut que ça continue, enfin, dans le respect. Parce que là, avec le feu, c'est vrai que c'est un peu abusé. Je pense qu'on n'était pas obligé d'aller jusque-là. C'est pas non plus dans la violence que ça marchera forcément. Ça peut aider, mais il faut que ça soit quand même dans le respect.
4: Tant qu'on n'a pas... Enfin, je sais qu'on ne va pas avoir des changements immédiats, mais il faut rester consistant jusqu'à que quelque chose change. Sinon, ça ne sert à rien. Et en plus, on n'est pas là juste, comme elle a dit, on n'est pas là juste pour casser et pour ne pas aller en cours. On se bat pour quelque chose, donc c'est important.
2: Naya et Jeanne, élèves de terminale à Cassin, blocage et feu de palette également devant le lycée Canto à Anglette ce matin. Et globalement, les lycéens ont reçu le soutien des étudiants qui, eux, n'avaient pas besoin de bloquer à la fac de Bayonne puisque la direction avait décidé de fermer l'établissement depuis hier.
0: Les 3 principales organisations lycéennes seront reçues cet après-midi par Édouard Giffray, le ministre de l'Éducation nationale.
2: Le ministre de l'Éducation nationale et Philippe Baptiste, le ministre de l'Enseignement supérieur. Aujourd'hui, 2 lycées du Pays Basque organisent des temps d'échange avec les lycéens. C'est le cas à Paulbert à Bayonne et au lycée Maurice Ravel à Saint-Jean-de-Luz. La situation d'une adolescente de 15 ans qui a été frappée et gazée par des membres des forces de l'ordre à Bayonne a été évoquée par la députée socialiste Colette Capdevielle hier en commission des lois à l'Assemblée nationale. Elle a demandé au ministre de l'Intérieur pourquoi cette adolescente et sa famille avaient eu tant de mal à déposer plainte au commissariat de Bayonne. Laurent Nouniès, ancien sous-préfet de Bayonne d'ailleurs, a répondu qu'il allait se pencher sur ce dossier dont il n'était pas au courant.
0: La mairie de Tarnos lance un plan d'action après la mise en examen de 2 animateurs de son centre de loisirs.
2: Le premier en juillet dernier qui avait été mis en examen pour viol et agression sexuelle sur plusieurs enfants et le second à la rentrée qui lui était accusé d'avoir envoyé des documents pornographiques à une mineure. Un plan d'action en 4 axes, il sera question de prévenir, de repérer, de prendre en charge et de suivre. Un plan qui devrait être opérationnel en juin 2027. Marc Babillet, le maire de Tarnos, était l'invité d'ici Pays Basque à 7h45 ce matin.
6: Il faut vraiment qu'on passe à un monde. Il y a eu un monde d'avant et on est vraiment passé sur un monde d'après. C'est une culture donc, de prévention qu'on veut essayer de développer, donc envers ces professionnels qui sont déjà formés, bien évidemment, mais également vers les familles et les enfants. Et donc c'est justement un combat que je veux porter. Je vais monter au
0: Congrès des maires.
6: Congrès des maires, merci. Je ne retrouvais plus l'expression. Pour porter ce sujet, donc modestement amener cette expérience. Et également, donc, j'ai demandé donc, au préfet qu'on puisse avoir un retour d'expérience un peu à froid, avec notamment la commune de Parentis-en-Born dans les Landes qui a subi enfin une problématique similaire à la nôtre, pour qu'on puisse peut-être avoir un protocole pour des mairies même peut-être de taille plus modeste que la nôtre, qui peuvent être totalement dépassés donc si de tels faits arrivent.
2: Et depuis la rentrée de septembre, la mairie a enregistré une baisse des inscriptions au centre de loisirs de l'ordre de 20%. Marc Mabillé, le maire de Tarnos, entretien à retrouver sur votre application ici. L'optimisme, une énergie de résilience, c'est le thème d'une conférence qui aura lieu en fin de journée au théâtre Quintao à Anglette. C'est dans le cadre des rendez-vous santé, bien-être et de la semaine bleue. Une soirée sur l'optimisme et ses vertus pour faire face aux épreuves de la vie, faire face à la maladie et favoriser globalement une meilleure santé. C'est à partir de 18h du rugby ce soir, la reprise du championnat de Pro D2, 6e journée entre Montauban et Brive.
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2: À la météo Juliette, sachant qu'il est tombé entre 25 et 30 mm d'eau les 24 dernières heures sur le Pays Basque et l'ensemble du département des Pyrénées-Atlantiques.
0: Et ça devrait continuer encore un petit peu, quelques averses sont possibles tout au long de la journée, avec ceci dit des éclaircies aussi annoncées par Météo France, notamment cet après-midi, et on devrait retrouver un temps vraiment sec en fin d'après-midi, début de soirée. Les températures, elles sont en baisse au meilleur de la journée. 14 degrés à Mendive, 15 degrés à Tardettes, 17 degrés à Andaille et Espelette, 18 degrés pour les maximales à Bayonne ou encore Bidache. Demain, éclaircie selon Météo France. 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
8: Bonjour à tous, j'espère que vous allez bien, j'espère que vous tenez le coup depuis cette rentrée pas facile. Et justement, on est là pour vous rendre service dans ce nouveau rendez-vous quotidien sur Ici qui s'appelle On vous doit bien ça, entre 12h et 13h tous les midis. Alors moi je m'appelle Enora Malagré, je ne suis pas seule, j'ai une joyeuse bande qui m'accompagne pour vous rendre service, je l'ai dit, en la personne de Aude Razo, Madame Antierna. Coucou Aude.
9: Coucou et coucou tout le monde.
8: Le grand médecin que tout le monde nous envie, Monsieur Gérald Kierzek, bonjour. Docteur.
10: Bonjour à tout le monde. France présente, c'est ça. Je suis Enora Malagré. Je suis Gérald Kierzek. Bonjour.
8: Effectivement. Et alors, vous ne le savez pas, mais je vous le dis tout de même. Il a mis sa blouse de médecin pour faire l'émission aujourd'hui. Notre grande journaliste Elsa Wolinski. Bonjour Elsa.
11: Bonjour.
8: Et Monsieur Bonplan Valère Coréard. Bonjour.
12: Salut Enora. Bonjour à toutes et tous.
8: Alors aujourd'hui, nous allons consacrer un large dossier à la vue. Ça nous préoccupe beaucoup. Comment payer moins cher ses lunettes? Comment on consulte? Alors pardonnez-moi, c'est une tannée en plus pour avoir un rendez-vous chez l'ophtalmo, si je puis me permettre.
10: De moins en moins.
8: Kierzek. Oui, oui, c'est
10: non,
8: ça.
10: Non, non, mais de moins en moins, je vous expliquerai pourquoi.
8: Vous allez nous expliquer dans un instant. En tout cas, on parle de votre vue majoritairement dans l'émission. Elsa Wolinski nous parlera du retour de la bande dessinée Le Petit Nicolas.
11: Mais oui, tout à fait.
8: Et ça, ça va nous plonger dans une délicieuse nostalgie. Et puis, Aude Razo aussi nous parlera de quelque chose d'assez... qui nous a mis en chagrin. C'est les arnaques, en fait, aux cagnottes.
9: Les faux appels aux dons, effectivement. Et il y en a beaucoup plus que ce qu'on croit. Donc il faut avoir quand même une certaine vigilance quand vous voyez passer des appels aux dons sur les réseaux sociaux.
8: Et tout au long de l'émission, Valère Correa, je l'ai dit, nous distillera des bons plans. On est ensemble jusqu'à 13h. Si vous avez des questions, ça se passe au 0810 055 056. Vous pouvez aussi nous laisser des messages vocaux, comme l'a fait Géraldine aujourd'hui.
13: J'ai entendu dire qu'on pouvait contacter les impôts pour faire baisser notre taxe foncière. Vous pourriez m'expliquer, me donner un peu plus de détails, parce qu'évidemment, ça m'intéresse.
8: Alors ça, c'est pour la personne la plus riche de France, Valère Correa, quand je présente. Non, mais qu'il y a des bons plans à ce sujet qui viennent tout nous expliquer.
12: Et oui, hein. Avez-vous un bidet chez vous? Sans doute pas, mais il y en a peut-être eu un jour. Et pour les impôts, il est toujours là. Et ça vous coûte de l'argent. Je vais vous expliquer.
8: J'ai pas
13: alors,
8: tout
13: nous
8: compris.
13: N'avons pas compris.
10: Mais c'est vachement bien. Un bidet, bien en plus, il faut le laisser.
12: Si vous avez eu un jour un bidet dans votre maison, ça a une valeur que vous payez aujourd'hui, alors qu'il n'est peut-être plus là. C'est ce dont je vais vous parler.
8: Je suis blonde, ça a mis du temps à monter au
11: mais
8: cerveau.
11: Je suis brune, ça a mis du temps à monter au cerveau.
12: J'ai peut-être été mauvais. Hein.
8: On va y répondre en tout cas dans une trentaine de minutes. 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Et nous allons, je vous l'ai dit en préambule, parler de la vue. À quelle fréquence doit-on vérifier sa vue? Quels symptômes doivent nous inquiéter? Valère nous dira aussi comment s'équiper pas trop cher. Alors Gérald, à quelle fréquence doit-on vérifier sa vue?
10: Il n'y a pas de chiffre magique. Alors déjà, quand on a des symptômes, on va consulter. Mais globalement, si vous n'avez pas d'antécédent particulier entre 20 et 40 ans, voilà, c'est un peu votre fourchette d'âge, c'est tous les 5 ans, ça sert à rien d'y aller plus. En revanche, plus on vieillit, plus on va avoir besoin de contrôler sa vue. Et plus on a des maladies, je pense au diabète en particulier, un diabétique doit aller chez l'ophtalmo tous les ans, par exemple, parce qu'on sait que le diabète complique, bouche les petites artères de la rétine en particulier, donc c'est un contrôle avec des examens spécifiques tous les ans, parfois c'est même de manière plus resserrée. Et si vous n'êtes pas diabétique, pas d'antécédent particulier, c'est vrai qu'au-delà de 65 ans, on se dit que tous les 1 ou 2 ans, c'est pas mal d'aller faire contrôler sa vue. Et puis les gamins, c'est important aussi, parce que par exemple, si vos enfants vos petits-enfants, vous les voyez plisser un peu des yeux, pas bien voir ce qu'il y a au fond, etc. Il faut vérifier, les instits hein, ou les profs peuvent vous le dire et vous le signaler, il faut vérifier que votre enfant n'est pas myope, par exemple. Donc là aussi, c'est un contrôle de la vue. C'est pas forcément chez l'ophtalmo, ça peut être un contrôle chez un opticien. Ils ont les appareils pour contrôler votre vue, votre acuité visuelle, et puis il y a des contrôles qui sont faits par la médecine scolaire ou les infirmières
8: scolaires.
10: Parce que
8: je vous taquinais, docteur Kierzek, dans le sommaire, mais c'est vrai qu'on on a du mal à trouver un rendez-vous chez l'ophtalmo, pardonnez-moi.
10: Oui, alors ça c'était vrai, et je regardais en fait les chiffres, il y a plein de centres qui se sont multipliés, qui sont beaucoup mieux organisés, les rendez-vous sont optimisés, pris de manière électronique sur Internet, vous allez chercher le rendez-vous, on va vous en trouver un dans un centre où il y a des ophtalmos et des orthoptistes.
8: Qu'est-ce que c'est orthoptiste ?
10: Un orthoptiste, c'est un peu, ils ne vont pas être d'accord si je dis ça, mais c'est le technicien paramédical, un peu comme l'infirmière par rapport au médecin. Ben, c'est l'orthoptiste qui va faire tous les examens et il peut faire aussi de la rééducation des yeux, mais en fait, il prépare tous les examens qui prenaient du temps à l'ophtalmo. Et donc avant, ben, les rendez-vous d'ophtalmo, ça durait, c'était le médecin ophtalmologiste qui faisait les gestes, les examens, etc. Donc pendant un rendez-vous, vous, bah, il voyait un malade et ça durait. Là, les orthoptistes, il y a plein de délégations de tâches, ils vont lui gagner du temps et après l'ophtalmo, il fait le bilan. Et quand on regarde 2017, il fallait plus de 2 mois pour avoir un rendez-vous. Évidemment, ça dépend des régions, etc. Maintenant, en 2 semaines, voire moins, vous avez sans aucun problème alors, un rendez-vous.
8: En voilà une bonne nouvelle. Audre Azou, Pierre Zavolinski.
9: Je plus sois pour les centres, effectivement, parce que pendant,
8: Je plus sois, tout à fait. Je l'aime
9: parce
8: infiniment.
9: Que, bah, maintenant, voilà. J'ai trouvé un ophtalmo, mais pendant des années, je ne trouvais pas d'ophtalmo. Et effectivement, j'ai trouvé un centre dans une clinique. Et effectivement, on passe entre les mains de plein de gens différents et on termine finalement avec l'ophtalmo qui fait l'examen final. Et finalement, on a un rendez-vous, mais franchement, en 3-4 jours, c'est d'accord. Super. Et sur Doctolib, il y en a plein des centres comme ça.
8: Ça peut vous rassurer, chères auditrices, chers auditeurs.
14: Alors moi, ce n'était pas sur les rendez-vous. Écoutez, je profite de votre venue, cher médecin. Quand on est ménopausé, j'ai l'impression qu'on a quand même la vue qui baisse beaucoup plus vite. Je ne suis pas la seule à le dire.
10: Oui, mais ce n'est pas en lien avec la ménopause, même si les variations hormonales peuvent influencer la vue. C'est en lien avec l'âge, tout simplement. Quand on est ménopausé, ça veut dire, allez, en moyenne, c'est autour de 45-47 ans, bah, c'est l'âge où on a aussi la presbytie.
9: Ah, ça, ça me fait peur, j'ai 40 ans, je vais être presbyte.
10: Oui, la presbytie, c'est-à-dire que c'est le cristallin qui accommode moins, donc on a du mal, hein, on est obligé d'éloigner le journal, parce c'est que bah, de près, on ne voit pas, donc on éloigne un peu le journal. Alors, on démarre avec
8: on
10: des
8: éloigne aussi
10: loupes.
8: Un peu son mari, parfois. Moi, de près, je le vois flou.
10: On a des loupes, et ce n'est pas la bonne idée de prendre ces loupes qu'on trouve avec une correction standard.
8: Oui, j'allais vous poser la question.
10: Ce n'est pas forcément la bonne idée, parce qu'en fait, il faut contrôler votre vue, voir s'il y a une asymétrie entre l'œil droit et l'œil gauche et il faut adapter les verres justement à votre problème, à votre correction. Et souvent, votre œil, il a compensé et puis on arrive avec la presbytie et c'est là où on décompense une myopie, un astigmatisme et donc avec la presbytie, bah, c'est là où on y voit moins bien. Donc, il faut vraiment adapter avec des verres qui sont adaptés. Et moi, j'ai pris pendant des années des loupes comme ça et les copains ophtalmos me disaient non, c'est pas une bonne idée parce que ça a peut-être aggravé ton trouble oculaire. Il faut vérifier qu'il n'y a pas une cataracte aussi. La cataracte, c'est la lentille à l'intérieur de l'œil, il y a ce qu'on appelle le cristallin, qui va devenir opaque. Et quand c'est très opaque, on voit les gens, on discute avec eux, ça devient blanc un peu l'œil. Ouais. Et à un moment donné, il faut opérer la cataracte.
8: Très rapidement, quand on fait de la dégénérescence maculaire
10: liée à l'âge,
8: quels sont les petits symptômes ?
10: Bah, les petits symptômes, ça va être, vous allez être obligé d'augmenter le contraste de votre écran, par exemple. Ou la nuit, le soir, quand il y a un peu d'obscurité, vous voyez moins bien. Et puis, c'est la déformation des lignes. Donc, si vous prenez un tableau, là, on a un tableau sous les yeux avec des lignes verticales et horizontales, bah, vous regardez si les lignes sont un peu déformées, c'est peut-être une atteinte ou en tout cas, il faut aller contrôler la rétine parce que ça, c'est l'arrière de l'œil. C'est très complexe l'œil. Hein. Il y a la cornée qui est en avant. Ensuite, on rentre dans l'œil. Bah, c'est un peu visqueux. Au milieu, il y a le cristallin. C'est ça qui s'opacifie et qui devient la cataracte.
8: Et bon appétit, bien
10: et
8: sûr.
10: À l'arrière, mais non. Et à l'arrière, il y a la rétine. Ouais. Et c'est là où sont projetées les images. Et ben à tous ces segments de l'œil peuvent être atteints.
8: Moi j'ai comme un petit cil en permanence. J'ai l'impression d'avoir un cil qui me bloque un peu la
10: vue. C'est peut-être un cil d'ailleurs, non ? Vous avez regardé ?
8: Allez, en tout cas, il y a beaucoup, beaucoup à dire sur la vue. Si vous avez des questions, profitez-en. Ça se passe au 0810 055 056. Valère, dans un instant, va nous dire comment s'équiper pas trop cher. Ça nous intéresse sacrément parce que ça nous ruine un peu hein, quand même, hein, les lunettes, etc. Mais pour l'heure, Amy Winehouse, Back to Black sur ici. Et on est ensemble jusqu'à 13h, chers amis.

0: Bach, Amy Winehouse sur Ici. On est ensemble jusqu'à 13h. 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
0: Il est midi 17, nous sommes en direct dans votre nouveau rendez-vous qui s'appelle On vous doit bien ça. On essaye de vous rendre service, de vous accompagner avec sérieux et bonne humeur. On en a bien besoin en ces temps compliqués. On est au milieu d'un gros dossier sur la vue. Un peu plus tard dans l'émission, Audrazo nous parlera de ces arnaques aux cagnottes. C'est un véritable scandale. Et puis, on plongera dans un bain délicieux de nostalgie avec Elsa Wolinski qui nous parlera du retour du petit Nicolas. Souvenez-vous de cette merveilleuse bande dessinée qui a accompagné nos enfances. Beaucoup de réactions au 0810 055 056, Valère.
2: Oui,
0: attention, il y a un défi pour vous, monsieur Kerzek.
2: Un message pour le docteur. Il nous le dit d'ailleurs avec respect, mais il ne faut pas déconner, docteur, vous dit-il, cet auditeur. C'est une réaction de Parisien. Les rendez-vous ophtalmologie sont très compliqués, sauf à Paris, j'imagine bien.
3: Non.
4: Mordicus,
3: il y a des centaines de centres. Je ne sais pas si citer les noms, mais les points vision, etc. Il y en a plus de 70 en France. Alors évidemment, c'est pas dans les villages. Vous n'aurez pas un ophtalmo dans un village, mais vous aurez un centre à proximité. Il y a les opticiens. Vous en avez de partout. Ils sont à même de contrôler votre vue. Il y a de la téléconsultation qui est possible dans les centres d'optique, les magasins d'optique avec un ophtalmo à distance. Donc il y a des solutions. Bien sûr, à Paris, il y a une offre de soins qui est plus importante.
0: Dans les grandes villes aussi, il y a pas
3: plus de population, mais il y a maintenant ces centres, et je vais vous dire, je vais même plus loin, il va y avoir un problème de concurrence et probablement de surabondance de ces centres, comme des médecins d'ailleurs, mais ça on en reparlera. On parle
0: Absolument.
3: De déserts médicaux.
0: Ouais.
3: Oui, il y a des déserts, mais on est en train de former trop de médecins, et vous verrez que dans 10 ans, il y aura trop de médecins.
0: Ah bon ?
3: Mais oui.
0: J'ai vraiment loupé le coche. J'ai fait de faire des études, moi. On va accueillir Nathalie qui nous appelle de Montignard. Oh là là, pardon, excusez-moi, Montignargès. Pardonnez-moi, Nathalie, vous allez bien ? En tout cas, elle appelle
5: de
0: du Gard.
5: Montignargues, bonjour.
0: Montignargues,
5: oui, je vais très bien.
0: C'est à proprement scandaleux ce que je viens de faire, je suis désolée. On embrasse très fort les collègues de Issy-Garnes-Lozère. Voilà.
5: Alors. Les collègues d'Issy-Garnes-Lozère.
0: Exactement, qu'on embrasse très fort. Vous venez de refaire votre nouvelle paire de lunettes, chère Nathalie.
5: Tout à fait. Je les ai reçus hier.
0: Et alors, c'était exorbitant les prix ?
5: Ben, c'est ce qui est hallucinant, c'est qu'en fait, on a le choix entre plusieurs prix. C'est qu'en fait, moi, je pensais que les verres, c'était des verres pour mettre des options anti-bleu, anti-rayures. Mais en fait, on a proposé trois prix de verres différents.
0: D'accord.
5: En me disant, avec celui-là, bon, celui-là, vous avez un dépassement de 100 euros. Celui-là, vous avez un dépassement de 300 euros. Et là, vous avez un dépassement de 700 euros. Donc, ben là, vous y verrez comme si vous aviez retrouvé vos yeux.
0: Ouais, avec la vision
5: là,
0: de Superman.
5: Là, vous y verriez, vous aurez un petit peu de flou, mais pas trop. Bon, là, vous serez un peu dans le brouillard, mais en même temps, le dépassement est
3: plus. Mais c'est moins cher.
5: Mais sinon, vous avez le temps sans santé, vous verrez, mais ne vous plaignez pas, vous n'avez rien payé.
0: Oh ben voilà. Non, mais Gérald.
3: Non, mais je crois qu'on.
0: Et après, évidemment, alors, Valère va nous donner des vrais bons plans pour pas payer trop cher.
3: Il y a différentes qualités de verre, ça c'est normal, comme sur les voitures. Il y a les Rolls-Royce, et puis vous avez, je ne sais pas citer les marques, mais des marques qui sont de moindre qualité. Mais sur les verres, donc il y a différents fabricants. Il y a des fabricants qui fabriquent à l'étranger. Il y a du Made in China aussi. Et c'est vrai que le 100% santé, c'est plutôt l'entrée de gamme. Mais de là à dire que vous n'y verrez rien, non, si votre correction est bien faite, si on a testé, vous y verrez. Par contre, c'est vrai que peut-être que la durabilité du verre, peut-être que les options anti-reflets, anti-lumière, lumière bleue, etc., vous ne les aurez pas. Mais on ne peut pas dire que vous n'y verrez rien avec des verres qui sont à zéro et que vous verrez comme si vous aviez été opéré avec des verres à 700 euros. Je crois qu'il y a un discours commercial aussi. Il faut savoir distinguer le discours médical du discours commercial.
0: Alors, on parle de commerce, on s'adresse à Valère Correa, monsieur Bonplan. On vous attend avec impatience.
2: Bon.
0: Donnez-nous des bons plans.
2: Le rendez-vous ophtalmologiste, c'est bien de regarder le secteur dans lequel exerce. Si on a ce loisir, évidemment, et qu'il y a un petit peu d'offres et des médecins disponibles, vous savez, il y a le secteur 1, secteur 2. Bon, si vous êtes dans le secteur 1 conventionné, vous avez des prix qui sont en accord avec l'assurance maladie et vous êtes mieux remboursé entre l'assurance maladie et la complémentaire. Et ensuite, secteur 2, regardez au moins si le praticien a l'option OPTAM. OPTAM, ça veut dire qu'il va faire attention à ses prix. Il va dépasser les prix de l'assurance maladie, mais il va faire attention et vous serez mieux remboursé. Donc ça, c'est le premier point sur le côté ophtalmo.
0: D'accord.
2: Ensuite, il faut comparer effectivement plusieurs devis sur ses lunettes, par exemple, et demander le détail du prix. C'est-à-dire, il y a les verres, il y a la monture, et Nathalie en parlait, il y a les options. On vous propose plein d'options. Alors, les écrans bleus, les anti-reflets,
3: les anti-rayures,
2: les essuie-glaces, la caméra dans les lunettes, parce qu'on vous dit parfois, mais maintenant, vous pouvez même avoir la lunette avec la... Non, mais c'est vrai, il faut faire attention à ça, c'est très important.
0: Faire le tri avec ça. Hein.
2: Exactement. Alors, sur le 100% santé, moi, je pense quand même que c'est un bon plan, le 100% santé, c'est-à-dire que chaque opticien doit vous proposer un certain nombre de montures et de verres qui rentrent dans le 100% santé sans reste à charge. Ça veut dire que là, vous n'allez pas sortir, enfin, 1 euro si, vous allez sortir les 2 euros, je crois, du forfait. Enfin, ça reste résiduel. Et puis enfin, moi, je vous recommande deux bons plans. Les lunettes, les montures reconditionnées. Si vous voulez vous faire un peu plaisir, de plus en plus d'opticiens ont des corners de seconde main. C'est-à-dire que les lunettes ont été remises en état et vous pouvez vous faire plaisir.
3: Il manque une branche.
2: Il manque, c'est pas grave. Il n'y a pas les verres, mais voilà.
0: Non, mais c'est vrai que vous nous avez expliqué que reconditionner, c'est pas des vieilles lunettes de brocante, si je puis dire. Elles sont reconditionnées. Donc, remises en état.
2: Exactement. Et puis, vous pouvez acheter en ligne. J'ai cru comprendre que Nathalie avait fait ça parce qu'elle a dit je les ai reçus. Enfin, je sais pas, mais acheter en ligne, c'est pas mal, mais vous comparez et surtout vous n'avez pas la pose, vous n'avez pas la petite, vous savez, les petits tours de vis, etc. pour les mettre, les adapter exactement à votre nez. Enfin, moi,
3: et puis c'est un instrument de mode, donc il y a plein de créateurs qui s'y sont mis, etc. Et c'est ça qu'on paye aussi très souvent. Oui, il y a les verres, mais il y a la monture. Oui, et la monture, si vous voulez un truc qui est ciblé, vous allez payer la marque.
0: Tout ce qui est à la mode se démode, donc ne soyons pas trop inféodés à tout cela. Merci beaucoup. Non, vous aviez encore un petit bon plan?
2: Non, je peux en inventer un si vous voulez, mais il sera moins intéressant. Hein.
0: Merci Valère Correa. On continue de parler de votre vue, de parler lunettes. Si vous avez des questions, ça se passe au 0810 055 056. C'est votre antenne, on vous doit bien ça sur ICI. Nous allons écouter Boulevard des Airs avec Carbone. Et ça s'appelle C'est pas si facile.

0: Boulevard désert et carbone, c'est pas si facile sur ici.
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0: On vous doit bien ça. Midi 26, c'est votre nouveau rendez-vous quotidien, ça s'appelle On vous doit bien ça et on essaye de vous rendre service. On parle bon plan, vie quotidienne, arnaque à éviter et on a parlé en première partie d'émission de la vue, des opticiens, des ophtalmos, de comment payer moins cher sa monture de lunettes et nous allons accueillir Martine qui a appelé au 0810 055 056. Elle appelle de Mozac. Bonjour Martine, bienvenue.
2: Bonjour, bonjour à tout le monde.
3: Bonjour.
0: Bonjour. Comment bonjour, ça va Martine docteur. Aujourd'hui?
2: Ça va, malgré le temps, il fait très froid.
0: Oui, ça y est, hein, l'hiver pointe le bout de son nez. Et on embrasse très fort ici, Pays d'Auvergne, nos chers amis et collègues. Alors vous aviez des questions à nous poser ma chère Martine, notamment à notre docteur.
2: Je voulais poser la question au docteur. Est-ce que j'ai un glaucome depuis un an et demi, deux ans à peu près? Et je voulais savoir si c'était grave.
4: Bonjour Martine, le glaucome c'est de la tension dans l'œil, c'est-à-dire que l'œil c'est rond, dedans il y a du liquide, ce liquide il doit être renouvelé et quand le renouvellement se fait mal, l'évacuation se fait mal, la tension à l'intérieur augmente et cette tension ça va appuyer sur le nerf optique, donc voilà pourquoi il faut mesurer sa tension, c'est pour ça qu'on va chez l'ophtalmo, il vous met un petit appareil dessus, on mesure un peu comme votre tension artérielle, on va mesurer la tension, éventuellement vous donner des collyres, des médicaments pour faire attention pour éviter que ça abîme l'œil. Donc la bonne nouvelle, c'est que vous avez été diagnostiqué, vous avez peut-être sûrement un traitement et on va contrôler surtout cette tension intraoculaire et ça va permettre d'éviter de prévenir les lésions du nerf optique.
0: Martine, vous aviez une deuxième question sur les myrtilles, c'est ça? C'est
2: quoi là sur les myrtilles? J'ai toujours entendu dire que c'était très bon pour la vue.
0: Ah, moi aussi.
4: Eh ben ouais,
0: mais on a tous, ouais,
4: ma grand-mère, elle disait ça
0: c'est
4: aussi.
0: Vrai.
4: Alors c'est pas complètement idiot en fait. Quand on regarde, il y a des antioxydants, ça s'appelle les anthocyanes à l'intérieur des myrtilles. En fait, c'est en anti-vieillissement de la rétine et anti-vieillissement du nerf optique. Et donc voilà pourquoi on dit que ancestralement les myrtilles étaient bonnes pour la vue. Il n'y a pas d'études très solides qui permettent de dire un groupe qui a pris des myrtilles, il n'y a pas de problème de vue, etc. Mais j'allais dire pourquoi pas. En tout cas,

0: Gnotte, mais pour l'heure, c'est l'actualité dans toutes vos régions grâce aux 44 locales de votre radio ici. A tout de suite les amis.
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0: Et il est midi 32, tout pile sur votre radio Ici. Et nous, on est ensemble jusqu'à 13h. Dans cette émission, ce nouveau rendez-vous qui s'appelle On vous doit bien ça. Moi, je m'appelle Enora Malagré. Et je suis entourée d'Audra Zo, du docteur Gérald Kierzek, de la journaliste Elsa Wolinski et de monsieur Bonplan Valère Coréard. C'est votre émission. On essaye de vous rendre service parce qu'on vous doit bien ça. Et si vous avez des questions, eh bien ça se passe au 0810 055 056. On a parlé de la vue tout à l'heure dans la première partie de l'émission. On parlera du petit Nicolas avec Elsa Wolinski. On parlera des arnaques à la cagnotte. Et puis, vous pouvez aussi nous laisser des messages vocaux sur ce même WhatsApp gratuit, comme l'a fait aujourd'hui Géraldine d'Auxerre.
6: Salut Enora, salut toute l'équipe, merci pour tout ce que vous faites, vraiment c'est super chouette. J'ai entendu dire qu'on pouvait contacter les impôts pour faire baisser notre taxe foncière. Vous pourriez m'expliquer, me donner un peu plus de détails, parce qu'évidemment ça m'intéresse,
0: il y a quelques économies
6: à faire.
0: Ah
6: ciao,
0: bah
6: merci.
0: Oui, vous pensez bien, ma chère Géraldine, merci. Ça c'est une mission pour Valère Coréard, monsieur Bonplan.
7: Et vous avez sans doute là payé tout récemment la taxe foncière, ou c'est sur le point d'être le cas. Alors c'est vrai qu'elle est calculée, cette taxe, à partir de la valeur locative cadastrale du logement. Et en fait, cette évaluation repose sur des références assez anciennes, elles ont été établies dans les années 70. Le calcul prend en compte la surface et des éléments de confort auxquels le barème attribue une surface équivalente. Par exemple, prévu par le barème, 4 mètres carrés, ça c'est pour l'eau courante, 2 mètres carrés, c'est pour l'électricité. Si vous avez une baignoire, c'est 5 mètres carrés. Un lavabo, une douche, c'est 3 mètres carrés. Mais seulement, peut-être que dans votre logement, il y a eu des travaux depuis, donc il y a un lavabo en moins, le bidet y est plus, le vide ordure, c'est aussi une valeur. Donc, ce que vous devez faire, c'est vous utiliser votre messagerie sécurisée de impots.gouv.fr. Je l'ai fait là, mais ils m'ont pas encore répondu parce que je pense qu'ils ont pas mal de demandes. C'est un sujet qui tourne pas mal en ce moment. Et vous demandez au service des impôts fonciers la fiche de calcul de la valeur locative cadastrale. D'accord. Donc, en gros, vous dites, ben, moi, j'aimerais y voir clair sur comment vous calculez ma taxe foncière, tout simplement.
8: Plus 30%.
7: Alors non, sachez que ça n'a pas une valeur scientifique, mais il semblerait quand même que dans 7 à 8 cas sur 10, il y a un correctif en votre faveur. Ça veut dire que vous pouvez économiser peut-être 50, 100, 200, jusqu'à 500 ou 600 euros, là sur la dernière taxe foncière que vous venez de payer ou que vous êtes sur le point de payer. Donc ça vaut vraiment le coup. Demandez de la transparence. Demandez de la transparence, le détail du calcul, et voyez si ça correspond bien à la la réalité de votre logement.
0: Merveilleux. Vous

0: Quel propriétaire, chaque docteur Guirsay.
1: Multipropriétaire, même, je pense.
0: Multipropriétaire, le cliché.
2: J'ai rien fait, c'est pas ma fête, c'est le 5 décembre, et tout ça, c'est faux.
0: Pardon. Allez, on va continuer de... Alors, si vous avez des questions, d'ailleurs, pour Valère, hein, 0810 055 056, on va reprendre aussi des auditeurs tout à l'heure sur la vue, hein, parce qu'on voit que ça réagit beaucoup sur notre WhatsApp, mais pour l'heure. Ah, Véronique Sanson, besoin de personne sur ici. On est ensemble jusqu'à 13h, chers amis.

0: Véronique Sanson, besoin de personne. Pardon, j'ai attendu la dernière note de piano, tant j'aime ce morceau. On est ensemble jusqu'à 13h sur ICI.
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0: 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C'est une émission qui est là pour vous rendre service parce qu'on estime qu'on vous doit bien ça. Et vous êtes très très nombreuses et nombreux à appeler et à écrire des messages sur le WhatsApp 0810 055 056. On va vous faire de la place dans un instant, juste après le billet très important de notre chère Aude Razo qui va nous parler des faux appels aux dons. C'est un scandale cette histoire.
2: Oui, et il y en a eu plusieurs ces derniers jours. C'est pour ça que je voulais faire un point de vigilance là-dessus. Je vais être honnête, c'est un sujet qui me touche parce que j'ai eu un décès dans ma famille il y a quelques temps et en fait après le décès on a appris que quelqu'un faisait du porte-à-porte dans la commune pour récolter de l'argent en se faisant passer pour quelqu'un de la famille. C'est vraiment absolument sordide. Donc faux appel aux dons, quelqu'un qui va lancer une cagnotte ou faire du porte-à-porte par exemple pour quelqu'un, pour une cause, et qui va derrière se mettre l'argent dans la poche. Donc il y a un exemple très récent, c'est ce jeune lycéen Maël, vous en avez sans doute entendu parler en écoutant les journaux, qui participait à un blocus de lycée à Tours qui a perdu un œil malheureusement. Ouais. Nos collègues d'ICI Touraine ont révélé qu'il y avait une fausse cagnotte qui avait été lancée, soi-disant pour récolter des fonds. Les internautes en fait se faisaient passer pour la maman de l'adolescent. Donc il y avait écrit « Je suis la maman de Maël, je suis complètement désemparée, chaque euro peut nous aider ». Il y a des gens qui ont aidé, il y a même des célébrités qui avaient relayé cet appel. Et donc nos collègues d'ICI Touraine ont enquêté et en fait l'appel n'a pas du tout été lancé par la famille du lycéen. C'était sur une plateforme sérieuse, hein, je le précise, c'était sur GoFundMe. Et donc ça c'est le premier point important.
0: Très connue cette plateforme, bien sûr.
2: Premier point important, c'est pas parce que la plateforme de dons elle est connue et qu'elle est fiable que l'appel aux dons est nécessaire. Sincèrement sérieux. On peut citer Litchi, GoFundMe, Le Pot Commun. En fait, il y a quand même des garde-fous sur ces plateformes, il faut le savoir, elles le disent, hein, c'est important de le dire. Elles ont conscience de ce risque qu'il y ait des fausses cagnottes qui puissent être lancées grâce à elles. Elles ne laissent pas tout passer, elles font des vérifications, mais parfois, oui, il y a des escrocs qui arrivent à passer les filtres. Donc, soyez prudents. Ça arrive souvent, des gens qui profitent des drames pour se faire de l'argent, notamment après des tempêtes, après des inondations. On a souvent des faux appels aux dons. Donc, souvent sur des événements très médiatisés. En fait, quand on parle d'appel aux dons de particuliers, on ne peut jamais vraiment savoir si c'est vrai, si c'est faux. En fait, vous ne serez jamais vraiment sûr à 100%, à moins que vous connaissiez la personne qui lance l'appel aux dons. Vous n'êtes jamais sûr. Donc, si c'est très éloigné de vous, si c'est vraiment quelque chose qui vous touche, certes, hein, je comprends qu'on puisse être touché par des histoires émouvantes, etc., un enfant malade, je vous conseille quand même d'être prudent, faire quand même quelques recherches. Conseil que je donne, généralement, quand l'événement est médiatisé, les médias parlent du fait qu'il y a des cagnottes qui sont lancées. Oui. Donc, si en fait, vous voyez une cagnotte passer, mais il n'y a rien dans les médias, vraiment, c'est pas du tout évoqué qu'il y a des appels aux dons.
0: Déjà, ça, c'est un peu
2: suspect. Donc, en fait, abstenez-vous aussi. Parfois, il faut savoir aussi se dire, bon, attendez, là, je vais attendre un petit peu.
0: Et vous référez plus aux cagnottes qui sont déjà relayées par les médias. Une petite question d'Elsa Wolinski.
3: Mais je me demandais, quand on se fait avoir, quel est le repli? Qu'est-ce qu'on peut faire?
2: Les plateformes, alors sur les plateformes sérieuses, il y a des recours, hein, c'est-à-dire que là, en fait, ils vont, quand la cagnotte est démasquée, en fait, ils vont vous rembourser. Généralement, il y a évidemment des choses qui sont faites, voilà. Donc, vous aurez quelque chose. Il y a aussi les appels aux dons en dehors des plateformes. Et alors là, énorme vigilance. Donc c'est, vous voyez passer un post sur les réseaux sociaux qui vous raconte une histoire souvent là aussi larmoyante et qui vous met un identifiant PayPal ou quelque chose comme ça pour que vous versiez de l'argent. La mort de Brigitte Bardot l'année dernière, c'était en décembre. Il y avait eu dans la foulée des ventes sur internet, sur les réseaux sociaux, des fausses photos de Brigitte Bardot, des produits dérivés à l'image de Brigitte Bardot, soi-disant au profit de la cause animale et de la fondation Brigitte Bardot. Comment les gens auraient pu savoir que c'était faux à ce moment-là, dès le premier coup d'œil? On allait voir le site internet ou les réseaux sociaux de la fondation Brigitte Bardot. Il n'y avait rien, en fait. La fondation n'avait rien posté. Donc, il ne parlait pas de vente, rien. Donc, en fait, il y a forcément quelque chose qui ne va pas. Donc, il ne faut pas se précipiter, il ne faut pas tomber dans l'émotion. Et en fait, la fondation Brigitte Bardot, pour finir l'histoire, a fini par poster quelque chose quelques jours plus tard en voyant que l'ampleur que ça prenait, en disant, attention, nous, on vend rien, on n'a pas fait d'appel aux dons, on n'a rien fait du tout. Donc, faites quand même toujours cette démarche, petite enquête.
0: Soyez un petit journaliste, un petit Hercule Poirot, chers amis. Oui, le docteur Kirzek.
4: C'est terrible parce qu'on joue sur le bon cœur des gens, sur la générosité, sur la vulnérabilité aussi. Incroyable. Et avec les moyens techniques, c'est extrêmement crédible. C'est-à-dire qu'ils prennent des logos, ils copient-collent. On a vraiment.
0: Maintenant,
4: on
0: a l'impression qu'il y a des
4: faux, il y a des faux articles de presse. Enfin,
0: Il faut tout vérifier soi-même un petit peu maintenant. Valère Coréard.
5: C'est ICI Touraine qui a révélé ça, c'est ça?
0: Oui, absolument.
5: Mais ça montre aussi le travail remarquable qui est fait dans ce réseau. C'est qu'on est sur le terrain. terrain et on peut démêler le vrai du faux. Et il faut rappeler l'importance de ce service public de proximité que nous sommes.
6: Bravo, Valère Correa. Oui, docteur.
4: Non, rien. Il est toujours très bon élève.
6: Non, il est pas bon élève. Hypocondriac
4: et bon élève.
6: Les deux ensemble, les deux duettistes, c'est un régal. Merci infiniment, Aude Razo. C'était très, très important ce que vous nous avez raconté. Dans un court instant, on va faire une petite plongée dans la nostalgie, mais une jolie nostalgie avec notre Elsa Wolanski qui nous parlera du retour de la bande dessinée du petit Nicolas. Oui, souvenez-vous. Mais pour l'heure. Oh, une petite page, une petite pause, mais vraiment très courte. On est ensemble jusqu'à 13h. À tout de suite.

0: à danser un petit peu dans le studio avec Kids Stand on the World sur votre radio ici.
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0: Et toujours cet accent breton-anglais, hein, dont je n'arrive pas à me départir, chers amis. On est ensemble jusqu'à 13h, je vous l'ai dit. Ça réagit beaucoup hein, au 0810, 055, 056, puisqu'on a ouvert l'émission avec un sujet éminemment concernant. On a parlé de la vue. Beaucoup d'appels, on va prendre Marie qui nous appelle d'Aix-en-Provence. Coucou les amis à Issy-Provence d'ailleurs. Marie qui nous pose une question très intéressante, qui va nous parler cataracte, chère Marie. Bonjour et bienvenue.
3: Bonjour, merci de m'avoir appelé. Je voudrais savoir, docteur, à quel moment il faut se faire opérer de la cataracte?
0: Merci pour cette question, Marie, bien sûr.
4: C'est une question importante, Marie, mais il n'y a pas d'âge, en fait. Il n'y a pas un âge où il n'y a pas une baisse de l'acuité visuelle. Vous voyez, un seuil qui dirait à tel chiffre, hop, faut opérer. En fait, ça dépend du ressenti et de votre gêne quotidienne. Si au début, c'est juste les contrastes, vous êtes un peu obligé d'augmenter le contraste de la télé ou de l'écran, ou si vous êtes un tout petit peu ébloui, c'est pas très grave. En revanche, si ça vous gêne pour conduire, ça vous gêne pour lire, ça vous gêne dans vos activités quotidiennes, ben là, il faut peut-être opérer. À ce moment-là, c'est votre ophtalmo qui va décider avec vous. La cataracte, on le rappelle, c'est l'opacification du cristallin. Et donc, l'objectif, c'est d'enlever le cristallin et on met un implant.
0: Parce que Marie, vous avez peur d'en souffrir?
3: Non, c'est parce que j'ai mon ophtalmo qui veut m'opérer de la cataracte. Par contre, moi, je n'ai absolument aucune gêne.
0: Ouais.
3: Parce que je fais les mots croisés, je couche, bon, j'enfile l'aiguille et tout. Donc, je comprends pas pourquoi il veut que je me fasse opérer de la cataracte.
4: Bah, ouais. D'abord, il n'y a pas d'obligation. On rappelle que le médecin, il donne l'information, mais il faut avoir le consentement, il faut être d'accord.
0: Voilà.
4: Et puis, il y a un deuxième truc qui existe, ça s'appelle le deuxième avis. Donc, pourquoi pas, peut-être prendre un deuxième avis.
5: Est-ce que parfois, on pousse pas un peu à la consommation, entre
4: alors,
5: guillemets?
4: Bien sûr, on est dans un système qui un système libéral, un système où les gens sont payés à l'acte, y compris à l'hôpital. Donc parfois, je ne dirais pas qu'ils poussent parce qu'à la déontologie, on n'opère pas comme ça en décidant d'opérer. Mais parfois, il y a des gens qui disent, bah, tiens, vous commencez, vous n'avez pas encore une gêne, mais à titre un peu préventif, c'est peut-être pas mal d'y penser avant que vous soyez gêné. Mais
0: merci
4: en tout cas,
0: beaucoup.
4: Si vous n'êtes pas convaincu ou si vous avez un doute, n'hésitez pas à prendre un deuxième avis.
0: Il n'y a jamais de mauvais doute. S'écouter aussi beaucoup, Marie, merci beaucoup. Je vous souhaite une très belle après-midi. On essaye de prendre le plus de personne possible. Hein. On va prendre Richard, bien sûr. Bonjour, Richard. Il vous appelle de Normandie. Oh, probablement un cousin.
6: Oui. Bonjour et merci d'avoir pris mon appel. J'ai été opéré de la cataracte il y a une petite dizaine d'années.
0: D'accord.
6: Et donc, j'ai eu des implants.
0: Oui.
6: Et je voudrais connaître un peu la durée de vie de ces implants. Est-ce que maintenant, jusqu'à ma mort, je n'aurai pas besoin de les changer ou il va falloir que je les change tous les 5, 10 ou 15 ans?
0: Merci d'avoir posé cette question éminemment intéressante, cher Richard. Docteur?
4: Ça ne se périme pas, Richard, l'implant qui est mis. Il n'y a pas de date de péremption. Donc, a priori, c'est à vie, surtout qu'on vous l'a mis, je ne sais pas, à quel âge on vous l'a posé?
6: 55 ans à peu près.
4: Oui, donc il n'y a pas de raison que ça se périme. Ce qui peut arriver, c'est que là, vous n'avez pas de symptômes, mais ce qui peut arriver, parfois, la vision se trouble un peu parce qu'il y a la capsule autour de l'implant qui peut poser problème. Et là, les ophtalmos ont des lasers. C'est assez fabuleux ce qu'ils font avec les lasers, hein, ce qu'on appelle le laser IAC. Ils peuvent donner un petit coup de laser. Ça prend vraiment quelques secondes ou minutes et ça peut permettre de traiter cette capsule et de retrouver une vue transparente. Mais a priori, pas de péremption de l'implant.
0: Merci beaucoup, Richard, de nous avoir appelés. Continuez à poser vos questions 0810 055 056. Je me permets moi-même une dernière question très rapidement, docteur Kirzek. Les portables, la lumière des portables, ça crame un peu la vue, cette histoire.
4: Bah, des écrans, des portables. Alors, il y a la lumière, mais il n'y a pas que la lumière. Il y a le fait qu'on ait le nez collé dessus. Donc, on regarde de près. On n'a pas l'exposition à la lumière extérieure. Et il y a une épidémie mondiale, c'est la myopie. 80% des gamins en Asie, notamment, qui sont tous devant des écrans, ils sont myopes. Donc, la règle, ce n'est pas tellement les filtres anti-lumière bleue, etc. C'est de sortir à l'extérieur et de faire des pauses visuelles.
0: Merci beaucoup, docteur. Dans un instant, Elsa Volens qui nous parlera du retour du petit Nicolas. Oh, nostalgie. Allez, à tout de suite sur ici.
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0: Encore quelques minutes à passer en votre bonne compagnie. Ça passe à une vitesse folle. Quelle riche émission encore aujourd'hui. Et je voudrais vous remercier vraiment tout personnellement pour vos si nombreuses réactions au 0810, 055, 056. On voit qu'on est ensemble, hein, cette émission. On l'a construit ensemble depuis cette rentrée. Et on est très heureux de ça. Et on vous doit bien ça. Ah, on va faire un petit saut dans le passé. Mais un saut joyeux grâce à notre journaliste Elsa Wolinski qui va nous parler du petit Nicolas. C'est le retour.
10: Et oui, tout à fait. Alors, Gérard, vous disiez, on arrête les écrans. Ben oui, on arrête les écrans et on se met à lire. On se remet à lire. Si je vous dis Clotaire, Alceste, Annian, Eudes, ça vous fait penser à quoi?
0: Petit Nicolas.
10: Mais oui. Ah ouais. Alors en plus, je sais que Eudes répond parce que vous, Eudes, vous avez été bercé.
11: Ah, oui, je peux raconter un petit peu.
10: Allez,
11: mon enfance.
10: Quand vous
4: avez été bercé trop près.
10: Oh non, oh,
0: il est très en forme, docteur.
11: Ça, je vais leur raconter un truc joli en plus.
0: Drazo, allez-y.
11: Ma maman me lisait le petit Nicolas dans le lit avant d'aller dormir. Elle était dans son lit, je me glissais à côté d'elle et elle me lisait le petit Nicolas avant que mon papa vienne se coucher. Et en fait, on était morts de rire, mais morts de rire. Et ça, c'est vraiment des super souvenirs. Moi, le petit Nicolas, c'est vraiment quelque chose. C'est mon enfance, quoi.
0: Ah, bien sûr.
10: Voilà, c'est ça. Ça rapporte.
12: Mais oui, ça rapporte aussi.
10: Non, ça fait du bien, ouais. Effectivement. Pardon, je perds mes mots.
0: C'est normal.
10: Vous savez ce que c'est? C'est les brouillards cognitifs, c'est la ménopause, Gérald. Justement.
0: On y consacrera une émission, Elsa Wolinski.
10: Alceste qui mange tout le temps, Annian, premier de la classe, Clotaire, le dernier, et Eudes qui distribue les coups de poing. Oui, le petit Nicolas revient. Aujourd'hui, il sort en librairie 12 nouvelles histoires dans un livre qui s'appelle « Je reviens ». Sempé disait déjà, à l'époque, « Le petit Nicolas est indémodable, car lorsque nous l'avons créé, il était déjà démodé ». C'est vrai, il a un côté un peu démodé, ce petit Nicolas. Mais peut-être que c'est ça aussi qu'on aime, quand on retourne chez... Vous savez, c'est comme quand on retourne chez sa grand-mère. Vous savez, on n'aime pas trop le papier peint, mais on ne veut pas qu'elle l'enlève. Hein, vous voyez ce petit goût?
0: Je suis complètement d'accord.
10: C'est la petite Madeleine de Proust. Ouais. On en trouve que c'est un peu moche, mais on veut quand même que ça soit là. Et dans ce monde qui va mal, ben le petit Nicolas, c'est notre petite Madeleine de Proust, justement. Alors derrière Nicolas, il y a deux amis. René Goscinny pour les mots et Sempé pour les dessins. Leurs récits illustrés apparaissent en 1959, le premier livre en 1960. Aujourd'hui, la fille Anne Goscinny, la fille de René, reprend l'histoire avec Jean-Philippe Haroux-Vignaud et le dessinateur Fursy Tessier. Elle explique « J'ai réalisé que c'était le seul personnage qui n'avait pas survécu à mon père. » Parce que oui, Goscinny, c'est aussi Astérix et Obélix, créé avec Uderzo, Is No Good avec Tabary et les scénarios de Lucky Luke, le personnage de Maurice. Tous avaient continué leurs aventures. Nicolas, lui, n'avait plus de nouvelles aventures. Il n'avait plus d'histoire. Alors quand Anne parle de son père, elle raconte son allure de notaire de province un peu, qui, dès 20h, disait à sa femme « Allez, il faut ranger l'enfant ». C'est quand même ça. Et l'enfant, bah, c'était elle.
0: D'accord.
10: Effectivement, oui. Elle avait 9 ans quand son papa est mort, en 1977. Bien plus tard, elle lui écrit une lettre devenue un livre, « Le bruit des clés », les clés de son père dans l'entrée quand il rentrait. Ce bruit familier auquel on ne prête plus attention jusqu'au jour où on ne l'entend plus. Elle lui raconte ses livres, ses enfants, la vie qu'il n'a pas pu voir, mais dans les histoires de Nicolas, elle retrouve encore sa voix. De temps en temps, je relis le petit Nicolas et j'entends la voix de mon papa. raconte-t-elle. Ce lien, elle l'avait aussi prolongé au cinéma. Nicolas était déjà passé à l'écran dans des dessins animés et 3 films avec des acteurs. Puis en 2022, Anne participe à l'écriture de « Qu'est-ce qu'on attend pour être heureux ?». Aujourd'hui, Anne prolonge l'histoire dans un livre et elle fait bouger les choses enfin. La mère du petit Nicolas en a assez de dépendre de son mari pour s'acheter des chaussures ou un livre. Alors enfin, elle trouve un travail au rayon parfumerie d'un grand magasin et le papa se met à la cuisine. Oui,
0: moderne.
10: Et, mais oui, c'est moderne. Et enfin, l'école devient mixte. Ah, le petit Nicolas, il n'est pas très content hein, d'être avec des filles. Les filles arrivent, ça bouscule un peu tout son petit monde et ses copains. Mais ce qui reste, c'est cette façon de regarder la vie à hauteur d'enfant. Cette invitation à prendre sérieux leur chagrin, leur enthousiasme, leur histoire de copains, tout ce que nous réduisons parfois à « ce n'est pas grave », alors que pour eux, c'est toute leur vie. Et c'est bizarre, ça me rappelle un petit peu ce qui se passe en ce moment.
0: Merci beaucoup, Elsa Wolinski. C'est donc, vous l'avez compris, le retour du petit Nicolas. Nous allons accueillir la gagnante de notre jeu. Elle s'appelle Jocelyne. Elle nous vient de Portes-les-Valences. Bonjour Jocelyne.
13: Ah, mais je suis contente.
0: Alors, vous êtes tellement contente que vous êtes partie dans la stratosphère. On va, ça va, Jocelyne?
13: Ah, ça va très, très bien.
0: Oh là là, mais quelle voix enthousiaste. Quel bonheur de vous entendre. Alors, vous nous écoutez via ici de Romardèche, qu'on embrasse évidemment chaleureusement. Qu'est-ce que vous êtes? Oh là là, vous êtes mamie d'un petit Gabin, c'est ça, Jocelyne?
13: Eh oui, il est né au mois de juin, le 6 juin.
0: D'accord, et ben bienvenue à lui dans ce monde de fous d'ailleurs. Vous êtes une jeune retraitée. Vous êtes inscrite sur la page d'ici.fr et c'est gagné, Jocelyne.
13: Bravo. Merci.
0: On est très heureux de booster votre pouvoir d'achat tout au long de l'année. Donc vous aurez une carte carburant 200 euros, bim et boum. Je fais beaucoup les bruitages en ce moment. Une carte aussi pour faire votre plein de courses, ma chère Jocelyne.
13: Et ça. Je gâterai mon petit-fils.
0: Voilà, les mamies sont toujours tellement généreuses. On vous embrasse très fort, Jocelyne. Passez une très belle après-midi.
13: À bientôt.
0: À bientôt. Alors, demain, grande émission. Qu'est-ce qu'on va faire demain au trasso? Ah oui, c'est le bricolage demain.
12: Est-ce que vous avez une perceuse chez vous?
0: Bah, bien sûr.
12: Eh bien, il aurait fallu la louer, pas l'acheter.
0: Dis donc, elle m'a remis en place. Boum. Évidemment, on va vous donner plein de bons plans demain pour bricoler sans trop se ruiner. Et puis, on aura aussi le retour de Nordinatam, notre coach sportif. Me concernant, ça sera pas dommage. Merci beaucoup, ma chère équipe. Merci, docteur, qui a fait toute l'émission aujourd'hui. Merci à Céline à la réalisation, presque. À Elorie à la technique, Alexandra au standard et Gwenel à la préparation. Et quant à moi, chers amis, je vous dis à demain.
14: Merci beaucoup, Mileshka et Nora Malagré Biarharté. Asken Dansa, la dernière danse, c'est le nom de l'ultime tournée du duo Pancho et Tapeyo, Peyo Hospital, Pancho Carrère, qui leur permettra de saluer leur public dans tout le Pays Basque. Dimanche 19 octobre, ils sont invités par l'Harmonie, les Labourdins, la Pourtarac, à Ustaritz. Et puis le 11 décembre, ce sera le grand concert Salle Loga à Bayonne. Ils feront ensuite leurs adieux sur scène en janvier à Bilbo. Pancho et Tapeyo sont nos invités dans le Mac Basque. Nous allons évoquer justement cette belle tournée et leur retrouvaille avec le public.
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14: Merci d'être avec nous. Il est 13h. 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
1: Merci d'être avec nous, il est 14h. Très très bonne journée à tous. Le point sur l'actu en ce début d'après-midi avec la rédaction d'ici.
3: Un plan d'urgence pour remplacer les professeurs absents dans quelques heures ou quelques jours. Voilà la réponse d'Edouard Geffray, le ministre de l'Éducation, à la colère lycéenne. Une rencontre avec les organisations de jeunesse est prévue à 15h cet après-midi au ministère. En attendant, il y a des manifestations partout en France. Les premiers cortèges se sont élancés ce matin à Marseille. 3900 personnes selon la police, 15000 selon la FSU. Lycéens, étudiants, enseignants, parents d'élèves manifestent. Également à Nantes, à Caen ou encore à Rennes, un rassemblement est prévu place de la Bastille à Paris à 15h. Colère également des salariés de Total Energy, la CGT mobilisée pour l'emploi et les salaires. Tous les sites du groupe sont concernés, les expéditions de carburant sont bloquées dans plusieurs raffineries selon les syndicats. Concernant la hausse des prix du carburant cette fois, Sébastien Lecornu a fait des annonces hier soir en libérant 10 millions de barils de gasoil issus de nos stocks stratégiques. Le Premier ministre ambitionne ambitionne de baisser de 12 à 18 centimes le prix du litre à la pompe. La ministre de l'Agriculture, quant à elle, annonce des prêts à taux zéro pour les agriculteurs, de nouvelles mesures donc pour les exploitants frappés par la sécheresse. C'était une demande de la FNSEA qui dépendra en grande partie de l'adoption du budget. Le gouvernement a déjà annoncé en septembre un plan d'urgence de plus d'un milliard d'euros. Et puis le prix Nobel de littérature 2026 décerné à une femme, la poétesse canadienne Anne Carson, âgée de 76 ans. C'est la 19e femme à décrocher la prestigieuse récompense.
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2: C'est un ciel mitigé, partagé entre pluie d'un côté et éclaircie de l'autre. On est tout de même, attention, en vigilance jaune pour ce qui est du phénomène pluie-inondation. Ça continue de tomber, mais cet après-midi, le soleil gagne quand même du terrain, notamment en Amicoussé ainsi que sur le Labourd. Par contre, côté température, on a perdu quelques degrés. Hein. 17 relevés à Espelette, à Sarre ou à Biarritz, jusqu'à 18 degrés sur Saint-Jean-de-Luz et sur Bayonne. Dans l'intérieur des terres, il fait un petit peu plus frisquet. 15 degrés à Musculdy et à Tardettes, 15 degrés également au-dessus de Saint-Jean-Pied-de-Port ou de Saint-Étienne-de-Baïgorry, 14 degrés seulement à Mendive et Arnégui.
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0: Chanson parfaite pour ce qui se passe en ce moment au Pays Basque. It's raining again par Supertramp sur votre radio. Ici, Pays Basque. Bon, ce petit accent un peu horrible, on va le mettre de côté, je vous le rassure, puisque la suite, c'est trois chansons françaises qui vous attendent. Et comme il pleut déjà, on va pouvoir chanter avec Nino Ferrer, Pierre Demer ou encore Julien Clerc pour la rime dans quelques secondes.
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0: généalogie. Sachez que Bernard Dussault viendra vous expliquer comment commencer ses recherches et pourquoi pas retrouver la trace de ses arrière-arrière-grands-parents ou découvrir tout simplement toute l'histoire de sa famille. Il y a une exposition qui est également proposée durant cette semaine bleue. C'est à Anglet et les seniors sont à l'honneur jusqu'au 11 octobre.
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0: Compositrice, elle nous vient d'ici, elle nous vient d'Araba, elle s'appelle Idoya et elle chante Munstroa sur votre radio ici Pays Basque. La suite dans quelques minutes, dans un quart d'heure. C'est votre retour de l'actualité, on fera le point sur l'actu du jour, ça sera à 15h pétante. Avant cela, on écoutera Alain Bachung, Marc Lavoine ou encore PhD.
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1: Merci de passer l'après-midi avec nous, il est 15h tout juste. Et à 15h, toute l'actualité en France et dans le monde, présentée par la rédaction d'ICI.
2: Le ministre de l'Éducation nationale doit recevoir les organisations de lycéens en ce moment, en déplacement à Reims ce matin. Édouard Geffray a déjà annoncé un plan d'urgence pour les lycées sur Parcoursup et les remplacements. Cela va-t-il suffire à calmer la colère? En attendant, en tout cas, les blocages se poursuivent. C'est aussi une grande journée de manifestation avec notamment plusieurs cortèges en route vers la place de la Bastille à Paris. Les salariés de Total Energy sont en grève. La CGT réclame une revalorisation des salaires à hauteur de 5%, soit l'équivalent de ce que le groupe promet à ses actionnaires. En face, la direction propose une prime de 1 000 euros. Après un été exceptionnellement sec, sans surprise, les nappes phréatiques connaissent un gros déficit de pluie. La situation reste très préoccupante pour 66% d'entre elles, selon le dernier bulletin du BRGM, le Bureau de Recherche Géologique et Minière. Des nouvelles mesures d'aide donc pour les agriculteurs touchés par les conséquences de cette sécheresse. L'État prendra en charge les intérêts des prêts sécheresse proposés en ce moment par les banques, des taux à 2,5% sur deux ans. Cette prise en charge a une limite de 2 milliards d'euros selon Annie Genevard, ministre de l'Agriculture. La ministre de la Santé, de son côté, envisage d'avancer la prochaine campagne de vaccination contre le Covid. Cette année, elle doit démarrer la semaine prochaine, mardi 13 octobre, pour les plus de 65 ans et les plus fragiles. Or, tous les indicateurs de contamination sont en hausse.
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1: C'est un ciel mitigé, partagé entre pluie d'un côté et éclaircie de l'autre. On est tout de même, attention, en vigilance jaune pour ce qui est du phénomène pluie-inondation. Ça continue de tomber, mais cet après-midi, le soleil gagne quand même du terrain, notamment en Amicoussé ainsi que sur le Labour. Par contre, côté température, on a perdu quelques degrés. Hein. 17 relevés à Espelette, à Sarre ou à Biarritz, jusqu'à 18 degrés sur Saint-Jean-de-Luz et sur Bayonne. Dans l'intérieur des terres, il fait un petit peu plus frisquet. 15 degrés à Musculdi et à Tardettes, 15 degrés également au-dessus de Saint-Jean-Pied-de-Port ou de Saint-Étienne-de-Baïgorry, 14 degrés seulement à Mendive et Arnéguy.

0: C'est sympa aussi, Simon sans Garfunkel. Paul Simon avec son titre You Can Call Me Al sur votre radio ici, Pays Basque. La suite dans quelques minutes. Eve va continuer en musique évidemment avec du lourd. Céline Dion, Eddie Mitchell pour les grands classiques. Et pour ce qui est des nouveautés, Le Petit Pêcheur de Manon Lisa, c'est dans les secondes qui suivent.
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0: Non, il ne rentre pas ce soir, nous chante Eddy Mitchell, alias Monsieur Schmoll, sur votre radio ici Pays Basque. Il est 15h30, j'espère que vous passez une très belle après-midi en notre compagnie, elle est loin d'être finie. Voici quelques bons plans pour vous.
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0: Et ce, grâce à un numéro de téléphone, le 05 59 59 17 17. Vous y laissez chaque jour de nombreux messages pour nous inviter à des événements près de chez vous et même parfois pour nous appeler un petit coup de main.
2: Je suis Sandrine, la metteur en scène de la compagnie Théâtrons Ensemble Biarritz. Nous recherchons urgemment deux comédiens amateurs expérimentés pour notre nouvelle création. Le passé tiendra-t-il ses promesses ? Une comédie poétique qui traverse 5 siècles d'histoire au port des pêcheurs de Biarritz. Nous recherchons donc un comédien de moins de 55 ans pour les rôles de Peyo, un baleinier poète, et Antione, un pirate amoureux. Et nous recherchons aussi une comédienne qui aurait plus de 50 ans pour les rôles de Mayalène, une casse-carotte libre et pétillante, et l'épouse d'un préfet. Vous pouvez découvrir nos créations sur notre site théâtreensemble.com.
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0: Alors ça c'est ce qu'on appelle un classique. Guk Euskaraz Zuk Zergatikez, un titre du chanteur Urko, le chanteur originaire de Saint-Sébastien. 16 albums tout de même à son actif, avec évidemment des chansons très engagées comme celle-ci, qu'on pourrait traduire par « Nous parlons basque ». Pourquoi pas toi ? Bah, c'est une bonne question. Si vous parlez basque, justement, vous allez adorer ce qui arrive. Après 16h, après votre rendez-vous avec l'info, 100% chansons basques, que de la musique d'ici pour vous. Je vous conseille donc de ne pas bouger.
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1: Bon après-midi à tous avec ici Pays Basque, il est 16h. Le journal avec la rédaction d'ici.
2: Les lycéens appellent à une nouvelle journée de mobilisation mardi prochain, le 13 octobre, tout comme le syndicat SNES-FSU. Tant qu'on n'aura pas 10 milliards sur la table, on continuera à se mobiliser selon la porte-parole de l'Union étudiante qui s'exprimait en marge de la manifestation parisienne ce matin. Édouard Geffray a annoncé un plan d'urgence pour remplacer les professeurs absents qui sera dévoilé dans quelques heures ou quelques jours. Le ministre de l'Éducation doit rencontrer également les organisations de jeunesse aujourd'hui au ministère. Des lycéens qui défilent donc partout en France. Ce matin à Marseille, ils étaient 3900 selon la police, 15000 selon la FSU. Lycéens, étudiants, enseignants et également parents d'élèves qui ont manifesté à Nantes, Caen ou encore à Rennes. Un rassemblement est en cours, place de la Bastille à Paris. Colère également des salariés de Total Energy aujourd'hui. La CGT mobilisée pour l'emploi et les salaires. Tous les sites du groupe sont concernés. Les expéditions de carburant sont bloquées dans plusieurs raffineries, selon les syndicats. La ministre de l'Agriculture, Annie Genevard, annonce des prêts à taux zéro pour les agriculteurs. De nouvelles mesures, donc, pour ces exploitants frappés par la sécheresse. C'était une demande de la FNSEA qui dépendra en grande partie de l'adoption du budget. Le gouvernement a déjà annoncé en septembre un plan d'urgence de plus d'un milliard d'euros. Et puis le prix Nobel de littérature 2026 décerné à une femme, la poétesse canadienne Anne Carson. Le Nobel consiste en un diplôme, une médaille et un chèque d'un peu plus d'un million d'euros.
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4: C'est un ciel mitigé, partagé entre pluie d'un côté et éclaircie de l'autre. On est tout de même, attention, en vigilance jaune pour ce qui est du phénomène pluie-inondation. Ça continue de tomber, mais cet après-midi, le soleil gagne quand même du terrain, notamment en Amicoussé ainsi que sur le Labour. Par contre, côté température, on a perdu quelques degrés. Hein. 17 relevés à Espelette, à Sarre ou à Biarritz, jusqu'à 18 degrés sur Saint-Jean-de-Luz et sur Bayonne. Dans l'intérieur des terres, il fait un petit peu plus frisquet. 15 degrés à Musculdy et à Tardettes, 15 degrés également au-dessus de Saint-Jean-Pied-de-Port ou de Saint-Étienne-de-Baïgorry. 14 degrés seulement à Mendive et Arnegui.
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1: Bienvenue, il est 17h, vous avez choisi ici Pays Basque. L'actu d'ici avec Yves Tussaud. Bonjour Yves.
2: Bonjour Médéric, bonjour à tous. Après s'être mobilisé ce matin devant le lycée Canto à Anglet et le lycée Cassin à Bayonne, les lycéens en grève se sont retrouvés devant le lycée Louis Defoy, toujours à Bayonne, à la mi-journée, sans parvenir à le bloquer en raison de la présence des forces de l'ordre. Puis devant le lycée professionnel Paul Bert en cette fin d'après-midi, 300 à 400 lycéens mobilisés à Bayonne tout au long de cette journée.
1: Mouvement des lycéens qui n'est pas terminé.
2: L'intersyndicale étudiante et professionnelle appelle à une nouvelle journée de mobilisation et de grève la semaine prochaine, le mardi 13 octobre. Quant à l'intersyndicale de l'enseignement supérieur, elle a de son côté quitté la réunion qui était menée avec le ministre de l'enseignement supérieur organisée cet après-midi. Ils ont quitté cette réunion pour protester contre un budget 2027 jugé insuffisant. Vous avez peut-être vu ces vidéos passer cet été pendant les fêtes de Bayonne. La championne du monde de parcours, Lilou Ruel, escaladait des échafaudages et des immeubles. Et le sportif bayonnais Brice Poul plongeait dans la Nive depuis les toits. Et bien, comme l'annoncent nos confrères de Sud-Ouest, la ville de Bayonne a porté plainte contre les deux sportifs pour mise en danger d'autrui et violation délibérée d'une obligation de sécurité ou de prudence. Cette plainte a été déposée en septembre dernier. La ville de Bayonne avait pris un arrêté interdisant les sauts et les plongeons dans la Nive. Iñaki Etxaniz, le député socialiste de la 4e circonscription des Pyrénées-Atlantiques, dépose avec des députés de 8 groupes parlementaires une proposition de loi transpartisane pour préserver le pastoralisme. Il s'agit entre autres de sécuriser le foncier, d'améliorer le statut des bergers et des chiens de protection, de valoriser les pratiques environnementales, et ce tout en cherchant à rendre le métier plus attractif et résilient.
1: L'optimisme, une énergie de résilience.
2: Justement, c'est le thème d'une conférence en fin de journée au théâtre Kintaou à Anglet, dans le cadre des rendez-vous santé, bien-être et de la semaine bleue. C'est une soirée sur l'optimisme et ses vertus pour faire face aux épreuves de la vie, faire face à la maladie et favoriser globalement une meilleure santé. Ça commence dans une heure, c'est à 18h. Enfin, rugby, la reprise du championnat de Pro D2 après un week-end de pause. Sixième journée, belle affiche ce soir en match d'ouverture. Montauban accueille Brive. Le Biarritz Olympique joue demain en déplacement à Aurillac. Et puis côté Bayonnais, en top 14 pour le déplacement à Toulouse dimanche soir. Capilla est annoncé en 8 et Arthur Ituria fera sa première apparition dans le groupe cette saison. Il sera remplaçant, compo probable à découvrir dès à présent sur votre appli ici.
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2: Médéric, sur Bayonne, le ciel bleu semble prendre l'ascendant sur les nuages.
1: Oui, c'est le cas pour l'instant. En revanche, dans la nuit, il y aura des nuages plutôt nombreux sur l'ensemble du Pays Basque. C'est ce que dit Météo France, avec 9 à 12 degrés. Pour demain vendredi, ce sera une journée ensoleillée avec 18 à 20 degrés au Pays Basque. Pour votre week-end, un temps plutôt lumineux samedi et dimanche, avec des températures entre 18 et 22 degrés. 17h03.
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1: Merci Yves, à tout à l'heure, 18h. Allez, on va mettre un petit peu de lumière dans votre après-midi pour commencer un classique qui parle d'harmonie, de vivre ensemble. Paul McCartney, Stevie Wonder, Ebony and Ivory, c'est sur ICI Pays Basque. Je vous souhaite une belle fin de journée à notre écoute.

0: Stevie Wonder, Paul McCartney sur Ici Pays Basque.
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0: Bonjour, quel plaisir de vous retrouver. On est ensemble jusqu'à 18h et un peu avant 18h, à 17h40, on aura le plaisir de jouer à notre jeu du GPS. Je vous offrirai deux places pour le concert de Linda Lemay et Jean-Félix Lalanne. Ce sera le 14 octobre prochain à 20h30 à la gare du Midi de Biarritz.

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1: Vos places pour le concert de Linda Lemay, Jean-Félix Lalanne le 14 octobre prochain, à gagner sur ICI Pays Basque tout à l'heure à 17h40. Avant cela, à 17h35, nous serons en direct des coulisses du Festival International du Film de Saint-Jean-de-Luz. Dans 3 minutes, votre bon plan pour avoir un composteur gratuit, peu importe le contexte. Mais d'abord, Marine qui nous revient avec son titre Tricheur, un titre pop piquant sur la découverte d'une infidélité. Elle raconte le moment où les doutes deviennent certitude face à un homme qui mène une double vie. Bref, cette fois, Marine ne va pas laisser passer. Tricheur.

0: À quelques jours de découvrir les nouveaux élèves de la Starac, c'était Marine qui a gagné il y a deux saisons de cela, qui nous proposait son nouveau titre « Tricheur » sur Ici Pays Basque. À 17h11, le moment est venu de partager ensemble un bon plan, c'est le bon plan du jour. Et si vous mettiez au compost sans dépenser un euro, c'est le bon plan que propose Bilta Garbi. En logement collectif ou individuel, vous pouvez dans tous les cas bénéficier au Pays Basque gratuitement d'un composteur pour réduire vos déchets de cuisine et de jardin. Valérie Merienne est coordinatrice des maîtres composteurs chez Bilta Garbi, le syndicat de gestion des déchets ménagers. Elle nous rappelle les règles.
1: Alors, pour les consignes de tri que l'on peut déposer dans un composteur, c'est relativement simple. On va communiquer principalement sur tout ce qui est déchets de préparation de repas. Les épluchures de légumes, les épluchures de fruits, tout ce qui est marc de café, sachets de thé, coquilles d'œufs, bien écrasées. Et d'une manière générale, les petits végétaux qu'on peut avoir en appartement ou dans son jardin.
0: Reste ensuite à acquérir un composteur adapté.
1: Alors, je vis en maison et j'ai un jardin, je peux m'équiper d'un composteur individuel. Pour ce faire, je me rends sur la plateforme du site Bilta Garbi, je composte. Là, vous allez avoir des petites vidéos à visionner en suivant un quiz. Et ensuite, si vous obtenez de bonnes réponses, vous aurez un numéro d'attestation. Et avec ce numéro, vous allez pouvoir aller retirer votre composteur à l'endroit où vous l'aurez indiqué en début de quiz.
0: Et j'habite en appartement, pas d'excuses.
1: J'habite en appartement et je n'ai pas d'espace vert, donc simplement une petite terrasse ou même à l'intérieur de son habitat, puisqu'à la base le lombricompostage est fait pour ça. Donc je peux faire l'acquisition d'un lombricomposteur. C'est une façon individuelle de composter dans un habitat collectif. Et c'est un équipement qui là aussi est proposé gratuitement. Il y a une petite formation qui est délivrée parce que ça demande une manipulation un petit peu particulière. Mais ça s'est fait lors de réunions et on repart avec son lombricomposteur. Par contre, il faut faire l'acquisition de verres que l'on vient déposer ensuite dans le lombricomposteur.
0: Ça fonctionne comment concrètement ?
1: Alors en fait, c'est des bacs que vous avez qui sont superposés, qui sont perforés, on va dire, et les verres circulent à l'intérieur. Donc vous déposez vos déchets dans un bac et les verres vont venir directement transformer, digérer la matière et donc vous obtenez non seulement du lombricompost mais également un engrais liquide que l'on appelle jus de verre, thé des verres.
0: Mais si je pars en vacances, par exemple ?
1: Alors en fait, on a le droit de partir en vacances quand on possède un lombricomposteur. On peut être jusqu'à 15 jours, 3 semaines sans avoir à le nourrir. L'idée est simplement de garder les mêmes habitudes quand on revient et de redémarrer progressivement sur les quantités de nourriture qui sont déposées.
0: En immeuble, vous pouvez vous mettre aussi d'accord entre copropriétaires puisqu'il existe le composteur collectif, là aussi un dispositif installé gratuitement.
1: La solution collective quand j'habite dans un habitat collectif, c'est d'avoir des composteurs en pied d'immeuble. Donc c'est des équipements qui sont posés en contact direct avec le sol et il y a des référents qui sont formés, donc c'est des habitants volontaires qui proposent leur accompagnement avec le nôtre pour aider les habitants à pouvoir valoriser leurs biodéchets. Donc on les rencontre le temps d'une formation, le temps de l'installation des composteurs sur les espaces verts de la résidence. Et là aussi, on a des consignes de tri qui sont relativement simples aussi. Donc toujours principalement les déchets de préparation de repas. Et puis après, nous, on a notre accompagnement technique qui là aussi est gratuit, ainsi que l'équipement. Et on va être là pour donner les bons conseils et aider à la bonne marche et faire en sorte que les sites soient pérennes.
0: En habitat individuel ou collectif, les modalités pour récupérer votre composteur gratuitement sur le site internet de Bilta Garbi. Vos conditions de circulation en temps réel au Pays Basque avec Malik qui nous appelle au 05 59 2x17 2x depuis Hendaye. Bonjour Malik.
2: Bonjour Médéric. Non, je ne suis pas Hendaye. En fait, nous étions bloqués sur la 63 en direction du péage de Biarritz à Négresse. Visiblement, il y avait un accident dans l'autre sens, Bordeaux-Biarritz. Et nous étions carrément arrêtés pendant plus de 10 minutes. Et là, ça vient de se libérer. On ne sait pas pourquoi. Voilà
0: donc une bonne nouvelle.
2: Il y a quand même un ralentissement de 3 km.
0: À noter dans le secteur sur la 63 avant le péage de Biarritz. Merci Malik.
2: Je vous en prie, Médéric.
0: Et je vous souhaite une belle journée, une belle soirée. Comme Malik, ayez le réflexe ici, Pays-Bas. Si vous constatez des difficultés de circulation, nous passez un coup de fil au 05 59 2 fois, 17 2 fois. Quelques ralentissements à vous signaler également dans le secteur du Forum à Bayonne. Évidemment, avec ces travaux sur l'avenue de la Légion Tchèque pour remonter aux arènes, le quartier est complètement bouché de Intersport et jusqu'au studio d'ici Pays Basque sur les allées marines. Ça bouchonne aussi évidemment autour, hein, sur l'avenue Marcel Dassault ou bien sur le chemin des Barthes ou de Sabals. Dans tout le secteur, c'est compliqué à contourner. Vous constatez des difficultés de circulation, 05 59 2 fois, 17 2 fois. Music and Light avec Imagination sur Ici Pays-Bas. Je vous souhaite une belle fin de journée. Merci d'avoir choisi Ici Pays-Bas pour vous accompagner une fois de plus.

0: Music and Lights, Imagination sur ICI Pays Basque. Dans 1 minute 30, le plaisir d'écouter Gaëtan Roussel, Tout s'en va. Et puis juste après, on va accueillir Émilie Mazoyer pour son rendez-vous Décibel consacré à l'actualité musicale. Ce soir, nous parlerons entre autres de l'album live de Renaud. Renaud et ses invités au Zénith de Paris va sortir début décembre avec de nombreux artistes qui vont participer au projet. Jean-Louis Aubert, Vianney, Oshie, Alain Souchon ou encore Francis Cabrel et plein d'autres.
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0: s'en va, c'est Gaëtan Roussel à 17h25 sur ICI Pays Basque. On retrouve tout de suite Émilie Mazoyer. Salut Émilie.
1: Salut tout le monde. Émilie, au rapport pour votre dose quotidienne d'actualité musicale. Nous sommes le 8 octobre et il y a tout pile 39 ans, un pionnier du rock'n'roll recevait une étoile bien méritée sur le Hollywood Walk of Fame à Los Angeles. L'étoile de Chuck Berry sur le Walk of Fame, c'était le 8 octobre 1987, il y a 39 ans, la 1857e étoile du boulevard. Aujourd'hui, il y en a 1000 de plus, et dans le lot, une vingtaine de Français, dont les chanteurs Charles Aznavour et Maurice Chevalier. Le prochain, c'est David Guetta. Il vient d'être sélectionné et son étoile sera inaugurée l'année prochaine. Au mois de mai dernier, les grands concerts anniversaires des 50 ans de carrière de Renaud ont fait le plein au Zénith de Paris. Et bonne nouvelle, ils ont été enregistrés. Pascal Obispo, Noé Préchoff et Renaud, évidemment, vous les entendez sur ce « Dès que le vent soufflera ». C'est le premier extrait du double album, hein, 31 titres, c'est énorme. Intitulé très sobrement « Renaud et ses invités au Zénith de Paris », le disque sortira début décembre avec les prestations d'une trentaine de chanteurs et chanteuses dont Alain Souchon, Francis Cabrel, Jean-Louis Aubert, Nicolas Sirkis et Hugo Frey. Très belle équipe. Stevie Wonder a tenu parole pour célébrer les 50 ans de son chef-d'œuvre « Songs in the Key of Life ». Il a dévoilé 4 chansons inédites issues des sessions d'enregistrement de l'époque.

Dire qu'à l'époque, il les avait laissées de côté, ces chansons. Vous pouvez les écouter, les quatre inédits de Stevie Wonder, sur toutes les plateformes de streaming. Et pour les vénards qui ont réussi à trouver des places pour son unique concert en France, à Paris, attention, restez concentrés, c'est jeudi prochain. Ce serait bête d'oublier d'y aller. Marc Lavoine annonce un album de duo, certains déjà connus et d'autres inédits, avec Louane, Kenji, Clara Luciani, Philippe Catherine, Bernard Lavillier. Chers amis, sortira le 6 novembre, l'occasion de réécouter cette merveille avec l'irremplaçable Catherine Ringer.

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L'après-midi se poursuit en musique avec un voyage en Italie. C'est ici Pays Basque qui régale. Voici Cose della Vita, Eros Ramazzotti sur ici Pays Basque.

0: Désolé, je sais même pas, j'étais même pas en train de boire un coup ou de manger un truc, mais boum, boum, boum. Bon, vous ne bafouillez pas, parce que vous êtes de vrais professionnels de la radio. Écoutez-moi, Sandrine, qui recherche des comédiens et qui tient à faire passer le message.
1: Je suis Sandrine, la metteur en scène de la compagnie Théâtrons Ensemble Biarritz. Nous recherchons urgemment deux comédiens amateurs expérimentés pour notre nouvelle création. Le passé tiendra-t-il ses promesses ? Une comédie poétique qui traverse 5 siècles d'histoire au Port des Pêcheurs de Biarritz. Nous recherchons donc un comédien de moins de 55 ans pour les rôles de Peyo, un baleinier poète, et Antione, un pirate amoureux. Et nous recherchons aussi une comédienne qui aurait plus de 50 ans pour les rôles de Mayalen, une casse-carotte libre et pétillante, et l'épouse d'un préfet. Vous pouvez découvrir nos créations sur notre site théâtreensemble.com.
0: Voilà, vous savez comment faire pour postuler si vous avez l'âme d'un comédien ou d'une comédienne. Vous avez envie de partager avec nous un message vocal, utilisez notre WhatsApp 05 59 2 fois, 17 2 fois. 17h34, bienvenue sur Ici.
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0: Dans 3 minutes sur Ici Pays Basque, nous serons en compagnie du directeur artistique du Festival International du Film de Saint-Jean-de-Luz. Il dure encore aujourd'hui et demain ce festival, et après ce sera le clap de fin. Alors nous, on va dans les coulisses dans 3 minutes ensemble.

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0: Médéric Bouillon. Le Festival international du film de Saint-Jean-de-Luz se déroule avec ici Pays Basque. Ce soir et encore demain, l'événement touche à sa fin. Et depuis sa création, le festival s'est construit autour d'une identité forte. Donner une place aux réalisateurs qui commencent leur carrière. Plus de 300 films ont déjà été présentés. Plus de 400 professionnels accueillis depuis les débuts du festival. Et celui qui observe ces nouveaux talents depuis plus de 10 ans, c'est Patrick Fabre, le directeur artistique du festival. Festival. Bonjour Patrick.
2: Bonjour à vous.
0: Quand vous découvrez le premier film d'un réalisateur, qu'est-ce qui peut vous faire penser immédiatement qu'il y a derrière ce film un véritable auteur, quelqu'un qu'il faudra suivre ?
2: L'émotion que je ressens, la sincérité du film, le propos, la tonalité, l'originalité. Quand vous tombez sur un film comme Une vie démente, par exemple, que nous avons reçu il y a quelques années d'Anne Sirot et Raphaël Balboni, qui depuis ont fait un beau parcours et ont présenté cette année leur troisième film au festival, Un détour par Diane. Quand vous voyez donc Une vie démente et que vous voyez cette histoire d'un couple qui cherche à avoir un enfant, mais en même temps doit s'occuper de sa mère qui a Alzheimer, vous vous dites, mon Dieu, mais ça va être terrible comme film. Or, c'est peut-être le film qui a fait le plus rire et le plus ému les festivaliers, parce qu'il y avait un ton, une fraîcheur, une originalité, une façon de traiter un sujet grave que personne n'avait vu. Et forcément, quand on voit ce genre de film, on se dit, il faut suivre ses réalisateurs, il faut montrer ce film. Et d'ailleurs, il avait été récompensé de 3 prix à l'époque.
0: Et en tant que directeur artistique, est-ce que vous cherchez plutôt, Patrick, la maîtrise technique, une histoire particulière, une façon de filmer, ou est-ce que finalement c'est quelque chose de beaucoup plus difficile à expliquer, une sorte de personnalité qui se dégagerait du film ?
2: Écoutez, je serais tenté de vous dire les deux. Parfois, c'est tout ce que vous venez de citer. C'est arrivé dans des films qui sont extrêmement construits, extrêmement maîtrisés, des films qui dégagent une véritable force. Et des fois, c'est quelque chose qui tient d'une impression surréaliste, comme ça a été le cas avec la présentation de Kairos, ce film canadien qu'on a montré cet après-midi, et qui est un film d'une poésie folle. Et dans ces cas-là, moi-même, je me pose la question, je me dis, est-ce qu'il n'y a que moi qui suis réceptif à ce cinéma, ou est-ce que ça va marcher avec les spectateurs ? Et de toute évidence, vu la réception, ça a marché avec les spectateurs.
0: Cette année encore, la compétition met en avant des premiers, des deuxièmes films, on ne cesse de le répéter. Est-ce que les jeunes réalisateurs arrivent aujourd'hui avec d'autres envies, d'autres sujets, une autre manière de raconter le monde que lorsque vous avez créé le festival ?
2: Heureusement pour nous, le cinéma évolue, les façons de réaliser évoluent, et ça depuis les débuts de l'histoire du cinéma, et pas seulement parce qu'on est passé du muet au parlant. Mais oui, c'est vrai que par exemple, on a un film qu'on va montrer demain, qui s'intitule Les yeux verts, et qui est l'histoire de deux jeunes migrants qui risquent d'être renvoyés chez eux. Et quand vous voyez le film, il est là aussi, il y a des images absolument incroyables. C'est une fantasmagorie qui est absolument magnifique, une poésie folle. Forcément, oui, les techniques et les façons de raconter ont évolué avec le temps et avec les nouvelles technologies aussi. Mais ce qui n'empêche qu'on raconte aussi des histoires qui sont racontées depuis l'aube de l'humanité. Et là, en l'occurrence, cette année, c'est l'enfance qui avait la part belle au festival. Que ce soit les problèmes liés aux violences faites aux enfants, ou que ce soit les problèmes liés au fait d'avoir envie d'un enfant.
0: Alors, on parle beaucoup de cinéma d'avenir. Vous avez cité cette phrase cette semaine, parce qu'on vous retrouve tous les jours un peu avant 6h-20. Est-ce que vous avez le sentiment, après avoir vu les films de cette édition, que le cinéma français et international est en train de changer ? Dans quelle direction va-t-il ?
2: La direction, j'en sais rien, et en tout cas je le trouve toujours aussi fort, et à ceux qui régulièrement voudraient enterrer le cinéma, je dis bonne chance. On le voit cette année cette année encore. C'est vrai qu'en 2025, les entrées ont été un peu faibles, mais 2026 sera sûrement une année record, et pas seulement à cause de films comme L'Odyssée ou Spider-Man. On a actuellement dans les salles un film qui s'intitule Notre Salut, qui est absolument fantastique, qui a déjà réuni 250 000 spectateurs en une semaine, alors que d'habitude, c'est le genre de film dont on pourrait espérer qu'il réunisse 250 000 spectateurs sur l'ensemble de sa carrière. Les gens ont envie de cinéma, les gens ont envie de films inédits, de nouvelles histoires, de nouvelles façons de les raconter, et c'est ce qu'ils viennent chercher au festival, puisque toutes les séances de 10h du matin à 8h le soir, les séances sont pleines. Et ça prouve bien l'appétit des spectateurs pour le cinéma et pour des façons originales de raconter des histoires.
0: Eh bien voilà, ce sera le mot de la fin pour aujourd'hui. On souhaite évidemment encore de très nombreuses années de succès à votre événement au Festival International du Film de Saint-Jean-de-Luz. Patrick, à demain pour la dernière.
2: À demain.
0: Le Festival du film de Saint-Jean-de-Luz qui se déroule avec ici jusqu'à demain soir. Allez, on joue à présent. Je vais avoir des invitations pour un concert à vous offrir dans notre jeu du GPS. Dans les prochaines secondes, vous allez écouter une chanson sans émotion, interprétée par le GPS de votre voiture, peut-être coincée dans les bouchons des allées marines de Bayonne. Vous identifiez cette chanson, vous m'appelez vite au 05 59 2 fois 17 2 fois et vous gagnerez deux places pour applaudir Linda Lemay et Jean-Félix Lalanne le 14 octobre à 20h30 à la gare du Midi de Biarritz.

0: envie d'applaudir Linda Lemay et Jean-Félix Lalanne. Jouons maintenant. Je vous laisse découvrir l'extrait du jour.
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0: Ah, vous avez identifié, forcément on a envie de chanter, c'est là où on voit la force du texte. Je suis sûr que vous avez retrouvé la chanson. 05 59 2 fois 17 2 fois pour jouer avec nous et gagner deux places pour applaudir Linda Lemay et Jean-Félix Lalanne à Biarritz le 14 octobre à 20h30.

0: Une nouveauté ici Pays Basque, Adèle Castillon, un été avec toi. Vos conditions de circulation à Bayonne, ça bouchonne sur les allées marines dans les deux sens. De circulation également dans le quartier du Forum entre Intersport et le boulevard du BAB sur l'avenue du Maréchal Soult. Mais aussi quand vous quittez le rond-point Saint-Léon à destination de l'hôpital, vous êtes au ralenti. De même sur le boulevard d'Aritzac pour rejoindre Ustaritz sur la départementale 932, ça coince. Également ralenti au niveau du rond-point du Mousse à Biarritz et sur l'ensemble du boulevard Marcel Dassault. Si vous constatez d'autres difficultés de circulation, petit coup de fil à ICI Pays Basque, 05 59 2 fois, 17 2 fois. 17h50.
1: Bonjour, c'est Jean-Félix Lalanne. Je suis ravi de vous annoncer que je suis actuellement en tournée avec la merveilleuse et talentueuse Linda Lemay pour un spectacle où nous ne sommes que tous les deux sur scène, mais entourés d'une dizaine de guitares.
0: Et ce spectacle, ce concert entre Linda Lemay et Jean-Félix Lalanne s'arrêtera à la gare du Midi de Biarritz le 14 octobre à 20h30. Thérèse est avec nous pour jouer depuis Irisari. Bonjour Thérèse.
2: Bonjour.
0: Thérèse, vous êtes coiffeuse ?
2: Oui.
0: Ah là là, va falloir faire des miracles parce que moi je les perds tous. Mais avant de vous occuper de ma calvitie décente, Thérèse, je vous propose de jouer. Voici cette chanson qui a pris le contrôle de votre GPS il y a un instant.
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0: Est-ce que vous avez trouvé la chanson, Thérèse ?
2: Oui, je pense que c'est Véronique Sanson, Drôle de vie.
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0: Eh oui, la chanson sur ma drôle de vie de Véronique Sanson, c'est une bonne réponse, Thérèse.
2: Oh,
0: vous gagnez deux places pour applaudir Linda Lemay et Jean-Félix Lalanne.
2: Ah ben, je suis ravie.
0: Ça vous fait plaisir ? Vous avez déjà vu peut-être Linda Lemay en concert ?
2: Oui,
0: vous aimez cet artiste ?
2: À Bordeaux, oui, j'adore.
0: Eh ben tant mieux, je suis ravi de vous faire plaisir.
2: Ben oui, mais c'est super sympa.
0: Qu'est-ce que je peux vous souhaiter pour votre soirée, Thérèse ?
2: Ah ben rien, cette soirée je m'en vais au yoga, là c'est fabuleux.
0: Eh ben une belle séance pour décompresser de la journée au yoga, tranquille. Et en plus vous y allez apaisé là, vous avez gagné des places pour Linda Lemay.
2: Ravi, oui. Oui, c'est super, merci.
0: Et je vous dis à très bientôt. Merci Thérèse.
2: Beaucoup.
0: Au revoir.
2: Au
0: revoir. Ici c'est vous, c'est tous les matins votre émission de témoignage à partir de 9h. Et demain ce sera avec Stéphane Clavry. Salut Stéphane.
5: Bonjour Médéric.
0: On parle de quoi demain matin à 9h ?
5: On va parler de chauffage, parce que c'est un petit peu d'actualité.
0: Oui, c'est vrai.
5: L'été c'est fini, l'hiver approche, avec lui la grande question, quand rallumer le chauffage ?
0: Allumer le feu.
5: Fuel, gaz, bois, électrique, pompe à chaleur, à chacun son mode de chauffage. Mais quel est véritablement le chauffage le plus économique ? On va essayer de se poser les bonnes questions. Quels sont les bons réflexes selon votre installation ? Et puis on va revenir aussi demain matin sur la nouvelle aide qui a été lancée par le gouvernement, qui est passée un petit peu inaperçue dans l'actualité. Elle a été lancée le 1er octobre pour remplacer certaines chaudières par une pompe à chaleur. Il existe désormais des aides, alors qui sont dirigées vers les ménages modestes ou très modestes, mais il existe des aides aujourd'hui. On verra justement comment elles peuvent se mettre en place. Et puis on essaiera de répondre à quelques questions très pratiques sur, par exemple, à quelle température chauffer la maison ou l'appartement, et est-ce qu'il faut couper le chauffage la nuit ? Ces questions, elles reviennent évidemment chaque saison. On essaiera d'y apporter les réponses avec notre invité, c'est Nicolas Duvalet, qui est thermicien et auditeur énergétique auprès de Solia Pays Basque. Il sera là entre 9h et 10h.
0: Et vous pouvez témoigner dès maintenant sur WhatsApp, nous envoyer un vocal au 05 59 2 fois 17 2 fois. Vous savez que je connais
5: le quoi ?
0: L'astuce pour se chauffer le moins cher du moins cher du moins cher du moins cher.
5: Attention, voyons.
0: Le plaid.
5: Oui, c'est pas mal, non mais c'est vrai, c'est pas mal.
0: Pas parler, besoin de chauffage, un plaid à 15 euros.
5: C'est pas mal, oui, c'est vrai, c'est une bonne solution.
0: Ça permettra d'acheter du gasoil pour aller bosser.
5: C'est vrai.
0: Merci Stéphane, à demain matin 9h.
5: Avec plaisir, à demain.
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0: Naïgabé Beriro avec Aïré sur ICI Pays Basque. C'est à suivre juste après les infos. 100% rugby avec Yann Blanchard. Au menu ce soir, nous parlerons de l'aviron bayonnais et du Biarritz Olympique. On va voir un peu quels sont les différents enjeux des matchs à venir.
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0: Excellente soirée, il est 18h et vous écoutez ICI Pays Basque. L'actu d'ici, Yves Tussaud, bonsoir Yves.
2: Bonsoir Médéric, bonsoir à tous. Le mouvement lycéen n'est pas terminé. L'intersyndicale étudiante et professionnelle appelle à une nouvelle journée de mobilisation et de grève la semaine prochaine, le mardi 13 octobre. Cet après-midi, l'intersyndicale de l'enseignement supérieur a quitté une réunion avec le ministre de l'enseignement supérieur pour dénoncer un budget 2027 jugé insuffisant. Le vice-président de l'association des lycéens affirme ne pas être satisfait sur Parcoursup et sur l'orientation. Après un rendez-vous avec Édouard Geffray, le ministre de l'Éducation nationale, qui doit s'exprimer tout à l'heure à 20h sur TF1, et selon son entourage, annoncer des premières mesures concrètes.
0: Aujourd'hui, la mobilisation s'est passée dans le calme à Bayonne.
2: Oui, si ce n'est l'incendie de deux poubelles ce matin devant le lycée Cassin à Bayonne. 300-400 lycéens se sont rassemblés devant les lycées bayonnais de Cassin, de Louis Defoy à la mi-journée, de Paul Bert cet après-midi. Mobilisation également ce matin à Anglet devant le lycée Canto. Demain, à 7h45 sur ICI Pays Basque, Lilia Marie Dombal, la mère d'Egoa, cette lycéenne de 15 ans qui a été mise à terre, frappée et gazée par deux membres des forces de l'ordre le 1er octobre dernier, en marge du blocus du lycée de Chéparé. Et bien, elle sera à l'invité d'ICI Pays Basque.
0: Vous avez sans doute vu ces vidéos cet été pendant les fêtes de Bayonne.
2: La championne du monde de parcours, Lilou Ruel, qui escalade des échafaudages, ou encore le sportif bayonnais Brice Poul, qui plonge dans la Nive depuis les toits. Et bien, comme l'annoncent nos confrères de Sud-Ouest, la ville de Bayonne a déposé plainte contre ces deux sportifs pour mise en danger d'autrui et violation délibérée d'une obligation de sécurité ou de prudence. La plainte a été déposée au mois de septembre dernier. La ville de Bayonne avait pris un arrêté interdisant les sauts et les plongeons dans la Nive. Iñaki Etxaniz, le député socialiste de la 4e circonscription des Pyrénées-Atlantiques, la Basco-Béarnaise, dépose avec des députés de 8 groupes parlementaires une proposition de loi transpartisane pour préserver le pastoralisme. Cette loi entend sécuriser le foncier, améliorer le statut des bergers, des chiens de protection, valoriser les pratiques environnementales tout en recherchant à rendre le métier plus attractif. En rugby, c'est la reprise du championnat de Pro D2 après un week-end de pause. 6e journée, affiche prometteuse ce soir en match d'ouverture. Montauban accueille Brive. Les Montalbanais battus lors de la dernière journée à Biarritz alors que les Corréziens sont toujours invaincus. Le BO joue pour sa part demain en déplacement à Aurillac. Et puis côté Bayonnais en top 14 pour le déplacement à Toulouse, ce sera dimanche soir. Capilla est annoncé en 8 et Arthur Ituria va faire sa première apparition dans le groupe. Il sera remplaçant. 6 changements au total dans le 15 de départ par rapport au week-end dernier. Compo probable sur votre appli ici et les commentaires, bien évidemment, dans un instant dans 100% rugby.
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2: Médéric, parapluie ou pas ?
0: Parapluie pour cette nuit si vous êtes un oiseau de nuit. Alors parapluie ou pas
2: donc,
0: parapluie ?
2: Donc pas de parapluie.
0: Pas de parapluie, vous allez dormir avec de faibles pluies qui vont se produire au Pays Basque, des températures entre 9 et 12 degrés. Pour demain, parasol.
2: Soleil
0: tout au long de la journée avec 18 à 20 degrés au Pays Basque. Et le temps sera lumineux et ensoleillé également pour samedi et dimanche avec 18 à 22 degrés. 18h03.
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0: Le coup d'envoi de 100% rugby juste après cette question. Vivre ou survivre ? Vous avez 4 heures. Daniel Balavoine.

0: Vivre ou survivre, c'est Daniel Balavoine sur Ici Pays Basque et tout de suite c'est 100% rugby avec Yann Blanchard.
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3: 100% rugby, saison 6, semaine 7, avec au programme ce soir le déplacement en prime time de l'Aviron Bayonnais sur le terrain de l'intouchable Stade Toulousain. Grosse équipe, faire tourner, se challenger, nos consultants donneront leur avis sur cette rencontre. Et dans ce match, il y aura peut-être une nouvelle fois Roméo Martin du côté du Stade Toulousain. S'il est déjà, malgré son jeune âge, en train de se faire un prénom, son nom de famille est bien connu au Pays Basque, puisque c'est le fils de Rémi Martin que nous recevrons dans la deuxième partie de l'émission. On retrouvera les infos du jour et l'équipe battre uniquement pour l'amour du jeu, puisqu'il n'y a pas de place à gagner. Et enfin, on basculera sur la Pro D2 et sur le déplacement périlleux pour le Biarritz Olympique du côté d'Aurillac. Périlleux peut-être, mais semble-t-il ciblé par le staff Biarrot en ce début de bloc. On commence par aller, Mickaël, ça va pas aller. Pour m'accompagner ce soir, il est bientôt le maire d'Arkang, tant il prend de l'importance dans cette commune. Bonsoir, Roger Aguerre.
4: Bonsoir, et bonsoir, monsieur le maire.
3: Quel match prévu pour Arkang ce week-end?
5: Bonjour à Philippe, quand même, le maire. Parce
4: exactement.
3: Oui, mais il est en train de lui savonner la planche. Déjà.
5: Il me l'a dit, ouais.
4: Je suis d'une grande loyauté, et il le sait. Réception de Casteljaloux.
3: Il va falloir gagner, non, au bout d'un moment?
4: Oui.
3: Ouais.
4: Oui.
3: Pas inquiet.
4: Pas inquiet.
3: Ok. Et enfin, lui, il est déjà le plus grand châtelain de CMP du haut de son complexe sportif Kinka. Bonsoir, Mickaël Guérandia.
5: Bonsoir, Yann. Bonsoir, tout le monde.
3: Tu m'avais manqué quand même ces dernières semaines, car oui.
5: J'ai loupé qu'une fois.
3: Si certains se le demandent, t'étais absent. C'est pas que t'as pas pris la parole pendant toute l'émission. 100% rugby, vous avez le programme. 100% rugby, c'est parti.
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3: Tu n'as pas loupé d'émission. On m'a piqué pour te mettre le lundi. Ça, je l'accepte pas, ça, Mickaël.
5: C'est fou.
3: Toi, dès que ça brille, tu reviens plus avec nous.
5: Je peux pas dire non en catalan.
3: Exactement. Avec 3 victoires à la suite, l'Aviron Bayonnais rempli de confiance va aller se jauger du côté du Stade Toulousain. Un Stade Toulousain intouchable ou presque en ce début de saison. Et cerise sur le gâteau, la rencontre sera en prime time dimanche soir, bien sûr sur Canal Plus, mais surtout sur Ici Pays Basque. À l'excellent Stéphane Garcia au commentaire. Messieurs, ma première question, elle va être très simple. Qu'est-ce qu'on est en droit d'attendre de ce Bayonne-là, rempli de confiance, avant d'aller du côté du Stade Toulousain, Roger ?
6: Qu'il s'étalonne, c'est-à-dire que sur ce qu'on a pu lire sur justement Ici Pays Basque et la compo probable, il y a de la rotation et c'est logique avec l'enchaînement de matchs, mais il y a quand même une équipe qui est performante sur le terrain. Qu'elle s'étalonne et surtout...
3: Étalonné, Mickaël, on ne parle pas de chevaux, on est toujours sur Bayonne, Toulouse-Bayonne.
5: J'ai quelques chevaux, donc oui. Je sais ce que c'est.
6: Et surtout le dernier, il faut que il y a quand même ce déplacement à Pau qui a marqué l'Aviron Bayonnais. Alors depuis, il y a eu la victoire au Racing, mais face à un gros du top 14 qui a fini dans les 6, c'est aussi voir comment l'Aviron peut se comporter, même si le Stade Toulousain fait office d'ogre dans ce championnat. C'est le deuxième déplacement chez un top 6 de l'an dernier et on veut voir comment l'Aviron va se comporter.
3: Ogre.
6: Même si le Racing a été en demi-finale, pardon.
3: Ogre, alors que tout le monde leur en veut, selon Hugo Moula. Et toi, Mickaël, qu'est-ce que t'attends, toi, sur ce match-là? Qu'est-ce qu'on a en droit d'attendre, même?
5: Du contenu, de voir les comportements de certains joueurs qui vont rentrer dans la rotation. Tu vas en parler sûrement, sur la seconde ligne, troisième ligne, au niveau du centre et tout ça. Voilà, faire un bon match et quoi qu'il arrive, ça apportera des fruits pour le prochain match à la maison.
3: Vous me l'avez demandé, vous l'avez, puisqu'on a la compo probable, glanée par Stéphane Garcia aujourd'hui même, puisque c'était jour de conférence de presse. La première ligne, Andy Bordelais, Lucas Martin, Tevita Tatafu. La deuxième ligne, Ewan Johnson, Lucas Paulos. La troisième ligne, Fischer, Baptiste Egui et Esteban Capilla en 8. La charnière, on continue avec Léo Colli, Joris Segond. Aux ailes, Tom Spring, Matteo Carreras. Au centre, Rob Dupresse, Cyril Imakala. Et à l'arrière, Johan Orabé. Je finis avec les remplaçants, Guillaume Cramon, Kayes, Willa. Le retour d'Arthur Ituria de blessure, Giovanni Abel-Köfner, Baptiste Yog, Guillaume Martoc et Emeric Setiano. Alors, bien sûr qu'à chaque fois, quand on titre comme ça, on annonce 6 changements par rapport à la saison dernière. Mais là, c'est plus des remplaçants qui passent titulaires et inversement, si ce n'est le retour d'Arthur Ituria de blessure et Johan Orabé de suspension. Roger, là, Bayonne, concrètement, tu parlais de s'étalonner, il va avec une compo pour s'étalonner.
6: Exactement, avec des joueurs en plus qui ont été bons quand ils ont joué. Moi, j'ai beaucoup aimé les prestations, notamment contre Clermont de Dupresse. Là qui va jouer au centre.
3: Il va jouer 12.
6: Voilà. Mais dans l'association et dans sa polyvalence, et on sait que dans le sud, ils ont la possibilité de jouer 10 ou premier centre, ce qu'ils appellent 5-8e. Donc moi je trouve que c'est intéressant dans l'association avec Joris Segond, d'en pouvoir utiliser deux longs jeux au pied et d'en rivaliser au milieu du terrain face aux Toulousains, je trouve que c'est intéressant.
3: Cette tactique-là, c'est pas bien quand t'as le ballon un peu, parce que Dupraz, on l'a vu, est un joueur très classe, il a un QI rugby très très élevé. Bon, c'est pas un modèle de vitesse, notamment par rapport au.
6: Non, mais c'est pas un modèle de vitesse, mais en fonction de ce que tu veux faire et dans l'occupation, tu peux avoir deux pieds à proximité, ouais, avec l'utilisation de la longueur de Joris Segon, celle de Dupraz. Tu peux te partager l'organisation du jeu avec 2-10 sur le terrain. Après, moi, je ne sais pas quelle sera la stratégie du staff bayonnais, mais c'est un choix qui peut me paraître cohérent dans l'utilisation de ces deux joueurs au pied.
3: Mickaël, sur cette composition de l'équipe ?
5: Ben aujourd'hui, le staff bayonnais, avec très peu de blessés, a la possibilité d'avoir un banc très très solide qui a participé à de nombreux matchs en tant que titulaire. Donc, un groupe très homogène et qui va à Toulouse pour s'étalonner.
3: Comme les stars, elles arrivent quand elles veulent. Stéphane Garcia est rentré dans ce studio. Stéphane, toi qui étais à la conférence de presse, dans quel état d'esprit justement étaient les joueurs et Jet Fraser?
7: Déjà, ça tournait
3: conquérant beaucoup. Comme pour la Coupe d'Europe, la
7: non,
3: conquête.
7: Non, mais c'est quoi le?
3: Ah non, c'est pas la conquête, c'est l'expédition.
7: L'expédition basque. Oui. Voilà, on embrasse Chitas qui nous écoute évidemment. Non, mais il y a une volonté de se jauger. Vous l'avez dit, une volonté parce que c'est Toulouse. Alors oui, on sait que ça peut être. Ça peut aller vite, ça peut aller fort, mais en même temps, je pense que les Bayonnais ont dans la tête ce qui s'est passé à Pau, encore aujourd'hui, parce qu'on a parlé du Racing, à moitié racheté, non. Là, c'est vraiment le Stade Toulousain, le Racing, c'était une autre équipe, et on sait que ça peut aller très vite, avec les mêmes qualités que la section, c'est-à-dire que ça tape fort devant, c'est régulier devant, grosse conquête, et en plus, derrière, ça peut jouer très vite avec des ballons de turnover, et c'est pile ce que l'Aviron a du mal à négocier en ce début de saison. On l'a vu la semaine dernière face au Stade français, avec une demi-heure très propre sur la ligne défensive, très agressive, et puis derrière, des sautes de concentration qui ont fait que ça a permis au Stade français de revenir. Donc je pense qu'il y a vraiment une réelle envie de se jauger par rapport à cet adversaire-là. Et moi, je suis curieux, juste vous parlez de Rob Dupraz, mais Rob Dupraz, Jed l'a dit, nous on a envie de le voir avec Cyrilli dans un profil qui sera plus animateur, un peu comme Duncan Payawa peut l'être. Alors il attaque moins la ligne, mais au BO avec une capacité de jouer en 5-8ème pour accompagner Joris Segon.
3: On est tous d'accord là-dessus.
7: Et c'est en pas plus ça. C'est un gros défenseur.
3: Mais si tu me dis Payawa que... Dupraz, moi je parlais de vitesse, il n'y a pas photo.
7: Tu vois ce que je veux dire. Ce que je veux dire par là, c'est que c'est un profil différent.
6: Parle de rôle.
5: Tu vois le 5-8ème.
3: Oui, voilà. Tu fais la moitié de 5-8ème. Roger, tu voulais intervenir malgré que tu n'avais pas la parole.
6: Non, et au-delà au-delà de la dimension collective, je trouve aussi qu'il y a des joueurs qui individuellement ont des choses à prouver sur ce match-là. Tata Fou, notamment, au poste de pilier droit, où il a eu une prestation difficile la semaine dernière, et face à la première ligne du Stade Toulousain, qui est estampillé équipe de France, à l'approche des tests, c'est un défi pour lui. Et il y a aussi Esteban Capilla qui jouera en 8. Et qui, dans la rotation et dans ce qu'il montre depuis le début de l'année, a aussi, dans ce type de match, à aller chercher une sélection pour la tournée.
3: Bayonne fait un début de saison plus que satisfaisant, 4 victoires en 5 matchs. Mais c'est vrai que si on relève un peu, si on rate ces matchs-là, il y a aussi beaucoup de points encaissés. Est-ce que ça peut être inquiétant avant de jouer le Stade Toulousain? Parce que là encore, c'est 32 points contre le Stade français. Il y avait Clermont qui avait... contre Toulon, t'en prends 26. Ouais,
7: c'est 32 points, après, mais par exemple, le dernier essai, pour moi, bon, il est folklorique, presque.
3: Tu dis ça en 25, mais...
7: Oui, mais c'est 35.
3: Ça veut dire que t'as pris plus de 20 points à chaque match.
7: Certes, après, dans ce top 14, où chaque moment où tu l'as down, tu encaisses rapidement des points.
3: Down, c'est en bas. Non, temps faible, en fait.
7: Oui, chaque temps
5: selon
7: faible, tu
5: t'encaisses
7: beaucoup de points. Moi, ça me choque moins. Ça me choque moins parce que je pense que c'est le lot quand même de toutes les équipes.
3: Roger.
6: Non, après...
3: Il est mignon, il est vedois pour demain.
6: numériquement, enfin sur le nombre de points, le nombre de victoires, l'Aviron bayonnais fait un bon début de saison. Mais il y a quand même des fragilités. C'est-à-dire que le match au Racing que tu gagnes, on en a déjà parlé, mais c'était à qui ne veut pas le gagner presque.
3: C'était ça.
6: J'étais au stade pour le match contre Clermont. Les 4 premières minutes contre Clermont sont complexes. Et s'il n'y a pas le carton rouge du joueur argentin.
7: Oui, ou à ce moment-là, les Clermontois,
6: on ne savait pas comment ça allait se terminer. Donc voilà, il y a cette victoire contre Toulon, mais bon, voilà, Toulon est fragile en ce début d'année. Donc, c'est pour ça que moi, victoire ou pas victoire pour à Toulouse, tu ne peux pas y aller en disant je vais gagner. Mais c'est le contenu qui doit être intéressant.
7: Voilà. Le contenu. Tu sais que tu prendras pas. Enfin, éviter de prendre 70 points, mais juste montrer quelque chose d'intéressant. Parce que toutes les équipes, Ernest Vallon, le dimanche soir, avec toutes les stars, savent grosso modo que tu vas galérer. Maintenant, c'est l'image que tu veux renvoyer.
3: C'est beau ce que tu dis. Si Roger avait levé la main, Mickaël, toi, t'as relevé le nez. Je vais te poser une question hyper simple.
5: Et ça vous fait rire.
3: Elle est pour toi, cette question hyper simple.
5: Vous voyez pas les gestes, mais c'est vraiment sympa.
3: Elle est pour toi.
5: Je reviendrai, promis.
3: Elle est pour toi, cette question très très simple à répondre. Comment on peut battre cette équipe du Stade Toulousain? C'est quoi les clés pour les battre?
5: Alors, ce dimanche.
3: N'importe quand.
5: Ça va être très compliqué.
3: N'importe quand, parce qu'on a vu Castres trébucher à domicile face à une équipe où on ne connaissait pas la moitié des noms.
5: 1h20 de pluie, et un buteur en folie, et un gros paquet d'avant.
7: Roger. Non, mais après.
3: Non, j'ai dit Roger.
6: Quand tu veux battre, c'est quoi les points forts du Stade Toulousain?
3: Tout.
6: Ouais, tout. Mais déjà, on sait qu'ils excellent dans les turnovers.
3: Tout plus l'arbitrage.
6: Donc, la possession est une clé. Ta conquête sera une clé. Et bien évidemment, faudra faire preuve de résilience et bien défendre.
3: Enfin, mais avoir la possession face au Stade Toulousain, est-ce que c'est réellement possible en fait?
6: Ben, moi, je pense que oui, parce que plus t'as la capacité à tenir le ballon, moins ils l'ont. Mais c'est surtout moins ils ont la capacité de bien l'exploiter, parce qu'on sait qu'en 3 secondes ils peuvent tout faire. Donc est-ce que laisser le ballon au Stade Toulousain est une bonne stratégie? Enfin, personne ne l'a la stratégie, puisqu'ils battent tout le monde.
3: Là t'aurais pu te placer pour trouver une solution. Et
5: je l'ai trouvé. Et derrière, tu veux pas l'écouter.
3: Qu'est-ce que t'as dit toi?
5: Eh bien, de la guerre, un peu de pluie.
3: Et une chandelle, et un bon Béjano. Et t'envoies
6: directement en touche.
3: Mais non, même 9 à 8, c'est eux qui les gagnent.
5: 8 à 9, pardon.
3: Stéphane, tu l'as à moitié dit, mais est-ce que c'est pas le seul match de l'année où le mot défaite encourageante ne donnera pas des boutons?
7: Bon, je suis pas sûr que ce soit le seul match de l'année, mais c'est vrai que contre cette équipe-là, là-bas, Ernest Vallon. Alors, ce qui est frustrant, c'est qu'après, t'auras 2 semaines sans top 14, puisqu'il y aura la réception des Cheetahs avec la Challenge Cup.
3: Et un week-end.
7: Oui, mais 2 semaines avant le match suivant contre Lyon, mais la réception du Loup. Donc, on restera un peu sur notre fin en top 14. Et c'est pour ça que d'ailleurs, l'équipe est plutôt intéressante, et où tu entends parler, où je trouve que les remplaçants sont passés titulaires et les titulaires remplacés remplaçants. Donc, en soi, s'il y a 6 changements par rapport aux 15 de départ la semaine dernière, ça reste un groupe qui change très peu. Mais c'est en ça que c'est un joli challenge pour l'aviron, pour clôturer ce premier bloc qui n'en est pas réellement.
3: On va voir si vous êtes cohérent. Exceptionnellement, je vous demande un pronostic. Non, Stéphane Garcia, tu reviens ici de suite. C'est pas la carte de cette émission. Mickaël Guérindia, un pronostic sur ce match-là.
5: 28-14.
3: Pour
5: Toulouse.
3: Excuse-moi de te demander.
5: Ça va faire beau, mais je te.
3: Roger Aguerre.
6: 45-20 pour Toulouse.
3: Stéphane Garcia.
7: Je n'en ferai pas.
3: Non, tu as le droit de pas en faire. Juste après la pub, on va se retrouver avec un invité, Rémi Martin. Oh, il a rien à voir avec le Stade Toulousain. En fait, si, un peu, puisque ça reste le père de Roméo Martin qui pointe le bout de
5: Bonnard
3: son nez. Bonnard Martin, excuse-moi, qui pointe le bout de son nez dans cette équipe du Stade Toulousain.
5: Et aussi.
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1: De retour dans 100% rugby, on va maintenant accueillir un ancien chouchou de Jean Daugé, Rémi Martin, qui n'est autre que le père de Roméo Martin Bonnard, qui est en train de pointer le bout de son nez dans cette équipe toulousaine. Bonsoir Rémi.
2: Bonsoir à tous.
1: Alors pour commencer déjà, on va prendre des nouvelles. Qu'est-ce que tu deviens ? Il y a eu une reconversion dans la boulangerie.
2: C'est ça, ouais. Bon, j'ai longtemps été, après la fin de ma carrière, directeur régional de centres commerciaux pour le groupe Carrefour, donc dans une foncière immobilière qui s'appelle Carmila. Et aujourd'hui, depuis 4 mois, j'ai ouvert une franchise qui est une boulangerie Ange. Voilà.
1: Et comment ça t'est venu d'ailleurs, cette reconversion du coup ?
2: Avec mon job, ça me permettait de voir pas mal de franchises, puisque je m'occupais des centres commerciaux et donc des commerçants. Et le métier de bouche m'a toujours quand même plus ou moins attiré. Et c'est vrai que ça truc dans une suite logique. Mon père était chef cuisinier pendant longtemps, j'ai longtemps baigné là-dedans. Et boulangerie, parce que quand j'ai rencontré la franchise, j'ai trouvé que ça ressemblait étrangement à ce que j'ai pu connaître pendant 15 ans.
1: Et, voilà. au bout de 4 mois, on est content du coup de cette reconversion ?
2: Alors, on est content, oui, ça remue
1: pas
2: mal.
1: On est fatigué.
2: Effectivement, mais bon, je pense que c'est ce que je recherchais. Donc voilà, on reste quand même au contact, et puis on essaye de gérer une équipe, donc comme une équipe de rugby, quoi, voilà.
1: Le rugby aujourd'hui, c'est quoi pour toi ? Est-ce que tu regardes ? Est-ce que tu vas dans les stades ? Est-ce que ça t'intéresse toujours ?
2: Alors, pendant 2 ans, j'ai été entraîneur de l'UMS à Montélimar, donc de Fédéral 3, on les a fait monter en Fédéral 2 avec Wilfried Macari, un ancien entraîneur de Montpellier Hérault. Bien sûr qu'aujourd'hui je le regarde, j'ai un peu moins de temps, mais dès que mon fils joue, bien évidemment, je suis son premier supporter, ça c'est certain.
1: L'évolution ces dernières années d'un club que tu as marqué, l'Aviron Bayonnais, qui a fait une demi-finale il y a 2 ans, t'as un œil dessus, tu penses quoi de l'évolution de ce club ?
2: Ben, il y a eu une belle évolution, c'est sûr. Après, c'est le plus dur, c'est de d'y rester, de concrétiser, d'essayer de faire au mieux. Voilà, je sais pas ce qu'ils vivent cette année. Est-ce qu'ils visent d'être dans les 6 ? Je sais pas trop, mais en tout cas, voilà, il faut essayer de réitérer les mêmes prestations qu'ils ont pu faire pendant une année. Je crois que c'est ça le plus dur en fait, de refaire les mêmes prestations et voire mieux parfois, donc voilà.
1: Si on t'a aujourd'hui, c'est aussi parce que ton fils Roméo Martin pointe le bout de son nez dans cette équipe toulousaine. Il doit y avoir quand même de la fierté quand même, parce qu'il est très jeune et il est en train de percer l'écran.
2: Oui, il est très jeune, après il faut commencer, donc voilà, il a la chance ou la malchance, j'en sais rien, mais en tout cas, il a la chance de pouvoir s'exprimer, puisqu'il y a quand même pas mal de blessés à Toulouse. Mais peu importe, si il commence des matchs, c'est que Hugo lui fait confiance et c'est plutôt positif pour lui. Après, c'est sûr que s'il la saisit pas, sa chance, ça sera compliqué. Maintenant, voilà, les temps de jeu qu'il a, c'est très bien. Maintenant, il faut continuer et essayer de se montrer le plus possible pour pouvoir être un titulaire indiscutable. Après, ça, il reste quand même jeune, donc il a tout à prouver encore. Voilà.
1: Quel type de père tu es justement ? Tu donnes des conseils ou tu le laisses faire son truc à lui ?
2: J'essaye. Après, je suis pas sûr qu'il soit qu'il en ait envie. Je préfère qu'il fasse son truc à lui. J'avais un père un peu en dedans aussi. Bon, il n'avait jamais joué au rugby, mais un peu en dedans. Je pense que s'il a besoin de quoi que ce soit, de toute manière, voilà. Après, on en parle de ces matchs. J'ai un œil très critique quand je suis devant l'écran, mais quand je suis avec lui, je suis plutôt positif, quoi. Voilà.
1: Quand il bascule de Tyros au Stade Toulousain, ça fait un peu peur ou bien on se dit que ben, au moins il va dans ce qui se fait de mieux dans la formation.
2: Mais voilà, tu as répondu. En fait, dans ta question, il y a ma réponse. Hein. Moi, je suis parti de Bonnat pour aller à Mont-de-Marsan. Mont-de-Marsan, je suis allé à Paris. Bon, voilà, c'est un grand club aussi. C'est celui qui m'a formé. Lui, il a fait un petit club, un grand club. Et je crois qu'aujourd'hui, en termes de pour éduquer les joueurs et faire des bons joueurs, je pense qu'il y a Costa Toulousain qu'on doit être. Voilà.
1: On va pas faire de jaloux puisque la génétique fait bien les choses, puisque le deuxième, Jules, est aussi en train de prendre le même chemin.
2: Exactement. Alors lui, il est parti d'un beau club. Hein. Il est parti d'un beau club, oui. Mais il va dans un corps un peu plus beau. Voilà.
1: Donc, il était à l'Aviron. On rappelle, il a fait Tyros, Aviron et Toulouse.
2: Voilà. Donc oui, je suis aussi fier que le premier. Quoi. Voilà. Ils sont. C'est génial ce qui leur arrive. C'est super s'ils peuvent percer tous les deux. Ça serait un rêve de père de pouvoir les voir jouer un jour ensemble. Ce serait tellement. Gratifiant que voilà, ce serait top.
1: Pour le moment, on annonce, et surtout au Pays Basque, vu la trace que tu as laissée, on annonce beaucoup à chaque fois le fils de Rémi Martin, le fils. Qu'est-ce qu'on peut leur souhaiter justement aux deux? C'est qu'on arrête de dire le fils de Rémi Martin, qu'on les appelle juste Roméo Martin.
2: Oui, exactement, qu'ils se fassent un nom et qu'ils fassent mieux, parce que c'est surtout
1: ça serait déjà pas mal.
3: Important. Mais vu leur ressemblance déjà.
2: Oui, après. C'est effectivement mon fils, mais voilà, c'est lui, et puis c'est lui qui fait sa petite vie et qu'elle soit la meilleure possible, quoi, voilà.
1: Eh bien, merci beaucoup. On va remercier Rémi Martin.
3: Merci beaucoup.
1: C'était un petit moment d'émotion pour moi, puisqu'à l'époque où j'habitais à Paris, mes copains bayonnais étaient montés. On avait acheté des perruques jaunes pour aller voir Stade Français Bayonne, et on avait créé une banderole, la Peña Rémi Martin. Et toute cette bêtise s'est arrêtée quand un copain a vraiment pris ça au sérieux et commencé à chercher des locaux pour faire vraiment une vraie Peña Rémi Martin. Et là, on a arrêté.
3: Ça devrait bien t'aller.
1: Ouais, ça m'a l'idée hyper bien, ce perruque jaune.
3: Ouais, super.
1: Merci beaucoup, Rémi.
2: Allez, à bientôt. Merci.
1: Oui, à bientôt.
2: Au revoir.
1: Dans la prochaine partie de l'émission, on passera bien sûr aux infos du jour avant de passer au jeu qui verra soit Mickaël Guérindien, soit Roger Guer sortir le grand vainqueur de cette émission.
3: On n'a pas de question.
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12: Vos conditions de circulation en temps réel au Pays Basque, à l'approche de l'aéroport de Biarritz, Pays Basque. C'est compliqué au niveau du rond-point du Mousse et sur l'ensemble du boulevard Marcel Dassault. Ailleurs, vous êtes au ralenti sur tout le boulevard du BAB. À Bayonne, ça coince dans le secteur du quartier du Forum, entre le magasin Intersport et jusqu'à Casto Jardin. Évidemment, l'avenue de la Légion Tchèque est en travaux. Vous ne pouvez pas monter aux arènes. La route est fermée jusqu'au 18 décembre. Si vous constatez d'autres difficultés de circulation, vous pouvez les partager avec nous au 05 59 2 fois 17 2 fois. 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
1: De retour dans 100% rugby avec les infos du jour. On avait donné quelques indices dans l'émission de mardi et nos confrères de Sud-Ouest ont sorti aujourd'hui que l'Aviron bayonnais serait sur le pilier gauche du Stade Toulousain. Cyril Bailly, joueur de 33 ans. Après les échecs Baudonne, Gibert qui vont prolonger au Racing, Retière qui signe. Est-ce que c'est une bonne ou une mauvaise idée, Roger?
14: C'est une bonne idée parce que sur son début de saison, il montre qu'il est encore au niveau et c'est un joueur

0: au format du jeune.
1: Puisqu'on en est au rayon des rumeurs transfert, il y en a une autre qui concerne Tom Stanisforce, le deuxième ligne de Castres de 32 ans. Il y a une tentation de l'étranger pour lui, mais aussi de 4 clubs de top 14, Clermont, Toulon, Lyon, Bayonne. Même question, bonne ou mauvaise idée?
2: Très bonne idée. Très bonne idée parce que c'est un joueur rugueux qui répond à tous les standards du top 14. Et donc c'est une très bonne idée pour l'avion bayonnais.
1: Tom Stanisforce.
0: Très bonne idée et qui a fait aussi des bons matchs avec l'équipe de France quand il a été appelé. Donc joli profil.
1: Dernière info, c'est une info supporter. La Peña Bayona appelle à la mobilisation pour le déplacement à l'UBB, prix spécial, puisque la Peña Bayona vous offre le bus aux adhérents. Pour la 8e journée du top 14, l'aviron bayonnais se déplacera à Bordeaux le samedi 31 octobre. Le match se jouera à 16h35. La permanence, c'est le mardi 13 octobre, directement au siège de la Peña dans le stade Entreclim. Voyage en bus, place au stade, tarif 20€ pour les adhérents, 45€ pour les non-adhérents, 25€ la place sèche, 2 billets par personne maximum. Donc c'est mardi 13 octobre de 18h à 20h du côté du local de la Peña Bayona dans le stade Jean Daugé si vous voulez vous rendre à Chaban pour le match face à l'UBB.

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2: De retour dans 100% rugby, on va jouer au qui peut battre. On vous a pas demandé d'appeler tout simplement parce qu'il n'y a pas de place à gagner vu que Bayonne et Biarritz jouent à l'extérieur ce week-end. Mais on aura quand même un duel de titans entre Roger Aguerre d'un côté et Mickaël Guérindian. Déjà, si tu commences à rigoler alors qu'on n'a même pas commencé, Mickaël, ça va pas le faire. Messieurs, le premier qui arrive à deux points à gagner cette partie, ça vous va, les règles?
3: Oui, bien sûr.
2: On attend la fin de la question, sauf quand on cherche un joueur. Mmh. Et justement, on va chercher un joueur. Ok, messieurs?
4: Allez.
2: Alors, je suis né en 1994, du côté du Puy-en-Velay, dans la région de Clermont, où j'ai d'ailleurs démarré ma carrière. Je suis champion de France en Pro D2 en 2016 avec le Loup, club où j'étais prêté à l'époque. J'ai d'ailleurs été prêté deux fois dans ma carrière, puisque la saison précédente, alors que je suis encore espoir à Clermont, je suis prêté du côté de Dax. J'ai été international U20 à 15 reprises, international français. Quand je signe au Biarritz Olympique...
4: Saint-Gerre.
2: Merci Jean-Baptiste Saint-Gerre. Il arrive très vite, parce que je pensais qu'on aurait même un peu plus de mal. Ah, le grand signe que tu me faisais, c'est parce que tu l'avais, mais tu n'avais pas le nom. Ah, Jean-Baptiste Saint-Gerre, donc je termine quand je signe au Biarritz Olympique. J'ai toujours l'étiquette de grand espoir de rugby. J'ai une très belle carrière, même si c'est surtout en Pro D2 que j'ai évolué. Le président du BO de l'époque ne

0: voulant plus de moi alors qu'il me restait un an de contrat. Je pars faire un essai à Aurillac où je m'engage 3 ans. À l'issue de ce contrat, je suis revenu dans le premier club où j'étais prêté, c'est-à-dire Dax. J'évolue au poste de deuxième ligne, Jean-Baptiste Saint-Gerre. Premier point pour Roger Aguerre. Bravo, parce que il fallait aller le chercher, celui-là. Allez, on va deviner quelqu'un en charade. Enfin, un espoir pour Michael Garnier de marquer un point. Mon premier dans la religion catholique vient juste après chez Jésus. Mon deuxième est l'inverse de On. Mon troisième sert à jouer aux petits chevaux. Mon quatrième, selon...
1: Christophe Delo.
0: Réveille, Michael.
2: Oh, c'est pas possible, vous échangez entre vous.
0: Alors, mon premier dans la religion catholique vient...
1: J'étais enfant de cœur, Jésus-Christ.
0: Vient après
1: de
0: Jésus.
1: Cœur,
0: ouais. Cri. Ouais,
2: t'as vite arrêté, alors. Hein.
0: Christ. Mon deuxième est l'inverse de On. Off. Christophe.
2: Oui, bon.
0: Mon troisième sert à jouer aux petits chevaux. D. Mon quatrième, selon le philosophe Van Damme, n'existera plus dans 20 ans. L'eau. Christophe Delo.
2: Oui, bon.
0: Oui, mais bon, c'est avant qu'il faut répondre, Michael Garnier. Ça fait 2-0, là, déjà. On va quand même faire la troisième, parce qu'elle vaut 4 points, la troisième. Enfin, j'ai joué avec. Ça, j'adore, ça.
1: Ah, moi aussi.
0: Ça, c'est ma lubie, ça.
2: Ouais, ta lubie. Hein.
0: J'ai joué avec Thomas Sinégal. J'ai joué avec Winnie Antonio. J'ai joué avec Rémi Martin, tu vois, notre invité.
1: J'ai joué avec...
0: Non. J'ai joué avec Gaël Ficou. J'ai joué avec Alban Placine. Allez, on va se le répéter.
1: Maxime Lucu.
0: Non. J'ai joué avec Thomas Sinégal. J'ai joué avec Winnie Antonio. J'ai joué avec Rémi Martin. Je sais pas où Max aurait pu jouer avec Rémi Martin.
3: Ah non, j'ai Rémi Martin.
2: Aurioli.
0: Non. J'ai joué avec Gaël Ficou. J'ai joué avec Alban Placine. Je vous rappelle le match du week-end. Toulouse-Bayonne. J'ai joué avec Thomas Sinégal. J'ai joué avec Winnie Antonio. J'ai joué avec Rémi Martin dans le club dont on a parlé, à savoir l'Aviron Bayonnais. J'ai joué avec Gaël Ficou. J'ai même joué 2 fois avec Gaël Ficou. Une fois en club, une fois en sélection. J'ai joué avec Alban Placine. Je jouais ailier. Bayonne-Toulouse. Bayonne-Toulouse. J'ai joué ailier.
1: Cédric Emmans.
0: Non. Plus récent. Alors, Roger Aguerre, je suis hyper déçu. Bon, Michael Grandier, au moins.
2: Ugier.
0: Mais voilà, Johan Ugier. C'est gagné, Michael Grandier.
1: 4-2, bravo.
0: J'ai joué avec Thomas Sinégal, c'était du côté d'Agen. Il y avait un petit piège pour démarrer. J'ai joué avec Winnie Antonio en équipe de France. J'ai joué avec Rémi Martin à Bayonne. J'ai joué avec Gaël Ficou à Toulouse et en équipe de France. Et j'ai joué avec Alban Placine du côté de Toulouse. Johan Ugier, même si Michael Garnier croyait qu'il parlait de Pierre Huguet, mais il a la bonne réponse parce qu'il a dit Ugier. 4-2, victoire de Michael Garnier. C'est dommage qu'on n'ait pas de musique, d'applaudissements, de houla.
2: Je m'en vais comme un prince.
0: Non, bonsoir. Mais tu restes là. Pour le moment, vu que t'as réussi à venir malgré les bouchons, tu vas rester jusqu'à la fin.
2: Je suis en courant, j'ai laissé la voiture dans les au bord d'autoroute.
0: Oui, dans les dernières parties de l'émission, on va parler de ce déplacement du Biarritz Olympique du côté de Aurillac.

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2: De retour dans 100% rugby, on va parler de ce déplacement du Biarritz Olympique du côté d'Aurillac demain soir, ce vendredi, pour redémarrer ce bloc. Côté Biarro, on va demander un peu de calme, s'il vous plaît, en studio, parce que vous parlez de toute autre chose, sauf de ce match.
3: Tu rigoles ou quoi ?
2: Oui, oui. Ce déplacement, Roger, tu le vois comment ? Début de bloc.
3: La nouvelle pelouse.
2: Il y avait une belle dynamique côté BO, mais il y a eu cette pause. Enfin, voilà, il y a beaucoup de choses, beaucoup de points d'interrogation sur ce déplacement-là.
4: Il n'y a pas beaucoup d'interrogations pour moi, parce que le
2: BO... Tu vas essayer de me contredire, quoi, ce soir.
4: Je te contredis pas, mais le BO finit son premier bloc avec des certitudes en termes de résultats, en termes de contenu, en termes de conquêtes. Et à la limite, c'est presque une chance de débuter sur un match à l'extérieur sans pression, dans une configuration qui change à Aurillac avec une pelouse synthétique qui va se rapprocher.
2: Je vais te couper parce que toi, tu aimes me contredire, je vais te contredire. Ça veut dire qu'un déplacement chez une équipe qui a une victoire en 5 matchs, c'est sans pression ?
5: Oui, mais ça, c'est si on regarde pas les matchs.
2: Est-ce que je t'ai posé la question, Stéphane Garcia ?
5: Bonjour, enchanté. Ah, mais c'est là. Il y avait de la lumière dans le studio, je suis rentré.
2: Non, mais est-ce qu'on est réellement sans pression ?
4: Mais on est à leur place. On est à l'inverse de ce que je te disais tout à l'heure. Il y a ce que le classement montre et il y a ce que le contenu des matchs montre.
2: Oui.
4: Donc, moi, par rapport à ce que a montré Aurillac dans ses prestations, je dis méfiance.
2: On disait pareil de Nevers, on peut parler de méfiance.
5: Bien sûr, mais sauf que. Comparer Aurillac et Nevers.
4: Sauf que moi, dans la dynamique dans laquelle est le BO, je pense que c'est une opportunité de commencer le bloc à l'extérieur.
3: Sinon, coupez-vous, tranquille.
2: Mickaël, s'il te plaît. Alors, ce déplacement-là, tu le vois comment ?
6: Il va être périlleux parce que si on regarde le classement d'Aurillac, ça ne correspond pas au match et au contenu qu'ils ont.
5: On a 3 contre 1, tu veux dire.
2: Mais non, mais parce que vous avez beau. Je vais pas m'agacer, mais vous me dites Nevers, c'était pas la même chose. Nevers, avant qu'ils s'y déplacent, c'était 3 matchs, 3 bonus défensifs.
6: C'est toujours compliqué à Aurillac.
2: C'était pas loin non plus, eux, de gagner.
6: C'est toujours compliqué.
5: Mais regarde,
2: et Aurillac, pareil.
5: Regarde ce qu'a fait le BO à Nevers. C'était pas facile. Non, c'était pas facile.
2: Ah non, bon, là-bas. Mais est-ce que j'ai dit que ça allait être facile ? J'ai dit sans pression. Mais si, justement. S'il y a un pet à faire, c'est peut-être là qu'il faut le faire.
5: Ça, ils sont conscients. Il suffit de regarder la composition d'équipe du Biarritz Olympique pour voir que si ils ont envie de faire un pet. Maintenant, tu grilles pas toutes tes cartouches sur un bloc où en plus t'as 3 déplacements parce que c'est vraiment là le bloc de la confirmation pour le BO.
2: Justement, je pense qu'il va vous donner raison. On va écouter l'entraîneur des arrières de ce Biarritz Olympique, Stéphane Prosper, à propos de ce déplacement du côté d'Aurillac.
7: C'est surprenant parce que si on regarde le classement, c'est pas la folie. Et quand on les regarde jouer, waouh, c'est attention. Ils sont en place défensivement, ils sont en place sur la conquête. Ils ont des joueurs excellents dans les duels, capables de franchir la ligne pour te casser des défenses. Et attention parce qu'ils sont là, parce qu'ils prennent des bonus défensifs. Même s'ils perdent les matchs, ils prennent des bonus défensifs. Ça veut dire que c'est une équipe qui lâche pas, qui est résiliente. J'ai toujours eu des grosses battles de 3/4 avec Aurillac, avec un jeu léché et des animations de 3/4 incroyables qui, par le passé, m'ont toujours mis en difficulté. Oui, il y a cette notion de combat, mais il y a aussi toujours eu une volonté de jouer au ballon, de jouer au rugby à Aurillac. Et ils sont encore dans cet esprit-là. Ce sont des signes forts qui nous font dire que ça va être costaud.
2: Lui, il est dans son rôle, Roger. C'est le coach, c'est normal. Voilà. Là, il nous dépeint presque. Ils auraient dû être premier du championnat. On n'est pas loin, Stéphane Prosper. Mais il est dans son rôle.
6: Mais non.
5: Mais non, mais il est pas dans. Il est dans son rôle normal.
2: On ne dit pas que ça va être facile parce que Stéphane me dit que ça va pas être facile. Non, c'est pas facile. C'est pas ça que je dis.
4: Analysons les résultats d'Aurillac. Dernier match, défaite à Provence Rugby.
6: 12e.
5: 24-1. Ça, c'est un signal à Provence.
4: Brive, qui fait partie des équipes dominantes de Pro 2, ils perdent à la dernière minute.
2: Mais si tu veux regarder les contenus, non. Mais Brive, par exemple, c'est balbutiant depuis le début de la saison.
5: Mais c'est balbutiant, mais c'est solide. C'est solide, ouais. Brive, pour regarder tous les contenus aussi.
4: Après, c'est défaite à Oyonnax et à Grenoble. C'est peut-être l'équipe qui a eu
3: le premier bloc le plus
4: difficile. Donc voilà, la seule équipe qui est dans ce qui ont le niveau moyen de Pro 2, le niveau correct, et je l'aime beaucoup, c'est Dax qui a pris 60.
5: Il s'était déplacé avec l'équipe Bis Plus.
2: Non mais ça, il analyse pas ça. Il analyse que
3: c'est plus Roger Agar.
4: Ce que je veux te dire, c'est que quand tu vois les équipes qu'a affronté Aurillac, c'est peut-être l'équipe qui a eu le calendrier le plus difficile depuis le début de l'année.
2: Top 6 fin d'année, quoi.
6: Donc en résumé,
4: je te dis pas ça.
6: En résumé, ça va être très compliqué.
2: Mais ils vont le faire.
6: Mais il faut le faire.
2: Mais ça serait un exploit. On parlait de la compo, Stéphane, tu en parlais, tu veux que je la donne ? Tu l'as pas, donc je la donne.
5: Oui, je l'ai, bien sûr, je l'ai.
2: Non, François Mur, la première ligne, François Mur, Begic, Pirlé, la deuxième ligne, Fortune,
6: Sanderson,
2: la troisième ligne, Backhouse, Britz, et en 8, Vailanou, la charnière, Lesgourdola, et à l'arrière, Rosel, Acebes,
6: et
2: le copain de Mickaël, Arthur Bonneval, au centre, Yohan Tapi, alors qu'il était sorti de l'entraînement hier, on avait perdu une blessure.
6: Genou, ouais.
2: Avec Dawai, et à l'arrière, Kylian Jaminet, et sur le banc, Sonzoni, Plantier, Dyer, Sacco, Aurico Echea, Toitané, Iban Laclos et notre ami Church Ward.
5: Elle a fière allure, cette équipe.
6: Mais oui.
5: Elle est 23, ils sont cohérents. T'as de l'expérience sur le banc pour être dans le match et faire que tu peux répondre à n'importe quel scénario après la 60e. Moi, je trouve que c'est vachement cohérent.
6: Un peu de jeunesse aussi, avec Sanderson qui va cumuler encore quelques
4: Sanderson, minutes. Sanderson, Britz, qui a fait deux belles entrées.
5: C'est surtout ça, moi, ouais. Sur le banc, de voir Britz, qui est titulaire, mais de voir Toitané aussi sur le banc. Enfin, c'est des joueurs qui, quand ils sont rentrés, quand on a fait appel à eux sur ce début de saison, à chaque fois, ils ont répondu haut la main. Donc,
4: c'est
5: très intéressant, sur un terrain comme Jean-Alric, où t'as pas de pression.
6: Avec l'expérience, Bonneval, tout ça, qui va apporter sa
2: expérience. J'entends tout ça, mais je vais aller contre vous un peu. Bon. Il est coché sans être coché. Moi, je suis désolé, il y a deux joueurs qui ont crevé l'écran quand ils ont joué. Iban Hirer Arturuti, notamment devant, pour un combat face au Aurillac. Darbaïdze, qui n'est pas dans cette compo.
5: Tu peux rajouter Rémi Bordeaux, tu peux rajouter...
2: Mais on annonce ça comme les ogres costauds devant, très rapides derrière.
4: Sauf que par rapport aux années précédentes,
2: surtout sur un bloc où tu as trois déplacements, donc ça veut dire que cette équipe-là, tu as le temps de la faire jouer.
4: Oui, mais sauf que par rapport aux années précédentes, t'as pas de blessure, t'as un effectif qui est beaucoup plus cohérent parce que t'as pas eu de problème sur le recrutement financièrement et ainsi de suite. T'as une richesse en première ligne, c'est quand même Pirlet qui débute à droite, avec Church Wars à chaque fois qu'il est rentré qui a été performant. Ouais. Tu peux te permettre aujourd'hui d'être dans une gestion d'effectifs, dans de la concurrence, dans du management, et moi je trouve que pour l'instant, le BO le fait très bien, et peut-être qu'ils vont prendre 40, et peut-être qu'ils gagneront. Mais en tout cas, moi, je trouve ça cohérent.
5: Avec la semaine prochaine, tu reçois Soyo. Imagine si tu fais un 2 sur 2 pour commencer ce bloc, ça, c'est autre chose. Ce que je veux dire par là, et en plus, Roger a raison. T'as l'opportunité.
2: Moi, je trouve que vous écartez la notion de début de bloc.
5: T'as l'opportunité.
2: On sort d'une semaine de repos. Moi, je suis désolé, t'envoies toutes tes forces
5: Il y a des joueurs
2: chez une équipe qui a gagné un match en
5: 5. Yann, t'abuses, même si c'est
6: qu'un
5: premier bloc. Regarde les 23. Tu parles des 23 à chaque fois pour l'aviron. Et là, t'as l'impression que tu parles que des 15.
2: Ah non, mais je suis pas en train de dire que l'équipe, elle a pas fière allure, Stéphane Garcia. Et j'ai jamais dit que ça allait être simple. C'est pas ça. Ouais, non, mais merci beaucoup, Stéphane Garcia. Ne travestissez pas la réalité, s'il vous plaît. Je vous dis juste que les joueurs qui ont crevé l'écran depuis le début de cette saison,
6: ils sont de repos.
2: N'y sont pas.
5: Mais ils sont de repos pourquoi? Parce que tu as tiré sur la corde, parce que la priorité du BO, c'était de commencer bien comme il faut, et que Roger l'a dit, a commencé à l'effleurer. La saison est longue. T'as l'opportunité là, parce que t'as pas trop de pépins physiques, de pouvoir faire du turnover. C'est pas quand t'auras 10 mecs à l'infirmerie qu'à ce moment-là, tu te diras, oh mince, si j'avais pu, j'aurais fait tourner.
2: Ce choix-là, quel que soit le résultat, moi je trouve que sur un début de bloc, je suis au moins surpris.
5: Mais ça ne veut pas dire que tu ne dois pas faire un coup là-bas. Après, ta charnière titulaire.
4: L'an dernier, tu as été tout le temps avec Biarritz Olympique dans un turnover subi. Là, tu es dans un turnover choisi. Donc moi, je trouve que c'est très bien de la part du staff.
5: L'émulation.
4: Et puis l'émulation, la concurrence, exactement.
2: Je trouve que tu n'en es pas encore là. Vous êtes tous d'accord, de toute façon, donc on peut faire une petite pause.
6: Je pense qu'aujourd'hui
2: écoutez-moi bien, les gars, et je le souhaite pas, mais si ça en prend 40, éteignez tous les téléphones autour de la table.
6: Non,
2: mais
6: vraiment, non.
2: Si ça souffre en mêlée et l'on y est tous.
4: Écoute, je ne pourrai pas le regarder, donc j'attends tes messages.
2: Mais t'inquiète, le téléphone à éteins-le parce qu'il va chauffer très très vite.
5: N'hésite pas à appeler la radio à ce moment-là, parce que s'ils en prennent 40, je serai difficilement entouré à Jean-Alric. À tout moment, c'est la castagne.
2: Attention, c'est toi qui fais le match?
5: Oui, c'est moi qui
2: fais le match. Fais attention à la bagarre là-bas.
5: Oui,
6: parce que tu réponds pas.
5: Les coups de coude.
4: Et Aurillac, Toulouse.
5: Ouais.
2: Fais attention juste à bien éteindre le contact de ta voiture, histoire de pas avoir les phares allumés et de pas rester à Aurillac une nuit de plus, quoi. Ça serait vraiment dommage.
4: Après l'hiver en octobre.
2: Sachant que, c'est un hiver là-bas. Vous rigolez, c'est plein hiver.
5: À 14h, il fait nuit. À 15h, il y a les loups. Hein.
2: Même le match est en danger. Ils se demandent même s'il n'y aura pas de la neige. Juste après la pause, on fera un point sur cette journée de Pro D2, puisque vous avez à peu près dit n'importe quoi sur cette partie.
6: Normalement, j'ai rien dit. Chose.
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2: De retour dans 100% rugby, et même si c'est celui qu'on a entendu le plus depuis le début de l'émission, c'est Mickaël qui va reprendre la main. Je vais vous donner la journée de Pro D2, vous allez me dire le match que vous allez suivre. Ce soir, ça démarre par un alléchant Montauban-Brive. Ensuite, Angoulême-Provence, Agen-Dax, Narbonne-Oyo, Nice-Nevers, Valence-Béziers. Et enfin, on finira par Grenoble-Colomiers. Mickaël Guérindia.
6: Montauban-Brive.
2: Pourquoi ?
6: Important pour Montauban, après le match...
2: Pour éviter de taper sur la table, ça s'entend.
6: À Biarritz, donc gros paquet d'avant, il récupère certains joueurs, donc ça serait un beau match face à l'ogre de la Pro D2.
2: Montauban-Brive, il t'intéresse toi, celui-là, Roger ?
4: Oui, parce que ce sont deux prétendants à la montée. Montauban a un début quand même un peu poussif, donc non, match intéressant.
2: Un autre match pour toi ?
4: Ah oui.
6: Montauban-Brive.
4: Ah, non, Agen-Dax.
2: Mais j'avais dit le même en début de semaine, moi. Vas-y.
4: Agen-Dax, parce que deux équipes qui, pour moi, peuvent prétendre à être dans les six. Et Dax, moi, c'est ce qu'ils ont montré l'an dernier.
2: Alors, Dax, je peux peut-être te suivre, même si à l'extérieur, pour le moment, c'est une catastrophe. Par contre, Agen, on va les annoncer combien de temps
4: en tout cas, tu viens de le dire, moi, il me tarde de voir Dax avoir... j'aime beaucoup ce qu'ils font, j'aime beaucoup le jeu qu'ils produisent. J'aime beaucoup la façon de manager de Vincent Etcheto, mais à l'extérieur, je trouve qu'ils sont en difficulté.
2: Ouais, et à un moment donné, il faut aller se... Il vient au manque de profondeur de cette équipe.
4: Ouais, je trouve qu'ils ont quand même de l'effectif et ils ont des bons jeunes. Ils ont fait émerger des jeunes. Moi, je trouve que.
2: Oui, mais quand tu vas à l'extérieur, tu fais
4: ouais,
2: très bien, c'est compliqué.
4: Tu sais, commencer aussi, à force de vouloir tout jouer à domicile, le jour où tu perds, tu te mets en difficulté.
2: Oui, mais
4: donc, à un moment donné, tu construis aussi ton championnat par des victoires à l'extérieur.
2: Et à Gênes, tu continues à me le dire qu'ils peuvent prétendre à ce top 6?
4: Ouais, moi, je pense, parce que là aussi, il y a eu beaucoup de changements dans leur effectif. On est quand même que sur fin de premier bloc et quand le groupe trouvera toute sa dynamique, je pense que c'est une équipe qui peut prétendre.
2: Pour le bas, Nice-Nevers, c'est pareil. Là aussi, malheur au vaincu.
4: Ouais, c'était un match à enjeu, effectivement, pour
6: très
4: le bas.
6: Important pour Nice.
4: Donc, mais très important pour Nice. Et puis, Nevers, un début de championnat très surprenant par rapport à ce qu'ils avaient montré en fin d'année l'an dernier.
2: Dans ce qui est surprenant, d'ailleurs, c'est vrai qu'il y a une journée où tout m'intéresse, parce que même le Narbonne-Oyo, parce que Narbonne, qu'on annonçait, que j'annonçais le beau premier, au fond du trou, pas capable de rivaliser, rivalise.
6: C'est le cogné, ouais.
2: Et pourquoi pas se faire tomber le leader.
4: Oui, parce que faire tomber le leader. Et puis, encore une fois, Jacques Delmas fait un excellent travail du côté de Narbonne.
2: Ouais, je l'ai toujours dit, moi, j'ai toujours été fan de Jacques Delmas. Merci beaucoup, Roger. Merci beaucoup, Mickaël. Parce que Mickaël était là, pour ceux qui savent.
6: Pas vu ça.
2: Il a gagné le jeu, d'ailleurs, ce soir. C'est un événement magnifique.
11: Dernier qui marque a gagné.
2: Cette émission est à marquer d'une pierre blanche. Et d'ailleurs, cette émission est à retrouver en podcast sur ici.fr. Quant à nous, on se retrouve dès lundi. Du lundi au jeudi, 100% rugby sur Ici Pays Basque.
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18: Belle soirée, bienvenue, il est tout juste 19h. 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
2: Bonsoir à tous et très heureux de vous retrouver. Merci d'avoir choisi Ici, un réseau de 44 stations en région. Et chaque soir avec vous, eh bien on voyage, on se balade dans votre pays. On ira d'ailleurs en Lozère ce soir à la rencontre d'un petit animal qui gagne à être connu grâce à la Revue des Merveilles. On ira dans le sud, près de Nice, pour découvrir une entreprise qui propose les services de personnes pour chouchouter vos animaux de compagnie. Nous irons enfin boire un thé ou un café si vous voulez, mais servi par des robots. Oui, c'est possible et c'est dans le Vaucluse. Ce soir, je reçois une personnalité pas comme les autres. Pas comme les autres parce qu'elle est considérée comme culte. Et croyez-moi, c'est rare. C'est un journaliste, animateur de télévision, musicovore. Il s'est fait connaître pour son rôle de précurseur d'émissions musicales à la télévision. Je pourrais citer Chorus, Les Enfants du Rock ou encore Platine 45, où il recevra tout le monde. Longtemps attaché de presse d'artistes comme Serge Gainsbourg, mais aussi Alain Bachung, Peter Gabriel et même Bob Marley, journaliste au magazine Rock & Folk, son visage devient familier dans les années 80 et 90 avec Récréa depuis la consécration avec le Club Dorothée qui va marquer toute une génération et de parents et d'enfants dont je fais partie. Je reçois ce soir Jackie Jakubowicz, dit Jackie. Bonsoir Jackie.
3: Bonsoir Eric.
2: Bon, comment ça va, Jackie?
3: Ça va très bien.
2: Qu'est-ce qu'on fait? On la joue frangeux, hein?
3: Ouais.
2: On se connaît un peu.
3: On se connaît, donc on va.
2: On va se tutoyer.
3: Vous permettez que je tutoie?
2: Ouais, moi, je suis comme un fou de tutoyer, Jackie, parce que c'est vrai que tu fais partie quand même. Quand je dis que t'es culte, toi, tu vas me dire non, j'en ai absolument pas conscience, mais c'est vrai.
3: Bah, j'en avais pas conscience au début, mais là, je m'en rends compte. Parce que tous les jours, vrai qu'on me le dit, quoi.
2: Tu traverses la France et j'ai vécu avec toi. On t'arrête toutes les 5 minutes pour faire un selfie, une photo.
3: Toutes les 3 minutes.
2: Oui, toutes les 30 secondes même.
3: Toutes les secondes, allez.
2: Non, mais c'est extraordinaire. On va se balader avec toi et on va essayer de faire un petit voyage dans ta vie. On va essayer de découvrir un peu les endroits qui ont pu être des endroits marquants, des ancrages particuliers. C'est un peu le principe de cette émission. Et alors, je te remercie, t'es raccord. Il n'y a pas que Paris dans la vie.
3: Oui.
2: T'es né à Paris.
3: Oui, je suis là à Paris dans le 19e, en face des Buttes Chaumont. C'était déjà prémonitoire parce que la première télé que j'ai faite avec Antoine Decaune, c'était au Buttes Chaumont, Chorus.
2: Alors les Buttes Chaumont, on explique, voilà, c'était les sociétés de production, c'était les SFP.
3: C'était la SFP, oui, mais ça n'existe plus depuis qu'on y est passé avec Antoine.
2: Mais c'est vrai, non, ça n'existe plus. Non, mais c'est assez prémonitoire. Alors je ne sais pas si tu grandis dans le 19e, tu grandis où à Paris?
3: Dans le 11e, pas très loin.
2: Ouais.
3: Toi, vers la République. Je suis un mec de la répu, comme on dit.
2: Voilà. À quoi ressemble ton enfance? Qu'est-ce qu'ils faisaient tes parents?
3: Alors mon père était tailleur pour hommes, sur mesure.
2: Ouais.
3: Et ma mère faisait les retouches dans l'arrière-boutique.
2: Comme les parents de Nikos Aliagas. Le papa de Nikos, il était aussi tailleur.
3: Exactement la même chose.
2: Voilà. Tu grandis plutôt dans le 11e arrondissement, du coup?
3: Ah oui, oui.
2: Carrément, hein.
3: Oui, oui, je suis né dans le 19e, mais j'habitais.
2: D'accord,
3: j'ai tout de suite habité le 11e.
2: D'accord.
3: Et voilà, j'ai grandi dans le 11e, dans deux rues différentes.
2: Quel souvenir tu peux donner le nom des rues, hein, ça peut parler à des gens. Hein.
3: Bien sûr, j'ai vécu au 24 rue Saint-Ambroise, Paris 11e, en face d'une église. Bon, ce qui pour un juif ashkénaze déjà, bon, tu vois ce que je veux dire.
2: Ouais.
3: Et après, donc, j'ai déménagé 6 rue de Guéry, aussi dans le 11e, toujours en face d'une église, s'appelait l'église Saint-Joseph.
2: Allez, voilà. Ça.
3: Mais tout près de la rue du Faubourg du Temple et tout près du Gibus, là où j'ai vu mes premiers concerts de rock'n'roll.
2: Ah non, mais rien n'est lié au hasard avec toi. Hein.
3: Rien.
2: Alors, cette enfance à Paris, ok, mais alors il n'y a pas que Paris dans la vie, parce que tu vas aussi un petit peu te déplacer et bouger avec ta famille.
3: Oui.
2: Et je sais que tu avais des vacances du côté des Sables d'Olonne.
3: Absolument, mes parents louaient une maison pendant 5-6 ans, 7 ans, même aux Sables d'Olonne, en Vendée.
2: Voilà. Alors, c'est paradoxal, parce que quand tu allais au bord de la plage, tu n'aimais pas particulièrement l'eau.
3: Bah, déjà, tout petit, j'aime toujours pas, mais j'aimais pas, non. J'aimais pas l'eau, j'aimais pas trop la plage, le sable.
2: Toi qui as pris des seaux d'eau après la télévision.
3: Bah, justement. Tu regardais le jeu de l'ABC ou le Jackie Sou,
2: évidemment, tous les mercredis. Jackie, je suis né dans les années 80. Donc,
3: oui, c'est vrai.
2: Mais pourquoi t'aimais pas l'eau? Aujourd'hui, t'en es où avec l'eau?
3: J'y vais, quand je suis à la boule, j'y vais rarement, quoi. Tu vois, je préfère la regarder dans un bar, tu vois, comme ça, sur la plage, que nager. Mais je sais nager, pourtant. Hein.
2: Bah,
3: le seul truc qui me faisait venir sur la plage au Sable d'Olonne, c'est que quand mon père me proposait de jouer au football.
2: Alors,
3: parce que j'adorais le football.
2: Parce que justement, la carte postale qui nous vient dès à présent, et on reparlera de la boule tout à l'heure, les Sables d'Olonne, c'est toi en train de jouer au foot avec tes cousins et avec ton papa.
3: Oui, absolument, c'est ça. J'ai gardé cette image, j'avais 8, 9 ans, 10 ans.
2: Qu'est-ce que tu gardes comme souvenir des Sables d'Olonne? Qu'est-ce que, je sais pas, il y a une plage qui t'a marqué, une rue, un endroit, une odeur?
3: Non, un endroit chez Pierrot. J'aimais bien chez Pierrot. Mon père m'achetait des sucettes.
2: C'est un confiseur.
3: Mais pas des sucettes à l'année. Hein.
2: Non,
3: oui,
2: bah non.
3: C'est un confiseur. Oui, oui, oui. Et alors, j'y suis retourné.
2: Ah oui?
3: Oui, je suis passé il y a 7 ans et chez Pierrot, ça existe toujours. Et ça m'a fait un petit truc.
2: Mais justement, je te demande, Mais quel lieu tu entretiens avec peut-être ces rues dans le 11e arrondissement ou avec justement les Sables d'Olonne où tu allais? Tu y retournes régulièrement? Tu y repenses souvent?
3: Oui, je suis retourné une fois à rue de Guéry et ça m'a fait un petit truc de revoir l'appartement de mes parents, tout ça, où j'ai vécu pendant on va dire 12 ans quand même.
2: Parce que nous, on est nostalgiques de toi et du club d'eau.
3: Oui.
2: Toi, est-ce que tu es nostalgique là? C'est ce que
3: oui,
2: tu dis.
3: Complètement,
2: oui, finalement,
3: complètement.
2: Tu aussi.
3: Bien sûr, je le suis.
2: Bon, puisque tu me parles de Pierrot le confiseur, c'est quoi les spécialités vendéennes? Tu ne vas pas me dire qu'il ne mangeait pas de la brioche quand tu étais gamin.
3: Bah oui, il y a de la brioche, bien sûr. Ouais. Bah, bien sûr.
2: La Vendée, tu as eu l'occasion de t'y balader, d'y passer du temps, mais il y a aussi un autre endroit important qui compte pour toi, c'est les colonies de vacances.
3: Ah oui, alors là, oui, ça compte vraiment à plein de niveaux. C'était donc à Verberie, dans l'Oise. Et c'était une colonie de vacances juive, parce que j'étais dans un mouvement juif, mais enfin, un mouvement, ça s'appelait le Noir Kadima, jeunesse en avant, mais enfin, ça avait pas de, on était ni de gauche, ni de droite, ni, bon, voilà. Et moi, j'étais un enfant quand même qui était dans les jupes de ma mère, tu vois, ma mère était très, avec moi, je suis fils unique, tu vois, donc j'étais très, et c'est grâce à Verberie, donc j'y suis allé, j'avais 12 ans, où tout a changé.
2: C'est-à-dire
3: où je suis devenu, tu vois, un peu insupportable.
2: Ce qui est fou, c'est que tu rencontres un garçon qui s'appelle Richard Gotainer.
3: Et oui, qui a le même âge que moi, on a exactement, un mois de différence.
2: Ouais.
3: Et je l'ai rencontré là-bas, il avait donc 12 ans. Et là, tout a commencé pour nous deux.
2: Ouais, mais on a des dossiers. Il paraît que tu mettais de la menthe à l'eau dans les lits, que tu jouais avec du dentifrice.
3: Mais oui, je mettais du dentifrice, on est partis intimes.
2: Tes amis.
3: Il y avait un dortoir, c'était pas mixte. Enfin, c'était mixte, mais les garçons avec les garçons, ouais. Les filles avec les filles. On attendait aussi que nos copains dorment pour leur mettre du sirop de menthe.
2: Oui, c'est ce que je te dis.
3: Sirop de menthe dans les draps, on faisait les lits en portefeuille. Enfin, tout, quoi. Tout ce qui était possible.
2: Et qu'est-ce que vous faisiez dans l'Oise? Vous vous baladiez? Vous avez découvert un peu les territoires, là-bas?
3: Non, pas du tout. C'est un château. Tu vois, c'est un château. Moi, je joue au foot parce que j'adorais le foot. Et, le reste du temps, oui, on se baladait. Bien sûr qu'on se baladait. On sortait un peu de Verberie, oui.
2: Ce lieu, il est pas anodin parce qu'on en parle comme ça, on plaisante avec Richard Gotainer, que t'as connu là-bas. Mais c'est aussi un lieu où tu te lances dans cette fibre artistique. C'est là que ça commence à arriver.
3: Oui, c'est un peu là, vers 15 ans. On écrivait des sketchs. On était écrit à 15 ans quand on écrit des sketchs. Bon, on se prenait pour Poiret Serrault, parce que nos idoles, c'était Poiret Serrault.
2: Ouais.
3: Mais bon, on s'est vite rendu compte qu'on était ni Poiret, ni Serrault, si tu veux. On faisait des sketchs, tu vois, le vendredi soir pour Shabbat, pour les colons, quoi, Mais ça marchait parce qu'ils nous connaissaient. Alors, on s'est appelé un peu. Ah, t'as vu, on est drôle et tout. Enfin, qu'on peut l'âge bête, toi, 15 ans. Et à 19 ans, on s'est dit, 3 ans plus tard, parce qu'on se voyait toujours, mais on n'était plus en colonie de vacances, hein, à 19 ans. On s'est dit, tiens, on va faire un cabaret, on va essayer de faire un cabaret.
2: L'échelle de Jacob.
3: Mais dis donc, mais attends, mais c'est incroyable, toi.
2: C'est à Paris, ça. Oui. C'est toujours à Paris. Je sais pas si ce lieu existe encore.
3: Oui, ça existe. Vous avez
2: pas eu succès non plus, à ce moment-là.
3: Non, alors le mec nous dit, attendez, mais je me souviens, c'était en première partie de Thierry Leluron, qui était déjà un peu connu à l'époque. Et, il nous dit, bah, je vous allais passer comme ça. On lui dit son livre, vous venez de pas payer. Ben, nous, on était contents, tu vois. Et on commence à faire les trucs, deux, trois sketchs. Les mecs mangeaient, les mecs buvaient, personne ne rigolait. Donc, à la fin, on s'est dit, bon, on va arrêter là, on va tenter notre chance chacun de notre côté, puis ça nous a pas trop mal réussi.
2: Voilà. Les débuts de Jackie. On a encore plein de choses à se raconter. On a encore croisé plein de lieux. Je te propose d'aller faire un tour au cœur de la nature avec Benoît Prospero. On va prendre le temps d'observer aujourd'hui une sorte de petit animal qui gagne à être connu.
0: Une sorte de petit crapaud, léopard qui caquette comme une poule. Allez, on va prendre le temps de contempler le monde vivant. Et pourquoi pas, tiens, cet amphibien symbole de la biodiversité méditerranéenne. Avec ici Garlozer, on vous présente le pélobate cultripède. Et avant de voir ce qu'il a de plus que les autres, on va le décrire, cet amphibien. Alors déjà, physiquement, voici Juliette G. du Seine-Occitanie, conservatoire d'espaces naturels. Alors, il ressemble à quoi, le pélobate cultripède?
4: Il ressemble à un crapaud, et maximum 10 cm. Et il a la peau totalement lisse, donc pas de verrues comme le crapaud. Et il a un pattern, il fait un peu léopard. Ça fait pas des taches, mais ça fait des grosses taches.
0: Bon, donc une sorte de crapaud léopard. Et il a une autre particularité physique, à savoir ses yeux.
4: Ce qui le rend un peu assez unique, c'est ses yeux qui sont assez globuleux au sommet de sa tête. Donc il a une carrure un peu spéciale. Il est assez drôle comme amphibien.
0: Donc, le pélobate cultripède, c'est une sorte de crapaud de 7 à 10 cm qui ressemble à un léopard avec des yeux globuleux, ce qui est déjà assez original. Mais ce qui le rend encore plus unique, c'est son chant.
4: Il y a certains qui disent que son chant ressemble un peu à un caquettement de poule.
0: Un chant qui rappelle celui de la poule qui caquette. Vous voulez écouter ? Alors, c'est vrai qu'un crapaud léopard qui chante comme une poule, c'est déjà original. Mais c'est pas fini.
4: C'est un des seuls amphibiens, en tout cas de France méditerranéenne, qui chante sous l'eau.
0: Et oui, parce que habituellement, vous prendrez le temps d'observer quand un amphibien, une grenouille ou un crapaud par exemple, chante, il est hors de l'eau. Ce que sait aussi faire le pélobate cultripède. Et à ce moment-là, autre particularité, suivant s'il chante sous l'eau ou à l'extérieur de l'eau, eh bien, il ne chante pas de la même façon. Et c'est pas fini.
4: Le pélobate cultripède, en fait, si on regarde un peu l'étymologie du sens, ça veut dire qu'il possède des couteaux. Ou ce qu'on appelle des couteaux, c'est des parties de ses pattes arrière qui lui permettent, en fait, d'avoir une partie un peu plus dure, qui lui permettent de facilement s'enfoncer dans le sol et assez rapidement pour se cacher, pour passer l'hiver, l'été ou les différents éléments.
0: Bon, bref, je crois qu'on peut le dire, le pélobate cultripède est une merveille. Et en parlant de merveille, petit rappel, la planète des amphibiens, c'est-à-dire là où ils vivent, c'est les zones humides, mares, étangs, ruisseaux, etc., à préserver donc. Merci Juliette G. du Seine-Occitanie, Conservatoire d'espaces naturels, et merci ici Garloser.
2: Merci à Benoît Prospero, restez bien avec nous sur Ici, il n'y a pas que Paris dans la vie. Jackie, tu restes avec nous.
3: Bah bien sûr.
2: Jackie, vous avez reconnu sa voix, Jackie du Club d'eau, mais si ce n'était que ça, vous allez découvrir son parcours impressionnant dans les toutes prochaines minutes. On va quitter l'échelle de Jacob et les débuts à Gauthénaire quand t'as 19-20 ans.
3: Oui.
2: Pour quitter complètement la France, n'en dis pas plus, c'est à suivre sur Ici.
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2: Et Super Trump avec Give a Little Bit sur Ici.

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2: Avec Jackie, notre invité aujourd'hui, il est né à Paris dans le 19e arrondissement, mais il va grandir du côté de Saint-Ambroise dans le 11e arrondissement, animateur de télé, de radio, formé, ne l'oublions pas, à l'école supérieure de journalisme à Paris, un amoureux de foot, on l'a évoqué tout à l'heure. C'est un parcours, c'est un destin à travers les régions, avec un ancrage très fort qu'il nous raconte ce soir. Évoqué tout à l'heure le foot, Jackie, c'est vrai que tu as été au Racing Club de Paris?
3: Absolument, je jouais ailier droit au Racing Club de Paris, j'ai même été ramasseur de balles au Parc des Princes.
2: Bah, c'est génial ça.
3: Racing Club de Paris, à l'époque, oui, enfin j'ai fait ça de 10 ans à 15 ans.
2: Ouais, donc,
3: après, il y a les filles et le rock'n'roll.
2: Et voilà, c'est ça. Ouais, parce que là, tu vas sortir un petit peu de l'enfance, te diriger vers l'adolescence. Ouais. Et alors, un autre lieu qui compte, c'est celui-ci. C'est pas Notre-Dame de Paris, ça.
3: Non, je crois pas, non.
2: À 16 ans, si jeune, hein, tu découvres l'Angleterre. Tu parles oui. Parce que tu avais un correspondant, c'est ça?
3: Oui, j'avais un correspondant à l'époque, ça se faisait beaucoup. Je sais pas si ça se fait encore.
2: Bien sûr. Ouais.
3: Donc moi, je l'invitais chez moi et il m'invitait chez lui, enfin chez ses parents. Parce que lorsqu'on avait, on n'était pas. Oui, oui. Et là, ça, j'ai découvert l'Angleterre, oui. J'ai découvert Londres, j'ai découvert le rock'n'roll.
2: Ah oui, bien sûr.
3: Ah bah voilà.
2: The Beatles. Qu'est-ce qui me fascine quand t'arrives en Angleterre?
3: Ce qui me fascine, c'est en plus c'était la période du Swinging London, tu vois, dans les rues c'était vraiment bien. Il y avait un côté, il y avait une vraie énergie. Et mon correspondant a déjà adoré le rock'n'roll. Il m'a dit viens au Marquis, il y a les Beatles. Donc j'ai vu les Beatles, j'avais 17 ans.
2: Alors,
3: j'ai vu les Kings.
2: C'était où le Marquis?
3: Parce que le Marquis, c'est dans le Swinging London, tu vois, c'est à Market Street, c'est une boîte.
2: Ça existe toujours?
3: Je pense, je sais pas, mais enfin moi, c'était là où passaient tous les groupes hein, importants de l'époque.
2: Donc, t'as vu qui? Les Kings?
3: Les Kings. J'ai vu les Beatles. J'ai vu les Animals. J'ai vu les Who. J'ai vu Jimi Hendrix. J'ai tout vu, de toute façon, après, quand j'étais attaché de presse, j'ai tout vu.
2: Ouais, non, mais c'est quand même. Je rappelle que t'as 16 ans. Quand tu vois 16, les artistes,
3: 17 ans.
2: Ouais,
3: après,
2: mais
3: ouais.
2: Tu vois, quand tu vois les Beatles à 17 ans, les Kings, enfin, excuse-moi.
3: Ah, mais ça a changé ma vie.
2: J'ai oublié à vous, là.
3: J'ai pas dit c'est ça que je veux faire, mais c'est ça que je veux écouter. Tout.
2: Bon, tu reviens en France, et c'est vrai que tout doucement, les projets vont peut-être se décider. T'es au lycée Voltaire, hein, puisqu'on parlait du
3: lycée Voltaire. Oui, lycée Voltaire, absolument.
2: Pourquoi tu te conduis vers. Pourquoi tu vas faire une école de journalisme à rue de Rennes?
3: Je savais pas trop quoi faire, j'ai eu mon bac.
2: Ouais, mais il y a
3: je voulais faire un truc dans la musique, mais pas musicien, parce que je suis pas musicien. J'ai dit, tiens, peut-être, j'avais envie d'écrire des trucs, tout ça. Donc j'ai dit, je vais faire l'école de journalisme, je suis resté 3 ans, j'ai eu mon diplôme, mais ça m'a pas servi à grand chose par la suite.
2: Alors, attends, premier boulot, vendeur de disques au Lido Musique sur les Champs-Élysées.
3: Absolument, le Lido Musique qui n'existe plus maintenant. Oui, je vendais à l'époque, donc il n'y avait pas de CD. Je vendais des vinyles en import. C'était le seul endroit à Paris et même en France, on peut trouver des vinyles en import.
2: Mais t'as vu à quel point c'est encore à la mode, les vinyles aujourd'hui.
3: Oui, c'est vrai, ça redevient la mode.
2: Donc tu travailles sur les Champs-Élysées à ce moment-là. Oui. Et puis alors, tu te retrouves dans un premier boulot, en 1973, chez Philips Phonogram, un peu par hasard, parce que tu connaissais la coiffeuse de la femme
3: de Serge Lama.
2: C'est à ça qu'on doit une carrière.
3: Ouais, écoute. Je sais pas quoi, tu la dois ta carrière, toi, ta petite fille de rencontre.
2: C'était pas le coiffeur, c'était le médecin de quelqu'un d'autre. Enfin, bon, bref,
3: c'est vrai, on est devenu. Elle s'appelait donc Daisy Lama. Ouais. Et on est devenu pote. Elle était attachée de presse chez Philips. Elle voyait bien, je m'intéressais à la musique et tout. Elle me dit, Jackie, attends, moi j'étais sorti, j'avais fait mon service militaire. Enfin, j'avais été pistonné, mais je m'étais fait réformer. Donc, je suis resté 4 mois, puis je glandais, quoi. Elle me dit, Jackie, si jamais j'entends parler d'un truc, je te rappelle. J'ai un pot incroyable. Elle m'a rappelé 4 mois après. Elle m'a dit, viens. Il cherche un attaché de presse, pas sûr que ce soit toi parce qu'il va être différentes personnes. Je suis tombé sur Louis Nucera, je sais pas si tu vois qui c'est, qui par la suite était directeur littéraire chez Jean-Claude Lattès, avec qui je suis vraiment devenu ami après. Ouais. Et alors je rentre dans son bureau, puis à l'époque moi j'avais les cheveux longs genre Louis XIV, les Creepers, des tours Eiffel partout, des fausses cravates, tu vois, hyper élégant.
2: Très Camden Town quoi.
3: Ouais. Et je reste dans son bureau et je reste 10 minutes debout. Ouais. C'est long quand tu cherches un emploi, tu vois. Le mec il est là, il dit rien. Donc je m'assois pas, tu vois. Il me dit, asseyez-vous avec la chanson niçoise que je ne sais pas faire. Il m'a posé 2 questions. Il m'a dit, est-ce que vous parlez anglais? Je lui ai dit oui, parce que c'était vrai, je parlais anglais. Ouais. Est-ce que vous connaissez des gens dans le show business? Je lui ai dit non. En une seconde, je vais lui dire non, parce que c'est vrai. Sinon, il va se renseigner, c'est pas possible. Il m'a dit, je vous remercie. Au revoir. Je sors de son bureau. Puis je lui ai dit, il m'a posé 2 questions. Il m'a dit,
2: c'est mort.
3: Attends. Oui, c'est mort. Ouais. Et l'après-midi, il me rappelle, chez moi, parce qu'à l'époque, il n'y avait pas le portail, il me dit, vous commencez quand vous voulez. Et j'ai dit, le lendemain matin, j'étais chez Philips, ouais.
2: C'est génial. Alors, tu vas t'occuper. Non, mais tu vas t'occuper de tout le catalogue international. Jackie, il a été attaché de presse des Talking Heads, de Blondie, de Peter Gabriel, de Genesis. Mmh. Ça met au garde à vous. T'as même été l'attaché de presse de.
3: Ah oui, Bob Marley.
2: Est-ce que tu peux me raconter cette partie de foot que t'as organisée pour lui à Paris?
3: Bah oui, parce que Bob Marley, c'est un dingue de football, vraiment un fou furieux. On l'avait mis à l'hôtel Hilton, et à l'époque, à l'avenue de Suffren, à l'époque, à l'hôtel Hilton, il y avait un terrain de foot en bas. Il arrive avec tous ses cuisiniers, tout ça.
2: Il y a toujours, hein.
3: Oui, il y a toujours, d'ailleurs.
2: C'est Samuel Antoine.
3: Oui, d'accord, ouais. Et il arrive et tout, c'est d'ailleurs là, la seule fois où il m'a fait goûter de la ganja, j'étais plaqué contre le mur.
2: Tout ça est interdit, bien sûr, pour la santé, vous le savez.
3: Oui, mais bien sûr, non. Non, parce que c'était trop drôle. Jack, Jack, Jack. Et à un moment donné, il approche de la fête, il voit un terrain de foot, il dit, ah, Jackie, je te dis en français, hein, il parle en anglais. Ah, ouais. J'aimerais bien faire un match de foot. Le problème, c'est que le match de foot, je pouvais l'organiser que le lendemain, parce qu'après, il partait, si tu veux. Et en 24 heures, j'ai organisé ce match de foot des Wellers contre les... les journalistes rock, enfin, toi.
2: Il était sympa, Bob Marley?
3: Ah ouais, j'adorais Bob Marley. Fallait pas te presser, hein. Quand on organise des interviews, il arrivait à 3 heures de retard.
2: Évidemment.
3: Bon. Il a fait ce match et ils ont gagné d'ailleurs. Ils étaient tous défoncés, les Wallers, mais ils jouaient super bien.
2: Complètement fou. Un lien, un autre endroit avec un lien très fort, avec une rue mythique, c'est la rue de Verneuil. T'arrives chez Gainsbourg.
3: Alors oui, alors Louis Nucera, le fameux Nucera m'a dit, voilà, Gainsbourg cherche un attaché de presse en interne, c'est-à-dire chez Philippe, s'il va en voir plusieurs, vas-y. Mais j'ai dit, mais j'y vais tout seul. Bah, j'ai dit, il me dit, bah oui, tu vas tout seul. T'as quel âge? Moi, j'avais 25 ans à l'époque. Et j'arrive, viens là, j'ouvre la porte et je tombe sur lui. Moi, j'étais déjà fan, toi, j'étais terrorisé.
2: Ouais,
3: quoi.
2: Ouais, ouais.
3: Bonjour.
2: Il a trouvé que t'as une bonne tête.
3: Oui, ça a collé assez facilement, quoi. Mais il est timide. Et puis moi, j'étais tétanisé, donc je parlais pas beaucoup. Lui non plus, il y a eu beaucoup de blancs. Mais enfin, il m'a posé des questions et tout. Et finalement, ça a collé. Il m'a dit, ok, Jackie. Il a appelé Nucera. Il a dit, moi, je prends Jackie. J'aime bien. J'aime bien son allure.
2: Et t'es parti pour 8 ans de collaboration.
3: Ouais,
2: avec
3: ouais. 8 ans. 8
2: tu
3: ans.
2: Dis qu'il a appris à te comporter en société.
3: Oui, il m'a changé un peu. Oui, oui, il m'a appris la vie, lui. Enfin, ouais. La sienne, mais j'aimais bien.
2: T'as été où avec lui? Vous avez tourné
3: partout.
2: Un peu dans toute la France. Hein. T'as des lieux comme ça qui te reviennent, des endroits.
3: Ouais. Il y a des lieux dont je peux parler, d'autres
2: ouais.
3: Non.
2: Je sais pas, il y a le festival Punk de Mont-Marsan, par exemple, je sais pas, je pense à ça.
3: Ah, le festival de Mont-Marsan, c'était pas avec lui, c'était un festival Punk.
2: En 77.
3: En 77, où ouais. Là j'étais avec Bijou, groupe que j'ai signé moi-même chez Phonogramme.
2: Okay.
3: Mais là où j'avais été à Biarritz avec lui, je me souviens, pour parce qu'il m'avait demandé de m'occuper de l'album de Catherine Deneuve, qui a fait un album solo qu'il a produit, il a tout écrit, parole musique. Et il m'a dit, tu la connais pas? Je dis, bah non. Il m'a dit, allez, viens, hop, je t'emmène à Biarritz, à un super hôtel. Moi, l'hôtel est pas là, il arrive, il dit, voilà, j'ai réservé de suite. Je dis, oui, pour toi, je sais même pas ce que c'était, j'ai moi 26 ans. Je me retrouve dans une suite à l'hôtel du Palais, et il me présente Catherine Deneuve, il y avait Adjani qui était là, parce qu'elle vivait avec elle vivait avec Bruno Nuiten, qui était le directeur photo de l'époque, Patrick Devers, enfin, un truc de fou, quoi.
2: Bon, et c'est pas fini. Mais c'est tellement inspirant, le parcours de Jackie. Peut-être que vous découvrez plein de choses ce soir, tu restes avec nous, parce que là, on a envie de parler encore pendant des heures. On va aller faire un tour sur la Côte d'Azur. Tiens, tu parlais, alors là, on était dans le sud-ouest avec Biarritz, mais
3: oui.
2: Je t'emmène sur la Côte d'Azur pour chouchouter son chien. On peut lui acheter des jeux, mais aussi des friandises. Reportage sur place, Catherine Quicandon nous propose une idée naturelle et locale.
4: À Cannes, sur la Côte d'Azur, nos amis les chiens sont gâtés.
5: Ouh, j'ai un beau chien, j'ai ça. Ouh, c'était beau ça.
4: Et c'est grâce à Chloé Poupeau qui a créé en 2019 son entreprise de friandises pour chiens, les Délices Canins. 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
6: 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Donc là elle fonctionne super bien, ouais.
4: 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Ce qui fait que Chloé peut enfin se consacrer entièrement à son entreprise.
6: Ça fait un an que je suis à temps plein dans la marque, parce qu'avant je travaillais en CDI dans la restauration. Donc je cumulais les deux. Et là j'ai eu mon local il y a quelques mois. Donc j'ai un local tout neuf où j'ai fait tous les travaux dedans. J'ai ma cuisine pro avec le coin où je fais les colis. Et je travaille aussi avec des hôtels de luxe à Cannes. Donc je travaille avec trois hôtels sur Cannes et un sur Saint-Tropez.
4: Je n'ai qu'un mot à dire, bravo. Comptez à partir de 8,20€ les 100 grammes. Et sinon, pourquoi Chloé s'est lancée dans cette aventure?
6: J'étais dans les escaliers chez mes parents et je leur ai dit, mais pourquoi je ferais pas des friandises pour chiens? parce que sur la Côte d'Azur, en fait, il y a personne qui faisait ça. Et ma sœur a adopté un petit spitz qui s'appelle Simba. Directement, quand elle l'a eu, j'ai voulu lui cuisiner des petites friandises maison. J'ai fait goûter en fait aux chiens de mes amis. Ils ont adoré. Du coup, de fil en aiguille, j'ai pas lâché la marque.
4: Plus d'infos sur lesdélicescanins.com. Merci à Quentin Lacrome d'Ici Azur pour cette idée délicieuse. Ici, ça entreprend dans les Alpes-Maritimes avec les délices canins et des friandises pour chiens qui font du bien.
2: Eh ben merci Catherine Quicandon, t'as des animaux toi Jackie ?
3: J'en ai eu un, mais j'ai eu un chien qui est malheureusement décédé et j'en ai plus jamais repris parce que ça m'a fait trop de peine.
2: Jackie est votre invité ce soir depuis 20 ans. On a découvert son job d'attaché de presse auprès de Gainsbourg. Il a découvert les Beatles, les Kings quand il avait 16 ans en Angleterre. Et je vous ai même pas encore parlé de sa carrière à la télé.
3: Bah alors ?
2: Et pourtant, l'émission se termine à 21h. J'espère qu'on va y arriver.
3: Il reste quoi là ? Pas grand chose.
2: Une vingtaine de minutes.
3: Ah bah ça va.
2: Allez,
3: si tu parles pas, je peux parler tout seul.
2: Allez, si tu veux. Vous écoutez ici, passez une belle soirée.
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14: Platine 45, Récré à 2, le Club Dorothée, le Jackie Show, pas de pitié pour les croissants, autant d'émissions qui nous ont fait rêver, qui vous parlent. Il est notre invité, Jackie, animateur de télévision hors norme, atypique, mythique, culte pour ceux qui sont nés dans les années 80 et 90. Mais derrière celui que l'on voyait au Club Dorothée avec ses croissants, il y a tout un parcours de vie qu'il nous raconte aujourd'hui. Alors, on a découvert comment t'es arrivé à la musique, oui. Comment tu t'es retrouvé attaché de près chez Philips, puis ouais. Après avec des artistes à l'international, puis ouais. Gainsbourg. La télé, elle arrive à toi, je sais pas si c'est un peu par hasard, mais c'est grâce à Antoine de Caunes.
15: Oui, alors j'ai connu Antoine quand j'étais attaché de presse, il a une émission qui s'appelait Chorus, oui. Tout seul. Et
14: Il s'ennuyait tout seul.
15: On est devenus potes. Moi, j'allais le voir pour lui proposer mes artistes. Tu vois, il prenait pas. Enfin, le rôle d'attaché de presse. On est devenus potes. Et puis après, on est devenus amis. Puis il m'a dit, mais attends, Jackie, si tu venais avec moi comme ça, ça va me rassurer devant la caméra. Tu viens, mais tu fais que des conneries, tu parles pas. Donc, j'étais à côté de lui pendant qu'il était là face caméra en disant du bien de Bruce Springsteen, enfin de toutes ses idoles. Moi, j'étais là, je lui mettais le doigt dans l'oreille, le doigt dans le nez, je faisais des grimaces. Et puis le duo a fonctionné parce que c'était un truc de ouf. Le mec, je servais à rien en fait. Je servais à le rassurer, mais à l'image, les gens rigolaient.
14: Et c'est surtout
15: que les gens rigolaient en me voyant parce que jamais ils avaient vu un mec qui parlait pas déjà, un présentateur muet. J'étais le seul présentateur muet.
14: T'es précurseur, hein, c'est vrai.
15: Ah, personnellement, je suis précurseur, mais plus personne l'a fait.
14: Mais après. C'est surtout que tu prends un risque parce que t'es un peu installé comme attaché de presse, tu vas te faire virer.
15: Je me fais virer par le directeur général.
14: La télé,
15: oui, oui, je me fais virer par le DG de Phonogramme. Il m'a dit, il m'a vu à Chorus, après il m'a vu en Tarzan avec Radio 2, il m'a dit hop, je suis acquis de l'heure.
14: Non, mais c'est quand même une prise de risque considérable.
15: Alors que Serge Gainsbourg, il continuait. Moi, j'étais freelance pour Serge Gainsbourg.
14: Ouais. Tu continuais.
15: Oui. Parce que je me suis fait virer et Gainsbourg a dit non, attends, là, je vais aller le voir. Il était allé voir le PDG. Il a dit bah, là, bah, vous virez Jackie, mais maintenant, il me faut un attaché de presse. Et le PDG lui a dit bah, vous pensez à qui bah, Jackie, vous allez prendre en freelance. Et grâce à lui, je me faisais plus de blé quand j'étais freelance quand j'étais salarié.
14: Alors, après Chorus, Jacqueline Joubert, qui est la maman d'Antoine de Caunes, oui. Qui est directrice de l'unité jeunesse d'Antenne 2 à l'époque, elle nous propose de remplacer Dorothée, cette fois sur Récréa 2.
15: Pour deux Récréa 2, elle voit donc Chorus, qui est l'émission de son fils, apparemment, elle m'a trouvé drôle. Ouais. Elle m'appelle, elle m'a dit, enfin, puis Antoine m'avait présenté, elle m'a dit Dorothée part tourner un film, un long métrage, pour deux mercredis, est-ce que tu veux la remplacer? Mais là, j'étais un peu terrorisé parce que j'allais prendre la parole, c'était des sketchs, tu vois. Et, bon, Dorothée n'était pas là, mais les deux premiers mercredis, j'étais avec Zabou, Brightman, Cabu, William Lémergie, enfin bon. Et en fait, je suis resté 10 ans.
14: Alors, il y aura Les Enfants du Rock, je survole.
15: Je faisais trois émissions à l'époque. Je faisais Récréa 2 pour les enfants, Les Enfants du Rock pour les branchés et Platine 45 pour les teenagers.
14: Alors, Platine 45, tu reçois tout le monde,
15: Catherine
14: Deneuve, à Coluche, en passant par Mylène Farmer, dont tu peux te narguer d'avoir des images où vous embrassez d'ailleurs à la télé.
15: Non, tu sais, on prépare les. Je voyais mes artistes avant, enfin, les invités avant, on écrivait des trucs. Elle m'a dit, on leur a dit, tiens, ce qui est drôle, c'est

0: que j'aurais voulu être sur le plateau. Ah, j'étais trop loin du plateau.
1: T'as quel âge en 87?
2: 7 ans.
1: Bah, t'auras pu venir.
0: C'est vrai. 6 heures d'antenne par jour, les mercredis, le samedi. Non,
1: attends,
0: je
1: rectifie. 6 heures d'antenne de direct le mercredi, 1 heure par jour. Dimanche compris. Et moi, en plus, j'avais le Jackie Show le samedi.
2: Non, bah, c'est de la folie. C'est plus qu'une famille, c'est de l'ordre du sacré, là, tous les matins.
1: On bossait, on tournait jour et demi. Quand je dis jour et nuit, c'est vraiment jour et nuit. Parfois, on dormait sur place. Parce que quand on faisait les directs, après, il fallait tourner papier pour les croissants à 10h du mat, on se couchait à 3h. Je rentrais pas chez moi, je dormais dans ma loge. Quoi.
2: Je reviens au lieu, parce que là, tout ça, on connaît ça de toi, Jackie. Tu as accompagné Dorothée partout.
1: Partout.
2: Dans les zénis, dans les tournées, dans les spectacles.
1: Oui, je faisais une comédie, enfin, plusieurs comédies musicales avec elle, j'étais à côté d'elle sur scène.
2: Tu te souviens d'endroits, de villes comme ça où vous avez fait la fête avec l'équipe, où vous avez des souvenirs marquants?
1: Oui, je me souviens de Clermont-Ferrand, où c'était vraiment sympa. Ouais. Ah, tu es auvergnat, toi,
2: ça
1: veut
2: dire que bien. Mais qu'est-ce que tu as vécu à Clermont de plus qu'ailleurs?
1: Bah, on est allé dans un resto après, et pourtant, tu sais, on terminait tard, quoi. Tu vois, on est arrivé vers 11h30, on est sorti à 5 du mat, quand même. Bien ébréché, bien éméché. C'est la seule fois où on. Bon. Le lendemain, ça a été dur, je le cache pas.
2: Je me souviens de cette émission du lendemain. Alors dis donc, la boule, on l'a un peu évoqué tout à l'heure.
1: Oui.
2: On parlera de ton attachement à la boule, parce que ça fait 50 ans que tu passes tes vacances là-bas.
1: Toi aussi,
2: non? Mais pas depuis 50 ans.
1: Non, mais...
2: Non, je ne veux pas être insultant, Jackie, mais bon. Ton premier club Dorothée Vacances, en 1988, c'est à la boule.
1: Oui.
2: C'est toi qui as choisi, c'est pas possible, parce que tu passais déjà tes vacances là-bas.
1: Non, c'est pas moi, c'est Jean-Luc Azoulay, le producteur du club Dorothée, c'est vrai. C'était en juillet 88. Et j'ai appris en juillet 88
2: à la maison,
1: que oui, et j'ai appris d'ailleurs en juillet 88 que j'étais papa d'une deuxième fille. Ma femme, on a appris qu'elle était enceinte d'un deuxième enfant.
2: Alors, Marie et Juliette.
1: En juillet 88.
2: C'est Marie et Juliette, tes filles.
1: Oui, c'est bien.
2: Elles sont nées dans les années 80, elles ont conscience d'avoir le père qu'elles ont.
1: Elles
2: qui sont nées pile dans la période des années 80.
1: Oui, mais moi, justement, à l'époque, quand je les ai amenées à l'école, surtout Marie, qui a maintenant, elle est en 84, donc elle a 42 ans, tu vois, elle est dedans. Elle me dit, papa, ça t'ennuie pas, mais je voudrais, parce qu'elle avait pas honte de moi, mais elle voulait pas qu'on me reconnaisse. Là, je vais continuer à pied, là. Donc, je la déposais vraiment, tu vois, à 20 mètres de l'école. Il fallait pas que j'aille devant l'école, quoi. Bien sûr qu'elles en ont conscience.
2: Alors, il y aura la boule. Il y a Nice aussi. T'as des souvenirs de galets à Nice.
1: Oui, ça fait. Je tournais sur la plage et tout. Il n'y avait pas de ça. Il n'y avait que des galets. Et on se faisait tous mal aux pieds, mais beaucoup, que ce soit Dorothée, Corbière, Yann ou moi, ça saignait de partout. Mais bon, on le faisait quand même.
2: Bon, alors, parle-moi quand même de cette boule. Pourquoi t'es là-bas depuis 50 ans? Il y a une maison de famille, quoi.
1: Non, il y a une maison de famille après, mais je suis allé à la boule parce que j'avais un copain attaché de presse, justement, chez Philips, qui m'a dit, viens, j'ai des copains là-bas, et je suis parti à la boule, et c'est là où j'ai rencontré, ma femme.
2: Voilà. Alors, toi, t'es pas team le Pouliguen, t'es team Pornichet, toi.
1: Oui, moi, je suis plus Pornichet. Amul Mazi, tu vois, le bidule, tu connais.
2: Oui, je connais. Tu peux me décrire un peu ces lieux qui rythment ta vie depuis 50 ans? La carte postale de la boule de Pornichet, c'est quoi?
1: La carte postale, pour moi, c'est le bidule. Et surtout, la crêperie s'appelle le Dervin à Bas-sur-Mer, qui font les meilleures crêpes de on prononce bas, le T ne se prononce pas, Bas-sur-Mer. Tu connais le Dervin?
2: Oui, il y a des crêpes, il y a des bons fruits de mer aussi.
1: Oui, des fruits de mer, des crêpes, et c'est là, et j'adore cet endroit.
2: Mais vraiment. Tu vois, je te demande une carte postale, tu me décris pas les lieux super de bouffe.
1: Bah oui, parce que je suis très accro à la bouffe.
2: Bah oui, mais parle-moi de cette plus grande baie d'or.
1: Bah oui, j'adore, oui, 9 km, il paraît, c'est ça?
2: Oui, 10.
1: 10. Ouais. J'aime bien la Brière aussi, tu vois, vers Guérande, c'est magnifique, les marais salants, tout ça, j'adore.
2: Guérande, là, c'est le Croisic.
1: Le Croisic. Ah oui, mais j'adore tout ça. J'aime bien aussi Pouliguen, c'est sympa. C'est sympa. Mais ma préférence va à Pornichet quand même.
2: Saint-Nazaire.
1: Saint-Nazaire aussi, oui. Bon.
2: Allez, continuons de nous balader avec Jackie, votre invité. Ici, on s'intéresse à tout ce qui marche. Ça marche ici, qu'en pensez-vous? Et si la prochaine fois que vous allez dans un bar, puisqu'on parlait du Dervin, pour prendre un thé ou un café ou une crêpe ou une glace, si on était servi par des robots?
1: Ah, c'est bien ça.
2: Ah ben, je ne sais pas. Si vous trouvez ça étrange, c'est en tout cas ce qui se passe depuis quelques jours dans le Vaucluse, Jackie.
1: Oui.
2: Reportage Robin Bernot avec Adèle Bossard.
3: À Avignon, les serveurs d'un bar sont remplacés par des robots.
4: C'est un peu triste de remplacer l'humain par des machines.
3: C'est un nouveau concept importé de Chine qui vient tout juste d'ouvrir. Imaginez à l'intérieur de cette boutique trois grosses machines qui vous servent votre café, votre thé, des glaces grâce à l'intelligence artificielle. C'est une première dans le département du Vaucluse. Notre reporter Adèle Bossard s'est rendue sur place et a rencontré Noémie, la fille du patron qui aide les clients à passer leurs commandes.
5: En fait, tout est robotisé. Par exemple, pour la machine à café, là, regardez, vous avez une machine à café intégrée dans la machine, en fait. Après, le lait aussi, vous avez deux petits frigos, là. C'est pas des produits en poudre ou quoi. Après, comme c'est des machines, des fois, on fait pas trop confiance non plus. Voilà, je comprends totalement.
3: Depuis l'ouverture, il y a quelques jours, le bouche à oreille et les réseaux sociaux ont plutôt bien fonctionné, puisque les curieux se pressent dans la boutique pour observer les robots qui font à peu près tout,

0: à l'image de Malika, plutôt conquise par le concept.
1: Je suis un peu intriguée parce que c'est vrai que pour nous c'est une première. Mais pourquoi pas faire travailler un peu tout le monde. Moi ça me dérange pas parce qu'il faut avancer, c'est l'avenir.
0: Alors à Avignon ça marche, mais vu d'ici, qu'en pensez-vous?
2: Moi je trouve pas ça terrible en fait.
0: Ouais, Sébastien n'est pas vraiment conquis.
2: Ça enlève de l'emploi, ça enlève le contact aussi humain qu'on peut avoir quand on va dans ce genre de truc. Ça fait peur, franchement ça fait peur.
0: Et vous tiens, est-ce que vous pourriez tenter l'expérience? Écoutez la réponse de Sébastien.
2: Honnêtement, moi ça me dit rien, je préfère le contact avec une personne, se regarder dans les yeux.
3: Est-ce que c'est quelque chose qu'on perd de plus en plus aujourd'hui, le contact avec les autres?
2: Je pense que oui, je trouve qu'on est de plus en plus et il y a de moins en moins de contact. C'est le constat que je fais, les gens ils sont tous sur leur portable, sur leur machin et personne ne se regarde, personne ne se parle.
0: Ce fameux bar à Avignon a quant à lui déjà prévu de se développer puisque le patron a déjà commandé une nouvelle machine qui rejoindra bientôt la boutique. Tenez-vous prêt, une machine à crêpes entièrement automatique. Je vous sens assez dubitatif.
4: Robin Bernot, merci beaucoup. Jackie est votre invité d'ici quelques minutes. On parle de bonnes choses. Hein, voilà, je ne sais pas, être servi par des robots, c'est un truc qui te plairait, ça?
5: Oui, j'en reviens une fois, quoi.
4: Ouais. C'est quoi ta France gastronomique?
5: J'en ai beaucoup, moi.
4: Ah oui, mais il y a forcément un plat qui nous emmène quelque part.
5: L'Auvergne.
4: Ah, pourquoi? Parce que alors, la truffade, la Ligo.
5: Oui, la truffade. La Ligo, c'est Aveyronnais. Hein.
4: Ça, on se bat tous. Est-ce que c'est Aveyronnais? Est-ce que c'est Lozérien?
5: Les tripoux, j'adore.
4: Ouais.
5: J'aime bien tout ce qu'on vient. Mais j'aime bien plein de. J'aime bien l'Alsace aussi. J'aime bien le Sud-Ouest. Enfin, j'aime bien tout, quoi.
4: Ah oui, mais il faudra faire des choix quand même, tu le sais, hein, d'ici cette fin d'émission.
5: Je ferai un choix.
4: Eh ben, c'est parfait. Jackie est votre invité. On se balade avec lui. On était en train de parler de la Loire-Atlantique.
5: Oui.
4: La Baule, tu considères que c'est la Bretagne ou que c'est la Loire-Atlantique?
5: Oui, Anne de Bretagne, née à Nantes, elle est bretonne, hein, comme son nom l'indique.
4: Exactement, la Bretagne historique. On pourra parler dans un instant de la Normandie, parce que je sais que t'aimes bien la Normandie.
5: Oui.
4: Et que tu trouves ça un peu 50s, quoi, un peu années 50, ça pas trop.
5: Oui, un peu vintage, un peu comme moi, oui.
4: Continue à tout balader avec le vintage. Jackie, ce soir. Sur ici.
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4: On parlait des Beatles que Jackie a vu lorsqu'il avait 16 ans. Voici Paul McCartney avec Live and Let Die, sur ici. 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
2: Et se balader à ses côtés, je le disais en début d'émission, dans la rue, elle a garanti de s'arrêter tous les 2 mètres pour faire des photos, des photos qui font remonter à la génération des enfants. On est dans les années 80 et 90, comme une espèce de Madeleine de Proust télévisuelle, comme ça. Bah oui, c'est un homme emblématique, animateur emblématique du Club Dorothée, de Récréa 2, de Platine 45, de Chorus avec Antoine Decaune, où il a débuté, des Enfants du Rock. Jackie est votre invité. Bon, on a parlé de la Baule, on a parlé de la Loire-Atlantique, oui. Un peu de la Bretagne, la Normandie. C'est vrai que Trouville, c'est un endroit que tu connais, par exemple.
3: Oui, oui, oui, j'aime bien Trouville. C'est Antoine Decaune qui m'a fait découvrir Trouville.
2: Ah, c'est vrai qu'il a une maison par là-bas, lui.
3: Oui, face à sa mère, déjà, avait une maison, donc il aime beaucoup. Et j'aime bien Trouville. J'aime pas trop Deauville, parce que c'est trop, un peu trop showbiz.
2: C'est le 21e arrondissement
3: de Paris. Ouais. Par contre, Trouville, il y a le côté 50s que j'aime bien. Ouais. Et j'aime bien aussi les plages du débarquement, tu sais.
2: Alors, Ouistreham,
3: Omaha Beach, tout ça, j'adore. Ah bah tu connais.
2: Un peu, oui, quand même.
3: Oui, j'aime bien le côté, la mer, la campagne, comme ça, je vais me ressourcer.
2: T'es un rural, toi, en fait, un peu.
3: Un peu quoi ?
2: Un rural, un peu.
3: Légèrement, hein. Je suis plus urbain que rural, mais parfois j'en ai besoin.
2: Ouais, mais j'ai l'impression que tu deviens rural qu'urbain. Bon, enfin, je rappelle que t'es né à Paris, hein, t'es un pur Parisien. Alors, on a parlé de beaucoup de choses, de ta carrière. C'est vrai que t'as tourné avec Luc Besson ?
3: Oui, grâce à Isabelle, à Jenny. Quand j'ai présenté Platine 45 avec elle, elle m'a dit, mais attends, on se voit, de temps en temps, on dînait ensemble. Elle m'a dit, attends, elle tournait Subway. Elle m'a dit, attends, je vais te trouver un petit rôle. Moi, je m'en fous.
2: Elle a tourné dans Subway.
3: Ah oui, j'ai tourné dans Subway. Oui. Tu l'as vu, Subway?
2: J'ai vu Subway, mais je me souviens plus de toi.
3: C'était un dîner de préfet comme ça. J'avais un costard gris et une lunette de sécurité sociale.
2: Je vais le revoir ce soir, là.
3: Et elle m'a dit, viens, je vais te présenter à Luc. Mais Luc, je le connaissais parce que nos filles allaient à l'école, dans la même école. Donc je le voyais tous les matins à 8h02. Chacun avec sa fille. Il m'a dit, mais Jackie, attends, je vais te filer un petit rôle comme ça. Mais tu vois, je parlais pas, j'étais à table, dans Subway.
2: Non, mais c'est énorme.
3: C'est Isabelle qui m'a fait tourner, Azani qui m'a fait tourner dans Subway.
2: Extraordinaire. Bon, alors après le Club Dorothée qui va durer environ 10 ans, jusqu'en 97.
3: Ah, pas environ, c'est très, très précis. 87, 97.
2: Oui, c'est 97. On non, on sait toujours pas pourquoi ça s'est arrêté, mais on va pas rentrer dans ce débat-là.
3: Non.
2: Il y aura AB1, il y aura NT1, il y aura IDF1, il y aura énormément de choses. Tu vas même produire Armel, tu vas t'intéresser.
3: Oui, j'ai monté une boîte de prod qui s'appelait une grosse boîte américaine, parce qu'on était deux.
2: J'adore.
3: Et quand je l'appelais, j'ai dit bonjour, c'est une grosse boîte américaine. Il pensait que c'était vraiment une grosse boîte américaine. Oui, j'ai produit Armel sur scène. J'ai produit les premières émissions de Julien Drieu.
2: Bien sûr, oui. Les petits plats dans les grands, les petits plats cuisinés. Quoi.
3: Et puis j'ai produit des dessins animés, des séries d'animation pour TF1, pour Canal J à l'époque.
2: Ok. On va parler de ton actualité dans un instant. Je reviens en Auvergne parce que tu l'as un petit peu évoqué. On parle de Richard Gauthénaire, qui est ton pote d'enfance.
3: Oui, il a une maison en Auvergne, dans l'Allier.
2: Il était en colonie de vacances avec toi. Et lui, il s'est installé en Auvergne.
3: Oui, enfin, il a encore un appart à Paris, mais il a acheté un très beau truc où j'y vais souvent d'ailleurs. C'est dans l'Allier, oui, dans le Bourbonnais, exactement.
2: Et oui, exactement.
3: Tu connais, non? C'est ça?
2: Bah, j'y suis né, moi, dans le Bourbonnais, donc c'est pour ça que je t'y emmène.
3: Ah oui, c'est vrai, t'as une tranche de Bourbon.
2: Oui, effectivement. Comment tu trouves le Bourbonnais? Alors, on est près de Vichy, Moulin, Montluçon, c'est ça, hein, le Bourbonnais.
3: C'est marrant, Moulin, Vichy, ça va pas ensemble, hein. Jean Moulin, Vichy, collabo.
2: Ne commence pas. Je sais pas, ça ressemble à quoi pour toi, le Bourbonnais, le massif central, l'Auvergne?
3: J'adore l'Auvergne. Je connais plus le Cantal. Ouais. Parce que j'avais un ami malheureusement décédé, là, j'y allais très souvent aussi.
2: D'accord.
3: Et moi, j'adore l'Auvergne, les volcans, la verdure.
2: Et tu pourras aller vivre là-bas?
3: Ah non. Je ne crois pas aller. Non, moi je suis très parisien. Moi.
2: Tu l'as dit avec
3: moi c'est rock'n'roll, il me faut les néons, tu vois. Mais j'ai besoin de ça pour me ressourcer. Mais je ne pourrais pas vivre là-bas. Non.
2: Pour te ressourcer, j'ai cru comprendre qu'il y a des lieux que tu aimes bien ou que tu aimerais retourner, comme le Pays Basque.
3: Oui, justement, à Biarritz, où j'y suis allé une seule fois avec Serge Gainsbourg, je ne suis jamais retourné.
2: Et ben pourquoi?
3: Je ne sais pas. J'aimerais bien retourner parce que c'est un endroit que j'ai. Que j'avais bien aimé.
2: Bah oui, Biarritz.
3: Je suis allé une fois à Mont-de-Marsan aussi pour le festival punk.
2: Oui.
3: Voilà, en 77.
2: Biarritz, c'est Spelette, c'est le piment des Spelettes, c'est Guétari à côté.
3: Ah oui, c'est la Piperade,
2: c'est Saint-Jean-de-Luz.
3: Bah oui, j'ai envie d'y retourner, donc je vais y retourner.
2: C'est Saint-Sébastien à côté, c'est la frontière espagnole. Bah si je t'en parle, c'est que je connais, oui.
3: Menteur.
2: Si, je te jure, si, Saint-Jean-de-Luz, il y a même Louis XIV qui s'est marié dans l'église, qui est absolument sublime. Et le fond de mer est extraordinaire, je connais un restaurant, il y a un très bon foie gras.
3: D'accord.
2: Bref, on en parlera après la fin de l'émission.
3: D'accord.
2: Les Landes.
3: Aussi, c'est pas très loin tout ça.
2: Oui, mais tu connais, t'as déjà
3: été... En ce moment, c'est pas... Je me méfie quand même. Incendie, tout ça, je l'attends un peu, non?
2: Évidemment. Il y a des régions comme ça que tu connais pas du tout. En France.
3: J'en ai fait pas mal grâce aux tournées que je faisais avec Dorothée. Quoi.
2: Non, mais des régions que tu connais vraiment pas, où tu es peut-être arrêté pour un concert, mais où tu dis, ah, c'est quand même dommage, je connais pas cet endroit.
3: Alors, j'irais bien en Lozère ou en Corrèze. Voilà,
2: c'est t'es pas loin de l'Auvergne, pour le coup.
3: Pardon?
2: T'es pas très loin de l'Auvergne.
3: Oui, mais je suis jamais allé en Corrèze. On m'a dit que c'est pas mal.
2: Et la Corse?
3: Alors là, quand j'y suis allé, oui, parce que j'ai un ami qui a une maison là-bas, j'y suis allé, ouais.
2: T'aimes bien?
3: Oui, j'aime bien, sauf les Corses, ils sont un peu spéciaux, quoi.
2: Mais tu dis pas ça, mais t'es fou. Faut pas dire ça, on salue tous les Corses qui nous écoutent.
3: Oui, bonjour les Corses.
2: Bon là, toi t'aimes bien vivre dangereusement, hein.
3: Oui, j'aime bien, ouais. Je suis assez cash comme mec.
2: Oui, je vois ça, effectivement. Et le sud, la région PACA, il y a des endroits que t'aimes bien, où aller, où t'as gardé de jolis souvenirs.
3: Oui, j'aime bien Cannes, le quartier du Suquet, tu sais, le marché Fortville, tout ça, j'adore. Nice, malgré les galets, j'aime bien aussi. Non, j'aime bien aussi.
2: Vaucluse, le Luberon.
3: Ah oui, bah la Luberon, j'ai loué beaucoup de maisons, maintenant, le Luberon. Oui,
2: j'ai quand tu pars en vacances,
3: la Drôme, j'adore la Drôme.
2: Ah, bah voilà.
3: L'Ardèche, je trouve très beau. Tournon, Hermitage.
2: Ouais.
3: Tournon, j'adore ces endroits-là.
2: Ah, et quand tu pars en vacances aujourd'hui, tu vas où? Si tu vas en France, hein, je parle.
3: Bah, souvent à la Baule.
2: Oui, d'accord.
3: Et parfois dans le sud, à Cannes.
2: À Cannes, du côté de Cannes, d'accord. Ouais. Et si tu t'échappes le temps d'un week-end, où tu peux pas aller bien loin? Tu vas quand même à la Baule ou...
3: Non, la Baule, c'est un peu loin pour un week-end.
2: Ah, bah oui.
3: 460 km.
2: Mais en train, 3 heures, hein, depuis Paris. Donc,
3: Oui, non, mais je préfère aller plus près. Ça t'ennuie pas.
2: Tu fais ce que tu veux, c'est ta vie, hein, c'est toi. C'est toi qui réponds aux questions. Jacky est votre invité ce soir. Et tu vis où aujourd'hui?
3: Je vis. Je donne pas mon adresse.
2: Mais non, tu donnes pas le code non plus, mais.
3: Si, je peux te donner le code si tu veux. Tu veux que je te donne le nom de la ville?
2: Bah oui, t'es pas obligé, mais c'est pour savoir où est-ce que, quel est ton environnement en fait.
3: Je vis à 500 mètres de Paris, et pourquoi je vis à 500 mètres de Paris? Parce que j'ai une maison avec un jardin, mais je vois le panneau Paris dans ma rue, donc ça me rassure.
2: C'est quel département?
3: Le Val-de-Marne.
2: T'es dans le Val-de-Marne.
3: Oui.
2: Tu te balades un peu dans le Val-de-Marne?
3: Oui.
2: L'occasion de, je sais pas, tu peux nous citer des villes que tu apprécies, que tu aimes bien?
3: Oui, Alfortville, Maison Alfort,
2: oui.
3: J'aime beaucoup. Gentilly.
2: Bah voilà.
3: Voilà. Ivry aussi, il y a des trucs sympas.
2: Ça fait longtemps que t'es là-bas, je crois.
3: Hein, 38 ans.
2: Oui, 38 ans là, 50 ans la Baule. T'es dans quelque chose un peu. T'aimes bien tout ce qui est.
3: Je suis d'habitude,
2: ouais. Oui. Bon, et la Plaine Saint-Denis, c'est ta deuxième maison. Hein.
3: Ah bah la Plaine Saint-Denis, j'y vais depuis 87, donc ça fait quoi?
2: Ouais. Mais 87, ça fait
3: 39 ans.
2: Ouais, ça fait bientôt 40 ans.
3: Ouais.
2: C'est JL à la production, c'est Jean-Luc Alsoulay. Alors en ce moment, tu fais des podcasts, Jacky, qui s'appellent Platine Jacky.
3: Oui.
2: Ça a débuté il y a quelques jours, le 1er octobre. C'est quoi ces podcasts?
3: C'est sur JL Play et sur YouTube. Bah ça s'appelle Platine Jacky. Donc en référence à Platine 45, et j'ai des invités en tête à tête, un peu comme toi. Je leur parle un peu de, je leur parle essentiellement musique. Je leur demande ce qu'ils écoutaient quand ils étaient gamins, ce que les parents leur faisaient écouter, ce qu'ils font écouter à leurs enfants, à leurs enfants, enfin tout ça quoi. Plus des petites questions à la Jackie.
2: Voilà. T'as qui là prochainement? Tu peux nous donner des noms? On découvre tout ça sur YouTube. Hein,
3: oui, il y a Eric Antoine, il y a André Manoukian, il y a plein de gens, mais surprise.
2: Et toi, t'écoutes quoi?
3: En ce moment?
2: Ouais.
3: De récent?
2: Non, pas forcément dans la. Enfin, qu'est-ce que t'écoutes? Voilà. Je vais chez toi.
3: Je te mettrai les Ramones, Libertines.
2: Oh, mais...
3: ouais, j'adore les Ramones. Donc j'étais l'attaché de presse d'ailleurs.
2: Absolument.
3: Libertines, pardon. J'aime beaucoup.
2: Ouais.
3: Springsteen, les Beatles, toujours les Kings. Enfin, tu vois, des trucs vachement récents, quoi.
2: Il y a quand même, sans en citer forcément, des gens dans la nouvelle génération qui t'alertent un peu, tu dis attention talent quand même là.
3: Oui, il y a des Français. C'est Demers, non, il est belge lui, Demers.
2: Pierre Demers,
3: j'aime bien.
2: Il est belge, mais tout à fait.
3: Ouais, bah, j'aime bien. Voilà,
2: ça un look très anglais, hein, pour le coup, parfois.
3: Et j'ai découvert une fille qui s'appelait Marguerite, que j'aime bien.
2: Oui, tout à fait, qui était invitée il y a quelques jours de notre radio, qu'on a découvert sur le plateau.
3: J'aime bien ce qu'elle fait.
2: Bon, et cette histoire de manga, là, c'est pour la fin du mois d'octobre.
3: C'est le 30 octobre au Palais des Congrès,
2: c'est
3: Star Manga.
2: C'est quoi?
3: Je vais présenter une soirée, donc, qui va s'appeler Star Manga, où, avec un orchestre symphonique, quand même, de 60 musiciens sur scène.
2: Que tu diriges.
3: Que je dirige naturellement, car je suis également chef d'orchestre.
2: Non, comme
3: je
2: ne le dirige pas,
3: il vaut mieux pas, parce que ça va sonner bien faux. Il y a tous les mecs de l'époque, Bernard Minet, Jean-Paul Césaré, qui vont chanter Nicky Larson, Bioman, Les Chevaliers Zodiac, Candy, il y aura tout le monde, quoi.
2: Alors là, pour tous les nostalgiques,
3: venez.
2: Candy, Les Chevaliers du Zodiac, là, ça me parle directement.
3: Bioman.
2: Olivier Tom.
3: Jeanne et Serge.
2: Jeanne et Serge. Coup de foudre, match de volleyball.
3: Tu vas venir sur scène chanter, le 30 octobre.
2: Les mystérieuses cités d'or.
3: Bah oui.
2: Oh, il y en a Pokémon.
3: Bah tout ce qu'on aimait.
2: Tout ce qui est culte.
3: Ouais.
2: Il y aura Noam.
3: Oui.
2: Pour Goldorak.
3: Bah oui, il y aura tout le monde.

0: Maxime Mallet qui est en régie, qui fait partie de la génération Club d'eau, elle est au taquet là.
1: Ouais, au taquet, qui c'est celle-là?
0: Oui. Bah, c'est Maxime Mallet, elle lise l'émission. Mais elle est née dans les années 80 aussi.
1: Oui, hein, bah, donc, elle, apparemment elle aime bien Goldorak, non?
0: Et elle vient de la Baule en plus.
1: C'est vrai, elle est bauloise, oui. On en parle après.
0: Exactement. Noam, vous savez qu'il a 60 ans aujourd'hui quand même. Hein. Oui, il avait 10-12 ans à l'époque.
1: Hein. Oui, bah, oui, ça change.
0: C'est fou ça. Bon, ça c'est con, c'est, on va redonner la date.
1: Le 30 octobre au Palais des Congrès à 20h.
0: Et c'est toi qui présente?
1: Oui, malheureusement.
0: Avec. Non. Et c'est toute l'enfance voilà, qui va revenir.
1: Oui, je pense que ça va être sympa, ça va être une belle fête.
0: Ouais. Jackie, on va garder un lieu en cette fin d'émission. On s'est bien baladé. Ouais. Mais si, devant la carte de France que tu as en face de toi, à l'Hexagone, il y avait un lieu central qui est celui de ta vie.
1: Oh là là,
0: bah, Paris. Je choisirais.
1: Ah non, il faut que je. C'est hors Paris.
0: Ah non, mais tu as le droit de me voir Paris, celui-là, pour toi.
1: Oui, mais c'est Paris.
0: Essentiel de ta vie.
1: C'est Paris, c'est ma ville, j'adore.
0: Merci d'avoir été l'invité de Y a pas que Paris dans la vie.
1: Bah voilà, tu vois, ça porte bien son nom.
0: Sauf que pour Jackie, il y a un peu Paris dans la vie. Ouais. T'as passé un bon moment?
1: Très bien, Eric.
0: Bon, bah tant mieux, on se
1: et
0: voit.
1: Et toi, t'as passé un bon moment?
0: Moi, j'ai passé un super moment comme à chaque fois. On se voit à la Baule très vite.
1: On se voit à la Baule très vite, et puis tu vas venir dans mon podcast. Si tu veux bien, je t'invite.
0: Avec grand plaisir, si tu veux. Mais je viendrai surtout le 30 octobre au Palais des Congrès de Paris.
1: Sûr, hein.
0: Bah, évidemment, je viendrai t'applaudir. On viendra tous pour ceux et celles qui ont envie de venir à Paris. Et ça va parler à toute une génération. À très bientôt, Jackie, c'est un bonheur.
1: À bientôt.
0: Et bravo pour ce parcours très inspirant à retrouver dès à présent sur ici.fr. Merci à Mathilde Mallet et à Katharina Dafonseca qui a préparé cette émission. Salut.
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0: Non, il y a Emmanuel Moir avec Beau Malheur sur ici.
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1: Passez une excellente soirée, merci d'écouter ici partout en France. Il est 21h. Bonsoir années 87 avec Laurent Petit-Guillaume.
2: Bonsoir à tous, comme chaque soir, il y aura du rock, de la pop, du disco, du funk, de la new wave. Normal, on repart dans les années 80 où tout était permis pour être numéro 1. Et ce soir, ça commence comme ça.

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1: Et oui, dans les années 80, on pouvait être numéro 1 avec un titre mêlant punk, rock, funk, new wave, ayant pour thème l'interdiction de la musique rock en Iran, à l'époque dirigée par l'Ayatollah Khomeini. On est en 1982, hein, tout est permis. Et ce titre de Clash, le groupe punk rock le plus célèbre de l'époque et leur plus grand succès international. En France, il s'est même classé numéro 2 des ventes, hein. Les années 80, c'est aussi le retour dans les classements de Michel Polnareff avec, entre autres, en 1981, Radio.

Eli Medeiros avec A Bailar Calypso. C'était juste un an après le succès de Toi, toi, mon toi en 1987. Et ce titre que Eli Medeiros dédie à sa petite fille, prénommée Calypso, elle le chante tout en espagnol lors de la première partie du concert d'Étienne Dao à l'Olympia. Le directeur de sa maison de disques est séduit, la chanson est retravaillée, elle y ajoute des paroles en français, elle sort en 45 tours. Et c'est un nouveau succès en France, en Italie, aux Pays-Bas et même au Québec. Allez, on continue à voyager. Direction Belle-Île-en-Mer, Marie Galante, suivez le guide. C'est Laurent Boulzy. Tout de suite.

0: Tina Turner à l'instant avec Let's Stay Together. Et là, on touche à la perfection puisque Tina Turner, on est tous d'accord, est la plus grande chanteuse de tous les temps. Oui, je sais, je l'ai déjà dit pour une ou deux autres chanteuses, mais quand même, si vous avez eu la chance de voir Tina sur scène, je suis sûr que vous êtes d'accord avec moi. Allez, dans un instant, un autre immense interprète à la voix unique, inimitable, Joe Cocker, arrive avec Unchain My Heart et c'est juste après ça.
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1: Joli succès en 1983, un de plus pour Julien Clerc qui, avec ce titre écrit par le Québécois Luc Plamondon, voulait un petit peu modifier son image de chanteur romantique en y ajoutant un grain de rock'n'roll. Un 45 tours qui s'est vendu à l'époque à plus de 500 000 exemplaires et qui est aujourd'hui un classique de son répertoire. À ce propos, Julien est toujours en tournée. Il sera entre autres le 15 octobre à Châteauneuf-sur-Isère. Allez, on avance dans le temps. 1986, pour Jean-Jacques Goldman, c'est La vie par procuration.

Don't Go. On revient à ce que je vous annonçais en début d'émission. Dans les années 80, on pouvait être numéro 1 dans le monde avec un titre New Wave, très New Wave. Par exemple, le groupe Yazoo et son incontournable Don't Go, 1982. Mais on pouvait être aussi au top du top avec de la disco funky comme le groupe De Barge et leur plus grand tube Rhythm of the Night, sorti en 1985. Souvenez-vous.

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1: Et voilà notre cocktail du soir années 80, c'est tout pour aujourd'hui. Mais on se retrouve demain dès 21h. La suite, c'est 100% chanson française. Belle fin de journée à tous, ne changez rien. Vous écoutez ici votre radio, il est 22h.
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1: Découvrez Ce qui reste, le nouveau titre de Pascal Obispo en duo avec David Hallyday.

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3: Dans le titre Tout pour moi, le cri du cœur de Clara Luciani est adressé à un petit garçon qui a bouleversé sa vie.
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3: En 2024, Clara Luciani signe son grand retour avec un titre qui brille comme une boule à facettes, Tout pour moi. Mais derrière ce refrain ultra efficace se cache une révolution intime. Ce morceau est le premier chapitre de son troisième album, Mon sang. Et l'heureux événement qui a tout changé, c'est la naissance de son fils. Pour lui, elle a troqué la mélancolie contre une déclaration d'amour absolue.

0: C'est là tout le génie de Clara Luciani. Réussir à transformer le thème universel de la maternité en un tube pop irrésistible qui nous donne envie de danser.
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2: 1966, un jeune homme de 22 ans enterre les yéyés en une seule chanson. C'est l'histoire de Love Me, Please Love Me.
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2: En plein milieu des années 60, la France s'endort sur des reprises approximatives de tubes américains. C'est là que déboule Michel Polnareff. Look androgyne et voix aiguë, il sort son premier album et décroche un succès planétaire avec Love Me, Please Love Me. Ce n'est pas juste un slow, c'est une révolution. Le disque s'exporte même aux États-Unis, un exploit rarissime pour un artiste français.

0: Avec ce titre qui fait le tour du monde, Paul Naref ne se contente pas de chanter l'amour. Il libère les mœurs et envoie définitivement les yéyés au musée.
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2: Bonjour, je m'appelle Armand. J'ai vécu à Tartas depuis 1923, l'année où je suis né. Ma génération, nous avions 6 km à faire pour aller à l'école. Nous avons commencé l'école à 6 ans et nous faisions tous les jours 6 km aller, 6 km retour. Il n'y avait même pas de vélo. Souvent, les enfants étaient surmenés. Alors, c'est impensable de faire ça maintenant. J'étais à l'école à Tartas.
3: D'accord.
2: Un instituteur qui s'appelait Maurice Véro. On parlait le patois landais et j'ai appris la langue française à l'école. Maintenant, c'est perdu. Mais enfin, je le parle et je pourrais même l'écrire. Et il y avait une interprète à l'école, une parole mal dite, et elle nous reprenait pour nous dire que, voilà, en français, ça se dit comme ça.
3: Vous êtes devenu ensuite agriculteur.
2: Je suis devenu agriculteur en suivant mon père, moi. À l'époque de notre jeunesse, nous travaillions gratuitement. On n'avait pas de salaire. J'ai eu l'idée de me lancer dans le commerce parce que ma vie a été très dur. J'ai perdu mon épouse. Elle avait 24 ans. J'avais un bébé. Et alors, j'étais le gendre ici. J'étais pas chez moi. Et alors, je suis resté chez mes beaux-parents pour élever mon fils. Le grand progrès, ça a été après la guerre, les 30 glorieuses. Il commençait à avoir des tracteurs. Ça a été un saut immense pour l'agriculture. Parce que avant, on travaillait avec des bêtes, des vaches ou des mules. Le progrès a été immense. On faisait du maïs. Les Américains nous ont aidés aussi à la fin de la guerre. C'était le plan Marshall. La grand-mère de ma première épouse était veuve de guerre. Alors je lui avais expliqué, si j'avais les moyens, j'aimerais bien être marchand de bestiaux. Et alors elle m'a dit, si tu te sens capable, moi je t'avancerai l'argent. J'ai tenté le coup et je me suis lancé. En 1946, les députés ont voté à l'unanimité une loi pour annuler le bétaillage. Et ils ont remplacé le bétaillage par le fermage. Il y a beaucoup de bétaillers qui ont acheté la propriété. C'est pour cette raison que moi j'ai acheté ici. L'arrosage est arrivé, on a presque plus que doublé le rendement du maïs. Ça a été un grand progrès. La sécheresse faisait pas mal de dégâts. J'ai remarqué une chose, il y a 100 ans, le sol ne dégelait pas de la journée. On ne voit plus ça. Ce qui nous a aidé, c'est l'inflation. Nous avons emprunté, mais il y avait l'inflation à 2 chiffres. J'ai appris Internet, assez âgé. Tout le monde était contre moi. Je n'y arriverai pas. J'ai voulu toujours avancer. Et alors, je n'ai rien dit à personne. Je me suis pris une prof. Et alors, elle m'a dit, je suis très contente. Je vois que vous allez y arriver. Parce que j'ai la vue sans lunettes et je suis en temps comme à 20 ans.
3: Qu'est-ce qui a changé à Tartas par rapport à l'époque que vous avez connue?
2: Moi, j'ai vu deux maires à Tartas sans qu'il y ait d'élection. De 1940 à 1945, ça a été la dictature. Le maire était désigné par le préfet.
3: Armand Lapeyre, on va bientôt se quitter, malheureusement.
2: Déjà?
3: Eh oui, ça passe vite. Hein. Je vous ai fait faire un petit exercice. C'est de me donner le nom de la radio qui vous a tendu le micro aujourd'hui.
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4: Aujourd'hui, c'est dans le nord des Deux-Sèvres que je vous propose de me suivre. On va tester la confiture. On va même fabriquer de la confiture avec les champions du monde confituriers 2025, Guy et Colette. Ils vont nous présenter un petit peu leur façon de faire. Je vous propose de me suivre. Bonjour.
5: Bonjour.
4: Merci à tous les deux de nous recevoir ici. Vous êtes les champions du monde confituriers 2025. Rien que ça, c'est-à-dire que chez vous, forcément, on va se régaler.
5: Oui, on devrait, oui. Normalement, avec ce titre-là, c'est la moindre des choses.
4: Bon, on va découvrir comment vous faites de la confiture. Surtout que c'est pas des confitures qu'on retrouve dans les magasins, des trucs classiques, quoi. Il y a des petites choses en plus, quoi.
5: Il y a rien à voir, puisque déjà, nous cultivons tous nos fruits, hormis les oranges et les citrons. Donc, nous, évidemment, quand on n'a plus, on ne fait plus. On travaille qu'avec notre propre produit.
4: Bon, on va aller découvrir comment on fait une bonne confiture. On va, je crois, enfiler une tenue et on part dans les ateliers. Donc là, on vient de rentrer dans le cœur de votre atelier. C'est ici que vous fabriquez les confitures.
6: C'est ici que je fabrique mes confitures, les sirops, toute notre production, en fin de compte. Donc, on va commencer une confiture de fraises à laquelle on va y ajouter notre poivre de Sichuan.
4: Ok. Très bien.
6: Ces fruits ont été mis hier soir avec le sucre,
4: okay,
6: toute la nuit. Et le poivre Également, il a été mis dans un tout petit peu d'eau tiédie à 70 degrés. Voilà. Maintenant, on va mettre les fruits dans la bassine en cuivre.
4: Ok, donc ça, on va commencer par
6: on
4: mettre
6: va commencer
4: ça dans la bassine en cuivre. Et là, on mélange. Là, vous allez laisser cuire pendant combien de temps, grosso modo ?
6: 30 minutes.
4: 30 minutes, ok.
6: Pendant ce temps-là, on va mettre les pots vides
4: okay.
6: à stériliser. Ils sont prêts, on n'a plus qu'à mettre l'eau.
4: D'accord. Hop, là, on arrive dans la toute dernière étape.
6: Oui, bon, la confiture, elle a bien bouilli de tous les côtés de la bassine. Alors, je crois que c'est bon. Voilà, vous voyez le petit frissonnement ? Ça y est. C'est presque terminé et qu'on va pouvoir... On est tout près du but pour la goûter.
4: C'est le meilleur moment, ça.
6: Bah oui. Hein. On va pouvoir mettre dans les pots.
4: Et là, vous allez mettre combien, du coup ?
6: Là, je vais mettre 220 grammes.
4: Ok.
6: À vous l'honneur.
4: On le met, hop, dans
6: dedans,
4: le pot.
6: Dedans, voilà. Ouais. Bien brassé à chaque fois pour que vous trouviez des morceaux et du jus. Voilà, très bien. Voilà, c'est bon.
4: Et alors, le verdict.
6: Voilà, verdict, allez-y.
4: Tac.
6: 225,93. Vous êtes pas mal. C'est bien. C'est très très bien.
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7: Quand il va fromer le thé au lapin, il faudrait pas qu'il se sauve.
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7: Un thé, c'est un toit, un abri, où qu'on renferme les bestiaux pour qu'ils soient à l'abri de la pluie, des renards, et puis dans le temps des loups. Allez donc savoir pourquoi qu'on parle du thé au lapin, du thé au chief, du thé au cochon, puis quasiment jamais du thé aux ouailles, aux poules, aux vaches ou aux chevaux. Une histoire de thé qui se raconte dans le pays fort. Avant que je vous la raconte, faut juste savoir que quand ils boivent une tisane, ils disent pas par exemple « boire du tilleul », mais « boire sur le tilleul ». Logique, on boit l'eau qu'a passé sur les plantes. Alors c'est l'histoire d'un pourvieux qui avait mal au ventre. Il s'en va voir la guérisseuse, elle la regarde, puis elle y dit « Va avec à rentrer chez vous, puis boire sur le thé ». Il connaissait pas ça, le thé. Ça fait qu'il retourne chez eux, puis l'œuvre la petite jauge sur le thé au cochon en qu'une chopine de jus de poume. Adam, il a attrapé la fouère, mais il avait plus mal au ventre. Comme quoi, il y a que la fouée qui saute. Quand on était jeune, le samedi soir, on allait chez les uns ou chez les autres pour fêter les anniversaires. Chez nous, il y avait deux autos. Une 404 puis une camionnette. Oh mon pas, il voulait bien nous prêter la grosse auto quand que c'est qu'il en avait pas besoin. Sinon, on prenait la camionnette ou que c'est qu'on s'entassait. Et puis dame, on rigolait. Sauf une drôlière qu'elle appelait ça le thé au chieuve. Puis qu'elle voulait pas y monter. Ça fait qu'une fois, elle est à la fête en vélo. À 15 km. Ah dame, quand qu'elle est arrivée, on avait fini de manger le gâteau. Puis c'était quasiment l'heure de repartir. Eh ben vous me créerez si vous voulez. Mais pour le retour, à la bas vous le qu'on les ramène et les pissons vélo dans le thé à chieuve.
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1: Bonjour, je m'appelle Jérémy Ferrier, j'ai 40 ans, je vis à Port-Camargue et je suis soigneur animalier à l'Institut Sicorium du Rôle du Roi depuis 15 ans.
2: Comment on se dit, petit, je veux faire ça comme métier? Vous vous rappelez du moment qui a été le déclic?
1: Ouais, je pense que c'est une vocation et je me rappelle très bien du moment. À l'époque, j'étais au CP et j'ai reçu un papier du Marineland où j'ai vu tous les mammifères marins et je sais qu'à ce moment-là, je me suis dit, c'est ça que je veux faire plus grand.
2: Est-ce que c'était compliqué à atteindre votre rêve? Les profs vous ont soutenu dans le projet?
1: On va dire qu'il y a maintenant plus de 20 ans que je fais ce métier. Du coup, à l'époque, le métier était moins connu que maintenant. Et quand j'ai demandé pour m'orienter, on m'a dit... Tu veux être éleveur, c'est ça? De chiens, de chats? J'ai dit non, je veux travailler en parc zoologique ou en aquarium. Et du coup, ils m'ont dit, mais il faut être vétérinaire pour ça. Ce qui était totalement faux. Du coup, au début, oui, j'ai dû galérer, enfin, m'orienter vers un schéma plus classique. Et enfin, j'ai pu faire un stage au Sicorium où j'ai rencontré les soigneurs et eux m'ont dit quelle formation il fallait faire pour devenir soigneur.
2: Vous dites quoi le matin en vous réveillant?
1: Le matin, quand on arrive, on se dit qu'on a de la chance d'être là déjà, de travailler avec des animaux sauvages. C'est quand même une chance. Surtout, la première chose que je me dis, c'est est-ce que tout le monde va bien?
2: C'est quoi le meilleur souvenir que vous avez eu avec les animaux où on se trouve là au Sicorium? Il y a des otaries, il y a des phoques. Vous avez forcément un souvenir inattendu avec eux?
1: Oui, il y a un souvenir plutôt marquant qui c'était avec mes otaries. Il y avait le mâle dominant et deux femelles. Il y a une femelle qui commençait à être un peu agacée. Du coup, elle n'écoutait plus trop et j'ai eu le mâle dominant qui s'est mis entre elle et moi pour pouvoir recadrer la femelle et la session s'est très bien terminée.
2: C'est quoi le message que vous avez envie de faire passer à la radio?
1: Le message que j'ai envie de faire passer, c'est qu'il faut respecter la vie animale, végétale, que les aquariums et les parcs zoologiques servent à sensibiliser les gens à cette vie-là et à pouvoir les voir en vrai. Je pense que c'est notre rôle d'éducation.
2: C'est quoi qui vous impressionne le plus chez ces animaux?
1: C'est déjà leur adaptation à l'eau. Ils ont des capacités exceptionnelles de nage. La proximité qu'on peut avoir avec eux, quand on les connaît bien et qu'on passe beaucoup de temps avec eux, la confiance qu'ils peuvent nous donner.
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3: Une puits d'aumoise aujourd'hui, elle était tournequoise. Bonjour Cécile.
4: Bonjour.
3: Merci de nous accueillir avec ce petit thé à la fleur de cerisier, a priori.
4: Avec plaisir.
3: Et ces petites gaufrettes, bien appétissantes. Vous êtes née dans le département 59.
4: À Tourcoing. Et
3: une maman belge, papa belge également.
4: Un peu, à moitié, voilà. Et ma maman plutôt flamande et mon papa plutôt wallon.
3: Quel souvenir est-ce que vous gardez de votre enfance, donc soit à Tourcoing, soit très vite donc à la
4: campagne?
3: Oui,
4: à Rugy, ouais. Petit village de 1200 habitants, je crois. Et on habitait à 2 km dans un petit hameau, le hameau de Belzanois, qui existe toujours. Mon papa habite toujours là-bas. Et en fait, les souvenirs, moi, c'était, on était dehors tout le temps, dans le jardin. Souvenirs de photos de la construction du garage.
3: C'était sur un territoire frontalier.
4: Oui.
3: Avec la Belgique.
4: Ouais. À 2 km donc du centre du village. Il y en a beaucoup qui travaillaient ou qui travaillent en Belgique. Il y a l'Elnon, une petite rivière qui fait la frontière aussi.
3: Il y a un petit pont.
4: Voilà. Et donc, du coup, cette rivière tout le long et tous les endroits où on pouvait passer en voiture, il y avait un poste de douane.
5: Et là-bas, pas de tabac. Pas de devises étrangères?
6: Non, monsieur le douanier, absolument rien.
5: Si ça plaît, allez, au bloc.
4: On allait de l'autre côté du petit pont, c'est Louvet, un taminé, un café. Chaque fois que j'y retourne, je vais me promener là-bas.
3: Enfin. Et oui, forcément, vous vous ressourcez là où vous avez, où vous avez grandi. Vous passiez beaucoup de temps dehors, mais à faire quoi? Vous êtes dans l'observation?
4: J'étais un garçon manqué, j'étais la petite dernière, donc j'ai souvenir d'avoir fait des cabanes dans le pommier avec mon frère. C'est rigolo, j'étais souvent à pieds nus en fait, je me souviens de ça.
3: Et aujourd'hui, la Cécile que vous êtes, elle marche encore pieds nus?
4: Pendant des années, j'ai oublié ça. C'est drôle, ouais. C'est peut-être quand j'avais 47 ans que j'ai commencé à, même dans des parcs ou ici au jardin partagé, parfois quand il est ouvert, et ben quand l'herbe est fraîche l'été, j'enlève mes chaussures.
3: On dit que c'est très bon, hein. Ouais, c'est très bon pour la santé de ressentir le sol avec avec la plante des pieds. Bon, je me permets de goûter cette petite
4: gaufre. Ah oui, avec plaisir. Oui.
3: Merci.
4: Donc, là, c'est du coup cassonade. Elle est noire.
3: Ah, c'est une cassonade aussi.
4: Ouais. Processus, en fait, la cassonade, moi je croyais que c'était non raffiné, mais en fait c'est hyper raffiné, c'est recuit.
3: Ça vous rappelle votre enfance?
4: Oui, complètement.
3: C'était le petit-déj?
4: Ouais. Ouais, non, ça c'était ces gaufres-là, les gaufres Rita, découvertes quand j'étais jeune adulte, qu'il y avait une dame qui en fabriquait à un kilomètre de chez nous, en France, du coup. T'es allée voir en vélo pour trouver, et en fait c'était chez elle. Je faisais des tartes au sucre avec ça.
3: Et on dit tarte au sucre.
4: Oui, tarte au sucre.
3: Au sucre, avec l'accent.
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7: Et Adi ou Goujat, et Adi, c'est à ça tout. Mon cher Franz,
8: oui.
7: Vous ne connaissez pas la dernière?
8: Non.
7: Ah, hier Nathalie, la collègue, eh bien, ben, pas à le travail.
8: Quoi?
7: Hier Nathalie, ma collègue, ne s'est pas rendue au travail. La pauvre autre. La pauvre. Vous savez ce qui lui est arrivé?
8: Bah, elle s'est pas réveillée peut-être, ou?
7: Mais non, même pas. Comme au cas d'autre, on a bien pris la bicyclette pour venir au travail. Comme tous les jours, Nathalie avait pris quoi? Ben, son vélo pour venir au travail, sauf que tout ne s'est pas passé comme prévu.
8: Elle a eu un accident?
7: Mais hop, quand elle est bien, oui, hélas.
8: Oh là là.
7: Grand gars opéré, elle a bien cargé du casque. Heureusement pour elle, elle portait son casque.
8: Bien.
7: Mais je ne vous dis pas comment elle est tombée de son vélo. Plutôt si, je vais vous raconter. Elle a glissé en freinant et elle s'est amourée.
8: Hein?
7: Vous avez entendu?
8: Oui, j'ai entendu, oui.
7: Ouais. Mais vous avez compris?
8: Non.
7: Peut-être pas, voilà. En francitan, en français régional, on dit s'amourer ou en lingo nostro, s'amourra.
8: Mais qu'est-ce que ça veut dire, s'amourra?
7: Eh, l'humour, regardez-moi, en occitan, c'est la gueule, la figure. Par conséquent, s'amourer ou s'amourra, ça signifie se casser la figure. Nathalie, la collègue de travail, s'amourette en bicicletto. Elle est tombée sur le visage. M'a dit que l'onas lui fait jodol, le nez lui fait mal, mais aussi la bouche, la bouche, et tabé la égaotos, également les joues. Elle s'est pas manquée, hein. Alors, je souhaite un prompt rétablissement, Nathalie, que c'est requin qu'il y ait, et qu'elle revienne en forme au travail.
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1: Philippe Chapeau, fondateur de la podcast et Radio House.
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1: Moi, je suis dans l'immédiateté. J'ai découvert ça avec le théâtre à Limoges, au théâtre de la Passerelle avec Michel Brizard. Et j'avoue que c'est ça qui m'a changé beaucoup, beaucoup ma vie. J'avais une vie sportive auparavant où je me posais pas trop de questions. Et puis, j'ai découvert l'immédiateté. Et puis, maintenant, je vis le moment tel qu'il est à l'instant T.
2: Donc, la vie vous amène dans le tennis professionnel où vous êtes obligé de partir jusqu'en Suède. Vous y restez quoi, une dizaine d'années, c'est ça?
1: Ouais, je reste à peu près 7 ans avec un petit passage à Paris pendant 8 mois.
2: Pour vous occuper notamment des équipes nationales de Coupe Davis, par exemple, c'est quand même là, c'est le très très haut niveau que vous touchez quand même à ce moment-là.
1: Ouais, j'étais avec Karl Axel Hagescu qui était le capitaine de la Coupe Davis et puis je m'occupais de l'équipe nationale de notre club où il y avait deux mecs qui étaient dans le top 10 mondial, Magnus Larsson et Jonas Björkman, et j'avais pris la direction des entraînements et des entraîneurs du club dans lequel ils étaient, donc je les suivais et j'ai fait des matchs assez fous à coacher Larsson et à avoir Enqvist, Larsson et Larsson qui vient me voir qui me dit bon je fais quoi maintenant. Bon, on en rigolait parce que j'avais pas de conseils à lui donner en fait, hein, je pouvais pas, il en savait beaucoup plus que moi, mais c'était quand même une belle expérience.
2: Donc la vie était finalement presque toute tracée, vous auriez pu rester dans le milieu du tennis professionnel, c'est pas ce qui s'est passé du tout. Vous êtes revenu en France?
1: Je suis revenu en France parce qu'alors il y avait un jeune que j'allais suivre sur le tour. Malheureusement, il s'est cassé la cheville, en fait le talon d'Achille, et sa carrière était terminée. Et puis j'avais quand même envie de rentrer en France parce que je connaissais pas très très bien mes parents. Mon père travaillait beaucoup quand il était jeune et je suis rentré donc à Donznac.
2: Votre père qui s'occupait notamment d'une publication, La Lettre de la Radio, et qui vous a au bout du compte, refilé le virus, hein, si on peut le dire comme ça.
1: Il avait créé la lettre de l'audiovisuel à l'époque, ouais. Ça s'appelait en 78. Il avait envie, en 97, déjà quand j'étais en Suède, de créer un guide, le guide professionnel de la radio et du son. J'ai fait la maquette du premier guide professionnel de la radio et du son. Et puis, en revenant en 2000, il m'a dit, est-ce que tu veux bosser avec moi? Je lui ai dit, écoute, pourquoi pas. Et puis, c'est comme ça que tout a démarré. Il avait l'envie aussi de faire un salon.
2: La lettre pro de la radio, le salon de la radio, et puis cet endroit ici où nous sommes à Brive, qui abrite, on va dire, plusieurs radios du secteur, qui abrite aussi vos locaux à vous. Qu'est-ce que vous y faites exactement dans ces locaux?
1: Alors, ce sont nos bureaux et on a mutualisé des studios, des cabines de podcast, des cabines speak aussi, parce qu'on a des voix off qui viennent pour faire des livres audio également. Donc, c'est un endroit mutualisé, mais qui nous permet aussi d'avoir nos bureaux. Et là, on a des radios associatives, des radios commerciales privées. Puis, on essaye de développer et d'aider, d'accompagner les radios locales avec Radio PAC aussi et Bram.
2: Puis, donc, c'est d'ici que part toutes les réflexions pour organiser ce salon de la radio tous les ans, c'est d'ici que part également ce fameux site internet La Lettre Pro de la radio. Et pour l'avenir, qu'est-ce qu'on peut vous souhaiter? Qu'est-ce qu'on peut souhaiter à cet endroit et à vous-même?
1: Je pense que la radio évolue, qu'on accompagne un maximum ce média qui est un média passionnant et fait de passionnés, et qu'on puisse, avec nos petits moyens, arriver à faire en sorte qu'elle retrouve ses lettres de noblesse.
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4: Ai-je encore besoin de le présenter? Arnaud Fromage est avec nous. Bonjour Arnaud.
5: Bonjour, bonjour.
4: Pour votre nécessaire minute comtoise, Arnaud, il y a quelque temps, vous nous avez expliqué pourquoi l'emblème de la Franche-Comté était un lion.
5: Mais je ne suis pas allé au bout du raisonnement. Pour rappel, la Franche-Comté adopte le lion vers 1278-79 quand le comte de Bourgogne, Othon IV, décide de se rapprocher du royaume de France. Il décide pour cela d'adopter le lion, le roi des animaux et symbole de la monarchie française. La Franche-Comté n'est d'ailleurs pas la seule région à arborer cet animal, que l'on retrouve aussi sur les armoiries de la Normandie ou en Aquitaine, et qui est tout autant le symbole de Belfort que de la ville de Lyon, parce que oui, il y a une logique là-dedans. Mais voilà, maintenant qu'on a dit ça, reste une question. Pourquoi le lion, qui n'est pas le plus imposant des animaux et qui, soit dit en passant, est une sacrée grosse feignasse, a-t-il pu devenir le roi des animaux et pas la baleine bleue ou le chinchilla?
4: Bon, déjà, ce n'est pas le cas partout, hein.
5: C'est vrai. En Asie, c'est plus souvent l'éléphant ou le tigre qui sont considérés comme les rois des animaux. En Amérique, c'est l'aigle qui règne aux côtés de l'ours, du jaguar ou du puma. En Afrique, le rhinocéros et le léopard sont aussi dans la place aux côtés, c'est vrai, du roi lion. et en Europe, eh bien avant le lion, c'était l'ours qui était considéré comme le roi des animaux, mais tout va changer au Moyen-Âge. En gros, ce sont des histoires de symboles. Au Moyen-Âge, on se passionne pour la mythologie grecque, dans laquelle Hercule, qui était méga fort, a tué le lion de Némée, dont la peau était pourtant censée être impénétrable. Et puis, la crinière du lion est vue comme une sorte de couronne, ce qui fait bien plaisir aux souverains du continent, d'autant que bon, l'Afrique c'est méga loin et que personne n'ira vérifier.
4: Et bon, un roi c'est très humain, alors comment un animal peut-il être le roi de quoi que ce soit, quelque part, Arnaud ?
5: Là encore, vous marquez un point, mais ce qualificatif de roi des animaux, depuis qu'il s'est débarrassé de sa symbolique royale, est plutôt là pour qualifier ce qu'en zoologie on appelle les super-prédateurs. Ces animaux qui sont tout en haut de la chaîne alimentaire et qui sont relativement imprenables à la baston contre les autres espèces du coin. Et même dans ces cas-là, on devrait dire que ce sont les lionnes qui sont les reines, parce que ce sont elles qui chassent, mais seulement les reines de la savane. Bah oui, si on va par là, chaque type de terrain a son roi. Celui de la jungle amazonienne, ce serait plutôt le jaguar, et celui de nos forêts à nous, eh bien, ce serait plutôt le cerf. Mais au fond, une grosse feignasse qui laisse les autres combattre à sa place, qui se fait nourrir et qui prend la lumière, est-ce que ce serait pas ça la définition d'un roi ? Bon bah, je retire tout ce que j'ai dit alors.
4: Voilà, retirez tout, retirez tout. Merci beaucoup Arnaud.
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1: Et aujourd'hui, dans les histoires insolites, on va découvrir le parcours d'une femme exceptionnelle du forêt, une historienne résistante, pionnière, Marguerite Gonon. Bonjour Jessica Vial.
2: Bonjour.
1: De l'Office du tourisme Forêt Est. Qui était-elle, cette Marguerite Gonon?
2: Alors, Marguerite Gonon, c'est vraiment une figure incontournable du forêt. Elle naît en 1914 à Saint-Étienne, d'un père, Joanie, issu d'une famille de chapeliers de Chazelles-sur-Lyon, et d'une mère, Marguerite, de famille de meuniers à Poncin. Elle grandit dans cette commune, une enfance plutôt simple, mais qui annonçait ses futurs intérêts.
1: Oui, car elle ne va pas rester très longtemps dans l'ombre des moulins.
2: Non, pas du tout. Elle devient institutrice à Artin, et là, elle rencontre le comte de Neubourg, qui l'encourage dans sa passion pour l'histoire médiévale. Elle entre alors à la Diana, la grande société historique du forêt, et rejoint l'équipe des chartes du forêt. Un travail titanesque qui a consisté à lire, traduire et publier plus d'un millier de textes datant d'avant 1300.
1: Ce qui frappe surtout, c'est qu'elle ne s'est pas contentée de fouiller les archives. Elle a aussi pris part à l'histoire qui était en train de s'écrire.
2: Exactement. Quand son frère est tué en 1940, elle entre dans la résistance. Elle organise une filière d'évasion pour des officiers de la France libre. Et en 1943, elle devient même l'une des responsables de l'armée secrète du secteur de Feur. Une femme vraiment de courage.
1: Et après la guerre, elle poursuit sa carrière d'érudite et devient même la première femme à être nommée au sein du CNRS.
2: En effet, elle devient donc docteur en lettres, ingénieure dans cette institution. Elle passe même un doctorat au sujet de la vie familiale en forêt au XIVe siècle et sera récompensée par le Grand Prix Gobert de l'Académie française.
1: Ouais, c'est une résistante, une historienne, une pionnière. On n'a pas beaucoup parlé de cette Marguerite Gonon.
2: Non, c'est vrai. Elle meurt en 1996 à Feur et elle nous laisse en fait une connaissance immense de l'histoire et de la langue du forêt. Marguerite Gonon, c'est un peu la mémoire vive de notre territoire.
1: Merci beaucoup Jessica Vial. À bientôt.
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0: Veux-tu que je te donne ma barbe ? Oh ! C'était extrêmement direct et très cru comme façon de draguer. Alors, même que la fille pouvait lui lancer un tir, direct. En cherchant pourquoi, j'ai trouvé que faire la barbe à quelqu'un, c'était être plus habile, meilleur que lui. Faire la barbe, c'est se vanter. Veux-tu que je te donne ma barbe ? Pourquoi c'est vulgaire ? Du côté de la symbolique, avoir une grosse barbe, c'est symbole de virilité, d'autorité, de masculinité redoutable. Belleo, je dis bien belleo, que vouloir donner sa barbe, c'est vouloir un ébat sexuel immédiat. Souvent, les filles d'ailleurs répondaient « Faudriais-je meilleur bouillé que tu, père Henria ? Il faut être meilleur bouvier que toi pour ouvrir le sillon. » Mais là, ça clashait quand même, hein. Enfin, comme à l'époque. Adieu.
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2: Moi, c'est Sabine,
3: routie,
2: sage-femme à la maternité.
3: C'est ça. Vous venez d'arriver, vous sortez, vous arrivez, vous...
2: J'arrive. Juste pour vous. Ouais. J'étais diplômée en 96. J'ai toujours voulu faire ça. Je me suis décidée en troisième et j'ai pas changé mon fusil d'épaule.
3: Alors, on va où ?
2: Eh ben, on va monter en salle de préparation à la naissance.
3: C'est où ?
2: Deux étages.
3: Ok, avec les petits coussins d'allaitement. La petite tape pour le bébé.
2: Je pense qu'on apporte des informations, on les accompagne. C'est vraiment de l'échange avec les patientes.
3: C'est ça qui a changé le
2: oui.
3: plus ?
2: Avant, on disait qu'on apprenait à pousser aussi. Oui. C'est des choses qu'on fait plus, en fait.
3: Ah, c'est fini ?
2: On parlait pas de préparation à la naissance et à la parentalité, en fait. Déjà, le terme a changé au moment des années 2000, à peu près, où on a vraiment inclus le conjoint, et puis où on s'est axé aussi, pas que sur l'accouchement justement, mais sur l'après-naissance, et puis de plus en plus on fait attention vraiment aux suites, parce qu'on s'est rendu compte que il y avait beaucoup de mamans qui faisaient de dépression du postpartum, et donc c'est ça aussi l'intérêt de la préparation à la naissance, c'est de les préparer, de les accompagner à la naissance, mais à l'après-naissance en fait, et à tout ce changement qui va arriver avec l'arrivée du bébé. Parce que ça bouscule un petit peu quand même.
3: Donc vous faites aussi des accouchements, hein ?
2: Alors j'en fais plus depuis longtemps, parce que je fais de la préparation à la naissance, j'accompagne les femmes aussi en grossesse pathologique, et puis dans les déclenchements. C'est le démarrage, c'est avant qu'elles descendent en salle de naissance.
3: D'accord. Vous n'en faites plus, ça vous manque pas ?
2: Non, ça me manque pas.
3: Non, non. C'est un choix, j'imagine.
2: C'est un choix complètement. Hein. Ah oui, tout c'est à ça. Fait. Non, je suis très contente et vraiment, je me plais en préparation à la naissance, dans l'accompagnement de ses futurs parents.
3: Bon, il y a des larmes ici, des larmes de joie, des larmes de tristesse.
2: Ouais, aussi, des larmes de fatigue. voilà, tout à fait. Des larmes d'où, oh là là, ça fait un an que j'ai accouché, je reviens là, ça me fait plein d'effets. Ouais.
3: Ah oui, déjà presque un an après encore.
2: Ouais, les dames qui reviennent ici, ça leur fait souvent quelque chose. Ouais.
3: Alors qu'est-ce qu'on dit aujourd'hui à l'allaitement ? Allez-y à volonté, cadrez l'allaitement.
2: Alors je pense qu'il faut que ce soit déjà un choix de la femme, un choix personnel. Il faut qu'elle ait du soutien. On ne va pas allaiter pour faire plaisir à quelqu'un. On va allaiter parce qu'on en a envie, parce que c'est un choix qu'on va faire. Et puis après, c'est surtout allaiter sans vous poser de questions, en suivant le rythme de l'enfant, parce qu'au démarrage, c'est ça qui est important, c'est finalement de ne pas se poser de questions et faire équipe avec son enfant.
3: C'est impossible de ne pas se poser de questions quand on est jeune parent.
2: Oui, mais en fait, ne pas se poser de questions. L'allaitement, culturellement, on l'a un peu perdu, nous, avec... l'émancipation de la femme, la pilule, etc. dans les années 70. Et donc, quand l'allaitement est revenu, on l'a calqué un peu sur le biberon. Mmh. Et le biberon, c'était toutes les 3 heures. Et puis surtout, on le donnait pas avant. En fait, pour mettre en place la lactation, c'est écouter le rythme de cet enfant. Parce que lui, il sait pas ce que c'est que de se nourrir. Déjà, in utero, il est, j'ai envie de dire, nourri, logé, blanchi gratuitement. Et il va falloir qu'il découvre certaines choses. Et donc, il faut qu'il apprenne. Pour lui, c'est tout un apprentissage, et donc il faut qu'il apprenne quand il est disponible, ce bébé. Donc lui, il va pas être disponible toutes les 3 heures, heure fixe.
3: D'accord, mais comment vous avez découvert ce métier ?
2: Eh ben, avec un forum des métiers.
3: Ouais.
2: Où j'ai croisé une sage-femme passionnée. J'avais très envie de m'occuper du bébé. J'avais besoin de contact aussi avec les gens. Et cette sage-femme m'a été, mon point d'ancrage. Et puis après, j'ai rencontré une autre sage-femme quand j'étais encore au lycée, où j'ai pu du coup voir un accouchement, voir une césarienne. Et donc tout ça, je me suis dit, mais c'est ça que j'ai envie de faire.
3: Ça a été la révélation.
2: Ah ouais, complètement.
3: Faut que je vous fasse une petite photo.
2: D'accord.
3: Oh super, vous avez mis votre blouse, votre badge.
2: Voilà.
3: Ah, j'ai cru que c'était un sifflet, non ?
2: Non.
3: On

0: met où? On se met là? On se met où? Vous aimez?
1: Oui, ça me va.
0: C'est bien, c'est beau, hein. Mais quel sourire vous avez?
1: Merci.
0: Les yeux qui brillent. C'est naturel. C'est...
1: Oh bah, je crois, je fais rien de particulier.
0: Métier, bah, ça rend très joyeux, non, comme métier. Parce que...
1: C'est un beau métier. Ouais. Enfin, moi, je ne changerai pas de métier.
0: Bah oui, c'est sûr.
1: Voilà, ça reste vraiment un métier que j'aime.
0: Mm-hmm. Vous repartez? Vous êtes venu exprès?
1: Oui, je suis venue exprès parce que c'était pas sur une garde, c'était pas pratique. Ma collègue avait des consultations d'allaitement, donc voilà, je suis revenue. Je suis
0: c'est bien sympa. Bah, on repart ensemble.
1: Et ben, on repart ensemble.
0: À moins que vous ayez quelque chose à faire, je ne sais pas, mais. Comme ah, vous faisiez une brioche à la maison?
1: Oui.
0: Donc là, on est à nouveau dans le hall de la maternité. Il y a un chiffre à l'entrée de la maternité. Là,
1: C'était le nombre de bébés nés à la maternité, donc en 90 ans.
0: 312 557.
1: Voilà.
0: Ah oui, depuis, on a fait un peu de chemin, quoi.
1: Bah ouais. 19. Premier bébé en 1929.
0: Ouais, c'est
1: voilà.
0: Ça.
1: Et puis ça, c'était en 2019.
0: Ah oui, donc depuis, il faudrait actualiser.
1: Ouais, voilà. Après, on est à peu près à 2800 accouchements par an.
0: Bon, bah, c'est vrai qu'à chaque fois qu'on rencontre une sage-femme, ça nous remonte plein de souvenirs.
1: Ah, bah, c'est
0: hein
1: sûr.
0: C'est ça.
1: Merci beaucoup.
0: Merci beaucoup.
1: Bonne fin de journée.
0: Merci à bientôt.
1: Au revoir.
0: À bientôt.
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3: Salut la Bretagne, c'est l'heure de la bonne idée, 100% pur beurre. Ils ont de 62 à 90 ans, ils vivent à l'EHPAD de Guéméné-sur-Scorff et ils sont allés aux Vieilles Charrues cet été pour la seconde année. Ah mais moi je veux bien vivre la même retraite, hein, je vous le dis tout de suite. Il faut dire que tout avait été prévu pour que l'escapade se passe au mieux. Véhicule adapté, départ à 14h, retour après minuit, une coordination de folie entre les équipes de l'EHPAD, l'association de l'EHPAD, mais aussi les bénévoles des Vieilles Charrues. Résultat, une virée sans accroc, de quoi profiter à fond des artistes, notamment de Gims, dont Irène, l'une des résidentes de l'EHPAD, est méga fan. À l'EHPAD de Guéméné-sur-Scorff, on adore se promener. Et vas-y, qu'on va un peu au concert de la Starac à Rennes, voir Soldat Louis à Lorient, assister aux Enfoirés à Paris. Non mais, trop bien! Cette belle idée, c'est la preuve qu'avec de la volonté, on peut y arriver. L'EHPAD dépend de l'hôpital public de Guéméné-sur-Scorff, et on sait que c'est loin d'être open bar niveau budget. Pourtant, ce genre d'initiative reste possible, et notamment grâce au soutien de l'association de l'EHPAD qui organise toute l'année des actions pour récolter des fonds, comme de la vente de gâteaux préparés avec la participation des résidents. Moi, j'adore. Solidarité rime toujours avec bonne idée. Au fait, vous saviez que 64% des Bretons écrivent des cartes postales quand ils partent en vacances? Et croyez-le ou non, ce sont les jeunes qui en envoient le plus, mais par des applications qui se chargent de les imprimer directement pour eux. Et oui, malin! Allez, à demain pour une nouvelle bonne idée!
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1: Son titre, Les Cadors, c'est l'histoire d'un homme qui se croit être l'un des fils de Kadhafi. Il part dans le désert du Sahel, dans l'espoir de retrouver le trésor de l'ancien dictateur libyen. Jérémy Ferrari, lui, est né en 1985 à Villesmeuse. Son nom de famille, c'est Larzière. Il grandit à Charleville, ses parents sont commerçants. C'est un passionné de théâtre depuis son adolescence. Dès 15 ans, il pousse les portes du théâtre de Charleville pour apprendre le métier. À 16 ans, il se choisit comme nom de scène Ferrari. Il se produit dans des bals et des maisons de retraite des Ardennes. Il met en scène ses premiers one-man shows et suit aussi des cours de théâtre à Paris, au célèbre cours Florent. Jérémy se distingue des autres humoristes car il aborde des sujets graves de manière cynique et souvent décalée. Il navigue entre provocation et réflexion. Dès octobre 2010, ses apparitions dans l'émission On ne demande qu'à en rire sur France 2, animé par Laurent Ruquier, ne passe pas inaperçu.
2: Jérémy Ferrari.
1: Jérémy fait vite partie des invités réguliers, comme Olivier de Benoît, l'humoriste rémois. Vent de pièces à Beyrouth confirme son talent de comédien engagé. Il traite de la guerre et des conflits géopolitiques.
3: Alors, Action contre la faim, ils ont un petit peu d'argent de côté. Ils ont 40 millions d'euros de côté. Et ils t'expliquent pourquoi, dans leur bilan comptable, c'est un cas de coup dur.
4: Mais quel coup dur ?
3: C'est parce qu'il y a des gens qui meurent de faim qu'il y a Action contre la faim.
4: Donc le coup dur, ça serait qu'ils aient plus faim alors.
1: En 2017, il frappe encore plus fort avec Anesthésie Générale. Ce spectacle est une véritable critique de notre société et de ses dérives. Politique, économie, santé, tout y passe. Il se raconte aussi dans un livre où il dévoile ses addictions, dont l'alcool. C'est un artiste attachant et à part dans l'humour français. Il aime revenir dans son Ardenne natale. Il n'oublie pas ses racines. Jérémy Ferrari, c'est l'un des trésors de Champagne-Ardenne.
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5: La recette des petits bonheurs, elle est on ne peut plus simple. Il faut un micro ici, le plus discret possible à la main. Et il suffit de faire des rencontres, sans rendez-vous, sans se présenter, et le tout en quête de bonheur. En voici donc un petit bonheur que je vous ai trouvé à Aurel, un petit village de Maurienne. On est donc en Savoie. Et pour ceux qui croyaient que l'Arche de Noé pouvait se trouver au bord de la mer, eh ben non, c'est à Aurel.
6: Et ouais, comme quoi. Et ouais. Vous vous rendez compte? C'est incroyable, hein?
5: Alors c'est quoi cette Arche de Noé?
6: C'est mon écurie avec quelques brebis, quelques chèvres, un poney et voilà.
5: Bon, en même temps, je la croise, elle passe avec son petit déjeuner à la main. Crème de cassis et martini blanc. Ouais. Quelle santé!
6: Ouais. Ça, c'est pour les jours à venir. C'est pas pour tout de suite. C'est quand il y a quelques amis qui passent, je les invite à boire un petit coup quand même.
5: En cette saison, Aurel, ça voit le soleil encore un peu?
6: Ici, au chef-lieu, non, on l'a pas pendant 2 mois.
5: J'ai l'impression que ça dégèle pas souvent, là, oui.
6: Mais les deux hameaux, vous avez Bonvillard et Orlette, oui, ils l'ont toute l'année.
5: Oui, mais pas vous. Donc il faut le bar bien rempli.
6: Il faut boire avec modération.
5: Alors pourquoi l'Arche de Noé?
6: Non, c'est parce que quand il y a un souci, l'animal, il arrive ici, quoi. Les chats, les... Voilà, donc un peu de tout et...
5: Voilà, en même temps, effectivement, là, j'ai un chien sous les yeux, il y a un chat pas loin.
6: Oui, puis j'en ai quelques-uns aussi dans la grange. Donc je les accueille, puis je leur donne manger, et puis je leur fais pas du mal, quoi.
5: Oui, ils sentent que c'est un refuge.
6: Oui, puis voilà, quand il y a un souci, les animaux, ils arrivent ici, quoi. Voilà, c'est un fluide, en fait, j'ai pas besoin de flécher, ils viennent tout seuls.
5: Et là, ce chien qui est là, c'est à vous aussi?
6: Oui, c'est le mien. Je l'attache à la barrière, comme ça il me voit. Et... Il est trop gentil, mais il est fugueur. Et...
5: Ah, comment? J'avais pas vu. Là, il vient de bâiller. Comment ça s'appelle ces chiens qui ont la langue bleue?
6: Eurasier. C'est un chien de race, de pure race.
5: Il a l'air impressionnant quand même.
6: Oui, il impressionne, mais voilà, c'est tout.
5: J'avais vu en passant, là, avant de vous rencontrer, il y a un biberon, il y a des restes de lait. C'est-à-dire qu'il y en a quelques-uns qui ont besoin d'être maternés.
6: Oui, oui, la maman n'a pas assez de lait, donc je lui redonne le biberon.
5: Des chats?
6: Non, c'est des agneaux.
5: Oui, parce qu'à l'origine, c'est vraiment une bergerie.
6: Oui, oui, attendez, je vais vous la faire voir. C'est...
5: Oh, ils sont bien, là.
6: Là, c'est lui. C'est 2 petites agnelles que je donne le biberon là-bas. Puis celle-là, elle est déjà un peu grande.
5: Il y a plein de races différentes, là, j'ai l'impression, non?
6: Oui, il y a plein de races différentes, ouais.
5: Je peux vous demander votre prénom?
6: Je m'appelle Noël.
5: J'ai croisé donc la mère Noël à côté de l'Arche de Noé, c'est pas mal. C'est quoi le dernier petit bonheur de Noël?
6: Oh, je sais pas. C'est d'avoir une vie simple et voilà, de soigner mes animaux et une vie toute simple.
5: Et d'être aimé des animaux, si ça se trouve.
6: Oui, aussi. Ils vous les rendent, de toute façon, si vous êtes... gentils avec eux, ils sont gentils avec vous et ils vous aiment bien. Ils sont très reconnaissants, les animaux.
5: Plus que les hommes ?
6: Oui.
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2: Aujourd'hui, je vous amène à Montgivray et devant moi, il y a un château. Mais ce château, c'est aussi la mairie de Montgivray. Mais cette mairie, avant, c'était autre chose. À qui appartenait ce château ? Vous allez le savoir tout de suite.
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2: Pour vous présenter cette magnifique mairie de Montgivray, je suis avec Annick Dussault, attachée de conservation au patrimoine du pays de Georges Sand. Bonjour Annick.
9: Bonjour.
2: Alors là, on est devant un très beau bâtiment.
9: Oui, là, c'est vraiment un château. Bon, un château qui a été très remanié au 19e siècle, donc avec cette entrée de tourelles là, qui marque bien la porte. C'était une seigneurie avec un château fort, bon, qui a eu plein de péripéties puisqu'il a fini par brûler pendant la guerre de Cent Ans, en 1360. Mais tel qu'on le voit là, évidemment, il a été complètement remanié au 19e, parce qu'à ce moment-là, dans les années 1840, c'est le demi-frère de Georges Sand, Hippolyte Chatiron, qui rachète ce château pour y installer sa famille. Donc il était tout près de Nohant. Et puis un peu plus tard, c'est même la fille de Georges Sand, Solange, en 1875, qui décide de s'installer elle aussi, qui souhaite un peu se rapprocher de sa mère et de Nohant. Même si ça ne plaisait pas forcément beaucoup à Georges Sand, mais bon, elle s'installe dans ce château et c'est elle qui fait faire aussi des travaux au fameux architecte d'Auvergne, hein, qui refait notamment toute l'entrée. Voilà, mais c'était la mode de l'époque.
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2: Comment est-ce que ce château s'est devenu la mairie ?
9: En fait, en 1956, le château est à vendre et c'est la commune qui s'en porte acquéreur et qui décide d'y installer sa mairie et qui a fait encore des travaux tout récemment.
2: Est-ce qu'on peut dire que c'est l'une des plus belles mairies ?
9: Ah, ça, c'est quand même certainement parmi les plus belles de l'Indre, hein, certainement.

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2: Oui, on va terminer la semaine en musique avec ce morceau sorti il y a quelques semaines, Un gramme de terre. Une belle chanson comme Francis Cabrel, c'est les écrire, les composer, les jouer et les chanter.
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2: Mais pour une fois, il n'est pas seul. Il est entouré d'une dizaine d'artistes qui chantent dans plusieurs langues dites régionales de France. On peut y entendre du basque, du breton, de l'alsacienne, du catalan, du créole martiniquais, du corse et de l'occitan. Dans cette chanson que Francis Cabrel a écrite pour le documentaire sur les langues régionales de France de Michel Feltin-Palas, Une langue de plus, il y a donc deux variétés d'occitan. Le gascon, interprété par Primaël Mongaouzi, mais aussi du provençal, interprété par Lisa. Voici quelques explications. Le provençal fait partie de la famille de la langue d'oc, ou des langues d'oc au pluriel, peu importe. De Bordeaux à Nice et même des Alpes aux Pyrénées, comme l'affirmait Mistral, on parle une même langue qui se décline en variété ou dialecte. Et parmi ces dialectes, il y a le provençal. Alors oui, il existe quelques radicaux qui, ici en Provence notamment, pensent que le provençal est une langue unique, mais ils sont minoritaires. Hein. Et si on est sérieux quelques instants, sans nier la puissance du provençal, fort de son histoire, du prestige de Frédéric Mistral et du Philibrige, et fort de l'identité de la Provence, c'est une variété qui est en intercompréhension avec les autres. L'autre jour, j'étais invité à une émission chez un collègue d'ici Périgord qui parlait dans son occitan et moi dans le mien, le provençal, et on se comprenait parfaitement. Autour de Francis Cabrel, on a donc le plaisir d'entendre Lisa. Née à Aix, autrice, compositrice, chanteuse, Lisa a aussi présenté pendant plusieurs années l'émission en provençal Vaki sur France 3. Vous avez donc dû voir son visage. Et c'est bien en provençal qu'elle chante quelques vers de cette chanson. 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
2: Le nom de scène de Lisa est Lisa l'Occitane. Et donc oui, elle chante en occitan et le provençal, c'est de l'occitan. Et elle chante avec Francis Cabrel et les autres ce refrain en occitan avec lequel on va se quitter. 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
1: On peut encore partir à la chasse au trésor.
2: Oui.
1: On va partir à la recherche de pierres vieilles de 700 ans.
2: Exactement. Ces vieilles pierres s'appellent des bornes papales, cher ami. Direction donc Valgréas, au cœur de cette curiosité géographique. On va le dire, un morceau de Vaucluse posé en plein milieu de la Drôme provençale, on en a déjà parlé. Ça s'appelle l'enclave des...
1: Papes.
2: Oui, bornes. Réponse.
1: Oh,
2: ouais, j'ai un petit peu bossé. Celle qui donc délimite bien ces bornes papales, celle qui délimite l'enclave, ce sont donc ces bornes papales. Alors à quoi ça ressemble? Imaginez un grand bloc de pierre taillée planté verticalement dans le sol, un bon 1m20 à peu près, avec surtout des blasons. En fait, c'est ça qui est beau. Blasons sculptés des armoiries des seigneurs locaux, celle du comte avenessin aussi forcément, avec deux clés entrecroisées, symbole donc du pouvoir pontifical.
1: Ce sont donc de vraies frontières gravées dans la pierre.
2: Exactement. Ces bornes, elles datent du 14e et 15e siècle. Elles ont été installés lors de plusieurs campagnes de bornage en 1324, 1414, 1457. Ben, c'était simple en fait, hein, tout simplement, elles étaient là pour dire ici commence la terre des papes en pleine Drôme provençale. Petit rappel historique quand même, quand les papes s'installent à Avignon au début du 14e, ils cherchent en fait à sécuriser et à agrandir leur possession. Il y a un pape qui s'appelle Jean XXII qui achète Valgréas en fait et puis d'autres villages autour, mais le royaume de France bloque toute extension parce que bien sûr les papes ils voulaient aller encore plus loin, mais boum, non, la France bloque tout ça et résultat on a donc une sorte d'enclave figée donc dans les frontières. Et donc pour matérialiser tout ça, on plante donc des bornes solides, visibles. Et surtout bah, c'est indiscutable quoi.
1: Alors évidemment la question c'est de savoir si on peut encore les voir aujourd'hui ces bornes.
2: C'est ça, c'était au 14e siècle quand même. On en a encore 22 en fait autour de Valgréas en place. Vous en avez déjà une devant l'office de tourisme, c'est la plus facile hein, pour la voir. Ils l'ont mise là pour qu'on puisse voir à quoi ça ressemble. Mais ensuite il faudra quand même un peu de perspicacité pour les trouver. On nous dit à l'office de tourisme que c'est un peu compliqué, c'est un peu difficile parce qu'elles sont un peu cachées en fait dans des chemins, dans des vignes, dans des champs, des bosquets. Heureusement, l'office de tourisme a bossé dessus de Valgréas, qui propose aujourd'hui donc un plan en fait d'un circuit pédestre de randonnée, franchement hyper simple, accessible, qui permet justement d'en découvrir plusieurs à pied autour de 2-3 heures à peu près en famille. Ça peut faire une belle idée de sortie. On marche dans les paysages de la Drôme provençale tout en étant dans le Vaucluse. C'est ça aussi qui est fun. Et ces pierres sont là pour nous rappeler donc cette chasse au trésor grandeur nature autour de l'histoire donc de l'enclave des papes.
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3: Voilà, les cartes postales, les tickets de concert. C'est ma chambre d'étudiant, ça.
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3: Donc, je m'appelle Jean-Paul Pécréau, j'habite Saint-Cyr-sur-Loire, j'ai 71 ans. Au début des années 2000, j'avais déjà accumulé énormément de documents sur Otis Reading et j'ai eu l'envie de me lancer dans la création d'un site internet, otisreading.fr.
5: Jean-Paul, comptable de formation, m'accueille partout. Des CD, des albums, des cartes postales liées à Otis Reading.
3: Ça, c'est une affiche que j'ai trouvée à San Francisco lorsqu'Otis Reading a fait un concert en décembre 66 au Fillmore Auditorium. J'ai fait mes petits pèlerinages comme ça aux États-Unis pour retrouver, même je suis allé à Sausalito près de San Francisco où Otis Reading a composé son tube posthume, hein, The Duke of the Bay par exemple. Voilà.
5: Vous avez un petit tourne-disque?
3: Bien sûr, j'ai une platine. Allons-y, on va mettre du Otis Reading, bien sûr.
5: Ah bah
3: je sais
5: oui.
3: Recevoir.
6: I've been loving you.
5: C'est ça met une ambiance là d'un coup.
3: Oui, je vais pas vous inviter à danser.
5: C'est rigolo.
3: Ça à l'époque, oui, c'est un slow qui nous a beaucoup servi dans notre jeunesse sur les pistes de danse.
5: Là, vous entendez cette voix, ça vous fait quoi encore aujourd'hui?
3: Eh bien, ça me donne des frissons. En fait, j'ai découvert Otis Reading, j'avais 11-12 ans. Et c'est ma sœur, à Noël 66, qui m'a offert un 45 tours, 4 titres. Mais ça a été voilà, un choc, une révélation. Et après, quelques années plus tard, en 1969, les cinémas studios à Tours ont diffusé un film dont le titre est Montauré Pop. Et là, j'ai eu la révélation en voyant Otis Reading sur scène, hein, en grand écran. À 13 ans, habitant Tours, j'avais pas l'autorisation d'aller à l'Olympia à Paris, j'étais trop jeune. J'ai collectionné les revues anglaises, américaines, beaucoup de 45 tours du monde entier, de pays improbables, 45 tours algériens ou de Madagascar, oui, ou même iraniens.
5: Un grand fan d'un collectionneur, Jean-Paul est devenu grâce à son site, le spécialiste mondial d'Otis Reading.
3: J'ai créé mon site il y a 20 ans et petit à petit, j'ai accumulé énormément de documents. Là, vous voyez qu'une infime partie de ma collection, mais il y en a de partout, dans tous les coins.
5: Documentaire, réédition de disques, anniversaire de la mort du chanteur. C'est notre tourangeau Jean-Paul qui est appelé partout dans le monde par les médias et par la famille d'Otis elle-même.
3: Le producteur anglais de la BBC avait fait un reportage aux États-Unis dans la famille. La famille avait dit allez voir Jean-Paul Pécréau en France, c'est lui qui a le plus de documents. Voilà. Il n'est pas à Memphis, il est à Saint-Cyr-sur-Loire, le musée.

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1: Taureau, je crois que c'est du 21. Ah non, je sais plus.
2: Savez-vous ce que c'est que l'astrologie ?
3: C'est les astronautes qui vont dans l'espace.
1: C'est l'espace et les constellations, le placement des étoiles.
2: Vous êtes de quel signe ?
3: Verseau. Moi, je crois que je suis taureau.
1: Moi, je suis taureau.
3: Moi aussi, je suis taureau.
2: Comment on a découvert que vous étiez de ce signe-là ? C'est grâce à quoi ?
1: Au mois de l'année, par exemple, le taureau, je crois que c'est du 21 mars jusqu'au 20... Ah non, je sais plus.
3: Moi, j'avais un petit carnet de jeu et il y avait un jeu. Si on réussit le jeu, on savait on était de quel signe.
4: C'est quand même magique, hein ?
5: Waouh, c'est fabuleux ! Et pourquoi on fait ça ?
3: Je suis un peu Verseau. C'est de quel temps à quel temps ? C'est de la fin de janvier au début de février. Et moi, vu que je suis née le 31 janvier, je suis Verseau, du coup. Ça s'appelle des signes astrologiques. Et l'astrologie, du coup, c'est des signes astrologiques.
2: T'es taureau, ça veut dire que tu rentres, t'as besoin d'une étable ?
1: Non, c'est sur les qualités. C'est quand on est, par exemple, taureau, dans le mois où on est taureau, on n'est pas comme d'habitude.
2: Et vous êtes comment, messieurs les taureaux ?
1: J'en sais rien.
6: Il possède certainement des qualités, mais voilà. Lesquelles ?
3: Je sais pas, moi, je pense de l'émotion. Beaucoup, beaucoup d'émotions. Après, je sais pas.
7: Comment je peux te montrer que je peux être fort et sensible, noble et affectueux ?
8: Aïe. Les taureaux, par exemple, ce sont des personnes qui sont nées pendant les mois de taureau.
9: C'est logique.
1: Quand on est taureau, on se contrarie plus, on est plus vexé, alors que d'habitude, non.
3: Taureau, vu que les taureaux, c'est costaud, je pense que les taureaux, ils sont costauds. Enfin, ceux qui ont les signes astrologiques taureaux, ils sont peut-être très forts.
2: Et les balances, alors ?
3: Quand on était le signe astrologique balance, c'est-à-dire que quand il y a quelqu'un qui nous dit quelque chose, on va le balancer.
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10: Itinéraire bis, cette semaine, je suis à Vézelay. Je me suis arrêtée aujourd'hui dans un lieu que j'aime beaucoup ici à Vézelay. C'est peut-être l'un de mes lieux préférés. C'est l'ermitage de la Cordelle. Frère Eric, bonjour.
11: Bonjour.
10: Cet ermitage de la Cordelle, est-ce que vous pouvez nous le présenter ? C'est un ermitage qui remonte au XIIe siècle, c'est ça ?
11: Au XIIIe, au XIIe, c'était la construction de la chapelle Sainte-Croix, pour commémorer la croisade de Saint-Bernard, la prédication de la croisade par Saint-Bernard, en 1147. Et puis en 1217 sont arrivés les premiers franciscains qui arrivaient d'Italie, qui se sont installés en France, et ça a été à Vézelay. Ils ont demandé à pouvoir s'installer auprès de la Cordelle, où ils ont construit un couvent qui a duré, qui a été déconstruit, reconstruit. Et puis les frères sont partis à la Révolution et on est revenu en 1949. Et depuis ce temps-là, il y a eu longtemps un frère ou l'autre qui vivait seul en ermitage et qui accueillait d'autres retraitants. Et puis après, à partir de 1993, une petite communauté de quatre frères qui a vécu ici et qui a assuré beaucoup de charges pastorales dans les paroisses, à la prison, à l'hôpital. Et puis depuis 9 ans à peu près maintenant, on nous demande de centrer le lieu, de reprendre ce lieu autrement, c'est-à-dire de réhabiliter un espace d'ermitage, donc de vie un peu plus en retrait, en silence, pour nous. Et puis pour des gens qui aimeraient venir vivre cette expérience, de déployer une dimension écologique aussi. Voilà. Puis on découvre aussi qu'il y a besoin de beaucoup d'accueil ici, puisque beaucoup de gens passent à Vézelay. Beaucoup de gens aiment Vézelay, aiment la Cordelle. Et donc on essaie d'être, comme on peut, disponible aux gens qui viennent aussi. Voilà, c'est un lieu de fraternité.
10: Le silence qui est perturbé en ce moment par quelques travaux, frère Eric.
11: Oui, des travaux pour permettre justement à la fois de tenir cette dimension. Bon, déjà d'avoir des bâtiments qui soient quand même un peu plus salubres, on pourrait dire, isolés. Voilà, ça fait partie aussi d'un projet écologique. Et puis, de pouvoir dissocier les lieux, d'avoir vraiment un lieu d'accueil avec la chapelle qui est ouvert à tous, un lieu d'ermitage qui permettra d'accueillir des personnes pour vraiment vivre un temps de retrait, de silence. Puis donc, une construction qu'on est en train de faire qui sera le lieu d'accueil, un peu le sas entre l'intérieur et l'extérieur, où on pourra accueillir un petit groupe, des personnes, et sans pour autant qu'ils entrent dans l'ermitage.
10: Faire des travaux, ça coûte cher. Est-ce que vous avez besoin encore de dons pour réaliser tous ces travaux ici, à l'ermitage de la Cordelle ?
11: Oui, oui, on a besoin. Hein. C'est un gros projet. On a choisi de tout remettre en état pour que ce soit bien fait, fait une fois pour toutes, entre guillemets, pour de nombreuses années. Voilà, donc et c'est des amis à nous, en fait, des laïcs, qui ont dit, mais ce projet, il est beau, il faut en parler, il faut motiver les gens, donc on va aller chercher l'argent. Donc, on est reparti à la quête. Et on est, aujourd'hui, ben voilà, on essaie de motiver les gens, leur présenter les atouts et l'importance de ce projet. Le projet des bâtiments, mais au-delà des bâtiments, bien sûr, c'est tout ce qui s'y vit. On a une newsletter qui permet d'avoir les nouvelles régulières du projet, et puis on accueille les dons qui viennent avec plaisir.
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9: Bonjour, je suis Romain Rongiras.
12: Bonjour Romain. Alors votre nom de famille, on l'entend beaucoup en Dordogne, car le stade de Périgueux porte depuis l'année 2009 le nom de Francis Rongiras. C'était votre papa. Est-ce que je peux vous demander quels souvenirs vous gardez de lui ?
9: Alors des souvenirs, j'en ai très peu. Et les souvenirs que j'ai, étrangement, liés au rugby, notamment quand il jouait à Pau. Moi, d'aller sur des matchs et notamment aussi de jouer un peu sur le stade qu'il y avait à côté à Pau, à la Croix-du-Prince. Après, les souvenirs, avec le temps, peut-être se sont construits aussi, mais parce que j'ai pu entendre. Il avait démarré à Périgueux lorsqu'il était au lycée. Après, il est parti à Pau, dont il a été capitaine. Et il est revenu après sur Périgueux. Il n'était pas du tout professionnel. Donc non, il travaillait à côté, que ce soit à Pau ou à Périgueux. Il était technicien, notamment à l'office HLM à Pau. Et il s'entraînait beaucoup moins régulièrement que ne le font les joueurs de première et deuxième division, voire troisième maintenant. Oui.
12: Alors Francis Rongiras est décédé lors d'un match de rugby, d'un problème de santé en 1991. Vous étiez tout jeune, vous aviez 9 ans. Est-ce que 34 ans après, on vous parle encore de Francis Rongiras, Romain, quand vous allez faire votre marché ou...
9: Oui, ça arrive qu'on parle encore des fois des personnes que je n'ai pas connues ou que je ne connais pas forcément, mais qui l'ont connu. Après, c'est vrai que étant dans le milieu du rugby toutes ces années, c'est sûr que j'en ai très souvent entendu parler.
12: Vous aussi, vous avez joué au rugby avec Hugo, votre frère. Est-ce que ce qui est arrivé avec votre papa, ça aurait pu aussi totalement vous dégoûter de ce rugby-là ?
9: On était très jeunes. Moi, j'avais 8 ans, j'allais avoir 9 ans. Mon frère, 4 ans. Et on commençait dans le rugby. Et à vrai dire, de mes souvenirs, on ne s'est pas du tout posé la question. On a continué à jouer au rugby et puis s'est créé le Challenge Rongiras, qui est une manifestation sportive pour les jeunes, qui avait été créée à l'époque par des coéquipiers de mon père, notamment François Robert et d'autres, de l'école de rugby, Philippe Verger, voilà, toute une bande qui avait créé cette manifestation. Et j'ai eu l'occasion d'y participer sur ces premières années. Donc non, je me suis jamais posé la question de la pratique du rugby. J'ai fait du foot, du tennis de table, de l'escrime. J'ai essayé beaucoup de choses à côté, du tennis aussi, et avec un fil conducteur qui était toujours quand même le rugby.
12: Quand vous passez à côté du stade Francis Rongiras maintenant, est-ce que vous y faites encore attention au nom du stade ou plus maintenant ?
9: C'est une bonne question pour laquelle j'aurais pas forcément une réponse tranchée. Oui, à chaque fois, c'est vrai qu'on va dire, il y a beaucoup d'événements qui arrivent au Rongiras, pas forcément sur le rugby. Vous voyez, moi, je vais dire le Rongiras quand je parle du stade et je vais demander aux jeunes où est-ce que vous jouez, ou alors je vais dire au Rongiras, c'est vrai. Donc, c'est un petit peu ambigu. Oui, ça me marque, mais je suis aussi, j'y suis habitué maintenant depuis toutes ces années.
12: Merci, Romain.
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1: Allez, c'est le moment de découvrir les origines de vos communes en Vienne et en Deux-Sèvres avec Patrick Citeau dans nos deux noms. Et il est aujourd'hui à Mazières-en-Gâtine, une commune située au centre des Deux-Sèvres et qui possède de nombreuses sources, hein, Patrick.
2: Comme son nom l'indique, Mazières-en-Gâtine a planté son décor dans ce paysage de bocage avec ses vallées et ses haies propres à la Gâtine poitevine. Située dans l'arrondissement de Parthenay, ce n'est pas une très grosse commune. Sa configuration est d'ailleurs assez particulière. La commune dessine ainsi un 8 resserré au centre où se trouve le bourg, ce qui a des conséquences assez inédites par rapport à ses trois communes voisines. Elle se trouve en effet en très grande proximité du cœur de vie et notamment de l'église de Mazières-en-Gâtine. La limite avec Saint-Pardoux se trouve ainsi à 50 mètres de l'édifice religieux. Une distance qui est de 100 mètres pour Saint-Mars-la-Lande et 500 mètres pour Véruy. Mazières correspond bien à l'image de château d'eau du Poitou que l'on donne à la Gâtine. La commune possède ainsi de nombreuses sources qui alimentent ruisseaux et étangs jusque dans le bourg. Une présence qu'elle doit à sa situation géographique. Mazières est en effet située sur la ligne de partage des eaux de la Sèvre niortaise au sud et du Touet au nord.
1: Et côté sous-sol, la commune affiche également des caractéristiques particulières.
2: Des particularités qui prennent la forme d'une pierre bleue très dure appelée diorite. Elle est notamment exploitée pour la réalisation des routes. Le nom de la bourgade apparaît quant à lui dans un texte de l'abbaye de Saint-Mexant du milieu du XIe siècle. Mazières est alors appelée Macerias, un nom qui signifie « ruine » en latin. Il est possible que les vestiges antiques d'un théâtre gallo-romain aient alors influencé cette dénomination. La commune traverse des siècles pour se retrouver à la Révolution en bordure de la Vendée militaire. Mazières sera relativement épargnée par cette période tourmentée. En 1849, le comte de Tussaud y installe la première ferme-école du département des Deux-Sèvres. L'établissement contribue au progrès de l'agriculture en Gâtine. Il faut attendre la seconde moitié du 19e siècle pour voir le village se développer avec notamment la construction des halles couvertes et d'une gare. Depuis, Mazières-en-Gâtine continue sa route sur les rails de l'histoire.
1: Eh bien, n'hésitez pas à aller faire un tour à Mazières-en-Gâtine en Deux-Sèvres, à visiter ce joli bourg poitevin. Merci Patrick Citeau pour toutes ces infos. On vous retrouve le week-end prochain, évidemment, même heure, samedi et dimanche, aux alentours de 8h20. 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
3: C'est un événement littéraire dont on vous parle dans Toujours à la page, la sortie du nouveau roman de Marion Fayol, autrice et illustratrice dromardéchoise, plusieurs fois primée au Festival d'Angoulême. Marion Fayol a rencontré l'année dernière un immense succès avec son premier roman, poétique et poignant, Du même bois, dans lequel elle évoquait l'histoire d'une ferme ardéchoise, génération après génération. Petit fruit, c'est le nom de ce second titre, est paru chez Gallimard. Et c'est l'histoire d'une femme à qui, mois après mois, la nature refuse d'offrir un enfant. Tandis qu'elle brasse questionnement, chagrin, culpabilité, son mari reste imperméable à ses émotions. Jusqu'au jour où s'impose chez eux un inconnu, un étranger, un homme qui dit pourtant reconnaître en la femme son amour de jeunesse perdu. D'ailleurs, c'est étrange, ses mains à lui sont de la couleur de la robe de la femme et il ne cesse de vouloir la dessiner, la croquer sous tous les angles. En résulte un curieux ballet, un poétique triangle amoureux auquel nous allons assister. Marion Fayol.
4: Le livre parle en effet du désir d'enfant, même si je pense qu'il parle du désir, du manque, de l'absence, de manière peut-être beaucoup plus large que simplement le manque de l'enfant. En tout cas, cette femme, elle est en proie à une forme d'obsession. Chaque mois, elle a envie d'avoir un bébé dans le ventre et chaque mois, c'est un échec. Et dans son couple vient apparaître une sorte d'étranger. Donc, elle attend un enfant et l'enfant n'arrive pas. Et il y a quelqu'un qui vient se glisser dans leur maison alors même qu'ils essaient de le rejeter. Donc, c'est aussi une sorte d'ambivalence entre ce qu'elle désire et qui vient pas et ce qu'elle rejette et qui vient. Et pour moi, les trois personnages du livre sont tous des personnages qui sont un peu enfermés. Ça m'intéressait d'avoir trois personnages qui finissent par se parler, par quelque chose de commun. Et ce commun, je pense qu'il est à la fois la question de l'obsession et la question de l'absence ou du manque ou du fantasme aussi.
3: Il y a quand même quelque chose d'un peu surnaturel qui relève du conte ou de la poésie dans ce que vous écrivez.
4: Quand j'écris, je me sens proche de la poésie plus que du roman d'une certaine façon. Et c'est très important pour moi que l'espace du livre, comme dans l'espace des dessins, soit pas exactement l'espace de la réalité, en tout cas qu'il y ait toujours une part de symbolique ou de surréalisme qui vienne créer un espace qui est celui du livre et qui est un petit peu à côté du réel pour peut-être être plus réel que le réel. Et c'est important pour moi que mes livres contiennent plusieurs discours, enfin qu'en tout cas on puisse les lire, et puis on puisse les relire, et puis encore les relire comme s'il y avait plusieurs couches, et que le lecteur puisse aussi glisser sa propre voix à l'intérieur de ce que je propose.
3: On ne sait précisément où l'action se déroule, ni à quelle époque, mais comme toujours avec Marion Fayol, la nature est partout. Elle traverse les personnages, et son écriture pose des images, des émotions, un rythme aussi. Elle offre comme un moment en suspens, hors du temps. Marion Fayol révèle une nouvelle fois que son talent d'écrivaine n'a rien à envier à celui de dessinatrice dans ce Petit Fruit, paru chez Gallimard.
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a des chansons dans sa guitare, Julien continue sa croisière musicale. Ses dernières compositions résolument folk explorent le temps qui passe. À écouter avec une chemise à carreaux, la vitre baissée, une main sur la portière.

0: Éléonore, Julien Daniel. Un coup de cœur ici même. 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
1: Ici Picardie, tous les jours, propose un billet d'humeur de l'autrice picarde Karen Ponte. Karen Ponte s'éparpille chaque jour. Bonjour Karen.
2: Bonjour. Alors, au quotidien, je pense qu'on est tous d'accord pour dire qu'il y a des bricoles qui sont hyper agaçantes. Par exemple, vous savez, ce petit bout de scotch qu'on n'arrive jamais à trouver sur le rouleau,
1: ah oui.
2: Alors qu'on a besoin de scotcher quelque chose.
1: Oui.
2: Je pense qu'on est tous passés par ce moment où on retourne le rouleau sans cesse pour essayer de trouver ce petit bout sur lequel tirer. Et niveau rouleau, ne parlons pas évidemment des rouleaux de films alimentaires qui se déchirent n'importe comment jusqu'à ce que en colère, on le fout à la poubelle, tellement on en a marre. Mais s'il y a une chose qui m'horripile plus que tout ces derniers temps, ce sont les bouchons de bouteilles qui désormais, vous savez, sont accrochés au rouleau quand on les ouvre.
1: Ouais.
2: Alors, qui a eu cette idée, hein? Je pose la question. Certainement pas quelqu'un qui boit du Yop.
1: Ouais.
2: Parce que quiconque boit du Yop sait qu'il y a toujours du yaourt dans le bouchon fin. Parce qu'on secoue la bouteille, évidemment, avant de boire.
1: Ouais.
2: Résultat, maintenant, avec ce bouchon qui reste accroché, eh ben, on s'en met partout. Et s'il n'y avait qu'avec le Yop que ça posait problème, mais non, avec n'importe quelle bouteille, ce bouchon ne se remet jamais du bon côté, il s'ouvre pas suffisamment, du coup, on s'en met plein la bouche, voire sur le t-shirt.
1: Voilà.
2: Bref, je pense que l'ingénieur qui a eu cette merveilleuse idée est sans aucun doute la réincarnation d'un chameau qui n'a jamais fréquenté de bouteille de sa vie. Et il est même sans doute de la même famille de celui qui s'occupe des ouvertures faciles des paquets de jambon fin. On doit vraiment se marrer d'ailleurs dans le repas de famille.
1: Oui.
2: Je vous dis à demain et d'ici là, rappelez-vous, qu'être focus c'est bien, mais qu'être éparpillé c'est encore mieux.
1: Merci Karen. L'autrice picarde Karen Ponte qu'on retrouve chaque matin du lundi au vendredi sur Ici Picardie. Karen Ponte qui est aussi sur notre site ici.fr.
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1: Moteur !
2: Alerte générale !
3: Hé, c'est toi le texte ?
4: C'est ma France, hein, c'est moi qui l'a dit tout le temps.
5: Action ! Je passais le plus clair de mon temps au cinéma Le Star.
6: Coupé ! Elle était bien celle-là.
7: Poupou, pidou.
8: Septembre 1981, Claude Zidi pose sa caméra à Saint-Tropez pour réaliser son prochain film, Les Soudoués en vacances.
9: Ceci est un love computer expérimental.

0: Il me croit aussi cher.
1: Sans blague, moi aussi.
2: Après de nombreux succès depuis le début de sa carrière de cinéaste, avec notamment Les Charlots, Claude Zidi connaît son premier flop avec son film Bête mais disciplinée. Endetté et le fisc aux trousses, il lui faut trouver la martingale. Il cherche alors à renouer avec la liberté de ses débuts, avec un film au budget moindre qu'il va produire lui-même. Ce sera Les Sous-doués passent le bac.
3: Demain, quand on tombe, le fils va revenir, il sera de bonne humeur. Alors à ce moment-là, je lui demande d'avancer mes vacances de 48 heures. Et à ce moment-là, toutes les deux, on part direction le soleil. Et là-bas, qu'est-ce qu'on fait? Boîte de nuit tous les soirs, à draguer comme des malades, tu rencontres l'homme de ta vie et tout est arrangé.
2: Le film attire 4 millions de spectateurs et renfloue les caisses. Il songe alors à une suite. Ainsi sort 2 ans plus tard Les Sous-doués en vacances. Et si le film se passe à Saint-Tropez, ce deuxième volet aurait pu avoir un tout autre décor. Dans un premier temps, Zidi et son scénariste Didier Kaminka ont des envies d'Amérique et envisagent d'envoyer leurs sous-doués à New York.
4: Tournez ça sous le signe de l'amour. Exclusivement, le thème en sera la recherche de la fin de ma vie. Je ferai monter sur scène des spectatrices et elles essaieront avec moi le Love Computer.
2: Et si le film est un nouveau succès dans les salles, c'est surtout une chanson qui va faire sa renommée. Destinée, dont la musique est composée par Vladimir Kosma, sur des paroles du comédien Guy Marchand lui-même et de son complice Philippe Adler. Une chanson qu'il crée d'abord comme un gag à la demande de Zidi.
5: On a écrit avec Kosma une connerie. Et d'ailleurs, on était conscients d'écrire une connerie. Parce que Destiné, entre nous, c'était une charge de l'été indien. Je me moquais du tube de l'été, le saucisson de vacances. Bon, alors, on a écrit ça, Cosma, quand même. On peut pas douter de son talent.
2: Résultat, et contre toute attente, la chanson devient un tube. Et même le slow de l'été 1982.
6: Destiné.
2: Mais le film n'aura pas que des fans, à commencer par Brigitte Bardot. Dans une scène, Bébel et sa bande arnaquent des touristes en affrétant un bateau qui s'arrête devant la madrague. Et en envoyant une jolie jeune femme, très dévêtue, se baigner en faisant croire qu'il s'agit de bébé. Sauf qu'après la sortie du film, plusieurs compagnies se mettent à proposer de croiser au large des résidences de stars, au mépris de leur tranquillité.
7: Hey, c'est loin encore, Bardot.
8: Non, non, non, on va y arriver. Mais en attendant, vous pouvez regarder la maison de Paul Newman, là.
2: La madrague ne sera plus jamais vraiment abandonnée.
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10: Bien le bonjour, messieurs.
11: Bonjour.
10: Eh bien, je vois qu'il y a bonne ambiance ici. C'est quoi ce plaisir, là, de voler, que vous ressentez dans votre avion?
12: Il faut venir avec nous le partager, vous comprendrez mieux.
10: Philippe, qu'est-ce que vous faites ici, là?
13: Ah ben, je fais l'instructeur. J'apprends aux gens à voler. Enfin, j'apprends à essayer de les faire voler. Bon, c'est facile, hein, quand tu pars. On met les gaz à fond, on tire sur le manche et puis on sait
10: voler. Et allez, quoi.
13: Après, on réduit les gaz.
10: Juste l'atterrissage, et... peut-être?
13: Ah non, il n'y a aucun problème. De toute façon, il n'y a aucun problème. On est sûr de revenir au sol, quoi qu'il arrive. On n'a jamais gardé personne là-haut.
10: Alain Daza, vous êtes monsieur le président.
14: Alors, monsieur le président, faut aller, c'est bien loin chercher tout ça.
10: ULM, dans ces trois lettres, ça englobe beaucoup de choses quand même.
14: Alors, ultra léger motorisé, ça correspond à une catégorie d'aviation. C'est-à-dire qu'on passe ULM léger dans la mesure où on ne dépasse pas un certain poids. Les machines sont traitées. Pour être surchargé, si vous voulez, on est largement en dessous des minima requis. Il y a une rigueur. C'est-à-dire quand vous montez dans une machine, vous savez que du monde derrière à travailler. Ce sont des ingénieurs qui ont fait les machines. Donc c'est plus l'ULM qu'on a connu des années 80, où le gars bricolait dans son garage avec le moteur de la tondeuse. Ça n'existe plus. C'est terminé.
10: Bonjour Hugo.
15: Bonjour Patricia.
10: Alors, ancien élève et nouvellement breveté.
15: Oui, en effet, donc je suis jeune breveté depuis quelques jours maintenant et j'ai été élève pilote pendant un an afin de suivre la formation. C'est quelque chose qui se fait finalement très bien.
10: C'est-à-dire?
15: Eh bien, on a souvent des idées reçues comme quelque chose d'élitiste ou très compliqué. Et moi-même, je suis ni ingénieur, ni millionnaire. Et en fait, finalement, c'est entre 15 et 25 heures de pratique.
10: C'est tout?
15: Non, c'est pas tant que ça. Après, il y a un petit brevet théorique qui va avec. Et en termes de prix, c'est pas non plus des choses qui sont excessivement chères. On est sur des budgets entre 1500 et 2000 euros pour avoir un brevet.
10: Bon, eh bien, on parle, mais on va aller faire un petit tour de coucou. Hein. C'est dans celui-ci qu'on monte, là?
15: Dans celui-ci que vous allez monter, oui.
10: Okay.
15: Donc, on va faire avant, si vous voulez, ce qu'on appelle la pré-vol. C'est-à-dire qu'on fait une visite
0: avant le vol. D'accord. Pour s'assurer que la machine est en bon état.
10: On va faire roter le moteur.

0: Vous allez voir, ça fait un espèce de bruit. C'est pas très poétique, mais écoutez.
1: On va écouter. Waouh. On fait monter le niveau d'huile.
2: C'est quoi cette matière-là ?
3: Ça s'appelle du dacron. C'est un tissu comme avec, très très résistant qui résiste à plus d'une tonne 5 au mètre carré. Et après, vous obtenez carrément des pots de tambour qui sont...
2: Ça, on dirait une peau de tambour.
3: C'est une peau de tambour, attention. Ouais.
2: Les ailes aussi ?
3: Alors, vous avez une partie métallique sur les ailes ou une partie en toilage aussi. C'est le même système d'entoilage. Okay.
2: Il faut que je m'installe à la place du pilote, c'est
1: ouais,
2: ça ?
1: Oui, tu veux ?
2: Non.
1: Mais si, tu
2: veux. Mais non, je veux pas, non.
1: Mais pourquoi tu veux pas ?
4: Vous pourriez m'apprendre à piloter.
2: Eh bien, on n'est pas arrivé.
1: On fait la visite prévol. Alors, répète après moi, Patricia. Notre père, qui est Zosène. Et on démarre. Vos impressions, madame.
2: Oh, c'était merveilleux.
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7: Allez, on passe côté helvétique avec David Aubry qui nous rejoint. Bonjour David.
8: Bonjour Louise, bonjour à tous.
7: Un artiste genevois vient d'avoir une drôle de surprise.
8: Absolument. Alors si vous vous promenez dans les bois du côté de Genève, vous pourriez tomber sur un espèce de dragon serpent de 4 mètres ou encore un buste de femme.
7: Mmh.
8: Alors rassurez-vous, rien de fantastique ou rien de gore, c'est juste des sculptures réalisées sur du bois mort par un artiste local. Le Jacques Baume, un sympathique retraité, il aime en effet jouer de la gouge et du ciseau à bois. Alors il s'est dit, je vais faire profiter de mes passions aux promeneurs. Eh ben, mauviette pioche, Jaco, il y a un truc qu'il a oublié, les fonctionnaires suisses. Ils ont la tête dure comme du bois, et quand ils disent non, eh ben c'est non.
7: Ah, pourtant, ces œuvres, elles ne gênent personne, David.
8: Ben, c'est clair que pour l'instant, pas un chevreuil ou un écureuil ne s'est plaint, ni même les promeneurs, de plus en plus nombreux d'ailleurs, pour aller admirer ces œuvres. Oui, mais voilà. Le Jacques, il a fait ça sans autorisation dans une zone boisée appartenant à la ville.
7: Mmh.
8: Conclusion, il s'est fait engueuler par les gratte-papiers et tout doit disparaître d'ici au 31 octobre. 4 mois de boulot, ça représente. Par tous les temps, au fond des bois, du matin au soir, eh ben, l'administration s'en fout. Après les outils de précision, il n'a plus qu'à sortir la tronçonneuse et foutre tout ça au feu.
7: Bon, la réaction officielle a été assez étonnante quand même, hein.
8: Ça s'appelle la douche écossaise version suisse. Un petit coup de pommade pour commencer et un gros taquet pour finir. Je cite, nous tenons à saluer la qualité et la beauté des œuvres d'art réalisées. Cependant, conformément aux principes de gestion des espaces forestiers de la ville, aucune sculpture ni installation artistique n'est autorisée dans les forêts. Point final. La raison, écoutez bien, il faut rendre la nature à la nature. Un arbre qui meurt, ça sert de refuge à plein de petites bestioles, donc on n'y touche pas. Conclusion d'administration, on ne met pas la ville devant le fait accompli. Il avait qu'à demander. Et il conclut que s'il avait demandé, eh ben de toute façon, ils auraient dit non. Donc voilà. Le Jacques vient donc d'inventer, bien malgré lui, l'art forestier éphémère. Néanmoins, Loïs, il y a une chose qui est bien. C'est qu'il aura de quoi se chauffer cet hiver.
7: Oui, c'est ça. Bon, après, c'est quand même bien des heures de boulot foutues en l'air. Merci beaucoup, David, pour cette nouvelle anecdote. Je rappelle qu'on y retrouve toutes vos histoires sur l'application ici, puis sur ici.fr Besançon. Et puis moi, je vous souhaite un très bon week-end. On se dit à lundi.
8: Bon week-end à lundi.
7: À lundi, David.
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1: Jolie bouteille, sacrée bouteille, veux-tu me laisser tranquille?
2: Je veux une petite révolution est en train de se jouer et elle ne pèse pas bien lourd, juste 55 grammes. 55 grammes en moins par bouteille, autant dire même pas le poids du cassis que l'on met dans un kir royal.
3: Tu bois des kirs, toi ?
2: Bah oui, je bois des kirs, avec modération, bien sûr. Mais revenons à notre bouteille. 55 grammes en moins, je disais.
4: Elle est légère, légère !
2: Ce régime minceur pourrait bien alléger sérieusement le bilan carbone de toute la filière, racontent nos confrères de Lyon Républicaine. Testé par les caves de Bailly-la-Pierre à Saint-Brie et conçu par Veralia, le géant européen du verre, cette nouvelle bouteille passe de 775 à 720 grammes. Visuellement, rien ne change. À l'œil nu ou en main, on n'y voit que du feu. Mais derrière cet allègement invisible se cache un vrai coup de pouce pour la planète.
5: Eh bien, c'est une merveilleuse invention,
6: Merveilleuse invention.
2: Car aujourd'hui, le gros problème environnemental du vin, c'est la bouteille. Produire du verre, ça chauffe fort, des fours à 1800 degrés et beaucoup d'énergie. Alors forcément, chaque gramme économisé, c'est du CO2 en moins dans l'air. À grande échelle, le calcul est vite fait. 1 million de bouteilles allégées, c'est 18 tonnes de CO2 économisées.
7: Tu sens l'impact là ?
8: Ah oui, je sens l'impact.
2: Un gros impact, hein, mais il a fallu 2 ans de tests, de modélisation et d'essais en conditions réelles. Eh oui, encore raté. La bouteille devait tenir le choc, supporter la pression, le transport, le vieillissement en cave. Et les gens qui font de la musique avec. Maintenant, la transition va se faire en douceur. Chez Bailly-la-Pierre, cette démarche s'inscrit naturellement dans une philosophie déjà bien ancrée, stocker, produire et avancer pas à pas vers un crément plus éco-responsable.
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9: Et ça marche très bien de scroller sur les réseaux sociaux. Oh, regarde comme il est mignon. Bon, d'accord, ça c'est mon problème. Mais ça a du bon parfois parce que j'ai découvert un compte Instagram qui va vous être utile et qui marche très bien, c'est Sortir à Laval.
10: Aujourd'hui, déjà, je suis suivie par plus de 7300 personnes. Donc en 1 an et demi, honnêtement, je m'y attendais pas du tout.
9: Vous l'avez compris, c'est la créatrice du compte Instagram, Elena Viera-Granger.
10: Et l'idée, donc, c'est de mettre en avant des commerçants, des créateurs, des événements, des activités.
9: Via des vidéos et des posts événements comme celui-ci, par exemple.
11: J'ai une super nouvelle pour toi. Une nouvelle adresse gourmande vient d'ouvrir ses portes. Un nouveau lieu qui va te faire voyager avec sa déco sur le thème de l'univers, mais aussi son offre.
9: Ça marche tellement bien que
10: j'ai pas mal de demandes aussi de créateurs, de personnes qui aimeraient être mises en avant, donc de plus en plus chaque mois.
9: Moi, par exemple, j'aimerais bien me lancer dans les chansons pour enfants. Ce rêve bleu. Non ? Bon, d'accord. Et sinon, pourquoi avoir lancé Sortir à Laval ?
10: Je suis une amoureuse de Laval et de la Mayenne. Et en fait, je voulais montrer qu'à Laval et en Mayenne, on ne s'ennuie pas. Il faut venir à Laval, qu'on connaisse ou non. Et même que les Lavallois et Mayennais ont plein de choses à faire près de chez eux.
9: Et ça marche bien parce qu'Elena, elle est dans la com. Donc, elle connaît bien les stratégies qui fonctionnent. Déjà, de centraliser les infos, mais d'une manière précise.
10: Et surtout sur les réseaux sociaux qui se consomment rapidement. On le voit aujourd'hui, la société consomme de plus en plus de contenu sur les réseaux sociaux qui doit être en plus de plus en plus court pour capter l'attention, etc. En même temps qu'on consomme de ses contenus, de ses amis sur Instagram, et bien en même temps, on peut s'informer sur Laval. En tout cas, sur Instagram, ça manquait.
9: La plus-value, c'est le côté intergénérationnel.
10: J'essaie vraiment de toucher tout le monde, que ce soit des familles, des jeunes, des personnes plus âgées. Donc vraiment, par exemple, dans les programmes du week-end que je fais toutes les semaines, donc c'est un poste qui recense toutes les activités du week-end, et bien j'essaie vraiment de mettre autant de la culture, enfin, du théâtre, de la musique, des sorties en famille, des choses un peu plus de niche, mais que vraiment tout le monde puisse s'y retrouver.
9: La couleur rose.
10: De base, je suis repartie du logo de la ville, en fait, qui est un peu rose-violet. Du coup, pour avoir une cohérence sur le compte, en effet, que ce soit aussi beau visuellement quand on va sur le compte et qu'on retrouve aussi facilement, parce que sur chaque poste, du coup, il y a le titre, toujours avec de l'écrit pour donner les informations.
9: Et aujourd'hui, Elena, elle fourmille d'idées. Son compte Instagram est un début pour d'autres projets. Elle aimerait, par exemple, organiser des événements, toujours dans le but de mettre en valeur le savoir-faire mayennais. Alors, vous l'avez compris, le compte Insta sort à Laval, ça marche.
12: Avoir une belle voix, c'est un vrai sujet.
9: Oh pardon, ça c'est encore mon téléphone, je suis désolée. Promis, je le range. Dans une seconde.
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2: Bonsoir à tous et bienvenue pour ce nouveau rendez-vous de Y'a pas que Paris dans la vie. J'espère que vous avez passé une bonne journée. Chaque soir, on se retrouve, vous voyez, il est 20h, on y est, avec une belle promesse, celle d'une balade qui va nous conduire une fois encore aux quatre coins de l'Hexagone à travers vos initiatives en région. Nous irons ce soir à Angers découvrir un savoir-faire ancestral en découvrant des couteaux artisanaux de qualité. On ira dans le sud, en ce début d'automne, en nous demandant ce que devient la cigale après l'été. Et puis nous avons notre invité. Un haut fonctionnaire territorial, géographe de formation. Il fera une grande partie de sa carrière dans l'administration publique, le développement territorial. Il s'investit tout au long de sa vie de manière croissante dans le monde associatif et la protection animale. Il est président depuis juin dernier de la SPA. C'est avec beaucoup de plaisir que je reçois un homme engagé qui aime l'environnement, le patrimoine. Jacques Gauchy est avec vous jusqu'à 21h. Bonsoir monsieur le président de la SPA.
3: Bonsoir.
2: Société protectrice des animaux, est-il encore utile de le rappeler? Oui, parce qu'il y a toujours des campagnes de sensibilisation, c'est toujours important, et on en parle en fin d'émission pour évoquer évidemment toutes vos actions. On a trouvé que votre parcours, comme tous les parcours de nos invités, est atypique et surtout inspirant. C'est aussi pour ça qu'on a souhaité vous inviter à ce voyage. On y va?
3: On y va.
2: Vous êtes prêts? Je sais pas, vous regardez souvent dans les albums photos, vous êtes du genre Jacques Gauchy, aller droit devant sans vraiment regarder un peu derrière?
3: Alors, les deux à la fois, on est tous nostalgiques de quelque chose, mais quand, et j'ai coutume de dire, quand je reçois, quand je vois des élus avec lesquels nous avons pu avoir par le passé des difficultés de relationnel au niveau donc de refuge ou d'autres choses, je leur dis, j'ai un excellent ami préfet qui avait coutume de dire, quand je conduis le char de l'État, je ne regarde pas dans le rétroviseur. Donc moi, sans prétention, je ne conduis pas de char, mais je conduis l'autobus de la SPA. Et c'est vrai que j'ai tendance à regarder plutôt devant que derrière.
2: Votre parcours, il démarre à Alès, alors un peu par hasard. C'est la région Occitanie. Je dis par hasard parce que je crois que c'était votre papa qui travaillait là-bas à ce moment-là.
3: Alors,
2: pharmacien.
3: Alors, mon père a ouvert sa première pharmacie à Salindre, un petit village à côté d'Alès. Et donc, c'est totalement par hasard que je suis né dans le Gard.
2: Mais vous y vivez ou vous n'allez pas y rester très longtemps?
3: Alors, j'y reste, je pense, un an et demi.
2: Plutôt que vous n'avez pas de souvenir.
3: Aucun.
2: C'est un lieu, vous y retournez aujourd'hui, c'est un lieu qui a une importance, c'est malgré tout un ancrage, c'est là où vous êtes né.
3: J'aime bien ce département. Il y a de magnifiques paysages. J'aime bien quand je me déplace et que je retourne dans le sud-est, où on verra après que j'ai quand même pas mal œuvré. J'aime bien ne pas prendre les grands axes, et j'aime bien descendre par la route des Gorges de la Visse, qui est un endroit